qu'il y a des chansons dans sa guitare, Julien continue sa croisière musicale. Ses dernières compositions résolument folk explorent le temps qui passe. À écouter avec une chemise à carreaux, la vitre baissée, une main sur la portière.

0: Éléonore, Julien Daniel. Un coup de cœur ici même. 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
2: À quoi servent les maths ?
3: Par exemple, si on est coiffeuse, pour faire payer ses clients, au lieu que de prendre une calculette, le faire de tête comme ça le plus rapidement, comme ça on n'utilise pas trop notre téléphone. Puis c'est intéressant les mathématiques.
4: Moi je trouve que ça sert à tout et à rien. Les profs, ils disent faut savoir convertir, mais ça sert à rien quand on est grand en fait.
5: Dans n'importe quel métier, il faut savoir les maths. Convertir s'il faut, parce que ça se trouve, à un moment donné, l'occasion elle va venir, tu vas pas savoir et ça va être compliqué. Et moi je préfère les maths que le français.
6: Moi je me dis, c'est comme toutes les autres matières, plus tu sais de choses et tu es bon en maths, français, grammaire, plus tu auras plusieurs métiers à ta disposition.
7: J'ai jamais trop aimé les maths, mais je sais que je pense que ça va beaucoup servir.
8: En fait, les maths, c'est une des premières matières à être inventée. Les maths, c'est la base de l'école.
9: Pour payer quelque chose, il faut se servir des maths pour, par exemple, compter les pièces, les billets, etc. En fait, les maths, il y a beaucoup de choses qui servent à beaucoup de choses. Il y a des choses où tu vas jamais t'en servir en mathématiques, quoi. Par exemple, la géométrie, tu t'en sers que dans quelques métiers. Tu vas pas t'en servir dans tous les métiers du monde.
10: On était parti à Cultura et j'avais pris des sous, mais j'avais mal compté. Donc, je demande à ma mère de payer parce que j'avais pas assez. Mais du coup, faut compter tout. Faut compter les centimes et les euros et tout ça.
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2: Wikizef, petit guide à l'usage des étrangers du sud du péage d'Arras en vacances dans notre belle région.
11: Dimanche matin, levé avant le soleil, vers 9h, vous descendez prendre un café que vous pensez amplement mérité. 8 heures de sommeil, franchement, on mérite une pause café. Et devant la cafetière, votre cousin regarde attentivement le café couler. Ça s'appelle une sentinelle de cafetière. Et là, il se retourne et dit « Bon, t'es déjà debout ? Il fait corps noir, t'as qu'est Tali ou quoi ?» Ne paniquez pas, Wikizef est là pour vous aider. Taquet Tali, c'est une réflexion semi-désagréable, parce qu'il y a plusieurs niveaux de réflexion désagréable. Ça dépend de l'heure qu'il est, du temps qu'il fait. Admettons, il fait 27 degrés à l'ombre, et ben c'est l'heure de « fais pas chier ». Ou alors, il y a 3 grammes à quart. Et ben c'est pas la peine de se demander pourquoi il est désagréable d'un seul coup, c'est parce qu'il n'y a plus de canette.
2: Exemple.
11: Vous avez la réflexion désagréable qui serait « t'es déjà debout ? Retourne te coucher, c'est pas le jour à me faire quiller du côté de la cafetière hein. ». La réflexion pas désagréable, t'es déjà debout. Oh bah alors, j'ai fait du café pour un régiment de soldats, t'inquiète, assis-toi, je te ramène un jet. Réflexion semi-désagréable, bah t'inquiète, t'as lit ou quoi ? Petite phrase qui présuppose que pour que vous parvinciez à vous lever tôt, il faille forcément que vous fûtes tombé du lit. Vu que vous n'êtes pas totalement du nord et que forcément tout ce qui est au sud du péage d'Arras possède un degré de fainéantise qui augmente au fur et à mesure qu'on s'approche de la Côte d'Azur. Ou là-bas, pour se lever tôt, bah faut pas qu'ils quittent leur lit, hein, mais qu'ils descendent en rappel. Allez, au revoir hein, et Anne baisse à marraine.
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12: Grégory Amen est le coordinateur de l'association Pas Assez qui gère le café associatif La Chaoué à Metz. Bonjour Grégory.
13: Bonjour.
12: La Chaoué n'est pas un café comme les autres. Comment définiriez-vous ce lieu à quelqu'un qui n'y est jamais allé ?
13: On évite de parler de café, mais moi j'aime bien l'appeler la maison citoyenne et culturelle, la MCC, la Chaoué, parce qu'il y a ce côté maison accueillante, se sent chez soi, pour rappeler le côté citoyen, culturel et solidaire, bien sûr.
12: Pourquoi ces espaces alternatifs, associatifs et culturels sont si importants dans une ville comme Metz ?
13: Ils sont très importants pour moi un peu partout. Hein. Il en faudrait dans les villages, un peu partout, pour conserver le lien entre tout le monde, parce que on voit bien qu'on a besoin d'être ensemble, de se parler, confronter nos idées, puis de rompre avec la solitude. Hein. Ça, c'est un mal contre lequel il faut absolument lutter.
12: Vous sentez qu'il y a de plus en plus de gens gens qui sont seuls et qui ont besoin justement de ce lieu sociétal?
13: Nous, on le sent à la Chaouée, on accueille quand même pas mal de gens qui cherchent des contacts quand quelqu'un vient d'arriver à Metz, quand il demande un peu autour de lui, un jeune ou moins jeune, je dis, oh, bah, on lui dit, va faire un tour à la Chaouée, tu vas vite rencontrer des gens, et c'est vrai, ça fonctionne bien. Pour ça, c'est réussi. Après 16 ans d'ouverture, 2010, cet aspect-là fonctionne très bien.
12: La fermeture administrative de la Chaouée a été un coup dur. Comment vous avez vécu cette période?
13: Bon, bah, c'était une période un peu de remise en question, hein, où ça permet de faire le bilan sur les façons de fonctionner, sur les activités qu'on met en place, etc. Puis de se projeter, voilà, d'imaginer, se renouveler, puisqu'on est obligé de faire évoluer nos activités. Hein. Malheureusement, on ne peut plus utiliser les locaux comme on les utilisait avant. On faisait beaucoup de concerts, voilà, donc il y aura encore de la musique. On va accentuer les rendez-vous citoyens justement pour être ensemble, se parler, confronter nos idées, présenter les associations qui nous tiennent à cœur, qui ont besoin d'aide aussi.
12: Vous êtes père d'une petite fille, Grégory. Vous avez envie de lui transmettre ces valeurs de solidarité. De quelle manière vous lui transmettez?
13: Alors ma fille est grande et puis j'ai une autre fille, voilà, qui est un peu plus petite. Alors ces valeurs, c'est des temps qu'on passe ensemble. Mais c'est vrai que pour moi, les enfants, c'est ce qu'il y a le plus important. C'est mon métier à la base, animateur, formateur, BAFA. C'est mon truc de transmettre, parce que ce sont les générations futures qui feront le monde de demain. Donc c'est en assistant des événements culturels, c'est en allant voir des concerts,
12: des expos,
13: des expos, en faisant des ateliers, en allant voir le monde, en se confrontant aux autres. Pour moi, on s'épanouit et on s'ouvre aux autres.
12: Merci beaucoup, Grégory Amen. On espère que vous allez retrouver un mode de fonctionnement à l'équilibre dans les prochaines semaines.
13: Merci, au revoir.
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2: Il était une fois une légende à Saint-Tenay. Nous sommes en territoire viticole, toujours en Bourgogne. Cette histoire s'appelle « Les teux blancs de Saint-Tenay ». Un conte de Sandra Amani de l'ouvrage « Légende du vignoble » édité chez l'Escargot Savant. Bonjour Sandra.
3: Bonjour Charlotte.
2: Les teux blancs de Saint-Tenay, c'est un rapport avec le vignoble ?
3: Oui, vous allez le comprendre en écoutant cette histoire. Nous sommes le 16 juillet 1919. C'est un grand jour à Saint-Tenay. Des milliers de fleurs ont été accrochées aux portes et aux fenêtres du village. Les cloches de l'église carillonnent à toute volée et les dames portent de longues robes claires et de beaux chapeaux. Lucille, la fille d'un des plus riches fermiers du village, épouse Norbert. Un ancien soldat, issu d'une famille plus modeste, qui s'est joliment distingué durant la guerre. Mais à présent, il a décidé de déposer les armes et de renoncer à cette noble fonction pour demeurer près de sa belle. Le travail ne manque pas à la ferme. Le père de Lucille possède aussi de beaux hectares de vignobles. Norbert est certain de ne jamais s'ennuyer.
4: Oh, quelle chance d'être au bras de Lucille, une fille aussi belle et aussi riche. Oh, mais qu'elle était longue cette messe. J'ai cru qu'elle n'en finirait jamais.
3: Norbert n'a qu'un seul défaut. Il ne croit pas en Dieu. Il faut dire que les horreurs de la Grande Guerre ne l'aident pas à retrouver la foi. Lucille, elle, par contre, est très pieuse.
4: Mon jeune époux accepte au moins d'aller à la messe le dimanche.
3: Les jours passent. Lucille est heureuse. Norbert est devenu un fermier travailleur. Mais certains matins, il revoit du sang jaillir de la terre. Cependant, bien vite, il oublie les bombes et fait repartir ses magnifiques bœufs tout blancs dans son champ. Le soir, il peste auprès de sa jeune épouse, toujours en train de prier pour un oui ou pour un non.
4: Si ton Seigneur existait, il n'aurait pas permis tous ces morts dans les tranchées. Il n'aurait pas toléré les larmes de toutes ces pauvres femmes qui pleurent aujourd'hui, un mari, un fils, un frère.
3: Lucille ne répond plus. Elle préfère garder son calme. S'énerver pourrait nuire au bébé qui va arriver prochainement. Nous sommes le 10 juin 1920. Il fait un soleil superbe à Saint-Tenay. C'est la fête Dieu. Sur les coteaux, les vignes se prélassent dans leurs jolies robes vertes. Les villageois se préparent à assister à la grande messe. Mais dans la ferme de Lucille, le climat est loin d'être aussi serein. Norbert ne veut rien entendre. Il n'ira pas à l'église. Au lieu de cela, il travaillera dans les champs.
4: Je t'interdis formellement d'atteler les bœufs ce matin. Au moins, si tu ne le fais pas pour moi, fais-le pour ton âme, mon chéri.
3: Norbert sort de la maison en claquant la porte. À midi, de retour de l'église, Lucille ne trouve pas son mari et décide de partir à sa recherche.
4: Oh, je vais aller voir au champ. Il doit y être avec les bœufs, pourvu qu'il ne soit rien arrivé. Tiens, quel est le plaisantin qui a amené ces trois rochers dans mon champ ? Bon, ils ne gêneront pas le labour, c'est déjà ça.
3: Le soir tombe, Norbert ne revient pas.
2: Mais où peut bien être le jeune époux de Lucille ? Pourquoi ne revient-il pas dans sa ferme à Saint-Tenay ?
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2: Quelques mois après la fin de la Grande Guerre, un jeune couple s'est dit oui pour la vie à Saint-Tenay. C'est la légende des teux blancs de Saint-Tenay, de l'ouvrage « Légende du vignoble » édité chez l'Escargot Savant et écrit par Sandra Amani.
3: Norbert, ancien soldat traumatisé par la guerre et jeune marié, est toujours absent. Lucille, sa femme, est enceinte, mais garde espoir depuis ce fameux dimanche où Norbert a préféré aller labourer son champ plutôt que d'aller à l'église. Dans le village, la rumeur de sa disparition prend de l'ampleur.
4: Ah, quel salaud ce Norbert ! En plus, il est parti lâchement en emmenant les bœufs et la charrue.
3: Un matin, un sentiment étrange pousse Lucille, sur le point d'accoucher, à se rendre dans le champ sous la roche fendue de son village, Saint-Tenay. Nous sommes en mars. Son gros ventre la gêne un peu pour marcher. Courageuse, elle lutte pour son enfant. Arrivée dans le champ, elle est saisie d'une violente douleur au ventre.
4: Appuie-toi contre moi.
3: Lucie l'a si mal qu'elle ne prête pas attention à cette voix lointaine d'homme. Machinalement, elle s'assied au pied du plus petit des rochers qui se trouve à côté d'elle. La douleur cesse et Lucille finit par s'endormir.
4: Repose-toi, tendre Lucille. Ton mari veille sur toi. Je ne t'ai jamais abandonnée. Je suis là, près de toi, avec nos bœufs et la charrue. Le Seigneur s'est vengé de mon impiété et m'a sévèrement puni. Ces trois rochers que tu vois là, c'est nous, les bœufs et moi. S'il te plaît, prie pour mon âme et tu me délivreras pour l'autre monde.
3: À son réveil, Lucille comprend pourquoi son mari n'est jamais revenu. Elle regarde un par un ces trois rochers.
5: Mon amour, bientôt tu ne souffriras plus. Je vais prier nuit et jour pour sauver ton âme.
3: Lucille se lève péniblement. Les contractions sont de plus en plus intenses. Le bébé sera là ce soir, elle en est certaine. Elle quitte le champ. Bientôt, elle reviendra près de ses rochers avec son fils ou sa fille. Et elle lui parlera de Norbert avec tendresse.
2: Aujourd'hui, on peut encore voir les trois blocs de pierre situés en dessous de la roche fendue. On les nomme les teux blancs de Saint-Tenay.
3: Eh oui, Charlotte. Le mot teux signifie roche dans les régions viticoles de Bourgogne. Il peut aussi désigner la falaise.
2: Heureusement, l'âme du pauvre laboureur n'est plus prisonnière de la pierre de Saint-Tenay depuis longtemps déjà. Malgré tout, si vous tendez bien l'oreille, vous pouvez encore entendre Norbert guider ses bœufs à travers champs et Lucille qui l'accompagne joyeusement en chantant.
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6: La dernière fois que vous y êtes allé, je suis sûr que vous aviez un kawé fluo et un petit goûter dans un sac en plastique préparé par maman. Avec plus de 80 oiseaux de proie et 30 espèces différentes, et surtout un spectacle où le seul effet spécial, c'est la nature elle-même, aujourd'hui, je teste pour vous la volerie des aigles. Nous sommes dans les ruines du château de Kilsheim. C'est juste sous le Haut-Königsbourg. Et je grimpe les derniers mètres à pied vers la volerie, où je suis déjà accueilli par Eric Renaud, le directeur du site, et une équipe de soigneurs passionnés, et quelques cris que j'entends au loin, assez impressionnants, d'oiseaux qui ont l'air quand même assez gros. Et on commence par les coulisses, derrière la zone qui est accessible au public. Et Alexandre, qui est soigneur, est équipé d'un gant en cuir sur tout le bras, et surtout, il est d'un calme absolu. Et je crois que c'est nécessaire. Et autour de nous, plein d'oiseaux. Et chacun d'entre eux est identifié, suivi, observé quotidiennement. Et j'apprends d'ailleurs que les oiseaux ne sont jamais forcés à voler. Ah non, non, non. Ils participent volontairement grâce à un entraînement basé sur la confiance et le renforcement positif. On les encourage, puis on leur donne des petites gâteries pour les remercier quand même. Et c'est ainsi qu'Alexandre me propose évidemment de tenir le gant. Oui, alors pas pour sortir la tarte du four, hein, mais pour tenir, non pas un pigeon non plus, hein, mais bel et bien un aigle, oui, qui passe tranquillement du gant d'Alex et au mien, voilà. Battement d'aile XXL, je sens les plumes sur ma face, ah oui, parce qu'il fait son petit point, hein, le petit bonhomme, et heureusement que je suis accompagné, hein. Et étonnamment, je n'ai pas eu trop peur, parce que le regard de l'aigle est si perçant que j'étais quelque peu fasciné. Même si mon bras, lui, l'était un peu moins. La volerie des aigles, c'est la première volerie créée en France. C'était en 1968. Et à l'époque, elle avait été créée surtout pour changer l'image qu'on avait des rapaces, qui ont été longtemps persécutés. Allez, hop, le spectacle commence. Je m'installe dans les gradins et je constate que pas de musique spectaculaire. Hein. Juste une voix, des explications sur la vie et les comportements des rapaces. Et soudain... lointain dans le ciel au-dessus de nous, un vautour apparaît au-dessus des remparts, silence total. Et même les enfants arrêtent de parler, ça c'est pas mal. Le soigneur explique que certains oiseaux dépassent même les 2 mètres d'envergure. Et c'est grand 2 mètres, hein. Et il demande au public de rester bien immobile pour faire un passage encore plus près de nos têtes. Alors j'applique, je reste immobile, sauf que ma tête, elle continue de regarder l'oiseau au-dessus de nous, un peu comme au tennis. Mauvais réflexe. Et j'entends mon voisin qui me chuchote « Faut pas bouger !» Ah oui, en effet, hein, parce que plusieurs rapaces s'élancent, hein, chouettes, aigles, pigargues, et on en prend plein les yeux. En tout cas, moi, j'ai retenu une chose, hein, c'est qu'ici, eh ben, c'est pas les humains qui regardent un show d'oiseaux, c'est plutôt l'inverse, hein, c'est les oiseaux qui nous observent en train d'essayer de rester calme. Et ça, c'est tout un spectacle.
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11: Kaikaouzout le mot cluc.
12: Ça veut dire lunettes. Ken er mainat. Kem disem toustem den liba la miesh cluc.
13: Quand j'étais petit, on me disait toujours d'enlever mes lunettes avant de faire le sport. Et un jour, Udi n'est pas tirat la miesh cluc. Je ne les ai pas enlevées. Et Balou qui aimait se yaribat en cap. Et ma scluc qui est son copate. Il y a eu un ballon qui est arrivé dans ma tête.

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1: Catherine de Jouy en Petit-Vray, collectionneuse de cartes postales anciennes.
2: Vous faites partie d'un club ?
1: J'appartiens au club du Cercle des cartophiles de Loiret depuis une vingtaine d'années.
2: Ça a l'air très sérieux cette affaire.
1: La carte postale a démarré, on va dire, environ en 1900. Petit à petit, ça s'est enrichi jusqu'à avoir des années très glorieuses en 1970.
2: À votre avis, vous avez combien de cartes postales anciennes de Pithiviers ?
1: Alors, je n'ai pas chiffré, mais j'en ai au moins 800, je pense.
2: Et ça vous provoque quoi quand vous les trouvez ?
1: C'est une certaine curiosité parce que je reconnais des lieux où j'ai pu itinérer à pied. Tous les chemins où je suis passée, j'ai eu envie de les collectionner.
2: Et à chaque fois, c'était la même émotion quand vous les trouviez en brocante ou sur des salons de collectionneurs ?
1: Alors l'émotion, c'était celle de trouver où il y avait ma maison. Je l'avais ratée pendant 15 ans et je l'ai retrouvée 15 ans après.
2: C'est-à-dire que vous l'avez ratée pendant 15 ans ?
1: J'étais sur une vente et la personne avant moi l'a prise. Et le jour où je l'ai retrouvée, vraiment, j'ai été enchantée. Là, c'est une émotion. Alors c'est de l'émotion parce que ça retrace des chemins où je suis allée, où je suis passée, soit à bicyclette, soit à pied. Et en même temps, on voit que d'autres avant ont foulé et que le temps passe, mais les choses demeurent.
2: Vous êtes une grande nostalgique ?
1: Non, pas nostalgique, mais curieuse. Curieuse de ce qui se passait auparavant. Les concours de pompe, très...
2: C'est quoi les concours de pompe ?
1: Alors, les concours de pompe, c'était des réunions festives où tous les gens qui pratiquaient les pompiers étaient réunis à Pithiviers, mais venant de différents points du...
2: Mais ils faisaient des pompes ?
1: Non, concours de pompe, c'était la pompe que l'on animait, qu'on appuyait d'un côté et de l'autre pour faire la pression, pour éteindre l'incendie.
2: Ah, d'accord. Ah oui, moi je voyais les gens en train de faire des pompes au milieu de Pithiviers, non ?
1: Non, pas encore.
2: C'est fou, quand on regarde, c'est un petit peu des vestiges du passé, on se dit que le temps passe très vite, non ?
1: Alors le temps passe très vite parce qu'étant petite, moi j'ai connu par exemple le kiosque de Pithiviers.
2: C'était quoi le kiosque ?
1: Alors le kiosque c'était situé sur le Mail Ouest et en même temps on y faisait de la musique, donc il y avait des rassemblements musicaux très fréquemment.
2: Ah, le kiosque à musique.
1: Oui, le kiosque à musique, pardon. Et donc ce kiosque a été démonté, mais j'ai retrouvé toutes les cartes postales anciennes du kiosque, parce que ça aussi, ça évoquait des souvenirs pour moi.
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3: Circuit court aujourd'hui à Mours-Saint-Eusèbe dans la Drôme des Collines avec Emma Boissieux.
4: On a une boutique à Mours-Saint-Eusèbe et on a notre exploitation agricole qui est au Balme à Romans. Ça fait 5 générations qu'on est trufficulteur, donc producteur de truffes noires en Drôme des Collines. Et j'appartiens moi-même à la 5e génération. La truffe, c'est vraiment le point central et on a développé plusieurs activités autour. Aujourd'hui, on a 3 branches d'activité. Donc, une première branche qui est autour de simplement de la production de truffes. On fait également de l'agrotourisme, c'est-à-dire qu'on reçoit tous les week-ends des particuliers sur notre exploitation. On leur fait découvrir notre univers et à l'issue de cette phase de découverte, on propose un repas truffé de l'entrée au dessert dans notre ferme auberge. Et la troisième branche d'activité, un petit peu originale, on a créé une gamme de produits cosmétiques à base de truffes. Et ça nous permet finalement de valoriser le produit autrement et d'avoir des produits à vendre toute l'année, puisqu'il faut savoir que la truffe noire d'hiver est un produit qu'on récolte de mi-novembre à mi-mars.
3: Et c'est donc la truffe d'été qui prendra ensuite le relais. Mais l'idée ici, dans la maison Boissieux, c'est aussi de nous faire profiter toute l'année de la truffe noire de la Drôme des Collines grâce à une très belle gamme de produits dérivés.
4: Par exemple, des fromages truffés, beurre truffé. On fait également du pâté de porc à la truffe. On a de la truffe en semi-conserve. On a également des quenelles de volaille truffées, boudin blanc à la truffe, une gamme de croque-monsieur truffé, le rhum à la truffe. Et en partie sucrée, on propose des fondants à la châtaigne truffée. On avait à cœur de travailler uniquement avec des producteurs locaux puisque c'est une démarche qui est importante pour nous et on a la chance en local d'avoir de super acteurs. Donc on essaie d'unir nos forces pour proposer des produits 100% locaux.
3: Et c'est aussi le cas pour les truffes puisque la maison Boissieux travaille avec un certain nombre de producteurs de la Drôme des Collines.
4: Oui, tout à fait. effet, on y tient. D'ici quelques années, on sera la plus grosse zone trufficole de France. Sur le Nord-Rhône, il y a 500 producteurs référencés. Donc, on a la chance ici d'avoir des terrains qui sont très sableux, ce qui nous permet d'avoir des truffes qui sont jolies visuellement, qui sont rondes et qui sont pas gênées par des obstacles au moment du développement. Donc, on a de très jolis produits autant visuellement qu'au niveau gustatif. Et l'idée, c'était de permettre aux particuliers ou même aux professionnels qui souhaitent se procurer de la truffe une vraie boutique physique, parce que c'est vrai qu'aujourd'hui c'est compliqué si on connaît pas un petit producteur de pouvoir trouver de la truffe et de s'en procurer.
3: Et donc autre particularité de cette maison Boissieu, c'est sa gamme de cosmétiques à la truffe, des tubers mélanosporum issus des truffières du domaine familial qui a reçu en 2011 la certification agriculture biologique, des cosmétruffes mises au point après plusieurs années d'études.
4: C'est un projet qui s'est étalé sur 3 ans. Il y a eu une première phase de recherche pour étudier les potentiels bienfaits de la truffe pour la peau. Et il se trouve qu'à l'issue de cette phase de recherche, on a eu des résultats positifs, puisqu'il faut savoir que la truffe a des propriétés intéressantes dans le domaine de l'anti-âge, qu'il y a des acides aminés qui stimulent la production de collagène. Donc le collagène permet de régénérer les cellules de la peau et c'est également efficace pour prévenir et protéger de tout ce qui est taches pigmentaires. Donc en partant de là, on a travaillé avec des laboratoires cosmétiques sur la formulation des produits, puisque c'était quand même un vrai défi d'inclure la truffe dans des produits cosmétiques et d'arriver à la conserver notamment. Et donc aujourd'hui, ça nous amène à avoir une gamme de 3 produits. On a un soin jour, un soin nuit et un soin pour hommes.
3: Et pour les découvrir, rendez-vous avec Emma, sa mère, son père et son frère à Mours-Saint-Eusèbe. La maison Boissieu est ouverte du lundi au samedi de 9h à midi et de 14h à 19h et le dimanche matin de 9h à midi. Des infos à retrouver comme d'habitude sur ici.fr Drôme Ardèche, rubrique Circuit court.
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5: Je rêvais d'avoir une maison à la campagne. Cette maison, c'est comme si j'y étais née. C'est ma maison de famille.
6: Ma maison s'appelle l'Ostao de la Mar.
7: C'est une maison un peu envoûtante.
8: Eh bien, vous voyez, des livres et 3 fenêtres qui me donnent le paysage du pays, comme si c'était 3 tableaux.
9: Ils ont vécu ici.
10: Thibaut Gaudry.
11: Ah, je m'appelle Nina Simone.
9: L'histoire de Nina Simone, c'est celle d'une petite fille amoureuse de Jean-Sébastien Bach qui rêvait de devenir la première pianiste concertiste noire américaine. Mais qui grandit dans l'Amérique profonde des années 30 et 40 où la ségrégation raciale est de mise.
12: I put a spell on you. J'ai commencé à étudier le classique à 5 ans.
13: Et vous avez continué, vous avez eu vos diplômes.
12: Et après, j'ai obtenu le doctorat de musique de Amherst University.
9: Élève studieuse, oreille absolue et jeune prodige, elle ne parvient pas à intégrer l'école de musique dont elle rêvait, brisant la carrière à laquelle elle aspirait. Et elle emportera le regret et la douleur toute sa vie.
12: I'm sorry that I didn't become the world's first black classic pianist.
14: Oh yeah.
12: I think I would have been happier. I'm not very happy now.
14: Oh yeah.
9: Finalement, c'est par le jazz qu'elle connaît la gloire. Nina Simone devient aussi l'une des voix de la lutte pour les droits civiques des Noirs. Mais avec une sensibilité à fleur de peau, des douleurs de l'enfance qui ne sont jamais loin, sans compter des troubles bipolaires et des phases de dépression, elle finit par quitter les États-Unis, voyage beaucoup, et c'est naturellement en France qu'elle trouve refuge dans les années 80. Elle, la francophile, qui a connu le succès en reprenant « Ne me quitte pas » de Jacques Brel, et qui a choisi son nom de scène après avoir vu « Casque d'or » avec Simone Signoret.
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16: Pour Nina Simone, comme beaucoup d'artistes noirs de cette époque, la France est un pays très très important parce qu'on a cette image réelle à l'époque d'un pays ouvert. Par exemple, prendre un bus ou un métro à Paris, on prend le métro et le bus avec les Blancs. On n'est pas dans des compartiments séparés. Et la France est une terre d'asile.
9: Elle vit 2 ans à Paris, enregistre quelques chansons et fait quelques concerts, puis en repart, avant de revenir une dizaine d'années plus tard. En 1992, elle s'installe à côté d'Aix-en-Provence, à Bouc-Bel-Air. C'est là qu'un après-midi de juillet 95, excédée par le bruit que font deux adolescents jouant autour de la piscine de la villa voisine, elle tire un coup de pistolet à grenaille et blesse légèrement l'un d'eux. Elle écopera de 8 mois de prison avec sursis et une obligation de soins. En 1998, elle déménage à quelques kilomètres, à Carry-le-Rouet, où elle s'éteint le 21 avril 2003. Lors de ses funérailles, à l'église de Carry, une sono joue « Ne me quitte pas ». Sa grande amie, la chanteuse Myriam Makeba, est là. Elton John a fait envoyer des roses jaunes, avec un petit mot « Tu étais la plus grande, et je t'aime ». Sa fille, Lisa, prend la parole pour rappeler combien Nina aimait la France et demande de ne pas laisser son souvenir s'éteindre. Son souvenir et sa voix sont toujours là. Elle ne nous a jamais vraiment quittés.

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1: C'est la Camini Minute, votre chronique de la joie et de la bonne humeur. Comment ça va les amis? Enfin, je dis comment ça va les amis, je pourrais dire CMTV. Oui, parce que je sais pas si vous avez remarqué, mais je ne sais pas si c'est la nouvelle génération, mais il y a des gens, quand ils parlent, ils mettent de moins en moins de voyelles, de moins en moins de lettres. Pour dire il y a rien, ils disent il y a R. Pour dire mort du rire, ils disent MDR. Pour dire péter de rire, ils disent PTDR. Et pour dire à ce qui paraît, ils disent à skip. Il y a de moins en moins de lettres, de moins en moins de mots. Mais si on continue comme ça, ils vont parler comment dans 10 ans les gens? C'est quoi cette façon de parler là? Je veux dire, il y a rien, c'est pas une longue phrase. Je comprends qu'on veuille écourter des trucs, mais il y a rien, c'est pas long, il y a R. Comment on va parler dans 10 ans? Moi je dis, on parle de plus en plus des extraterrestres et des ovnis. Moi je pense que si les extraterrestres viennent sur Terre, c'est à cause des gens qui parlent comme ça, qui réduisent les mots. C'est quoi cette façon de parler, franchement? C'est abusé, quoi. Parler français, c'est une belle langue, le français. Il y a R, MDR, PTDR, ASKIP, il est BG pour dire beau gosse. Mais c'est bien de dire qu'on est beau gosse, ça fait plaisir d'entendre beau gosse. C'est plus plaisant que BG. Ils enlèvent les voyelles comme ça. Ça me rappelle les films coquins qu'on voyait sur Canal+, au début du mois, le samedi du mois, quand c'était encrypté. Vous vous rappelez ça? Faites pas semblant, hein. Lui, à tous les auditeurs d'ici Picardie, vous aussi, vous êtes tombés au moins sur du crypté sur Canal+, dans les années 90. Et ben c'est pareil, cette nouvelle façon de parler là. Des mots courts, de plus en plus courts. Et d'ailleurs, même les rappeurs de nos jours ont des noms d'artistes de plus en plus courts. ZKR, PLK, SCH, MHD. Après, il y en a qui gardent même les voyelles. Gims, Jules, Vald. Et bien sûr, on terminera par les groupes asiatiques, les Coréens de BTS. Alors eux, ils ont pas mis de voyelles, mais BTS, c'est quand même Bac+2.
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2: On le sait, les histoires de famille sont parfois un peu compliquées. Mais voici quelqu'un qui répare les arbres généalogiques qui ont pris la foudre. Pour une succession, elle peut vous appeler à 14h un mardi pour vous annoncer que vous avez un frère caché qui élève des chèvres dans le Larzac.
3: Alors, je m'appelle Virginie Nguyen Brion, je suis généalogiste successorale.
2: Virginie, voilà un métier bien savant. Ça consiste en quoi exactement?
3: Alors, ce métier consiste à retrouver donc les héritiers dans le cadre de succession. L'objectif, c'est justement la transmission d'un patrimoine, mais ce qui rend ce métier passionnant, c'est que ça va au-delà, en fait, de la transmission du patrimoine. On vient rouvrir une histoire familiale. Il peut arriver que ça amène à de véritables retrouvailles.
2: Alors, c'est pas commun comme métier, on y arrive comment?
3: On arrive à ce métier un peu par hasard. Pour ma part, c'était un peu un coup du destin. À la fin de mes études de droit, me dirigeais plutôt vers le notariat. Et j'ai découvert ce métier et j'ai eu la possibilité de rentrer dans un cabinet historique local. Et j'y ai travaillé pendant 16 ans.
2: Et ces gens que vous retrouvez, ils espèrent quoi et ils demandent quoi?
3: Retrouver ces photos, c'est ça qu'on nous demande. Donc c'est pour ça qu'il y a quand même vraiment une vraie partie généalogie. S'intéresser aux défunts et voir s'il n'y a pas des photos de famille.
2: Vous devez en avoir des histoires à raconter. Une en particulier?
3: Pour moi, le cas le plus exceptionnel, c'est toujours ce

0: Comment fait-on dans des histoires aussi personnelles pour que ça se passe bien?
1: Il faut à la fois être méthodique, parce qu'il faut respecter une certaine méthodologie au départ. Ensuite, je pense qu'il faut être empathique, parce que l'empathie, c'est ça qui va faire l'empathie dans les recherches. Parce qu'on va se mettre un peu à chaque fois à la place du défunt, mais pourquoi il serait parti par là, connaître les comportements sociaux de l'époque, etc. Et puis l'empathie, parce que quand on va retrouver les héritiers, en fait, certains ont besoin d'être écoutés, puis il y a certains qui bloquent, mais parce qu'ils ont juste besoin d'être entendus. Alors moi, c'est ici, à Lille, que j'exerce mon métier avec passion de généalogie successorale et que j'ai la chance de pouvoir exercer cette profession qui est toujours pleine de surprises.
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3: Et on retrouve Patrick Citeau qui nous emmène chaque week-end découvrir les communes de notre Poitou. Ce matin, Patrick, vous évoquez l'histoire de Mellerand, une commune des Deux-Sèvres qui a vu naître la femme de lettres Claire Sainte-Soline.
4: Intéressons-nous dans un premier temps aux origines du nom de cette commune située près de Mel. C'est le mot latin mel, qui veut dire miel, qui donne le point de départ de la dénomination de la commune. Une production de ce mets sucré devait ainsi exister aux origines de la bourgade. Le préfixe « ran » proviendrait pour sa part du mot « ranque » qui signifie « boiteux ». On ne sait comment les deux particules se sont trouvées unies pour venir former le nom de la commune. Toujours est-il que cette partie du territoire de Sévrien a vu naître la femme de lettres Claire Sainte-Soline. De son vrai nom, Nelly Eva Fouillet, elle y voit le jour le 18 septembre 1891. Son père, Pierre Fouillet, qui sera maire de Niort de 1932 à 1935, et sa mère, Henriette Léontine Barbeau, sont instituteurs. Jeune fille, Nelly Fouillet fait des études brillantes à Niort. Elle poursuit son parcours scolaire à l'école normale supérieure de Sèvres à Paris. Elle y obtient une double agrégation de sciences physiques et naturelles et de physique-chimie. Suivant les traces de ses parents, Nelly Fouillet devient professeure. Elle enseigne successivement à La Châtre, Blois, Grenoble, Auxerre et Paris.
3: C'est en 1934 qu'elle publie son premier roman sous le pseudonyme de Claire Sainte-Soline, Patrick.
4: Intitulé « Journée », le roman évoque la vie d'un village des Deux-Sèvres. Une des communes du département, Sainte-Soline, située près de son lieu de naissance, lui a d'ailleurs inspiré son nom d'auteur. Tout au long de sa carrière d'écrivaine, elle expérimente de nombreuses formes. Romans, nouvelles, essais, recueils de témoignages, récits de voyages et vulgarisations scientifiques sont ainsi au cœur de ses travaux littéraires. Au total, elle publie une vingtaine d'œuvres dont certaines ont marqué l'époque. Le Dimanche des Rameaux, publié en 1952, est notamment une belle réussite. La parution du recueil de nouvelles Mademoiselle Olga en 1954 reçoit également les éloges des critiques littéraires. En 1957, son écriture précise et rigoureuse, héritée de sa formation scientifique, fait mouche. Avec son roman intitulé « La mort de Benjamin », elle connaît une belle renommée. Le livre manque en effet d'une voix le prix Fémina. Dès l'année suivante, elle entre au jury de ce prix. Elle est également membre du jury du prix du roman populiste. Claire Sainte-Soline s'éteint le 14 octobre 1967 à Paris. Elle est inhumée le 17 octobre suivant au cimetière des Sablières à Niort, où elle repose avec ses parents.
3: Merci Patrick Citeau pour cette découverte de la commune de Mellerand.
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5: Avaler des légumes aux ados, c'est souvent mission impossible.
6: Parce que c'est pas bon.
5: Et si en plus les légumes sont moches, bah là c'est carrément la guerre.
7: Oh, toi, file dans ta chambre, avec ça saute. Dépêche-toi, allez, housse.
5: Carottes tordues, navets craquelés, patates trop grosses ou trop petites, difficile de leur faire avaler tout ce qui sort des standards parfaits des supermarchés.
8: Non, j'ai pas faim.
5: Du coup, les légumes moches finissent à la poubelle. Pourtant, ces légumes-là ont autant de goût, voire plus de caractère. Mais non, non, non, ils ne rentrent pas dans le moule. Comme dans la vie, ce qui n'est pas dans la norme est souvent mal perçu. Et dans l'alimentation, bah, carrément jeté.
9: Je me rappelle dans le temps que, quand j'étais petite, qu'on ne gaspillait rien.
5: Au lycée d'Avier à Joigny, on a décidé de casser les codes et de ne rien gaspiller avec une soupe un peu spéciale.
10: Tiens, ça c'est de la soupe au chou.

0: elle n'est pas forcément au chou, mais tous les mercredis, entre 10h-10 et 10h10, c'est l'effervescence dans la cafétéria. Des centaines d'ados, des cuillères qui s'agitent, des verres de soupe qui disparaissent en un clin d'œil, 150 portions englouties avec le sourire. Le secret ? Une soupe préparée avec des légumes moches. C'est tellement bon. Bah oui, des carottes difformes, des pommes de terre irrégulières transformées en un délice réconfortant.
1: Avant, j'étais moche. Ma vie était un enfer.
0: Et puis l'équipe choc de l'association Lycévasion, née en 2025, est arrivée et elle a tout changé. Avec cette idée choc, et si on montrait que moche ne veut pas dire mauvais ? Et ça marche, les élèves adorent, tout se passe comme sur des roulettes au lycée Louis Davier. Voilà un geste d'éducation de bon goût, doublé d'un geste solidaire et anti-gaspi, qui met dans le mille, du coup j'ai envie de m'y mettre aussi. Allez, sauvons les légumes moches.
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3: Quand il va fromer le thé au lapin, faudrait pas qu'il se sauve.
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3: Un thé, c'est un toit, un abri, où qu'on renferme les bestiaux pour qu'ils soient bien à l'abri de la pluie, des renards, et puis dans le temps des loups. Allez donc savoir pourquoi qu'on parle du thé au lapin, du thé au chief, du thé au cochon, puis quasiment jamais du thé aux ouailles, aux poules, aux vaches ou aux chevaux. Une histoire de thé qui se raconte dans le pays fort. Avant que je vous la raconte, faut juste savoir que quand ils boivent une tisane, ils disent pas, par exemple, boire du tilleul, mais boire sur le tilleul. Logique, on boit l'eau qu'a passé sur les plantes. Alors c'est l'histoire d'un pourvieux qui avait mal au vent. Il s'en va voir la guérisseuse, elle la regarde, puis elle y dit « Va avec à rentrer chez vous, puis boire sur le thé. » Il connaissait pas ça, le thé. Ça fait qu'il retourne chez eux, puis le v'là qui jauge sur le thé au cochon en qu'une chopine de jus de poume. Adam, il a attrapé la fouère, mais il avait plus mal au ventre. Comme quoi, il y a que la fouée qui saute. Quand on était jeune, le samedi soir, on allait chez les uns ou chez les autres pour fêter les anniversaires. Chez nous, il y avait deux autos. Une 404 puis une camionnette. Oh mon pas, il voulait bien nous prêter la grosse auto quand que c'est qu'il en avait pas besoin. Sinon, on prenait la camionnette ou que c'est qu'on s'entassait. Et puis dame, on rigolait. Sauf une drôlière qu'elle appelait ça le thé au chiev. Puis qu'elle voulait pas y monter. Ça fait qu'une fois, elle était à la fête en vélo. À 15 km. Adam, quand elle est arrivée, on avait fini de manger le gâteau. Puis c'était quasiment l'heure de repartir. Eh ben, vous me créerez si vous voulez, mais pour le retour, à la bas, vous voulez qu'on les ramène et les pisse en vélo dans le thé à chieuve.
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5: Caroline Oscari, cadre de production audiovisuelle et accessoirement présidente de l'association Le Vrac, café de Champnétrie.
6: Les Limousins sont formidables. Stéphane Pigato.
5: Une enfance plutôt classique, mais avec un bagage d'immigration, d'un côté l'Italie et de l'autre la Croatie.
7: Votre première envie dans la vie, c'était d'être traductrice internationale. Est-ce que c'est ce côté fille d'immigré qui vous a donné cette envie d'être traductrice ?
5: C'est effectivement ce bagage fait d'immigration qui m'a ouvert les yeux sur le monde. Et puis, en bonne belge que je suis, j'ai évidemment lu Tintin. Et ça m'a confirmé dans l'idée d'ailleurs, de voyage.
7: Premier voyage, entre guillemets, premier départ aux États-Unis pour apprendre l'anglais.
5: Voilà, donc à 17 ans. Un regard à la fois critique et admiratif de ce que sont les États-Unis. J'ai fait le tour des États-Unis. Voilà.
7: Et comme ça ne vous suffisait pas et que vous êtes pour le rapprochement des peuples, Caroline, vous avez décidé de faire la même chose cette fois-ci, mais en Russie.
5: J'ai entamé des études de philologie slavistique à l'Université libre de Bruxelles à l'époque, à l'issue desquelles j'aurais dû me rendre effectivement à Moscou. Et puis ben, l'histoire en a décidé autrement, puisqu'en 1991, je ne peux pas partir en URSS et donc je suis obligée de revoir mes plans.
7: Alors qu'est-ce qui se passe à ce moment-là dans la tête de la jeune Caroline ?
5: Je décide de quitter la Belgique pour une formation plus professionnalisante, information et communication, et j'atterris à Bordeaux.
7: Et là, vous travaillez dans l'audiovisuel ?
5: À l'issue de mes études en information et communication, je suis recrutée à France Télévisions, donc sur le site de Bordeaux, France 3. puis un jour j'en ai eu marre de la ville. Ça faisait très longtemps qu'on rêvait de vivre autre chose et de redonner du sens à nos vies. J'ai été mutée effectivement à la station de Limoges.
7: Aujourd'hui donc à Champnétrie avec le Vrac.
5: Voilà.
7: Cette épicerie, enfin plus qu'une épicerie, un vrai lieu de vie au centre du village. Comment vous est venue l'idée et l'envie d'ouvrir ce lieu ici à Champnétrie?
5: Alors c'est effectivement l'aboutissement, on va dire le couronnement de toute une vie d'engagement et de désir de solidarité, de main tendue vers l'autre, qui date effectivement de mon adolescence. J'ai été très soucieuse très vite des injustices et des inégalités territoriales. J'ai souhaité effectivement donner à Champnétrie un lieu de vie, un lieu de rencontre, un lieu où tout un chacun pouvait s'exprimer librement, un lieu de vie, un lieu de joie.
7: Si on se replonge un petit peu dans le temps et qu'on rencontre la jeune Caroline de 18 ans, des envies de voyage à travers le monde plein les yeux, qu'est-ce qu'elle penserait de la un peu plus vieille Caroline d'aujourd'hui qui vit en Limousin?
5: J'étais en plus très citadine, voilà, très avide des bars, des cafés, des théâtres, du cinéma. Je me dis qu'on peut aussi voyager en rencontrant toutes ces riches personnalités locales qui font aussi la richesse du territoire. Je pense que c'est vraiment l'aboutissement d'un cheminement, de réflexion, de désir, de goût, de... Non, je ne changerai rien. Je pense qu'il y a une forme de cohérence entre ce que j'étais à 18 ans et ce que je suis aujourd'hui.
7: Champnétrie jusqu'au bout, quoi.
5: Champnétrie à fond.

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Dame de Carreau incarne une pop française électro-lumineuse et sincère. Elle invite à un voyage intérieur porté par le titre « Mon monde à moi » comme un hymne à la reconnexion à soi.

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1: Il est 20h et c'est Décibel, toute l'actualité musicale avec ce soir, un voyage en musique et en bagnole sur près de 4000 km. La route 66, ici chantée par les Anglais, Rolling Stones, c'est la route mythique américaine du XXe siècle qui part de Chicago pour aller jusqu'à Los Angeles. Elle traverse les lieux incontournables de l'histoire de la musique et est inspirée de sacrées chansons. C'est le thème du livre Rock and Roll Trip, la route 66 en musique. On en parle ce soir dans Décibel avec son co-auteur Laurie Kenton. Attachez vos ceintures.
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1: Salut à toutes, salut à tous et bienvenue dans Décibel. En ce jeudi 21 mai, l'anniversaire du jour sera rap français années 90 puisque c'est l'anniversaire de Stomy Bugsy. Nous l'écouterons en fin d'émission pour fêter avec lui ses 54 ans. Le coup de cœur du jour, c'est la toute nouvelle chanson de Camélia Jordana. Le blind test, lui, s'intéressera à une partie du corps qui, soi-disant, ne ment pas. Les yeux en chanson. Si ça vous inspire, appelez-nous pour jouer avec nous. 0810 055 056. C'est Yanis qui vous attend au standard. On vous donnera aussi des nouvelles de Louisa qui a battu un record cette année. Je vous en dirai plus tout à l'heure. Pour le moment, on part en Amérique, l'Amérique qu'on aime. Bonsoir Laurie Kenton.
3: Bonsoir.
1: Bonsoir, vous êtes maître de conférences en études américaines à l'université de Versailles-Saint-Quentin depuis 2007. Et alors, votre spécialité, c'est la politique du rêve américain. J'aime beaucoup ça. Oui. La politique... Ah non, je viens de comprendre, j'ai mal lu la phrase. C'est
3: non,
1: la politique du rêve américain jusqu'à nos jours. Et oui, l'Amérique qui faisait rêver, l'Amérique qui fait moins rêver. C'est ça, bah, en gros, votre champ d'action.
3: Il y a les deux. Oui. Que ce soit aujourd'hui ou hier, il y a toujours plusieurs Amériques.
1: C'est
3: et
1: vrai.
3: La route 66 traverse d'ailleurs plusieurs Amériques, mais donc oui, on peut pas s'intéresser que à l'une et avec les cheveux oranges et que à l'autre.
1: C'est vrai. Alors, avec Julien Grosso, vous signez donc ce Rock and Road Trip, la route 66 en musique. Je le disais tout à l'heure, c'est une route qui part de Chicago, qui va jusqu'à Los Angeles, Santa Monica, très exactement, près de 4000 km. On part en haut à droite de la carte des États-Unis, on finit en bas à gauche. Et souvent, quand on parle de la route 66 aujourd'hui, on en parle au passé. Est-ce qu'elle est encore active, cette route ?
3: Alors, on peut en parler au passé parce qu'elle a eu une existence qui s'est arrêtée officiellement dans les années 80. Et puis ensuite, c'est devenu un objet de mémoire. Mais donc, en fait, elle a été ressuscitée parce que c'est devenu un objet de patrimoine.
1: D'accord.
3: Et maintenant, on peut la faire. Alors, on peut la faire de plusieurs façons parce qu'il y a aussi des endroits où il y a plusieurs tronçons. Il y a des endroits où c'est quand même très compliqué de la suivre exactement parce que ça a été remplacé par, comme nos nationales, par des autoroutes.
1: Oui, des rocades.
3: Ouais, il y a des endroits, c'est quand même un peu compliqué de suivre. Il y a des endroits qui sont vraiment très, très anciens et très mal entretenus parce qu'il y a quand même de la distance. Et puis, il y a des endroits qui sont hyper touristiques. Alors, pas forcément toujours dans le meilleur sens du terme, mais ça reste quand même, très image d'Épinal, hein, avec des néons, avec des petites stations-service toutes mignonnes. Il y a vraiment un soin très américain qui est mis dans l'industrie du tourisme qui souffre un peu en ce moment d'ailleurs, hein. C'est ce qu'on disait tout à l'heure, il y a une partie de l'Amérique qui n'est pas forcément hyper populaire.
1: Oui, rêver,
3: et donc tous nos petits musées, parce qu'il y a ces plein de micro-musées avec trois bagnoles et deux machins, et tout ça, en fait, ça en souffre. C'est toute l'Amérique du milieu qui carbure beaucoup au tourisme. Alors, beaucoup local, hein, c'est du road trip local des Américains qui font la 66.
1: Ah, c'est du tourisme domestique.
3: Ah oui, oui. Ouais, oui. Ouais. Il y a beaucoup d'Américains qui font ça, et puis il y a beaucoup d'étrangers, des Européens essentiellement, qui se font la 66. Alors, qui en moto pour les plus aventureux.
1: Johnny Hallyday, il avait fait ça.
3: Ah, mais il y a plein de gens qui... Il y a des agences, je crois, en France, qui organisent des trucs comme ça, en Harley. Et puis, il y a des choses qui sont un petit peu plus... Voilà, avec un toit sur la tête, et on peut faire de la voiture. On peut faire des portions, on n'est pas obligé de tout faire, parce que c'est vrai que c'est quand même un peu... C'est long, hein.
1: 4000 bornes,
3: On peut faire ça en plusieurs tronçons. Et donc, ça permet de partir moins longtemps également. pour des questions de budget. Et donc, il y a des gens qui font des tronçons. Julien, par exemple, était parti au Texas. Il a rattrapé la 66 et il a fait toute la partie Texas. LA, juste ça, pas l'autre moitié.
1: Julien Grosso, donc votre co-auteur. Et vous, alors, Laurie Kenton, est-ce que vous avez déjà mis un pied ou une roue sur la route 66?
3: Oui, on a des petites portions, mais
1: des
3: pas
1: petites
3: tout.
1: Portions.
3: Moi, mon coin, c'est plutôt Boston et New York, en fait.
1: Ok, donc plutôt en haut à droite.
3: Voilà.
1: Rock and Road Trip, la route 66 en musique, donc, puisque c'est ce qui nous intéresse. On croise dans cette route 66 énormément de lieux emblématiques, hein, puisque la route 66, elle traverse 3 fuseaux horaires, 8 États. Enfin voilà, il y a vraiment une grosse portion d'Amérique. Vous, vous vous êtes donc concentré sur les chansons qui parlent de la route 66 et les villes traversées par la route 66 qui ont produit des chansons. C'était évident pour vous que c'était un prisme intéressant pour parler de la musique américaine.
3: Ah oui,
1: c'est pas artificiel, je veux dire, il y a vraiment un effet route 66.
3: Ouais, en 2023, on avait sorti le premier Rock and Road Trip où on était venu ici
1: parler. Ça, c'était tous les États américains.
3: Il y avait absolument tout, même des lieux qui n'existent pas.
1: Ouais.
3: Et là, ce qu'on a fait, c'est une sorte d'extraction. On a rajouté aussi des choses, on a mis à jour, on a mis des tas de petits post-it qui sont un petit peu plus contextuels, on va dire.
1: Ouais.
3: Et donc, en fait, dans les extractions, il y a des lieux qui s'imposent et puis il y a des itinéraires qui s'imposent. Et la route 66, c'est le plus évident.
1: Voilà, on peut donc avoir en plus, je trouve, dans des styles très différents, une bonne cartographie de la musique américaine.
3: Parce que c'est ce qu'on faisait pas dans Rock'n'Road Trip, c'était une sorte d'abécédaire,
1: oui.
3: C'était encyclopédique, et là c'est vraiment le road trip, avec un début, un milieu et une fin, et donc il y a vraiment un trajet.
1: Alors justement, le trajet, il commence à Chicago. Alors on va pas pouvoir faire toutes les villes, hein, parce que voilà, le bouquin est épais, les villes sont nombreuses, les chansons encore plus. Mais je me suis dit qu'on pouvait quand même en profiter pour visiter quelques lieux emblématiques. Et puisque ça commence à Chicago, il faut bien dire que Chicago, c'est une ville très importante pour la musique et notamment pour les musiciens du sud des États-Unis. Et pour être encore plus précise, les musiciens noirs du sud des États-Unis, qui ont ensuite influencé des générations de rockers, noirs ou blancs d'ailleurs. Je pense notamment à Muddy Waters.

0: passe. On a fait un peu la playlist idéale des Rolling Stones. Hein. Je pense que c'est toutes leurs influences. C'est trois artistes. Muddy Waters, Bo Diddley et Tad James. Il n'y en a pas un qui est né à Chicago. Pourtant, leur point commun, c'est Chicago. Pourquoi ?
1: Parce qu'en fait, la plupart, en fait, ils sont même nés dans le sud. Alors, Etta James, c'est l'exception, elle est oui. Los Angeles. Bon, mais sinon, ils sont les Noirs du Sud. En fait, ceux-là, ils sont tous du Mississippi et ils sont d'un coin assez restreint dans le Mississippi. Ils vont tous dans les villes du Nord, dont Chicago, parce que ils cherchent du boulot et moins de discrimination. Et donc, à partir de la Première Guerre mondiale et jusqu'à la Deuxième Guerre mondiale, il y a un appel d'air parce qu'il y a de la guerre et parce qu'il y a des emplois industriels. Et donc, ils vont rejoindre des cousins, des frères, des sœurs, il y a des réseaux familiaux, des réseaux d'entraide aussi. Et donc, il y a toute une sorte de société du Mississippi qui vient s'installer à Chicago, également Détroit, Cleveland, etc. Et donc, à Chicago, il y a une scène de la musique qui est carrément transplantée et l'électrification des instruments aidant, ça devient le blues de Chicago, qui est en fait du blues du Mississippi, mais électrifié, et puis passé à la moulinette d'un label absolument essentiel de Chicago, qui est Chess.
0: Chess en anglais, c'est le jeu d'échecs,
1: ouais. Hein,
0: c'est ça. Ça veut dire que ça mélange les noirs et les blancs, le label Chess.
1: Alors, ça mélange les noirs du Mississippi et les blancs d'Europe de l'Est, parce que Chicago, il y a énormément de juifs d'Europe de l'Est qui sont installés dans un quartier qui était un petit peu le ghetto d'une certaine manière, et c'est là que sont venus après les noirs. Et donc, les juifs et les noirs se sont bien entendus parce que ils ont en commun l'expérience de la discrimination, d'être un petit peu à la marge de la société. Et on a partout aux États-Unis, notamment à LA, pas que à Chicago, des tas de labels qui sont pilotés par des entrepreneurs juifs qui mettent en musique des musiciens noirs, presque exclusivement. Et la seule exception, c'est Sam Phillips, qui n'est pas juif, et à Memphis.
0: Avec Sun Records.
1: Avec Sun Records. Ouais. Mais Chess, ça fait partie de tout cet écosystème, et donc, ils veulent faire de la musique noire pour un public noir, et puis, si possible, transcender ça et toucher le public blanc. Alors là, Sam Phillips à Memphis, c'est exactement le même deal. Pourquoi ? Parce que 9 dixièmes de la population, donc du marché, c'est des blancs.
0: Dans Rock'n'Roll Trip, vous allez apprendre plein de choses sur cette musique de Chicago, ce blues de Chicago, qui n'a de Chicago, oui, vraiment que la localisation.
1: C'est le terroir.
0: Ça se visite encore ouais. Les bureaux de Chess, est-ce qu'il y a un musée, il y a quelque chose?
1: Il y a un petit musée, il y a une fondation, mais c'est vrai que ça a changé de lieu. Il y a un endroit avec une adresse, le 2120 2120 South Michigan Avenue.
0: Waouh, il connaît vraiment son bouquin par cœur.
1: C'est une chanson des Stones. Ouais. Les Stones arrivent en pèlerinage en 64. C'est des tout petits. Ils font des concerts avec 400 personnes devant. Mais ils vont louer les studios Chess parce qu'ils sont en adoration. Il y a cette fameuse histoire de Keith Richards qui est complètement pipeau, de Muddy Waters en train de peindre le plafond. Il y a que Keith Richards qui y croit. Mais ils enregistrent plusieurs fois d'ailleurs des chansons. Ils y enregistrent une partie de Satisfaction l'année d'après. Mais ils sont au paradis. Et ils écrivent une chanson qui, paradoxe, n'est pas un blues, qui s'appelle 2120. C'est un Michigan Avenue, parce qu'ils veulent rendre hommage à cette mec du blues qui les a tant inspirés.
0: Cette mec du blues, elle est bien mise en avant dans Rock'n'Roll Trip, la route 66 en musique, et nous aussi on rend hommage en écoutant sans doute un des plus gros tubes sortis de cette merveilleuse maison Chess Records. C'est Johnny B. Goode, Chuck Berry.

Johnny B. Goode, Chuck Berry pour représenter la première ville étape de la route 66. Si jamais vous tentez le road trip, c'est Chicago, la maison mère de Chess Records. Laurie Kenton qui est notre invitée donc ce soir et qui a coécrit ce rock and road trip, la route 66 en musique de Chicago à Los Angeles. On salue Julien Grosso qui est votre co-auteur. Étape, si on fait le voyage de la route 66, c'est une sacrée étape. Même nous, hein, depuis qu'on est tout petit, on associe beaucoup l'Amérique à un endroit.

0: tous un ami.
1: Et voilà, moi j'avais 4-5 ans, j'avais compris que l'Amérique cool, où il se passait des choses, où il y avait des aventuriers, des gens qui osaient, c'était autour du Mississippi. Alors déjà, est-ce qu'on se met d'accord? C'est un fleuve ou une rivière, le Mississippi?
2: C'est un fleuve parce qu'il se jette dans la mer. Mais en anglais, on dit river.
1: The river.
2: Et
1: ouais.
2: River peut signifier à la fois rivière et fleuve. Donc il y a une ambiguïté. Le Missouri est une river. Ouais. C'est le plus long cours d'eau aux États-Unis. Il se jette dans le Mississippi, qui n'est pas le plus long, mais qui est peut-être symboliquement le plus important. Celui qu'on traverse pour passer vraiment de l'autre côté. Et à Saint-Louis, justement, il y a cette arche gigantesque, monumentale, qui est la porte de l'Ouest. Traverser le Mississippi, longtemps, ça a été la frontière des jeunes États-Unis. Et au-delà, c'était autre chose. Et puis, à partir du moment où on a pu franchir le Mississippi et aller commencer à s'encanailler de l'autre côté, on est allé après le...
1: C'est le nouveau monde. Quoi,
2: ouais. La prochaine étape, c'est les Rocheuses. Hein. Donc, il y a quand même de quoi s'amuser. Et puis après, il y a le Pacifique. Donc, le Mississippi, c'est la première grande frontière. Et puis, c'est le moment où on passe d'une Amérique à une autre. Et même pour les stations de radio, il y a celle qui commence par un W, celle qui commence par un K. Et le Mississippi, c'est vraiment l'épine dorsale où on change les noms des stations de radio, par exemple. Donc, c'est vraiment un lieu de passage où on traverse et on entre dans autre chose.
1: Donc, évidemment, la route 66 traverse le Mississippi. Dans votre livre aussi, on traverse le Mississippi. C'est vrai qu'il y a une chanson, peut-être, il y en a plein d'autres, hein, mais il y a une chanson qui rend tellement hommage à cette river. C'est Proud Mary. Alors, vous la connaissez peut-être en version Tina Turner.

0: chanson de Creedence Clearwater Revival qu'on va pas tarder à écouter. Mais avant, je voulais qu'on s'arrête sur le Mississippi, Laurie Kenton, parce que dans cette chanson, c'est plutôt un fleuve bienveillant avec des gens sympas. Ouais. Voilà, c'est quelque chose de très positif dans Proud Mary. Mais il y a plein de légendes un peu flippantes autour du Mississippi. Il y a un côté, enfin voilà, parfois un peu sulfureux aussi.
1: Oui, il y avait. Ben, en fait, c'est un fleuve, donc c'est un endroit où on passe. Il y a un côté et puis l'autre. Quand à l'époque de la Prohibition, il y avait un côté où l'alcool. Enfin, après la fin de la Prohibition, il y avait un endroit où l'alcool était encore interdit, un endroit où on pouvait se procurer de l'alcool, et donc il y avait plein de petits établissements où on pouvait aller s'encanailler, danser, rencontrer des madames. Il y a un certain nombre de bluesmen, Robert Johnson, qui est connu essentiellement pour avoir vendu son âme au diable, hein, quand même pas mal.
0: Il a fait ça.
1: Ça fait des points. Il l'aurait. Dans tous les carrefours du Mississippi, ils vendent ça, quoi. C'est le truc touristique.
0: Est-ce qu'on a trouvé le vrai carrefour, crossroads où soi-disant il a vendu son âme au diable?
1: Alors, le plus photographié, il est à Clarksdale, au croisement de la 49 et de la 60. Alors c'est moche comme tout, hein, c'est deux nationales, tous les touristes s'arrêtent là et toute l'économie locale tourne autour de ça. Et tous les carrefours, donc il y a ce côté un petit peu diabolique.
0: Ouais, hein.
1: Et puis ce côté aussi, contrebande ici, et puis on peut acheter de l'alcool là, et puis il y a des filles, et puis voilà. Donc entre Memphis et la Nouvelle-Orléans, mais c'est quand même beaucoup plus bas que notre route 66.
0: Oui, c'est ça. Alors pour revenir sur la route 66, on parle des chansons, mais il faut bien se rendre compte que dans la construction du rêve américain, alors pas vu d'Amérique cette fois-ci, mais vu de nos yeux d'Européens à nous. Il y a des films aussi, il y a Paris, Texas de Wim Wenders, il y a Sur la route de Madison de Clint Eastwood, il y a Little Miss Sunshine avec son petit combi Volkswagen, ouais. Qui passe aussi par la route 66. Il y a Cars.
1: Mais oui, Cars.
0: Le dessin, enfin, le film d'animation, pardon.
1: Oui.
0: Disney, Pixar. Cars, c'est
1: Cars
0: récent.
1: A fait beaucoup pour remettre la route 66 un petit peu au goût du jour. C'est-à-dire qu'il y a un tourisme Cars. Cars a eu un effet boost sur le tourisme et a vraiment été une sorte d'accélérateur.
0: Donc Cars, c'est récent. Est-ce qu'en musique, on a des choses récentes aussi, ou est-ce que quand même cette route 66, elle est là pour ressusciter des vieilles gloires?
1: Ouais, c'est quand même très marqué. Il y a une exception à laquelle je pense, mais c'est très vintage, mais il y a une exception, on parlait des femmes tout à l'heure, il y a Grace Potter avec Mother Road, et alors ça, c'est extraordinaire. Grace Potter, c'est une des plus grandes rockeuses actuelles. Elle est extraordinaire, et alors l'album Mother Road et la chanson Mother Road, ça envoie du pâté.
0: Mother Road, la mère de toutes les routes,
1: c'est
0: un des surnoms de la route 66. On dit aussi Main Street USA, c'est
1: ça? Oui, il y a plusieurs.
0: La grande rue de l'Amérique.
1: Il y a plusieurs surnoms comme ça, mais c'est vrai qu'il y en a quelques-uns qui survivent mieux que d'autres, en fait.
0: Il faut que vous nous parliez aussi, alors on s'éloigne un peu de la musique, mais comme vous êtes un vrai spécialiste, et c'est pas tous les jours que j'ai des profs de fac dans décibels, hein, vous le savez les amis, et puis moi-même à la fac, j'y allais pas tous les jours non plus, donc bref, puisque je vous ai sous la main, vous parliez des petits musées.
1: Ouais.
0: De trois fois rien qu'il y a au bord de la route. Il y a aussi c'est même pas des musées, mais des side road attractions, je crois que ça s'appelle, voilà, des attractions de bord de route, où on s'arrête et il y a par exemple la plus grande sculpture d'épis de maïs du pays. Ou ensuite, quelqu'un qui a fait une soucoupe volante, pour agrémenter le bord de route. Ça existe pas chez nous.
1: Quand on regarde sur les bords de l'autoroute, il y a des petits machins, mais
0: c'est différent chez nous, non?
1: Et puis il y a une grosse différence, c'est que un, il y a pas la grosse baleine bleue de Catoussa, qui est très kitsch. Hein, et deux, il n'y a pas les 10 Cadillacs plantés dans le sol qui ont été chantés par un certain Bruce Springsteen.
0: Ouais,
1: quand Bruce Springsteen chantera les airs d'autoroute en France, on reviendra. Parce que à la sortie d'Amarillo, il y a un truc. Et alors c'est assez dingue parce que c'est vraiment en bord de route.
0: Ouais.
1: C'est-à-dire on pose sa voiture et puis on peut aller taguer les trucs. Bon, ça n'a pas grand intérêt.
0: Non.
1: Mais on peut. C'est accessible. Et puis voilà, c'est 10 Cadillacs plantés un petit peu en épis dans le sol. Et c'est une œuvre d'art des années 70 qui est toujours là d'ailleurs et qui est à la portée vraiment du public. Et donc, qui a été chanté par Cadillac Ranch, par un certain Bruce Springsteen.
0: Ça, c'est la classe.
1: C'est pas rien, quand même.
0: C'est pas rien du tout. Allez, Proud Mary, dont on a écouté quelques mesures tout à l'heure par Ike et Tina Turner, puis par Elvis Presley. Rendons à Creedence, ce qui appartient à Creedence. Proud Mary, on se balade, nous aussi, au bord du Mississippi.

0: Mary qui nous emmène sur le Mississippi, chanson de Creedence Clearwater Revival. Et nous, on fait 4000 km ce soir, le fameux road trip de la route 66, oui, que Johnny avait fait en moto. Eh bien, nous, on le fait en lisant. Voilà, ça pollue moins. Merci Laurie Kenton pour cette alternative. Rock and Road Trip, la route 66 en musique de Chicago à Los Angeles. On y croise les Red Hot Chili Peppers, Chuck Berry, Bruce Springsteen, les Beach Boys, Bob Dylan, etc. etc. Vous restez encore un peu avec nous?
1: Ah bah oui,
0: ouais.
1: Allez. On est bien ici.
0: On est pas mal, hein. À tout de suite.
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0: Je suis à peine lourde avec mes sous-entendus depuis tout à l'heure. C'est vrai qu'il y a une Amérique qui fait rêver et en ce moment, il y a une Amérique qui fait flipper et qui même fout un peu la honte parfois, notamment par la voix de son président qui ne sait pas toujours comment se comporter en société. Vous, Laurie Kenton, au-delà d'être le co-auteur de ce bouquin fascinant sur la route 66, sur la musique, sur les chansons, les labels, etc., américains, vous êtes maître de conférence en études américaines et vous avez écrit un bouquin en 2017 qui s'appelait « La fin du rêve américain ».
1: Point d'interrogation.
0: Oui, « La fin du rêve américain ». Voilà, c'est mieux comme ça. Est-ce que, justement, en préparant ce livre avec toute la mystique de la route 66, de l'Amérique, des bagnoles, de la radio, etc., tous ces groupes, on rêvait tellement d'aller en Amérique. Est-ce que ça, c'est un sentiment qui disparaît petit à petit ?
1: Non, c'est toujours là. C'est toujours là parce que c'est une Amérique qui est un petit peu figée d'une certaine manière. Alors, c'est toujours très vivant parce que tout ça est toujours très animé. Il y a des gens dans les musées, il y a des gens qui sont passionnés, les Américains sont passionnés par ce qu'ils font, ils mettent un niveau d'enthousiasme absolument dingue dans tout ce qu'ils font, et puis quand ils font les choses, ils font jamais ça à moitié.
0: Puis ils ont une histoire très courte, donc finalement ils la chérissent.
1: Ouais, et puis ils sont passionnés. Ouais. Ils sont à fond et ils ont un petit musée au milieu de nulle part, mais ils sont à fond et c'est génial parce que c'est très communicatif et ça a un côté vivant mais figé ou figé mais vivant, et donc on est toujours dans cette Amérique un petit peu éternelle, et donc les présidents passent mais cette Amérique là elle reste. Et donc bon, là le problème principal, outre le fait de pouvoir rentrer aux États-Unis, c'est de pouvoir dépenser de l'argent parce que tout est devenu assez dingue au niveau des prix. Oui. Alors, en dehors de New York, parce que bon voilà, les grandes villes c'est quelque chose. Après, la route 66, elle passe aussi beaucoup par des petits patelins où c'est quand même beaucoup plus accessible. Hein.
0: Bien sûr. Ouais.
1: L'Oklahoma en particulier, c'est un des États les moins chers des États-Unis. Il y a plein de trucs. On se demandait ce qu'il y aurait parfois entre Chicago et LA. Bon, on situe quand même pas mal, hein, Chicago et LA. Et entre les deux, parfois on se disait, est-ce qu'on va réussir à meubler un bouquin entre les deux ? Ben en fait, oui.
0: Oui.
1: Parce qu'il y a énormément de trucs, même sur l'histoire de la musique. Saint-Louis, Tulsa. Tulsa, c'est une des villes les plus importantes dans le top 5 à 10 des villes américaines en musique. Il y a tout le rock des années 70 et à Tulsa, il y a plein de musiciens qui sont sur tous les disques d'Eric Clapton, etc. J.J. Cale, Leon Russell, tout ça, c'est Tulsa. Et en fait, personne ne le sait. Ouais. Et donc, il faut qu'on parle de ça pour que ça sorte un petit peu. Oklahoma City, c'est une ville où il y a plein de musées. Il y a énormément de choses. C'est pas juste un coin de redneck. Alors, évidemment, il y a quelques rednecks. Mais il y a énormément de choses. Et puis, c'est extrêmement divers. Il y a le Texas, il y a l'Arizona, il y a des endroits où c'est quasiment désertique. Ouais. Mais on n'est jamais loin des grands monuments et des grands parcs. Et donc, il y a toujours des choses qui, en fait, ne changent pas.
0: Dans Rock and Road Trip, la route 66 en musique, vous proposez donc un itinéraire hyper réjouissant. Il y a des rappels historiques, il y a des bons plans aussi, des endroits à pas rater. Donc, si pour le moment, pour tout un tas de raisons, ne pouvez pas aller vous faire en vrai la route 66, bah sachez qu'avec ce livre qui est dispo aux éditions hors collection, ça va vous faire quand même drôlement voyager et évidemment donner envie d'écouter plein de musique. Alors il y a une chanson, on a écouté quelques mesures tout à l'heure en tout début d'émission pour vous accueillir, c'est Route 66, chanson donc ode à cette route. Le premier enregistrement que j'ai trouvé date de 1946 et c'est Nat King Cole qui la chante.
1: Exact. When you make that California trip, get your kicks
0: on Route 66. Route 66. Quand elle existe pour la première fois, cette chanson, donc dans les années 40, la Route 66, alors elle est déjà culte ?
1: Elle est en train de le devenir. Elle a 20 ans.
0: Ouais.
1: C'est d'abord une route qui sert à connecter des villes perdues au milieu. Donc Tulsa et Saint-Louis aux deux grands pôles que sont Los Angeles d'un côté et Chicago de l'autre. Donc la première raison d'être de cette route, c'est qu'il y a de plus en plus de voitures et il s'agit de mieux connecter des villes du milieu avec les deux gros marchés que sont Chicago et LA. Donc c'est d'abord une raison économique. 10 ans après, il y a ce qu'on appelle le Dust Bowl, c'est-à-dire c'est une série de tempêtes qui font que les champs sont tellement secs qu'à la moindre tempête, eh ben il y en a plus. C'est-à-dire que on a des champs verticaux, c'est-à-dire ces images absolument délirantes où on voit des murs de poussière, mais en fait c'est un champ, ouais, qui est en train de se déplacer, qui va se déposer sur le champ d'un autre. Et donc en fait personne n'a plus de champ, et donc quand on ne peut plus rien faire pousser, il reste un truc, comme dans les chansons de Springsteen, il reste la bagnole, on met tout ce qu'on a dans la bagnole et on va vers la Californie, ouais, où on pense qu'on sera accueilli comme des rois, on pourra recommencer une vie. C'est un peu plus compliqué, mais la route 66, c'est l'échappatoire des raisins de la colère. On est carrément dans Springsteen. On peut aller trouver une autre vie ailleurs grâce à la 66. Nat King Cole, quand il chante ça, la chanson est écrite par Bobby Troup, qui est un jeune auteur part avec sa femme à travers l'Amérique et écrit cette chanson. Et là, on est dans quelque chose de nouveau. On est en 46. Il n'y a plus la Grande Dépression, il n'y a plus la Deuxième Guerre mondiale. On peut enfin commencer à vivre. Et on arrive dans quelque chose de nouveau, c'est les loisirs. Et le road trip, on n'est plus dans la destination. On ne va pas en Californie, on ne va pas à Chicago. On fait un voyage. Et la destination est presque secondaire. Et c'est ça qui est important dans cette chanson, c'est que l'itinéraire devient l'objet du désir, et la destination, bon, elle est presque anecdotique finalement.
0: On voyage. Et cette chanson a été reprise par Chuck Berry, par les Rolling Stones, plus étonnant, par Depeche Mode. Comme quoi, ça fait des petits partout, hein, ce rêve américain.
1: Et Depeche Mode, encore des Anglais d'ailleurs.
0: Encore des Anglais, ouais.
1: Et on voit bien la différence entre Chuck Berry, qui reprend vraiment Nat King Cole,
0: oui,
1: et les Stones qui reprennent Chuck Berry, mais avec les doigts dans la prise. Hein.
0: C'est vrai,
1: on voit bien, il y a 3 ans entre les deux. Hein.
0: C'est fou. Hein.
1: C'est absolument dingue. Et c'est là qu'on comprend la tempête Rolling Stones.
0: Et puis, autre type de tempête, bien française, celle-ci, mais tellement amoureuse du rêve américain. Eddie Mitchell aussi a chanté la route 66.

0: Qu'on pense de la politique extérieure des États-Unis en ce moment, la route 66, ça vaut le coup d'aller vivre ça.
1: Cette année en particulier, alors c'est compliqué de rentrer, il y a un petit sujet pouvoir d'achat, mais cette année on est en plein centenaire de la route 66 et donc il y a des manifestations partout, tout le temps sur la route 66. Il y a des sites web qui les répertorient et c'est absolument dingue. Des trucs qui sont microscopiques. Il y a toujours un petit festival, il y a un petit défilé.
0: Une kermesse, un truc.
1: Ouais, des vieilles bagnoles, il y a un petit concert, il y a des tas de trucs, il y a des conférences, il y a des choses qui se passent tout le temps sur l'ensemble de la route 66, en dehors de LA, en dehors de Chicago.
0: Et puis, pour réviser avant de partir, je vous recommande donc la lecture de votre livre, Lauric, Rock'n'Road Trip, la route 66 en musique de Chicago à Los Angeles, aux éditions Hors Collection. Merci beaucoup d'être
1: Merci.
0: Venu nous voir. Pour se dire au revoir, je vous propose d'aller faire un tour, évidemment, au bord de la route 66. Il y a un petit endroit assez sympa qui s'appelle le Bagdad Café. Si jamais vous avez une énorme scène de ménage sur la route 66 et que votre mari vous abandonne sur le bord de la route, c'est là que vous pouvez aller au Bagdad Café et vous entendrez dans vos oreilles cette chanson qui a été un énorme tube au moment de la sortie du film Bagdad Café en 1987. C'est Calling You de Jevita Steele. À bientôt, Lauric. Merci.
1: À bientôt.

0: You, Jevetta Steel, dans vos oreilles, vous écoutez ici. On était pas mal sur la route 66, mais là, on va changer d'ambiance.
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0: Vos festivals d'été, oui, c'est un autre genre de route, mais ça fait plaisir de se balader un peu partout en juin, juillet, août et même un petit bout de septembre en France pour se faire un festival. Alors on a fait les comptes et c'est officiel, le podium des artistes les plus programmés sur vos festivals d'été en 2026. Alors en bas du podium, Sam Sauvage et Feu Chatterton, 29 festivals chacun. Deuxième marche du podium, la jeune Mickey, 31 festivals. Et la grande gagnante 2026, c'est Louisa, révélée avec Soleil Bleu. Elle est à l'affiche de 38 festivals cet été, alors qu'elle fait la promo de son tout premier album. On la félicite et on lui souhaite pas de bonnes vacances, mais nous on se souhaite bien du plaisir.

0: 8 festivals cet été pour Louisa. Et ben c'est la grande gagnante de la saison.
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0: Le livre Rock'n'Road Trip dont on parlait avec son co-auteur Laurie Kenton est à gagner ce soir au Blind Test. Et le thème du Blind Test, bon, n'a pas grand-chose à voir avec la route 66 en musique, mais c'est pas très grave. Le thème du Blind Test ce soir, ce sont les yeux en chanson. Alors, est-ce que c'est un thème qui va inspirer Serge et Mathieu? On va pas tarder à le savoir. Bonsoir messieurs.
2: Bonsoir,
3: bonjour.
0: Bonjour, merci beaucoup de venir jouer avec nous au Blind Test. On joue avec la musique ici dans Décibel. Mais à la fin, tout le monde gagne. Ça, il faut que vous le sachiez, c'est très important. Parce qu'on ne va pas vous faire jouer pour rien du tout. Donc, quoi qu'il arrive, et Serge et Mathieu, vous gagnez un exemplaire du livre de Laurie Kenton, ok?
2: D'accord, très bien.
0: Bon, voilà, ça c'est noté, Rock and Road Trip, la route 66 en musique, c'est gagné. Alors, les yeux en musique maintenant, pour jouer ensemble, on va donc vous passer des chansons et il va falloir retrouver le plus rapidement possible le nom des interprètes de ces titres. A priori, c'est des gros tubes, mais bon, ça va plutôt être une question de rapidité, ce que vous allez retrouver le plus vite possible, le nom de ces chanteurs, chanteuses et groupes. Mathieu et Serge, n'oubliez pas de donner votre prénom avant de donner la réponse, d'accord?
2: Oui, d'accord.
0: Okay. Ok, pour que je sache lequel de vous deux a trouvé en premier. Les yeux en chanson, mais qui sont les interprètes? On y va, premier titre. Dites-moi messieurs, qui chante ça?
4: Viens là.
2: Mathieu.
0: Oui, bravo.

0: Chine. Et un premier point pour Mathieu, bravo. On continue, on change de style. Les yeux sont toujours là, mais qui chante ça?
1: Mathieu.
0: Ah, Serge. Qu'est-ce qu'il a dit, Serge, pardon?
1: Francis Cabrel.
0: Oui, c'est ça, Serge. J'aimerais.

0: Qu'est-ce qu'elle est belle cette chanson de Cabrel, l'encre de tes yeux. Ça fait un point pour Serge, un point pour Mathieu. Mais qui va gagner? Bon, tous les deux vous gagnez le livre, ça c'est sûr. Mais pour l'amour du sport, qui sera celui qui remportera le dernier point de notre blind test? Après l'encre de tes yeux et tes yeux noirs, encore des yeux en chanson. Messieurs, dites-moi, qui chante ça?
1: Mathieu.
0: Mathieu.
1: Marc-Avoine.
0: Oui.

0: Weber, signé Marc Lavoine. C'est pas mal les chansons avec les yeux, n'empêche. Est-ce que vous en avez une préférée, vous, Serge, tiens, par exemple, une chanson qui parle des yeux préférée?
1: Pas vraiment, non, je sais pas, ça ne me vient pas à l'idée pour l'instant.
0: Non, et Mathieu?
2: Bah moi, c'est la première, Indochine.
0: Ah, c'est Indochine? Ah bon, bah alors, ça tombait bien. Oui, je me disais, Mathieu l'a trouvé très très vite, donc oui, a priori, c'est un connaisseur. Bah, moi, je vais pas vous mentir, il y en a une qui me plaît bien et je me dis que ce serait sympathique de l'écouter ensemble pour terminer cette petite séquence de jeu autour des yeux. C'est les yeux d'Émilie, signé Joe Dassin, ça vous dit?
2: Ah oui?
0: Ah oui, alors c'est parti, les yeux d'Émilie, Joe Dassin. Pour celles et ceux, bah, soit qui aiment les chanteurs de charme, soit les Émilie, bravo pour votre bon goût, soit le rugby aussi. Je sais que c'est un de vos hymnes, les amis. Alors c'est parti, Joe Dassin. Et merci beaucoup à Mathieu et Serge d'être venus jouer avec
1: merci.
0: Nous.
1: Merci, au revoir, merci.
2: Merci beaucoup.
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0: chanter chez vous. Franchement, ça me fait trop plaisir. Cette chanson, mais quelle décharge de joie. Le meilleur des années 70. Hein. On est en 77 quand Joe Dassin chante cette chanson Dans les yeux d'Émilie, écrite par Pierre Delanoë et Claude Lemel. En plus, alors que voulez-vous que je vous dise, là, on est vraiment sur du grand art. Qu'est-ce que ça fait du bien. Oh, allez, on continue.
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0: La bonne nouvelle, c'est que Camélia Jordana prépare activement son 5e album. Le premier était sorti en 2010, juste après sa participation à La Nouvelle Star, qu'elle n'a pas gagnée. Mais bon, je vais vous dire, peu importe, elle a été remarquée, c'est bien le plus important. Ensuite, il y a eu en 2014 Dans la peau, puis Lost en 2018, et Facile, fragile, disque d'or en 2021. 5 ans donc qu'on attend un nouvel album de Camélia Jordana. Elle est venue dans Décibel nous dire que bien oui, il allait sortir, enfin en tout cas elle travaillait dessus, mais pour le moment il n'était pas prêt. Elle a quand même déjà sorti 3 chansons qui nous donnent quand même une idée de ce à quoi ça va ressembler. La première est arrivée l'an dernier, elle s'appelait Win Rak, elle était chantée en français, en arabe, en espagnol et peut-être même un peu en anglais.

Le brio avec lequel elle passe d'une langue à l'autre, d'une diction à l'autre. Elle est vraiment brillante, Camélia Jordana. Après Winrak, cette année, elle a sorti Que ma peau.

de l'anglais à l'arabe, au derija très exactement, et au français. Voilà, elle fait ça. Camélia, elle vient me sortir un troisième titre qui s'appelle On se quitte, qui est mon coup de cœur du jour. On se quitte, tiré donc de l'album à venir de Camélia Jordana. Le clip vient de sortir aussi. On sait qu'elle est devenue une femme de cinéma, hein, actrice récompensée au César et également bientôt réalisatrice. Et on le sent, hein, qu'elle s'amuse à ça dans ses clips. On se quitte, comme son nom l'indique, le clip d'une rupture que je vous recommande d'aller visionner sur YouTube. Pour le moment, juste le son, vous allez voir, c'est encore une belle chanson.

0: Le clip est disponible, la chanson est magnifique. On se quitte, Camélia Jordana.
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0: C'est un artiste qu'on a beaucoup écouté il y a 30 ans, qui fête aujourd'hui son anniversaire. Stommy Bugsy a 54 ans aujourd'hui. Stommy Bugsy, de son vrai nom Gilles Duarte, d'origine capverdienne. Stommy Bugsy, il est né le 21 mai 1972 à Paris, dans le 9e arrondissement. Alors, vous allez me dire, il ne les fait pas? Je sais, absolument. Est-ce que c'est parce qu'il est vegan? Est-ce que c'est parce qu'il va à la salle? Ou est-ce que c'est parce que le rap, ça conserve? Je n'en sais rien. Mais il se trouve que toujours beau comme le jour, il souffle aujourd'hui 54 bougies, notre monsieur Stommy. Je vous propose de remonter le temps, donc à il y a environ 30 ans. On découvrait son album, Le Calibre qu'il te faut, et sa chanson, qu'on n'a pas fini de chanter encore aujourd'hui. Mon papa à moi est un gangster, Stommy Bugsy. Bon anniversaire.

0: Roxy, et merci à vous d'avoir écouté l'émission. Décibel, c'est terminé pour ce soir. Alors attention, nous on va rentrer chez nous et faire nos valises, car demain nous partons pour Marseille. Décibel sera en direct du stade Vélodrome. Et oui, demain ce sont les répétitions générales du grand concert Corsu Mezzu Mezzu, la bande de Patrick Fiori, les artistes corses et les continentaux qui vont faire des duos. Ça sera incroyable. Demain soir, on vous révélera donc les coulisses de ce grand spectacle Corsu Mezzu Mezzu. Rendez-vous ici même demain à 20h en direct. Et merci à l'équipe de l'émission, Iris, Arnaud, Elodie, Yanis et Franck.
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5: Bonjour la France, j'espère que tu vas bien. La France, les températures remontent, c'est bientôt l'été. Mon Dieu, comme nous sommes heureux. Comment ça va, Éric Bastien ?
6: Voilà l'été. Okay. Ça va, bonjour à tous.
5: Il y a les négresses vertes qui viennent d'appeler, porte plainte.
6: Exactement.
5: Allez,
6: alors,
5: je vous rappelle que toute la semaine, les meilleurs candidats se qualifient pour vendredi pour la finale. Il y a des très jolis cadeaux à gagner. Le premier prix, il s'agit d'un séjour pour 4 personnes au parc Astérix. Et là, c'est le cap sur l'Égypte, dans la nouvelle zone. Alors, il y a les remous de la descente du Nil. Et vous allez prendre de la hauteur avec l'envol d'Ibis. Vous allez découvrir 7 automatiques. Il y a plus de 50 attractions et spectacles pour toute la famille. Vous jouez donc pour 2 jours, 4 personnes, une nuit à l'hôtel du parc en chambre familiale, les petits déjeuners, le dîner. Et puis surtout, pour aller là-bas, 100€ en carte carburant et le parc. King inclus, on est tellement content de vous offrir ça. Bien mais il y a un très joli cadeau pour le deuxième, c'est quoi ?
6: Il y a toujours ce cadeau, vous connaissez bien évidemment, cette machine Nespresso, ces 32 dosettes, ces saveurs égyptiennes que Joe Malangoux a préparées avec amour. Joe Malangoux y a consacré des nuits entières pour préparer cet élixir, cette potion magique. Et ce n'est pas sans certain héroïsme, une certaine suffisance et un peu de prétention qu'après avoir conçu ce café, il a déclaré « Avec moi ». Merci, Joe Malango.
5: Magnifique. Allez, on accueille tout de suite Muriel et Patrice, nos derniers candidats à se qualifier pour demain. Je rappelle à nos auditeurs chéris que, évidemment, j'ai 2 candidats déjà qualifiés.
6: Ah, commencez pas.
5: Voilà, Eric n'en a qu'un. Que va-t-il advenir ? Basile, jungle, chérie.
6: Aujourd'hui, c'est moi qui gagne.
5: Bonjour Muriel, bonjour Patrice, comment ça va les amis ?
6: Salut, bonjour.
7: Bonjour tout le monde.
6: Bonjour.
7: Tout le monde. Voilà, bonjour.
8: Bonjour.
7: Oh là là, il est chiffonné, lui. Allez, bonjour.
5: Eh oui, voilà, Muriel, tu as raison. Alors, bon, alors, Muriel, tu habites à Nice, tu as 80 ans, le 20 mai, dis donc.
7: Hier.
5: Bon anniversaire, Muriel, dis donc.
7: Ah ben oui.
5: T'as soufflé toutes les bougies ou pas ?
7: Oui, j'ai soufflé toutes les bougies. C'était un 8 et un 0, donc il n'y en avait que 2.
5: Magnifique.
7: C'est pas mal.
5: Magnifique.
7: Voilà, c'était très bien.
6: Bel âge. Hein.
5: Alors, tu as 2 enfants, Laurent et Lucie, et tu as 3 petits-enfants, c'est ça ?
7: C'est ça.
5: Oh,
7: exactement.
5: Magnifique. Alors, dis donc, tu as un chien qui t'a adopté. Ça veut dire quoi, c'est un chien qui t'a adopté ?
7: Eh bien, c'était un chien que je côtoyais depuis longtemps dans le centre équestre où j'allais faire du cheval. Et puis, au fil des années, ce chien, il m'a aimé. Et puis un beau jour, il s'est mis le long de ma roue au moment de partir et il n'a pas voulu partir. Il avait 9 ans.
5: Oh.
7: Il en a 16. Et bien, il en a 16. Et il va bien. et il est chez moi. Et son ancienne maman m'a dit, emmène-le. De toute façon, tu reviens vendredi. Ben, je dis, oui, bien sûr. Je suis revenue vendredi avec le chien. Il était content, mais il est revenu quand même avec moi. Et depuis, il est là. Voilà, une merveille.
2: Alors, il s'appelle Filou, il paraît.
7: Il s'appelle Filou, exactement.
2: Et c'est un Filou.
7: C'est son vrai nom.
2: Et c'est un Filou, bien sûr, évidemment.
7: Oui, mais il est tellement gentil. Oh. Et puis alors, il sait tout. Il est sourd comme un pot. il est un peu miro. Mais j'ai appris des signes. Et je change ma voix. Je suis un peu... Quand je suis en colère, c'est... Voilà, et bien ça se passe très bien. Non, mais je ne changerai pas pour tout l'heure du monde. Hein.
2: Ah bah non, oui, on l'aime, Filou. Ouais. Alors, bon,
7: on
2: alors.
7: On l'aime.
2: Oui. Dis donc, tu me parles de cheval. Tu as fait beaucoup de cheval, mais là, tu as arrêté un peu le cheval, c'est ça?
7: Non, mais depuis que ma petite fille a arrêté, je n'en ai plus fait parce que j'ai eu peur de me casser la gueule.
2: Ah bah tu mens. Eh, tu peux te balader, tu peux te balader au pas.
7: Non, c'est pas rigolo. Non, mais de toute façon, il faut ce qu'il faut à un moment où il faut.
2: Oui, t'as raison, c'est vrai, je suis d'accord
7: avec toi. C'est comme les talons aiguilles. Il faut ce qu'il faut à un moment où il faut. Voilà.
2: Tu mets plus de talons
7: aiguilles. C'est bien, mais quand on est moins sûr, on laisse.
2: Tu mets plus de talons aiguilles.
7: Si.
2: T'en mets encore?
6: Oui, quand même.
7: Les moins hauts.
2: Oh là là, t'es mon héroïne, je n'en mets jamais, moi. C'est une...
7: bah, bah. Pourquoi les filles, elles mettent pas de talons aiguilles?
2: Mais parce que.
7: Moi, j'ai une fille qui en met pas du tout, et je comprends pas.
2: Bah parce que moi, quand j'en mets, tu sais, tu vois la vache dans Mickey qui s'appelle Clarabelle.
7: Et bien,
2: si je mets des talons, on dirait la vache. On dirait Clarabelle.
7: Non, ça vient de tes chaussures. Ah. C'est parce que tes chaussures ne sont pas appropriées.
2: Bon, je vais réfléchir à ça. Bon, ma chérie, on va tout de suite marquer le premier point. Écoute bien, ça va parler de McDo.
7: Oh merde.
2: Alors, écoute bien. Oui. Au Canada francophone, donc le côté francophone du Canada, on dit que le Happy Meal de chez McDo s'appelle un menu bonne humeur. Est-ce que c'est vrai qu'au Canada francophone, il y a le menu bonne humeur à la place du Happy Meal? Vrai ou faux? Top chrono, 5 secondes.
7: Moi, je pense que c'est pas vrai. Parce que pourquoi le transformer? Tout le monde sait qu'un Happy Meal, c'est... bonne humeur pour celui qui le vend.
2: Eh ben, t'as bien raison, Muriel. Un point, ça n'existe pas. Bravo, premier point pour Mumu.
6: Ah là là, une des doyennes d'Otaquet, d'ailleurs. 4 fois 20 ans, Muriel. Quelle énergie incroyable, ça fait vraiment plaisir.
2: Ah ben, c'est sûr qu'elle a plus d'énergie que toi. Ouais. Hein.
6: Dis donc, ok, tu vas te calmer, toi. Patoche, les galoches, il est avec nous. Bonjour, mon Patrice.
8: Bonjour à tous les deux, bonjour à toute l'équipe.
6: Ah, c'est salut. Sympa, Patrice. Ici, Lorraine, qui habite à Malzéville, c'est en Meurthe-et-Moselle. Comment on appelle les habitants de Malzéville? Malzévillois.
8: Très bien.
6: Et comment?
8: Malzévillois.
6: Et les Villois. C'est bon, salut tout le monde. Qu'est-ce qu'il fait, Patrice, dans la vie?
8: Ben, je suis jeune retraité depuis le 1er avril.
6: Voilà.
9: Tu n'as plus le temps.
6: Bah oui. Ah dis donc, c'est frais cette retraite 1er avril, il y a un mois et demi. Alors tu faisais quoi? C'était quoi ton métier juste avant?
8: Alors moi j'étais directeur de secteur dans l'hôtellerie restauration pour un groupe français, groupe important français, voilà.
6: Et avant t'as été restaurateur, mais longtemps t'as été restaurateur.
8: Oui, j'ai été restaurateur à mon propre compte, oui, jusqu'en 2012, et après 2012, les événements ont fait que j'ai dû fermer, vendre, et puis après j'étais dans une entreprise en tant que salarié.
6: Bon, voilà. Comment tu vis la retraite depuis un mois et demi, bientôt deux mois, là? Tu le sens bien? T'es content? T'as du temps? Tu dors le matin?
8: Ah oui, très bien, oui, non, mais c'est vrai que la vie, elle change. Comme j'étais toujours en déplacement, bah, je revois un petit peu les Malzévillois, la famille, les amis.
6: Ah oui.
8: Ouais, on a du temps pour soi.
6: Ouais, puis tu profites de tes petits-enfants, parce que t'es grand-père, Patrice, il me semble.
8: Oui, j'ai deux enfants et donc deux petits-enfants aussi, ouais.
6: Isaac, qui a 5 ans, et Farel, qui a 3 ans, c'est bien ça?
8: Tout à fait, des petites têtes blondes aux yeux bleus.
6: Trop mignon, et on salue tes enfants Alexandre et Ophélie. Voilà, mon petit Patou, on va jouer ensemble sur ici, je suis heureux de t'accueillir, et on va tout faire pour aller être mon candidat aujourd'hui. J'en ai besoin d'un quand même, mon Patrice, je compte sur toi, parce que là...
8: Alors, on va faire le maximum.
6: Allez mon Patrice, elle a l'air très en forme Muriel, je me mets.
2: Muriel est très fort.
6: Oh là là, Muriel est très fort.
8: J'ai déjà la pression avec le point qu'elle a marqué.
2: Bon, et voilà.
6: Ça va aller. Allez, on retombe en enfance, on vient de parler de tes petits-enfants.
8: Ouais.
6: Petite boîte à musique sympathique. Écoute bien cette histoire. Dans le Var, département 83, Saint-Tropez, un doudou a été retrouvé 11 ans après avoir été perdu. Est-ce que cette histoire est vraie ou fausse? Top chrono, 5 secondes.
8: Je vais dire vrai, c'est tellement sympathique.
6: Bah, c'est sympa et c'est mignon, et t'as raison, c'est vrai. On est en avril dernier, Baptiste, il a 14 ans, il a retrouvé à Tourtour son doudou perdu 11 ans plus tôt pendant des vacances. C'est un habitant du village qu'il avait récupéré il y a 10 ans, qu'il a toujours laissé dans sa maison accroché. Comme quoi, enfin voilà, l'espoir fait vivre, c'est de la folie 11 ans plus tard. Bonne réponse, Patrice, bravo.
2: Un point Mumu, un point Patoche, et là tout de suite, vous écoutez ici, et moi je vous emmène faire une virée à deux.
6: Bien sûr.
2: Et ouais, on va aller avec Lily Cube, voyage en Italie, vous écoutez ici, on vous aime.

0: avec Valérie Damido.
1: Oh yeah, on ira en Italie.
0: On est tous au taquet.
1: Yeah.
0: Taquet, taquet. C'est tous les midis.
1: Yeah. Midi.
0: Et c'est sûr.
1: Ici. Ici.
0: Ici. Oh là là, c'était notre premier duo. Ah, ce sera le tube de l'été, mesdames, messieurs. Le Damido Bastien. Sur les plages.
1: On va faire la reprise de Lily Cube. Allez, jingle.
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0: Allez, cube rosé, nous.
1: Allez, Muriel, ici Azur, Patrice, ici Lorraine, ont un point chacun. Muriel, dis donc, mais t'es ma meilleure amie, toi. D'abord, tu fais du cheval et t'adores les chevaux, t'adores les chiens, mais t'adores bricoler. Il paraît que t'adores bricoler.
3: Oui, j'aime bien bricoler. Je maroufle.
1: Ah, tu maroufles.
3: On te l'a déjà dit.
1: Oh, tu maroufles. Oh,
3: moi, je maroufle pas toujours. Et moi, je maroufle avec n'importe quoi.
1: Eh oui, de toute façon, maroufler, c'est maroufler. Tu sais, on fait bien comme on veut.
3: Exactement.
0: Excusez-moi de vous interrompre. Déco, c'est le générique de déco.
1: Oui, c'est le générique
0: de déco. Muriel, tu sais que je crois, Valérie, que Muriel, déco revient sur M6, il me semble.
1: Tout à fait.
0: Je ne veux pas vous interrompre pour rien.
3: Ça, c'est pas mal.
1: Tu pourras me regarder maroufler. Alors.
3: Oui, on va te piquer des idées.
1: Mais évidemment que tu vas me piquer des idées. C'est fait pour ça. Tu adores aussi ton petit. T'as inventé un jardin dans ta copropriété pendant le Covid.
3: Ah, ouais.
1: Et alors,
3: il y en a qui font des autres choses. Eh bien, j'ai tapé dans la butte, j'ai aplati, j'ai fait une petite rocaille, j'ai planté des plantouilles, et puis voilà, et puis c'est très bien. J'ai récupéré à la poubelle une table en fer forgé que j'ai réadaptée, une poncée, nettoyée, peindue, et tatati. Et puis c'est très bien. Bon, il y a des gains qui viennent, mais je m'en fous.
1: Il y a des gains, mais on s'en fout des gains, c'est toi l'essentiel.
3: Mais on s'en fout, ça m'est bien égal. C'est tellement agréable.
1: Oui.
3: Par mon café, au soleil, il y a des petits oiseaux qui viennent. C'est très bien, c'est très bien. Il faut faire quelque chose.
1: Évidemment.
3: Pas rester à attendre que ça se passe.
1: Je suis bien d'accord avec toi, Mumu. Alors, voilà. Tu vas marquer tout de suite le deuxième point, parce que moi, je te veux demain avec moi en finale. Je veux que tu gagnes. Alors, écoute bien. On va faire le générique de Batman.
3: Oh là là.
1: On va parler de chauve-souris, ma chérie. Moi, j'adore les petites chauves-souris, c'est trop mignon. Alors.
3: Oui, c'est vrai.
1: Il paraît que les chauves-souris, elles tournent toujours à gauche quand elles sortent d'une grotte. Est-ce que c'est vrai ou faux que elles tournent toujours à gauche quand elles sortent de la grotte, les petites chauves-souris?
3: C'est bien possible, c'est bien possible. Oui.
1: Tu dis oui?
3: Oui, je pense bien que c'est ça.
1: Et non, en fait, elles tournent pas toujours à gauche. Ça dépend, en fait, on sait pas trop. Ils essayent d'étudier, mais parfois il y en a qui sortent à gauche, parfois pas de points, je suis bien triste.
0: Ah là là, Patrice qui a déjà un point qui est en Meurthe-et-Moselle, Patrice qui est à la retraite depuis bientôt 2 mois, il se régale notre Patrice, à Malzéville, il était directeur de secteur dans l'hôtellerie, mais alors petit, t'avais un autre rêve, tu voulais pas être dans la restauration, tu voulais faire quoi, petit Patrice?
4: Moi, j'aurais voulu être pilote de ligne dans l'armée.
1: Ah ouais, Top Gun.
0: Attends, pilote de ligne ou pilote de chasse?
4: Pilote de chasse, pardon, dans l'armée, pilote de chasse. Oui.
1: Ah donc Top Gun.
0: Top Gun, avec les petites lunettes.
4: Oui, tout à fait.
0: T'as quand même été, jusqu'à prendre des cours de pilotage.
4: Oui, j'ai commencé le brevet de pilotage.
0: Ouais.
4: Et la théorie, ça allait, c'était un peu difficile, mais bon, je m'accrochais.
0: Ouais.
4: Par contre, quand on a commencé à la pratique, ça n'allait pas du tout. Je transpirais des mains, même avec l'instructeur à côté. Hein.
0: Ouais.
4: Donc, j'ai très vite arrêté. Malheureusement, j'ai pas été jusqu'au bout parce que c'était pas pour moi, tout simplement.
0: Ah, tu t'es rendu compte que t'avais peur en avion, donc ça fout mal,
4: voilà,
0: quoi, du coup.
4: Ça, ouais. Bon. Alors que j'ai pas peur dans les gros, hein,
0: ouais,
4: les
0: comporteurs,
4: les avions de ligne, le petit Cessna, ça bougeait un peu partout. Atterrissage, décollage, j'étais vraiment pas du tout.
0: Et tu connais un peu Piper, Cessna, Robin, des R400, tout ce genre de voilà. De...
4: Ouais, voilà. C'était une passion pour moi, mais
0: je vois ça, j'entends.
4: Malheureusement, c'était pas. Elle a pas voulu de moi, cette passion. Ouais.
0: Alors, t'es fan de padel, par contre?
4: Oui, j'ai commencé le padel il y a 2 ans, un peu plus de 2 ans. Voilà.
0: Ouais.
4: J'ai été fan de tennis et petit à petit, quand j'ai commencé le padel, eh bien j'ai arrêté le tennis et je fais quasiment plus que du padel. Et c'est vraiment quelque chose qui c'est une convivialité, c'est avant, c'est après, et puis c'est pendant. Mais on est sur du cardio, mais cardio sympa, quoi.
0: Du baby foot au beau jour, tu t'es même préparé un terrain de pétanque pour ta retraite. Quelle bonne idée!
4: Oui.
0: génial, ça.
4: C'est vrai, c'est vrai. Il est terminé, on ne l'a pas encore inauguré. On attend les beaux jours avec les amis et on va l'inaugurer très bientôt. Là, parce que ça
0: arrive, c'est super, semaine, terrain de pétanque. Là, l'été, les beaux jours qui arrivent en plus dans les prochains jours. Ouais. Plein de bonnes choses grâce à ton terrain de pétanque. Je pense que tu vas te marrer. Voici ta question, elle vaut un point. On écoute un extrait de Pascal Obispo. Parle de drapeau et justement le drapeau de la Roumanie et du Tchad, c'est la question, le drapeau de la Roumanie et du Tchad sont identiques, vrai ou faux? Top chrono, Patrice, 5 secondes.
4: C'est vrai, c'est vrai.
0: Tu les vois, tu vois la couleur, tu vois tout là?
4: Ouais, jaune, bleu et rouge,
0: oui, trois bandes verticales, bleu, jaune et rouge. Les drapeaux de la Roumanie et du Tchad sont quasiment identiques. Il y a une seule différence qui est une nuance de bleu qui est un tout petit peu plus foncé pour le Tchad. Eh, bravo Patrice, t'es connaisseur.
1: Allez, Patrice 2, Muriel 1, Mumu, tu vas te reprendre parce que là, tout de suite, je vais te mettre une chanson qu'on adore tous. La lumière revient déjà. Hey, la dernière séance, Eddie Mitchell, vous écoutez ici, on vous aime. La lumière.

0: Évidemment, c'est Mumu ma candidate.
1: Toi, elle... tu connais pas Patrice?
0: Non, mais je connais Mumu.
1: Demain, c'est la finale.
0: C'est encore moi qui va gagner.
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3: Oui, on termine toutes les chansons aujourd'hui.
0: Oui, aujourd'hui, on a décidé de faire ça. Alors, Muriel a un point, Patrice a deux points. On va faire un quiz musical. Mais d'abord, on va raconter cette petite histoire incroyable. Il paraît qu'on a fait de la figuration dans le film Ocean 12 avec ta fille.
4: Oui, et puis on ne s'est jamais vu.
0: Comment ça, on ne s'est jamais vu?
4: Ben non, on ne s'est jamais vu. Parce qu'on était dans la dernière prise. Et puis ils l'ont coupé.
0: Ah ben voilà.
4: Alors, en plus, on a été voir le film. On a été voir le film parce qu'on voulait se voir.
0: Bah oui.
4: Et on attendait. Et quand on a vu que où on avait tourné sur le port de Nice, ça arrivait, on était très attentive. Et puis, on ne s'est jamais vu passer.
0: Oh my God. Là, là, là.
4: Ah ouais, c'était terrible.
0: Est-ce que t'as au moins vu Brad Pitt et George Clooney?
4: Non, même pas.
0: Oh.
4: Parce que nous, on était vraiment sur la dernière vue du film.
0: Oh là là.
4: Ils se sont servis de nous que pour regarder pour eux, en fait. On était trop belles. Ils n'ont pas voulu que tout le monde nous voie.
0: Mais évidemment, c'est
4: mais
0: ça.
4: Voilà.
3: Mais elle a été payée quand même. Hein.
0: Mais non, elle
4: oui,
0: a...
4: Oui, bien sûr. Ah, on voulait se voir.
0: Mais t'as raison, vous étiez trop belles, toutes les deux. Alors,
4: c'est
0: écoute.
4: Ça, mais oui.
0: Tu aimes chanter, tu aimes la musique, je le sais. Là, c'est le quiz musical. Alors, il va y avoir trois chanteurs qui vont chanter. Enfin, il y a trois chansons surtout. Et parmi ces trois chanteurs, évidemment, il y en a deux, c'est les mêmes. Et un, c'est un intrus. Il faut que tu me trouves l'intrus. Écoute bien, ça devrait pas être trop dur. Vas-y.
1: Paris.

0: Alors, c'est qui l'intrus?
1: C'est Syracuse qui est l'intrus.
0: Eh oui, alors, comment il... c'est qui le chanteur?
1: C'est vous le dites? Non?
0: Oh, mon Dieu.
1: Ah, mais non, il y en avait un autre plus vieux encore qui chantait ça.
0: Eh oui.
1: Ah,
0: oui. Alors.
1: Ah, merde.
0: Ah, merde, ouais. Alors, tu m'as dit Syracuse. Moi, j'ai envie de te donner un point.
2: Ah, non.
0: Bah, quoi? Elle a dit Syracuse et c'est vrai que vous... Et c'est vrai que Woolsey, il l'a chanté.
2: Oui,
0: elle a dit Syracuse.
2: On l'entend, extrait, dit Syracuse, donc.
0: Bon, d'accord, ok.
2: Elle
0: bon,
2: est fort dans tout ça. Hein.
0: Bon, d'accord, bon, pas.
2: Oh, c'est vous qui décidez.
0: Bon, j'ai envie d'en donner un sur les deux, quoi.
2: Ah,
0: c'est Henri Salvador. Et voilà. Bon, écoute, je ne te donne pas de points parce que il m'a fait les gros yeux, Éric Bastien, et bon. Oh, je suis désolée. Bon, allez.
2: Patrice, tu as vu, j'œuvre hein, pour toi. Hein. Je fais ce que je peux. Hein.
3: C'est bah, gentil, merci.
2: Bah, bien sûr, c'est normal. On va aux Antilles. Allez, juste avant de jouer, pareil que t'adores cuisiner, notamment le curry, le lait de coco et tout ça et tout ça.
3: Oui, c'est vrai, c'est vrai. C'est une passion qui m'est arrivée là tout récemment. Je me suis mis à la cuisine, j'ai un peu de temps.
2: Ouais.
3: Et bon, je suis des sites de recettes, bien entendu. Et j'improvise pas, mais j'aime bien les résultats et je fais goûter à la famille, aux amis. Ça plaît des fois, ça plaît souvent, mais bon, quelquefois, c'est loupé.
2: Lait de coco, bah oui, ça arrive. Lait de coco, vanille, tu t'es essayé au Saint-Honoré, mais tout est resté tout plein, du coup. Mais c'est pas.
3: Le Saint-Honoré, c'était une catastrophe.
2: Ouais, mais c'est pas grave.
3: Il a jamais monté, il est sorti, il était tout plat. J'ai pris des photos. Tout le monde s'est moqué de moi.
2: Oh, mais c'est pas grave, t'as raison d'essayer de toute façon. Allez, Patrice, avec le sourire, c'est parti pour ton mix. Il y a trois artistes. Enfin, il y en a deux qui sont les mêmes. Il y en a un qui est un intrus, ça tu l'as compris. Il faut l'identifier, son nom, son prénom. On écoute.

0: Et on envoie le chrono, Patrice. Qui est l'intrus qui n'a rien à faire là.
1: Alors, et maintenant, que vais-je faire? Nougaro. Claude Nougaro.
0: Eh oui, bien sûr. Et maintenant, Claude Nougaro, évidemment.
2: Et...
0: mais tellement pas, c'est Gilbert Bécaud. Et maintenant, mon Patrice, qu'est-ce que tu me fais là? Et maintenant,
2: que vais-je faire? Eh bien, je vais faire que c'est un mumu de patoche.

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2: Alors, je vous rappelle que c'est le dernier jour pour se sélectionner pour la finale de demain. Muriel a un point, Patrice a deux points. Le cadeau pour le gagnant demain, c'est un séjour pour 4 personnes au parc Astérix. Cap sur l'Égypte, vous allez faire la descente du Nil, vous allez prendre de la hauteur avec l'envol d'Ibis, vous allez découvrir cet automatique. Vous aurez l'hôtel, la suite, les petits-déj, le dîner, 100 euros de carburant et le parking inclus pour y aller. Et si vous ne gagnez pas ça, vous gagnez la magnifique machine Expresso EO, fabriquée par Malongo, avec 32 dosettes et 6 verres en verre. On reprend tout de suite la compétition. Alors, Muriel, elle n'a pas croisé Georges Clooney et Brad Pitt, en revanche. Dis donc, il paraît qu'on a croisé Brigitte Bardot.
3: Ah oui, mais ça, c'était quand j'étais toute petite.
2: Alors, raconte, il paraît qu'elle tournait c'était Dieu créa la femme.
3: Ouais, c'était son premier film. Dans la vieille ville, c'était donc un jeudi, parce qu'à l'époque, on n'avait pas école le jeudi. J'étais avec 3 copines, on allait voir, bien sûr, j'avais 10 ans. Et au moment de sa pause, elle nous a payé une glace au nouveau glacier.
2: Bah, les gens
3: c'était
2: aussi.
3: Super. Elle était, on s'en rappelle toujours. Et cette chose, ça m'a permis de retrouver, peut-être 50 ans après, une copine qui avait mangé la glace avec moi.
2: Et voilà. Bah oui, parce que t'as raconté l'anecdote sur ici, ouais. Et les copines ouais. T'ont appelé.
3: Eh bien, exactement. C'est formidable quand même de se retrouver 60 ans après. On ne se reconnaît pas, mais ça fait rien.
4: Grâce à la radio ?
2: Ben oui, elle a raconté l'anecdote sur la radio et elles se sont retrouvées. Ça, c'est bien sympa.
3: J'ai retrouvé une copine. Oui, c'est super sympa.
2: Ah, voilà, tu vois.
3: On devrait faire ça plus souvent.
2: Je suis d'accord avec toi.
5: Avis alors, de recherche.
3: Oui.
2: Il y a, quand elle avait 60 ans, c'est-à-dire un âge exceptionnel, il paraît que tu t'es inscrite à Koh-Lanta. Mais finalement, lors de la sélection, tu devais partir au Kenya avec ta fille.
3: Mais oui. Ça a été la fatalité. Hein. Bon, j'ai rien fait du tout. Juste, ils m'ont téléphoné en me disant « Est-ce que vous êtes toujours d'accord ?» Je lui ai dit « Oui, mais là, je pars. » Elle me dit « Non, là, c'est tout de suite. » Et donc, c'était mort. J'ai pas de bol, mais c'est pas grave. Peut-être que j'aurais mangé quelque chose de pas bien et ça m'aurait
2: oh
3: pas
2: non,
3: et
2: puis c'est dur à Koh-Lanta. Bon, ma chérie, là...
3: Oui, mais il était pas dur comme ça. Et puis, il était beaucoup mieux.
2: Oui, c'est vrai.
3: Sympa.
2: C'est vrai, voilà, je suis d'accord avec toi.
3: Là, ils sont hardes.
2: Ah, là, ils sont hardes. Alors, ma chérie, c'est la question à 3 points. Je te pose la question, je te fais des réponses, je te propose des réponses. Et à mon top chrono, tu auras 10 secondes pour me donner ta réponse. Alors, tiens,
3: on va pas...
2: Mais non, tu vas gagner. Allez, on va parler du jeu vidéo Pac-Man.
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2: Alors, Pac-Man, figure-toi que cette semaine, Pac-Man célèbre son 45e anniversaire. Alors, est-ce que tu sais quel est l'aliment qui a inspiré la forme de Pac-Man ? Alors, un citron coupé, une pizza à laquelle il manque une part, un donut croqué ou les joues de Éric Bastien. Oui. Alors, qu'est-ce qui a inspiré la forme de Pac-Man ?
3: Moi, comme je suis près de l'Italie, je pense que c'est une pizza donc il manque une part.
2: Une pizza à laquelle il manque une part ?
3: Ouais, ça me plaît, ça.
2: Eh bien, figure-toi, ma petite Mumu, que c'est une bonne réponse.
4: Ah.
2: Eh oui, c'est totalement une pizza à qui il manque une part. C'est magnifique, tu as 3 points, ça fait 4.
5: Oui, ça fait 4. Patrice est avec nous. Pour ceux qui nous rejoignent, Patrice, on fait connaissance avec lui depuis midi. Avec ici Lorraine, il habite à Malzéville, il est marié et il a 2 petits-enfants. Patrice, est-ce que t'es chaud? Est-ce que ça va? Est-ce que t'es en forme, Patrice?
7: Je suis au taquet.
5: Patrice?
8: Et maintenant,
5: qui chante ça?
8: Que vais-je déco, faire
5: déco, voilà. Déco. Vous pouvez pas me dire ça il y a 5 minutes.
7: Je suis nul.
5: Il nous a dit nous garrot quand même, le gars. Patrice,
2: tu vois ça?
7: N'importe quoi.
5: Moi, tu m'inquiètes, Patrice, pour la suite.
2: Éric, tu vois ça, c'est du mauvais coaching. C'est de l'humiliation de candidat. Et c'est ces petits détails de malveillance
5: mais
2: qui font que le candidat est déstabilisé.
5: Non, c'est pour qu'il se souvienne bien de Béco.
2: Ouais, enfin, comme ça.
7: Béco.
2: Ne te déstabilise pas, Patoche. Tu sais, il y a plein de trucs qu'il ne connaît pas.
5: Non, mais moi, je leur donne des devoirs. Hein. Il y a 100 lignes à copier sur Béco. Il y a le service après-vente quand même. Patrice, qui aime les sensations forte, qui aime bien les manèges. Alors c'est ta fille qui t'entraîne dans les manèges et je crois d'ailleurs que c'est pour elle que tu joues pour l'emmener au parc Astérix.
7: Tout à fait, c'est vrai. C'est vraiment quand on a entendu ça, elle m'a dit vas-y papa. Voilà. Donc oui, c'est à 90%, c'est ma fille Ophélie.
5: Bon bah je te souhaite de gagner ce beau séjour pour elle. Pareil que t'as déjà sauté à l'élastique, donc voilà, côté sensation t'es pas mal. Hein.
7: Oui, j'aime bien. Ouais. Bon, je sais pas si je le referai, mais 60 mètres sur un parking près de Saint-Tropez, J'avais beaucoup hésité, et puis je me suis lancé parce qu'on était une bande de potes, il fallait pas que je faille.
5: Est-ce que tu avais regardé la météo le matin ?
7: Non, pourquoi ?
5: Pourquoi je te demande ça ? Parce que c'est ton rituel, il paraît que tous les matins...
7: Ah oui ?
5: Tous les matins, tu regardes la météo.
2: Aïe, aïe, aïe, que frio.
5: Ah oui, oui. Ah oui, bah oui.
7: Bah, ce matin-là aussi, oui.
5: Bah oui, mais t'organises vraiment ta journée suivant le temps. Alors, il y a nombreux à le faire, mais ça détermine beaucoup de choses. Le tennis, le paddle pour toi, c'est... la météo, c'est quelque chose.
7: C'est ça, ouais, les activités indoor et puis celles qu'on fait à l'extérieur. Ouais, non, c'est vrai, c'est important.
5: Je suis d'accord. Quel temps il fait en Amérique du Sud, tu crois?
7: En ce moment, il fait pas très chaud. Hein,
5: alors, c'est pas le moment d'y aller. Pourtant, c'est ton rêve.
7: Oui, c'est vrai. C'est un continent que je n'ai pas visité. Je suis allé un peu sur tous les continents, quasiment, ouais, sauf l'Australie et l'Amérique du Sud. Ouais.
5: Il a une phobie, notre Patrice. Ouais, je vous le fais court. Le nombril.
2: Qu'est-ce que ça ?
5: On peut pas s'approcher du nombril de Patrice.
2: Pourquoi ?
7: Non, parce que c'est une phobie depuis toujours. Parce que je pense que ça vient de ma petite enfance. On m'a expliqué que le nombril, c'était au moment où l'enfant avait coupé le cordon et on faisait un petit nœud. Et ce petit nœud, ben moi, dans ma tête, c'est peut-être rentré comme quelque chose de fragile. Comme un nœud, ça peut se défaire. Donc j'ai dit, on touche pas mon nombril, je touche pas le nombril des autres d'ailleurs. Ah et ouais. C'est devenu une phobie. Même sous la douche, faut que je fasse très attention quand même.
2: Ah ouais. Ah ben dis donc. Oui.
5: Sinon, Patrice, ça va?
7: Oui, ça va bien.
2: T'aurais été malheureux. Moi, je me suis fait opérer de la vésicule biliaire. Ils te font un trou dans le nombril pour passer le truc. Ouais. Et après, il y a de la colle. Et il faut nettoyer le nombril tous les jours. Trois fois par jour.
7: Tu serais devenu fou. Très, très malheureux.
2: Ouais. Fais attention à ta vésicule.
5: Patrice, voici la question. Écoute bien cet extrait. Qui chante? Qui chante?
7: Béco.
5: Voilà, c'est bien. Bon.
7: Gagné.
5: Ouais, c'est déjà... Au moins, t'auras retenu un truc. Voici donc ta question. Ça ne concerne pas du tout Béco, mais Vanessa Paradis.
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5: Les épines du cœur, c'est le tout nouveau Vanessa Paradis. Aujourd'hui, 21 mai, Vanessa Paradis est en concert au Zénith de Paris. Et Vanessa Paradis, elle est identifiée par ses jolies dents du bonheur, les dents un petit peu écartées. C'est un petit espace visible, tu le sais, entre les dents du haut. Comment s'appelle ce phénomène d'avoir les dents du bonheur? Ça porte un nom. Est-ce que c'est un prognatisme? Prognatisme. Est-ce que c'est une malocclusion? Est-ce que c'est un diastème? Est-ce que c'est une damidodite aiguë? Top chrono, 10 secondes. Prognatisme, malocclusion, diastème, damidodite aiguë.
7: Ah, je dirais...
5: Allez.
7: Diastème, allez.
5: Qu'est-ce que tu me fais plaisir ! Longtemps considéré comme un défaut, c'est un petit détail physique qui est aujourd'hui totalement associé au charme et à la personnalité. C'est le cas d'ailleurs d'Yannick Noah aussi. C'est bien un diastème. Bravo !
2: Allez, 4 pour Mumu, 5 pour Pat. Et là, tout de suite, you keep me hanging on. Ah là là, mon idole, 1986, Kim Wilde, les amis.
5: Ah oui.
2: Vous écoutez ici, on vous aime. À tout de suite.

0: 1986, You Keep Me Hanging On, c'est signé Kim Wilde sur notre radio ici.
1: Eh oui, nos nuits sont Kim Wilde, jingle.
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1: Muriel à 4, Patrice à 5. Alors Muriel, elle adore voyager. Oui. Elle adore aller l'Italie, le Maroc, la Tunisie, les États-Unis, le Canada, le Kenya et la Jamaïque.
3: C'était pas mal.
1: Ça t'a plu la Jamaïque ? Paraît qu'on est, on aime bien les spécialités locales.
3: Oui.
1: On était dans le car.
3: Le mec, il passe comme ici avec des chouchous, avec des spice cakes.
1: Et voilà. Et ben comme ça, on est détendu. Alors, il paraît que tu aurais, si tu étais un animal, tu aimerais être un dog allemand.
3: Oui, parce que c'est pas tôt, c'est gentil, mais un dog allemand mâle, hein.
1: Oui, bah oui.
3: Voilà.
1: Est-ce que tu l'as vu, Kate Basset, pour un dog?
3: Non, je ne l'ai pas vu, mais j'ai eu deux dogs allemands.
1: Ah, c'est trop mignon.
3: Et c'est vraiment extraordinaire. Oui, voilà, j'aimerais.
1: C'est très gentil, les dogs allemands.
3: Oui, j'aimerais bien.
1: Et alors, si tu devais déjeuner avec une célébrité, tu voudrais déjeuner avec notre Johnny National?
3: Eh oui, bien sûr.
1: Eh oui.
3: Qui ne voudrait pas?
1: Moi, j'adore Johnny, c'est mon idole. Hein.
3: Bah, bien sûr.
1: Eh oui. Tellement gentil. Bon, écoute, tu es nulle en diplomatie, tu es rancunière, mais tu reviens jamais en arrière pour les choses importantes.
3: Ouais.
1: Hein. T'es rancunière.
3: Oui, c'est vrai.
1: Et à 80 balais, tu sais encore toucher tes pieds avec tes mains à plat. Voilà.
3: Bon. Tout à fait. Ça fait rire mon petit-fils.
1: Ça fait rire.
3: Ça fait rire mon petit-fils qui lui n'y arrive pas.
1: Et voilà, bah, je te rassure, Éric Bastien non plus.
0: Ouais, bah, c'est sûr.
3: Mais c'est chacun sa vie.
1: Et voilà.
3: Lui, je crois qu'il touche son nez avec sa langue, non? Un truc dans ce goût-là?
1: Non, même pas. Non, il sait pas faire tout ça.
0: Il sait pas faire tout ça.
1: Il a pas de talent inutile.
0: Non.
1: Imiter les canards. Alors.
0: Oh, il fait peur, on en parle?
1: Tu as 4. Là, je te propose de marquer 5 points. Écoute bien. Je te mets Jeanne Masse.
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1: A écrit le livre Le Rouge et le Noir.
3: Stendhal.
1: Stendhal. Eh ben, écoute, est-ce que c'est une bonne réponse? On va le savoir tout de suite. En Rouge et Noir, j'oublierai le temps d'avant, qui est jamais trop grand. Et oui, bien sûr que c'est une bonne réponse. Publié en 1830, L'Ascension sociale de Julien Sorel, un grand classique de la littérature. Bien sûr, tu as 9 points.
0: Oui, 9 points, oui.
1: Bah oui, elle vient de marquer 5 et 4.
0: Oui, donc j'étais en train de me dire que si Patrice marque les 5 points qui arrivent, on serait à 10 points, on resterait en tête.
1: Oui, enfin bon, il y a le bingo.
0: Oui, il y a le bingo, il y a plein de choses. Mon Patrice qui est avec nous, là, depuis la Meurthe-et-Moselle, qui a envie de jouer pour sa fille, Ophélie, qui adore les sensations fortes, et notamment, bah oui, le parc Astérix. Si on parlait des déjeuners, toi, t'aimerais déjeuner avec un footballeur, il me semble.
5: Oui, alors qu'est-ce que j'avais noté? Ouais, parce que je suis très football.
0: Ah, t'es fan de qui? T'es fan de Cristiano, toi? De Ronaldo?
5: Cristiano Ronaldo, ah oui, c'est mon idole. Oui,
0: tout à fait.
5: Alors, faudrait un traducteur, mais autrement, oui, ça me plairait bien.
0: Je pense qu'il est plus compliqué. Tu dis que c'est beau de le voir jouer, que c'est quelqu'un de généreux.
5: C'est un très beau joueur, puis avec les performances extraordinaires
0: bien
5: en
0: sûr.
5: Plus.
0: Évidemment. Alors, on a dit que tu étais à la retraite depuis le 1er avril, tu étais directeur de secteur dans l'hôtellerie, tu as travaillé dans la restauration, et c'est justement là que tu as rencontré ta femme, Delphine, dans un restaurant. C'était sympa, hein?
5: Oui, c'était sympa. Ouais. Elle venait régulièrement, j'étais propriétaire, et puis ça s'est fait parce qu'elle venait régulièrement avec une amie tous les samedis soirs, et puis un soir, ben voilà, ça.
0: Oh, c'est elle qui a fait le premier pas, hein, quand même, hein?
5: Oui, tout à fait, on peut le dire. Ouais, c'était avec un 600. J'avais 90%, elle avait fait 90% du chemin. J'ai fait 10% qui restait.
0: Oui, mais de toute façon, elle a toujours voulu aller vite, Delphine, parce que j'ai cru comprendre qu'après votre rencontre en 94, en moins d'un an, elle voulait officialiser la relation. Elle voulait, le petit mariage, quoi.
5: Oui, elle a acheté sa robe de mariée.
0: Ouais. Et alors, vous êtes mariés ou pas?
5: Non, on s'est mariés il y a 2 ans.
0: Alors,
5: en 2023.
0: Attends.
5: 3 ans, pardon.
0: Vous rencontrez en 94. Elle achète la robe de mariée, donc en 95, et vous mariez 30 ans après.
5: C'est ça. C'est le temps de la réflexion. Hein.
0: Bien sûr, c'est une belle réflexion. Et ce qui est génial, je crois qu'elle rentre dans sa robe de l'époque. il y a 30 ans.
5: Oui, tout à fait. Ouais, ouais, c'est vrai, elle a pas bougé. Hein, ouais.
0: Bon,
5: ça, c'est un peu familial, sa maman aussi. Elle est rentrée dans sa robe de mariée, oui, 30 ans après, c'est vrai. Ouais, tout à fait.
0: Bon, écoute, belle histoire. Je sais que tu es fou amoureux de ta femme après autant d'années, donc vraiment, c'est
6: très sympa. Qu'est-ce qui m'arrive aujourd'hui? Je suis amoureux de ma femme. C'est bizarre, c'est vraiment pas normal. Allez.
0: Patrice, qu'est-ce qu'on fait maintenant?
1: On marque 5 points ou pas?
0: Patrice, qu'est-ce qu'on fait maintenant? Qu'est-ce qu'on fait maintenant? Que vais-je faire? On va jouer.
1: Ah là là, mon Dieu.
0: Qui chante, Patrice, au fait?
5: Un petit déco, oui. Monsieur Gilbert.
0: Oui, c'est bien. Alors, petit extrait de notre ami Obélix.
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0: Avec la voix de Pierre Tornade, magnifique. Comment s'appelle le bébé sanglier? Question cash, comment s'appelle le bébé sanglier? 10 secondes, top chrono.
5: Marcassin.

0: chanson de beauté, Pascal Obispo, Francis Cabrel, Il faudrait que pleuve l'amour. On a aimé ce petit crachin sur ici.
1: On adore l'amour, nous.
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1: Nous sommes au taquet avec Muriel et Patrice.
0: Exactement.
1: Muriel à 9, Patrice à 10, il y a le bingo. Avant de tenter de gagner le bingo, ma petite Mumu, je raconte cette anecdote qui me fait beaucoup rire. Il paraît que quand ton fils avait 4 ans, c'était l'époque de Dallas.
3: Oh, oui.
1: Voilà.
3: Oh,
0: génial.
1: On adorait Dallas.
0: Ah, on adorait le chapeau.
1: L'univers impitoyable, ouais. Tout ça, sous Hélène l'alcoolique.
0: Hobby.
1: Bobier, oui. Et il paraît que ton fils t'a demandé une petite sœur. Petite, grosse, blonde et bouclée, comme Lucy et Wing.
3: Oui, c'est ça.
1: Et du coup, quand elle est arrivée, elle était comment?
3: Ben, elle était pas grosse, toute petite, complètement ronde. Elle avait pas de cheveux, par contre. Mais elle avait des yeux bleus, comme Ewing. Et on l'a appelée Lucy.
1: Et voilà comment le destin décide du prénom
3: drôle,
1: que tu vas porter.
3: Ouais, voilà, exactement. Et Lucy avec un Y, hein, comme la Lucy de Dallas.
1: Eh ben, évidemment.
3: Évidemment.
1: Évidemment.
0: Vous avez une bonne idée, comment dire, de bonnes idées, mais pas de pétrole. Pétrole, Dallas, tout ça.
1: Oh là là.
0: Le pétrole, Dallas, non, vous
1: pas je l'ai, j'ai la ref, mais d'abord, okay, t'étais pas né quand il y avait cette pub, et voilà.
0: J'adore la ref, c'est votre podcast, ça.
1: Ça, c'est ça, exactement. Ouais. Alors, ma chérie, pour t'encourager, on va écouter évidemment notre Johnny National.
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1: Alors.
4: Et le désir aussi.
3: On lui donne l'envie.
1: Et l'envie. L'envie de gagner, ma chérie, c'est maintenant. Écoute bien.
3: Ouais.
1: Ton bingo, on va parler de musique. À mon top chrono, tu vas avoir 10 secondes pour me donner un maximum de chanteuses étrangères. C'est-à-dire que des étrangères. Aucune chanteuse française. Toute époque confondue, bien évidemment. Tu as le droit de me donner des chanteuses des années 30, des années 40, des années 50. On s'en fiche. Un maximum de chanteuses étrangères.

0: chrono, 10 secondes.
1: Ah là là, Tina Turner, Tina Arena. Ella Fitzgerald, étrangère toujours.
0: Eh
1: bien,
0: trois.
1: Elle est belge.
0: Eh, trois, il n'y en a que trois. Il y avait Madonna, Britney Spears, Mariah Carey, Whitney Houston, Beyoncé, Shakira, que sais-je, Lady Gaga. Tu m'en as donné trois.
2: Bon, c'est pas mal ça, Patrice. Hein. Bon, déjà, t'es en tête d'un tout petit point, 10 à 9. Elle a fait 3 dans ce bingo. Celui qui marque le plus de points remporte 10 points. C'est ce que vaut notre bingo du jour. T'as compris que là, il faut faire plus de 3. C'est clair, hein, Patrice.
3: Tu as compris qu'il fallait faire plus de 3.
2: Oui, il faut faire 4. Dis-moi, Patrice, qu'est-ce que tu retiendras de cette émission?
4: Moi, j'aime bien la vivacité, l'humour, le chant. Enfin, les années 80, ça me va bien. Et puis, je retiendrai Muriel, Valérie et Eric.
0: Oh là là.
2: Je pense que tu as oublié l'essentiel.
4: L'écho.
5: Et maintenant.
2: Je remercie. Je vois que c'est acquis. Je vois que tout est acquis.
4: Ça, je vais m'en souvenir.
0: Tu vas chanter ça toute la semaine, mon pauvre.
2: On va te chambrer un peu, là. Je pense qu'ils vont te le sortir souvent dans ton entourage.
4: Ouais,
2: bon,
4: c'est clair, oui.
2: Merci en tous les cas. T'as été super. Et merci pour les compliments que tu viens de faire sur l'émission. On va te faire plaisir en écoutant la musique que tu as. Péco, ça va de soi. Mais aussi Balavoine.
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2: Je ne résiste pas à te demander de me siffler quelque chose parce qu'il paraît que tu siffles très bien, que tu arrives à faire de très belles mélodies. Est-ce qu'on peut avoir une petite démo?
4: Alors, qu'est-ce qu'on va chanter?
0: C'est...
2: Ceux qui ont trouvé son
0: alors,
2: préfet,
0: moi,
2: c'était quoi?
0: C'était quoi?
4: La Ziza.
0: Ah ouais. Tiens, maintenant je vais te siffler un truc, on va voir si tu reconnais. Micheline Dax en moi. Allez.
2: Exactement, Micheline Dax. C'est vrai qu'elle était siffleuse.
0: Bah, évidemment.
2: Exactement, mais quelle référence. Mais cette Valérie, elle sait tout sur tout.
0: Ah là
2: c'est
0: là
2: pas
0: là.
2: Pour rien que vous avez cet excellent podcast qui s'appelle La Rêve, qui est disponible sur YouTube dès à présent. Il y en a encore plein qui arrivent. En plus, c'est génial.
0: Allez,
2: c'est parti pour le bingo, mon Patrice.
0: Il y a le bingo.
2: Un max de points à gagner. Il faut que tu fasses 4 hein, pour être avec moi en finale demain vendredi. Patrice, je te demande de me citer un maximum de chanteurs. Nous sommes d'accord.
0: Chanteurs.
2: Ce sont les chanteurs qui ne sont pas français. Voilà, tous les chanteurs étrangers connus. Top chrono.
4: Alors, Harry Belafonte. Je vais dire.
2: Allez.
4: Michael Jackson.
2: Oui.
4: James Brown.
0: Et c'est tout, ça fait 3.
2: On est sur une égalité là alors.
0: Eh oui, il faut se dépêcher.
2: Voilà.
0: Là là là. Alors une question pourcentage, tout de suite pour vous départager. C'est le premier qui répond au plus près, sans dépasser. Écoutez bien.
2: Quel pourcentage d'adultes dans le monde est alphabétisé selon vous et selon une source de l'UNESCO? Muriel.
1: Alphabétisé, on a dit. Hein.
0: Ouais.
2: Ouais.
1: Ouais.
2: Vite. Allez.
1: 70%.
2: Patrice, tu dis combien le pourcentage d'adultes dans le monde qui est alphabétisé?
4: Je vais dire 69.
2: 69%, la personne la plus près. Et ça se joue au poil de c'est 86%. Donc comme t'as dit 69 en dessous, c'est Mumu.
0: C'est Mumu. Demain, tu seras avec nous, ma Mumu, en finale pour gagner le séjour pour 4 au parc Astérix, pour descendre le Nil, pour t'envoler avec les Ibis, pour aller découvrir cet Automatix ou pour gagner notre ami.
2: Bah, Joe Malongo, mais bon, là, il aurait dit 71, il gagnait.
0: Eh oui, bah, il a pas dit. Bah, Patrice, il l'a pas dit. C'est comme ça, c'est tout.
2: Je suis triste, Patrice.
0: Eh oui, si tu ne gagnes pas ça, ma petite Mumu, si tu gagnes pas le séjour au parc Astérix, tu gagneras peut-être la machine expresso EO fabriquée par Malongo. Alors, je rappelle à nos auditeurs que demain j'ai 3 candidats.
2: Oui, oh bah mince.
0: Voilà, je remercie Céline à la réalisation, Basilou à la technique, Marion Standard, le prof Coupez au savoir. Dis donc, il n'est pas un peu l'heure d'aller se coucher?
2: Oui, parce que là on vient de passer un bon moment avec le best-of d'Otake. Faut quand même qu'on récupère pour tout à l'heure là.
0: Et puis surtout c'est l'heure que Johan Guérin nous informe.
2: Il est là, Johan Guérin?
0: Mais oui.
2: Le grand Johan Guérin?
0: Bien sûr.
2: Il arrive tout de suite avec Ici dès 5h.

0: Sanson sur Ma Drôle de Vie. Véronique Sanson, et on pense fort à elle puisqu'elle a été hospitalisée d'urgence le week-end dernier pour une infection respiratoire. On va vous donner quand même des bonnes nouvelles parce que ça va mieux, c'est ce qu'elle a annoncé récemment.
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0: Bonjour, merci de démarrer la journée avec l'équipe ici des 5h. C'est la grande famille ici qui se réveille avec vous. On espère que vous êtes en forme malgré les fortes chaleurs. Les leftos ce matin, Emeline Savaria, Mélodie, Antoine et Aude Razo. Bonjour Aude.
3: Bonjour Johan Guérin, je ne sais pas vous, mais je n'ai pas beaucoup dormi.
0: Oui, c'est compliqué.
3: Cette nuit, il fait vraiment terriblement chaud. Matinale encore largement consacrée à cette chaleur qui nous étouffe. 17 départements désormais en alerte orange canicule.
0: Avec les fortes chaleurs, il y a aussi dans certaines villes parfois des pics d'ozone. L'occasion de parler de l'éco-conduite ce matin, c'est bon pour la planète et aussi pour votre porte-monnaie. Les bons conseils dans 5 minutes avec Valère Coréard. Le temps de nous appeler puisqu'on vous offre la radio collector ici. 0810 055 056, c'est à vous de jouer.
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0: Jeudi 28 mai, très bon début de journée, bon réveil, 5h. Voilà, 22 000 policiers et gendarmes seront mobilisés samedi soir en France.
3: Pour éviter ou tenter d'éviter les mêmes débordements que l'an dernier quand le PSG avait soulevé la Ligue des Champions, pillage, violence. Nouvelle finale samedi soir, PSG-Arsenal et un dispositif encore très conséquent annoncé hier soir par le ministre de l'Intérieur, Laurent Nunez.
4: On aura un gros service d'ordre qui, sur l'ensemble du territoire national, va mobiliser 22 000 personnes, 14 000 sur le territoire national et auquel il faut ajouter 8 000 pour parier l'agglomération parisienne. C'est l'expérience qui nous fait être extrêmement vigilants. Il y a eu la finale de l'année dernière, gagnée par le Paris Saint-Germain, il y a eu la demi-finale cette année, puis la demi-finale aussi de l'année dernière. S'il doit y avoir des débordements, il y aura des interventions des forces de l'ordre. Que les choses soient claires, il y aura des images où on verra des forces de police en action contre des personnes qui, à ce moment-là, deviennent tout simplement des délinquants. Bien sûr, c'est une fête, il faut que la fête soit belle, mais s'il y a des débordements, on aura une réponse. Ce dispositif vise d'abord à encadrer les personnes qui sont sur l'espace public pour que les choses se passent dans la tranquillité et dans le calme. Mais encore une fois, s'il devait y avoir des débordements, bien les policiers et les gendarmes interviendront. Voilà, c'est les instructions que j'ai passées sur l'ensemble du territoire national. Voilà, et ça sera une tolérance zéro sur les débordements. Il y aura des interventions s'il doit y avoir des débordements.
3: Le ministre Laurent Nunez sur le média brut l'an dernier. Le soir de la finale, plus de 500 personnes avaient été interpellées en France, surtout à Paris.
0: La canicule continue d'étouffer une bonne partie de la France et une réunion se tient à Matignon cet après-midi.
3: Le Premier ministre Sébastien Lecornu réunit plusieurs ministres pour faire le point sur la préparation des services de l'État. Audrey Tison, l'opposition s'étonne que la réunion n'ait lieu que maintenant, après une semaine déjà de grosse chaleur.
5: Des mesures ont déjà été prises pour gérer la canicule en cours, nous assurent des sources gouvernementales. Le Premier ministre a travaillé dessus tout le week-end avec son équipe et la situation sanitaire est suivie de près avec un centre de crise au ministère de la Santé. Alors l'objectif d'aujourd'hui, c'est surtout de préparer les prochaines vagues de chaleur en élaborant un plan d'endurance. C'est la formule choisie par Matignon. Autour de la table, une dizaine de ministres, transport, agriculture, santé, travail, logement ou encore éducation nationale. Chacun doit s'assurer que ses services sont prêts, par exemple pour accueillir les enfants dans les établissements scolaires, pour veiller à l'état des nappes phréatiques ou encore pour prévenir le risque de feux de forêt. La météo des forêts va notamment être activée dès aujourd'hui avec quelques jours d'avance.
3: Les mesures exceptionnelles qui se multiplient, exemple à Mont-de-Marsan où les parents d'élèves sont invités à récupérer leurs enfants dès 14h à l'école cet après-midi. L'agglomération parle de température extrême peu compatible avec la bonne tenue des classes. Annulation aussi de nombreux trains intercités aujourd'hui et demain sur les lignes Bordeaux-Marseille, Paris-Limoges-Toulouse et Paris-Clermont afin, dit la SNCF, de prévenir les pannes potentielles de climatisation. Paris va basculer ce midi en alerte orange canicule avec l'ensemble de sa petite couronne, Hauts-de-Seine, Seine-Saint-Denis, Val-de-Marne, ce qui nous donne 17 départements en vigilance orange.
0: La pièce de théâtre avec Patrick Bruel a été interrompue hier soir.
3: Bruel, violeur, c'est ce qu'ont scandé trois militantes féministes du collectif Nous Toutes. Elles ont été évacuées par la sécurité. C'était au théâtre Édouard VII à Paris, là où Patrick Bruel continue de jouer malgré les accusations de viol et d'agression sexuelle. Les médicaments anti-obésité seront remboursés par la Sécu dès la mi-juin, annonce saluée par les associations de patients. Mais attention, Solène Lehen, tout le monde ne pourra pas bénéficier de ce remboursement. Il y a des critères.
5: Alors qu'en France, la moitié des adultes est en surpoids, le Wegovy et le Mounjaro seront remboursés uniquement aux malades souffrant d'une obésité dite massive, avec un indice de masse corporelle supérieur à 40, ou alors d'une obésité sévère, IMC supérieur à 35, à condition que le patient soit atteint d'une autre pathologie grave. Un remboursement par la Sécurité sociale à hauteur de 65%, sachant qu'aujourd'hui, vous trouvez le Wegovy et le Mounjaro en pharmacie entre 250 et 400 euros pour un mois de traitement. Ces médicaments imitent l'action d'une hormone et coupent tout appétit, permettant de perdre jusqu'à plusieurs dizaines de kilos en quelques semaines et permettant aussi de réduire les risques associés à l'obésité, comme les maladies cardiovasculaires ou le diabète de type 2. Mais la contrepartie, ces médicaments, il faut les prendre toute la vie, sous peine de reprendre quasiment tous les kilos perdus. Donc en prévision, un coût important pour la Sécurité sociale, expliquant pourquoi les négociations ont duré plus d'un an entre le gouvernement et les fabricants.
3: À Roland-Garros, Quentin Alice remporte le bras de fer franco-français face à Hugo Humbert. Il affrontera un gros morceau demain au troisième tour, Alexander Zverev, numéro 3 mondial. Ça passe aussi pour Novak Djokovic face à l'autre français, Valentin Royer. Le Serbe parle d'un match épuisant, et oui, chaleur extrême sur les courts. Hier, on l'a vu, Novak Djokovic appelle les organisateurs à repousser de quelques heures les matchs lorsque les conditions sont aussi extrêmes. La météo, toujours aussi chaude, Johan.
0: Oui, avec, on va rappeler, ces 13 départements de la façade ouest en vigilance orange, canicule, ça va de la Manche jusqu'à la Gironde, avec ces départements aussi de Paris et 3 départements de la Petite Couronne qui s'ajoutent à partir de midi. Ce jeudi, soleil et chaleur au programme sur la majeure partie du pays, à noter de la Bretagne à la Normandie, puis jusqu'aux Hauts-de-France. Cet après-midi, des passages nuageux qui deviennent plus nombreux, des nuages qui se développent à nouveau aussi sur le relief des Alpes où ils peuvent donner des averses orageuses. À noter aussi un léger mistral qui souffle cet après-midi en moyenne vallée du Rhône jusqu'à 50 km/h. Les températures ce matin, la douceur qui se fait déjà ressentir à Clermont-Ferrand, 15 degrés à Lille, Metz et Orléans en 17. Nous avons à Strasbourg et à Rennes 18, 19 à Paris, Rouen et Nantes, 20 à Toulouse, Bordeaux et Ajaccio, 21 à Marseille. Pour les maximales, elles vont rester chaudes, les températures très chaudes même, comprises entre 30 et 35 degrés sur la majeure partie du pays, jusqu'à 38 sur la Vendée et une bonne partie de la Nouvelle-Aquitaine ainsi que l'Occitanie.
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0: 5h06, excellent réveil, un plaisir de vous savoir avec nous ce matin. Elle fera son grand retour demain avec un nouveau single dévoilé. Nous, en attendant, Mylène Farmer est déjà présente et c'est sans contrefaçon.

0: Mylène Farmer et sans contrefaçon, 5h10. Merci de démarrer la journée avec Ici dès 5h.
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0: Bon, on a beaucoup parlé du Sacre des Sangs et Or, le RC Lens qui a décroché la première Coupe de France de son histoire. C'était vendredi dernier en dominant en finale l'OGC Nice. Mais l'exploit ne s'arrête pas qu'à la pelouse du Stade de France. Non, non, le club bouscule les algorithmes mondiaux avec cette chanson. C'est l'hymne du RC Lens. Ben oui, les corons. Pierre Bachelet qui s'est hissé au top 8 d'Instagram dans les trends, les tendances, juste derrière Taylor Swift.
3: Ah, quand même.
0: C'est juste dingue. Plus de 2000 vidéos et des millions de vues comme ça. Le monde entier maintenant connaît ce titre de Pierre Bachelet. Cet hymne aux mineurs de 1982 qui est sorti donc en 1982, devenu l'âme de Bollard depuis 2005. Et on le sait, samedi, autre grand moment de foot avec la finale de la Ligue des Champions. Alors est-ce que l'hymne du PSG, Who Said I Would, la musique de Phil Collins, celle-ci, vous la connaissez évidemment, oui, qui est utilisée pour l'entrée des joueurs au parc, est-ce qu'elle sera aussi dans le top des écoutes sur les plateformes musicales?
3: On la connaît plus celle-là,
0: oui,
3: donc
0: ça,
3: peut-être
0: c'est vrai.
3: Pas.
0: Mais en plus c'est international avec Phil Collins. Mais bon, on verra en tout cas, ce sera repris je pense dans pas mal de vidéos s'il y a une victoire du PSG. 5h12 dans l'actualité ce jeudi, Aude.
3: Et si vous alliez chez Ikea sans prendre la voiture?
0: Oula.
3: L'enseigne suédoise vient d'ouvrir son tout premier Ikea compact, un petit Ikea en plein Limoges. On y sera dans quelques minutes.
0: Côté musique, la journée démarre au son de Marine.
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0: 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On l'écoute avec Escroc dans 5 minutes, mais avant, c'est par ici les économies.
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0: Bonjour Valère Coréa.
6: Bonjour Johan, bonjour Aude.
3: Bonjour.
0: Chaque jour avec vous, un bon plan pour notre pouvoir d'achat. Aujourd'hui, vous vouliez nous parler conduite.
6: J'ai reçu un message de Jean-Marc que je voulais partager avec vous. Je le lis. J'ai 66 ans et éduqué par un père respectueux de ses matériels, un agriculteur. Nous sommes les champions des ronds-points en France. Je suis effaré de constater tous les jours d'innombrables conducteurs, presque tous, qui arrivent dessus à bride abattue et freinent fort. Bonjour la pollution aux particules des plaquettes, la consommation, le ripage des pneus sur le rond-point, le gasoil des poids lourds, des autocars. Oui, on peut économiser presque 15 à 20% de carburant. Prolonger les freins, les pneus, la direction en étant respectueux de la vitesse et observateur de sa monture. J'ai un V6 diesel Mercedes-Benz, je suis à peine à 8 litres de moyenne.
3: Notre auditeur qui parle donc d'éco-conduite, et c'est vrai que c'est un bon moyen de faire baisser et pas qu'un peu sa consommation de carburant.
6: C'est même ce qu'il y a de plus efficace, hein. Jean-Marc a parfaitement raison, on peut économiser 15% de sa consommation en roulant plus cool. Mais cet auditeur va plus loin et à juste titre, il évoque aussi tous les bénéfices à rouler plus doucement. On évite une usure prématurée de sa voiture, on évite donc des frais d'entretien plus vite que nécessaire. Notez au passage que le sujet de l'entretien d'un véhicule est très important. Une voiture bien révisée, bien entretenue, consomme moins et on va aussi éviter des pannes plus sérieuses. Et puis j'ai aussi reçu un message de Céline qui m'a fait sourire, toujours sur la voiture. Elle me dit que le meilleur moyen pour faire des économies sur une voiture, c'est de la vendre. Alors oui, c'est un peu facile, mais parfois, si on y regarde bien, on pourrait peut-être se passer d'une des deux ou trois voitures qu'on a à la maison. À méditer. En tout cas, si vous avez des bons plans pour rouler moins cher, pensez à m'écrire. Mon mail, c'est paricideséconomies@radiofrance.com.
0: Merci beaucoup Valère Coréa. Et tiens, Jean-Marc qui nous dit dans son message que nous sommes les champions des ronds-points en France, qui est vrai. Et je ne sais pas si vous avez vu sur les réseaux sociaux, notamment sur TikTok et Instagram, il y a une nouvelle tendance aussi qui commence à arriver avec les ronds-points en France, c'est-à-dire que les gens se filment en train de les traverser, mais ils passent sur les ronds-points. C'est n'importe quoi, c'est hyper dangereux. Évidemment, ne le faites pas chez vous.
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0: 5h15. Aude, notre reportage ce matin nous emmène à Limoges.
3: Limoges est la toute première ville à accueillir depuis hier un IKEA compact. En clair, un petit IKEA en pleine ville. L'enseigne suédoise veut en installer 36 en France. À Limoges, les premiers clients sont absolument ravis. Reportage de Valérie Monnier.
4: Certains, comme Carole, sont arrivés près d'une heure avant l'ouverture. Elle est designer, fan de porcelaine et d'IKEA.
7: Je suis partie à 7h chez moi, j'habite à Beaublanc, j'ai bravé les fêtes de l'Aïd, les accidents, le fauchage. J'ai mis 1h30 en voiture pour venir. Et j'étais la première sur le parking.
4: Logiquement, elle est donc aussi la première à entrer dans le magasin, non sans une pointe d'émotion.
7: J'ai pleuré, je vous jure. C'est ridicule, hein, je sais, mais... Je suis fan de tout chez IKEA.
4: Christelle a fait la route depuis Maléon, à environ 40 km de Limoges. Très impatiente, elle aussi.
8: Sinon, pour nous, c'était Bordeaux, Toulouse. C'était beaucoup trop loin. IKEA, ça représente voilà, une accessibilité aussi à tout public, à tout budget.
4: Marie-Claude et Didier ne disent pas autre chose. Le couple de Limougeaux est déjà client de l'enseigne à Bordeaux.
9: Alors, à Bordeaux, on ne faisait pas qu'IKEA. On faisait la rue Sainte-Catherine et tous les quais, tout. Là, on fera les quais à Limoges.
4: C'est exactement ce qu'imaginent les élus et le président de la CCI de la Haute-Vienne. IKEA est un aspirateur pour Pierre Massy sur lequel il faut capitaliser pour redynamiser le centre-ville de Limoges.
10: Que les gens ne puissent pas se dire en repartant, je ne savais pas que Limoges était à 2 km. La plus grande difficulté, c'est ça. Donc il va falloir qu'on soit très bon en communication.
4: Et le potentiel de Chalon-Dize est immense. C'est d'ailleurs le principal argument avancé par Guillaume Guérin, le président de Limoges Métropole, dans les négociations.
11: La zone de patientèle, par exemple, de certaines spécialités médicales comme l'ophtalmologie chez nous, c'est un bassin de vie d'1,6 million d'habitants. Et donc ça a été un argument massu. La polarité, la centralité de Limoges va bien au-delà de son territoire de vie.
4: Au total, 18 mois de travail, plus de 500 jours dans la plus grande discrétion pour convaincre les dirigeants. Johan Laurel est le président d'IKEA France.
12: It's a possibility to open in place.
13: Donc l'idée, c'est de s'installer dans des villes où nous n'étions pas encore présents. Et donc c'est toute l'idée de ces magasins. Alors on a à peu près 2000 références qu'on peut emporter avec soi dès les achats sur Limoges. Et on a toujours l'accès aux plus de 10 000 références qu'on a, même en étant en commandant au magasin. Les 10 000 seront accessibles également.
4: 30 personnes ont été recrutées pour cette ouverture. 80% sont de Limoges de la région et 2 sont des anciens salariés d'Alinéa.
0: Reportage à Limoges et le prochain IKEA Compact ouvrira au Mans, ce sera au mois de juillet.
3: On verra si les clients pleurent aussi.
0: Franchement, non mais c'est fou.
3: Incroyable.
0: Ouais, c'était assez fou d'entendre ces témoignages. Tiens, ce matin, on va parler de Coluche, la figure de Coluche. Ne manquez pas ce soir sur TMC un formidable documentaire conçu par son ami Michel Denisot. Mon Coluche à moi, c'est son nom. Hein. Michel Denisot en parle comme du programme le plus difficile de sa vie. Alors pourquoi ? Réponse dans les coulisses TV, mais avant, place à Paolo Conte. Très bon début de journée avec votre radio ici.

0: Paolo Conte, 5h21, l'éphéméride de ce 28 mai, c'est la Saint-Germain aujourd'hui. On souhaite un bon anniversaire à l'ancienne Miss France, Sylvie Tellier, 48 ans, 52 ans pour l'acteur Romain Duris, 55 ans pour Isabelle Carré et puis 58 ans pour Kylie Minogue. Aussi pour bien démarrer la journée. Tiens, un petit point historique. 28 mai 1987, en pleine guerre froide, Matthias Rust, un jeune pilote amateur ouest-allemand de 19 ans, réalise l'impensable. Il traverse toutes les défenses aériennes soviétiques avec un simple petit avion de tourisme, un Cessna, et se pose sur un pont juste à côté de la place Rouge à Moscou. Il voulait en fait créer un pont imaginaire pour la paix. Bon, il finira en prison et les dirigeants de la défense soviétique seront tous limogés.
1: Oui, étonnant qu'il ait pu passer comme ça.
0: C'est clair, c'est radical en tout cas.
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0: On retrouve Patrice Gascon avec ses coulisses télé. Aujourd'hui, Patrice, vous avez choisi de nous parler d'un hommage à Coluche sur TMC, documentaire signé d'une personnalité qu'il connaît très bien, à savoir Michel Denisot.
3: Nous sommes le 19 juin 1986. Michel Denisot, alors sur Canal+, présente son émission Zénith avec la voix qui tremble.
4: Bonsoir à toutes et à tous, c'est donc un Zénith spécial que je vous présenterai avec Philippe Gildas et Maris pour venir me rejoindre ce soir. Je pense qu'on sera pas trop de froid. Pardon.
5: Si aucun d'entre nous ne peut parler, on n'a aucune chance de continuer. Donc Coluche est mort.
4: Alors je vous propose de revoir le Coluche qui était donc à Zénith lundi dernier, juste après sa participation au Stopper de Montlhéry.
3: Il y a des émissions où rester professionnel est un défi aux larmes. Celle de Michel Denisot qui vient de perdre son pote, un autre Michel, Coluche. 40 ans plus tard, ce soir sur TMC, Michel Denisot nous propose un documentaire passionnant et émouvant intitulé « Mon Coluche à moi ». Un document où il se souvient de cette amitié, de leurs moments de télévision partagés, mais où il rencontre aussi les proches de Coluche et les artistes d'aujourd'hui que l'humoriste a inspirés. J'ai appelé Michel Denisot pour lui demander si cette émission de juin 1986 fut la plus difficile de sa vie, Michel Denisot.
6: Oui, ça a été l'émission la plus difficile de ma vie. J'en ai des émissions, j'en ai fait des milliers, mais celle-ci était vraiment, c'est la seule fois où j'étais fauché et cueilli par l'émotion, où j'annonçais la mort de quelqu'un que je connaissais, que j'avais vu la veille ou l'avant-veille et avec lequel j'avais un lien particulier. Et donc après avoir, non pas dominé cette émotion, mais il fallait continuer. Donc j'ai continué grâce à Philippe Gildas et Maryse, qui étaient aussi très proches de Coluche, et on a pu faire l'émission comme on devait la faire ce jour-là, qui était une émission très difficile, effectivement.
4: Et alors là, tu travailles donc depuis un certain temps sur la Côte d'Azur pour revenir en juillet avec un spectacle totalement neuf. Et donc, ça sera tout nouveau ou on va retrouver des...
7: Ah non, tout nouveau. Non, moi, je ne les sais plus, les anciens.
4: Les thèmes, ça sera quoi? Ça sera la politique, le...
7: Ah ben, la
4: tu
7: politique,
4: vas faire peur aux hommes politiques.
7: Les hommes politiques, ils vont recevoir un peu. Oui, il y en aura pour tout le monde, comme on disait à la radio. C'est-à-dire que je me suis trouvé dans une situation avec les Restaurants du Cœur où ils m'ont tous fait des promesses, tu vois. Et puis maintenant, je les vois, quoi, les promesses, tu vois. Donc, si tu veux, je vais les régaler. Donc, il y aura un concours de Maxi Tête.
3: Extrait de Zénith, l'émission hommage à la disparition de Coluche le 19 juin 1986. Ne manquez pas ce soir sur TMC, Mon Coluche à moi par Michel Denisot. Quant à moi, si je ne trouve pas le chenille public, demain, je vous fais de nouvelles coulisses télé.
0: Et c'est vrai qu'on garde toujours un Coluche dans notre cœur. Merci beaucoup Patrice Gascoin. 5h24, Coluche. Tiens, il y a un très bon film d'ailleurs. C'est La femme de mon pote de Bertrand Blier. L'action se déroule dans une station de ski. Je vous le conseille vraiment.
1: Ah mais je l'ai vu.
0: Il est génial ce film, vraiment. Bah tiens, on a besoin d'un peu de fraîcheur. Stéphane Bern revient ce matin sur la naissance du ski en France.
1: J'aimerais bien un petit peu skier là.
0: Ça ferait du bien. Bon, juste avant, c'est Marine avec Escroc. Bon réveil.

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1: Marine et escroc, 5h28, un peu d'histoire avant l'actu. Stéphane Bern, ce matin, on voyage au temps où un montagnard grenoblois a dû dompter la neige avec deux longues planches de bois.
2: À une époque où les fractures tibia-péronées ne sont pas encore remboursées par la sécurité sociale, un Français voit des patins à neige norvégiens. Il va tenter de les faire marcher sur les pentes alpines. Isère, hiver 1878. Autour de Grenoble et de Champs-Rousse, les chemins sont engloutis sous la neige, impossible de se déplacer. Henri Duhamel, alpiniste passionné, refuse d'attendre le printemps. La fondue est prête, faut bien aller chercher le pain.
3: Chaque fois que je suis dans une fondue, je fais ça, tu vas voir, c'est crevant.
4: Tu mets ton fil dentaire ?
2: À Paris, quelques mois plus tôt, il a acheté, comme souvenir, sur un stand scandinave, deux longues planches en bois, des skis. En Norvège, ils servent surtout à se déplacer sur des terrains enneigés, souvent en pente douce. Duhamel les essaye dans les Alpes, sans véritable mode d'emploi et surtout sans casque. Mais sur les pentes à pic de Champs-Rousse, ça glisse trop vite.
5: Parce que la neige, elle est trop molle pour moi.
2: Les fixations maintenues par de simples lanières tiennent mal. Tourner, c'est compliqué. Freiner, c'est impossible. C'est soit l'arbre, soit la chute.
6: Mais l'important, c'est pas la chute.
2: Et souvent dans cet ordre.
6: C'est l'atterrissage.
2: Il ne renonce pas. En 1890, il part en Norvège. Là-bas, il observe les pratiquants, comprend mieux les techniques, les appuis, l'usage des bâtons et surtout les systèmes de fixation. Il rapporte du matériel amélioré, des idées nouvelles et cette fois, la notice. Depuis Grenoble, il adapte, modifie, perfectionne. Dès la fin des années 1890, les descentes deviennent maîtrisables. Peu à peu, autour de lui, d'autres montagnards s'y mettent. Plus on est de fous, plus on skie.
7: Oh, j'ai épilé de mon critérium. Oh, j'ai une pêche, les gars. Wouh.
2: Aujourd'hui, les stations sont pleines chaque hiver. Et l'on ne sait que trop peu que le ski français doit beaucoup à ce détour par la Norvège. Au fond, les skis, ce sont un peu des morceaux de dracard.
1: Merci Stéphane Bern. On espère que vous aussi, vous avez la pêche ce matin. Ça fait du bien, un peu de fraîcheur voilà. Comme ça, en allant faire du ski. Nous, maintenant, on dépose les skis et vous sautez sur le téléphone. 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Nous sommes le jeudi 28 mai, il est 5h30. Toute l'actualité en France et dans le monde, c'est le 90 secondes avec vous, Drazo.
8: Conséquence de la chaleur, la SNCF annule plusieurs trains intercités. 7 annulations aujourd'hui sur la ligne Paris-Limoges-Toulouse, 6 annulations sur la ligne Bordeaux-Marseille. Il y en aura d'autres demain, mesures pour prévenir les pannes potentielles de climatisation, dit la SNCF. Jusqu'à 39 degrés sont attendus cet après-midi dans le sud de la France, 35 à Paris, 17 départements en alerte orange canicule avec l'ajout de Paris et de sa petite couronne. Le Premier ministre Sébastien Lecornu convoque une réunion à Matignon cet après-midi. 22 000 policiers et gendarmes seront déployés samedi dans toute la France pour la finale de Ligue des Champions disputée par le Paris Saint-Germain. Tolérance zéro sur les débordements, dit le ministre de l'Intérieur Laurent Nunez. 8 000 forces de l'ordre seront mobilisées samedi rien que sur l'agglomération parisienne. À Rennes, les deux adolescents qui ont avoué avoir étranglé Théo, 11 ans, pour récupérer du matériel de pêche, sont mis en examen pour meurtre sur mineur. Ils risquent 20 ans de prison. Ils sont en détention provisoire. Les marges des supermarchés sur les fruits et légumes bio sont 80% plus élevées que sur le non bio. Étude de l'association Que Choisir Ensemble, ex-UFC Que Choisir, étude contestée par la Fédération du Commerce et de la Distribution. Elle estime qu'il n'y a pas de surmarge sur les produits bio. À suivre ce midi à Roland-Garros, le deuxième tour du phénomène Moïse Kwame, 17 ans, le junior français très attendu affronte le paraguayen Adolfo Daniel Valero. Deuxième tour aussi ce midi pour le grand favori chez les hommes, l'italien Yannick Sinner.
1: L'info du jour, ce sont les plans canicules qui se déclenchent un peu partout en France.
8: Le principe s'est développé après la désastreuse canicule de 2003. En clair, les personnes qui le souhaitent s'inscrivent sur un registre et des agents de la ville les appellent régulièrement pour prendre de leurs nouvelles. Personnes âgées, personnes malades, personnes isolées. Illustration à Poitiers avec le micro ici de Théo Metton-Rogimbaud.
0: Christine multiplie les appels. Elle est l'une des agents mobilisés en cas de forte chaleur.
4: Allô, oui.
9: Oui, bonjour monsieur. C'est la cellule canicule de la ville de Poitiers. Comment allez-vous aujourd'hui?
4: Ben écoutez, ça va, je reste plutôt au froid puisque j'ai la clim dans la maison.
0: Elle doit poser plusieurs questions à cet homme de 90 ans.
9: On leur demande si elles vont bien, si elles s'hydratent régulièrement, si toutefois elles nous font part de vertiges ou de nausées. On leur rappelle de ne pas hésiter à appeler le 15. Bon, ben je vous souhaite une bonne journée, puis je me permettrai de vous rappeler demain pour prendre de vos nouvelles.
4: Ben, bonne journée à vous, bon courage.
0: Si les agents détectent des problèmes, ils ont plusieurs solutions, explique Pascale Bosbeuf, adjointe au chef de mission prévention gestion de crise.
10: Alors, on peut faire passer des aides à domicile, on peut aussi solliciter tout simplement les services de soins, pompiers, secours, etc. Surtout si on n'arrive pas à joindre les personnes, on fait des levées de doute, c'est-à-dire qu'on envoie la police municipale vérifier que la personne est en bonne santé.
0: Heureusement, ça ne s'est pas présenté pour le moment. Il y a pour l'instant environ 200 inscrits sur la liste. La cellule, elle, est activée chaque jour du lundi au dimanche.
8: Renseignez-vous auprès de votre commune si ce dispositif vous intéresse. La demande d'inscription peut se faire par la personne concernée, mais aussi par un tiers, quelqu'un de la famille par exemple.
1: Mais c'est vrai qu'avec la chaleur, on a eu hier 217 records de chaleur relevés par Météo France un petit peu partout en France. C'est considérable. 13 départements de la façade ouest sont en vigilance orange canicule, de la Manche à la Gironde, auxquels s'ajoutent à partir de midi Paris et les 3 départements de la petite couronne. Ce jeudi, soleil et donc chaleur au programme sur la grande partie du pays. À noter de la Bretagne à la Normandie, puis jusqu'aux Hauts-de-France cet après-midi, des passages nuageux qui deviennent plus nombreux, avec des nuages qui se développent aussi à nouveau sur le relief des Alpes, pouvant apporter des averses orageuses. Un mistral qui va se lever cet après-midi en moyenne vallée du Rhône jusqu'à 50 km/h. Les températures ce matin à Clermont-Ferrand, 15 degrés, à Lille, 17, à Strasbourg et Rennes, 18. Nous avons à Paris, Rouen et Nantes, 19, à Toulouse, Bordeaux et Ajaccio, 20, 21 Marseille. Aussi vos messages sur la page Facebook ici. Nadège qui est à Bourges a relevé 17 degrés. On a même température à Metz. On salue Patricia. 18 dans le Poitou à Châtellerault. Merci Bernadette. Mulhouse, tiens, 18 degrés aussi relevé par Stéphane. Et puis Annie qui est dans le Nord à Falampin. Même température. Pour les maximales, elles vont rester très chaudes cet après-midi, comprises entre 30 et 35 degrés sur la majeure partie du pays. Jusqu'à 38 sur la Vendée, une bonne partie de la Nouvelle-Aquitaine et de l'Occitanie.
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1: 5h35, excellent réveil. C'est vrai que c'est pas toujours facile de trouver le sommeil en ce moment. Malgré ça, on garde la bonne humeur, nous. Ça a été le cas cette nuit, ça a été compliqué.
8: J'ai pensé à vous toute la nuit, Johan.
1: Ah bah c'est gentil, merci beaucoup. Qu'est-ce que c'est que cette info que vous nous livrez ce matin? Je vais rougir, vraiment. Bon, en tout cas, est-ce que vous avez des petites astuces pour vous rafraîchir à la maison ou au travail? On sait que c'est pas facile de bosser aussi avec les températures élevées. On pense bien fort à vous, les amis. On vous envoie tout notre courage et de la bonne musique aussi pour vous motiver. La preuve avec Jean-Jacques Goldman. Elle a fait un bébé toute seule. Très bon jeudi. Attendez, dites-moi en plus. Donc, vous rêvez? Vous avez rêvé?
8: On va passer le disque d'abord.
1: Qu'est-ce que c'est que cette histoire?

0: jusqu'à la dernière note. Jean-Jacques Goldman, elle a fait un bébé toute seule. 5h39, bon réveil.
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0: C'est pas vrai, c'est le rendez-vous qui vous rend service chaque matin. On vous évite les arnaques du moment et nouveau cas pratique ce matin, Aude.
3: Oui, avec les escrocs qui nous mettent carrément des vidéos truquées des dirigeants de la Banque de France pour nous piquer de l'argent, ouais, comme d'habitude.
0: Évidemment. Côté musique, nous on se réveille avec Nathalie Imbruglia. On adore ce genre de réveil. Nathalie Imbruglia et Thorn, on l'écoute avant 6h, mais avant on accueille Patrick qui est à la Seyne-sur-Mer, c'est dans le Var. Bonjour Patrick.
4: Bonjour tous les deux, comment allez-vous?
0: Ça va. Bonjour. Super, et vous-même?
4: Ah ben moi nickel, je suis au taquet, c'est bon.
0: Aude, je voulais vous présenter quand même Patrick. Patrick, c'est un super-héros. Pourquoi? Parce que Patrick, vous êtes non-voyant et vos passions sont la voile, l'aviron, vous êtes un grand sportif.
4: Et le tandem.
0: Ah ouais?
4: Et le voyage.
0: Oh là là, c'est génial. Non mais franchement, c'est une vraie leçon de vie aussi que vous pouvez nous offrir, Patrick.
4: Il y a plein de gens qui font pareil, hein. Ça va, c'est pas...
0: Ah non, franchement, on est admiratif ce matin, Patrick, avec Aude. Vous êtes un petit peu notre Superman. Voilà, on vous a rencontré.
4: Oui, n'hésitons pas, c'est vrai.
0: Vous voyez, ben oui, je suis tellement ému.
4: Mets-le par terre, on va le trier.
3: N'hésitons pas.
0: Merci beaucoup. Vous lisez dans mes pensées. Merci beaucoup.
4: Et là, je suis en train de préparer mon sac à dos parce que je pars en Turquie avec ma fille.
0: C'est pas vrai. Génial. Mais vous partez combien de temps?
4: Pour une bonne semaine, on va visiter Istanbul.
0: Excellent. Donc, le voyage, qu'est-ce que vous avez fait de plus fou, de plus loin jusqu'à présent, Patrick?
4: Ah, bah là, en novembre, j'ai fait les Émirats Arabes Unis.
0: Franchement, vous n'arrêtez pas, en fait. Il y a combien de voyages par an, Patrick, pour vous?
4: Bah, le plus possible, mais laisser le porte-monnaie, tu sais pas.
0: Ça, c'est vrai. C'est parfois un peu plus compliqué avec le porte-monnaie. Quel est le voyage le plus beau qui vous reste en tête?
4: Les Grenadines à la voile.
0: Ah, oh là là, la voile, ça doit être fou. Mais vous naviguez aussi sur la Méditerranée, Patrick?
4: Oui.
0: Franchement, on viendra avec vous faire un petit tour en bateau.
4: Le bateau est dans le port de la Seyne-sur-Mer.
0: Eh ben parfait, comme ça on naviguera loin avec vous. Nous, ce matin, on va vous offrir l'objet collector ici, la radio dernière génération, Patrick, qui arrivera très bientôt à la Seyne-sur-Mer.
4: Ça, c'est génial, parce que la mienne est un peu fatiguée, quoi.
0: Vous avez bien fait de nous appeler, Patrick. On vous souhaite une très très bonne journée et un bon voyage donc en Turquie. Merci de votre fidélité.
4: Oui, ça devra aller. Merci beaucoup. Merci ici.
0: Ah ben avec grand plaisir. On est là aussi pour égayer les matinées, les petits matins avec vous. À bientôt.
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0: C'est pas vrai, le rendez-vous anti-arnaque au Drazome. Attention, parce que des escrocs se font passer pour la Banque de France.
3: Oui, et tout y passe, hein. On a les faux mails, les faux coups de fil et même les fausses vidéos où on voit des dirigeants de la Banque de France nous vendre des placements financiers. Ça, c'est très pervers. Je commence avec le faux mail. Emmanuel, un auditeur, m'a alerté. Il a reçu un message. Service sécurité Banque de France, confirmation d'une opération en cours. Et l'opération en question, aille sur froide, 2463,45 €, qu'il aurait soi-disant payé par carte bancaire, lui dit-on. Bon, là on se calme, on respire un grand coup, c'est une adresse Gmail qui est écrite à notre auditeur, et non, hein, la Banque de France ne vous écrira pas avec une banale adresse Gmail.
0: Ouais, autre méthode, c'est quand l'escroc nous fait miroiter un héritage.
3: Oui, un héritage ou une somme quelconque est mystérieuse, pareil, il vous met Banque de France pour faire sérieux, mais il va surtout essayer de vous faire payer des frais ou autre, hein. Généralement il vous dit vite, sinon la somme va vous passer sous le nez, et ça aussi, cette urgence, comme toujours, c'est un bon indice.
0: C'est quoi ces histoires aussi de vidéos truquées?
3: Alors là, c'est la Banque de France elle-même qui a alerté. Elle a vu passer des vidéos avec le visage et la voix de certains de ses dirigeants en train de nous recommander un placement juteux. Je vous ai déjà mis en garde contre les fausses interviews de célébrités, Michel Drucker, Élise Lucet ou autres, sur des investissements soi-disant miraculeux. Mais là, on est d'accord, c'est encore plus piégeux. Quelque chose que vous devez avoir en tête, un dirigeant de la Banque de France ne recommande jamais de produits financiers ou de plateformes d'investissement. Donc, ne vous laissez pas tenter, passez votre chemin.
0: Merci beaucoup, Audrazo. La chronique, c'est pas vrai, vous la retrouvez en podcast sur ici.fr. On vous rappelle aussi cette adresse email ici.arnaque avec un s@radiofrance.com pour nous écrire. 5h44, voici Patrick Fiori. Le champ est libre sur votre radio ici. Bon début de journée.
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0: Patrick Fiori à 5h47. Tiens, ce matin, on parle salaire. On s'intéresse à la transparence salariale en entreprise.
1: Et vous gagnez combien?
0: Ça va faire débat. Je peux pas vous le dire tout de suite. Regardez, non, c'est pas possible. Très bon début de journée, c'est l'équipe d'ici matin qui nous rejoint en studio à 5h48, tour d'horizon de l'actualité près de chez vous. Bonjour.
2: Bonjour Johan, et bien dans l'actualité, c'est la chaleur, Justine, chaleur qui se poursuit en Bretagne.
3: Notre région est toujours en vigilance orange canicule ce jeudi. De fortes chaleurs qui ont surpris tout le monde pour un mois de mai, même les autorités, explique Charles Gauthier. Il est responsable de la direction des personnes âgées au Centre communal d'action sociale de Rennes.
4: C'est arrivé 3 semaines avant, ça surprend tout le monde. Santé publique France a été surpris aussi. Hein. Donc vous le voyez, en fait, on fonctionne, ça marche, on y arrive. On n'a pas été pris au dépourvu. Mais c'est vrai que le phénomène est aussi surprenant parce qu'on regarde attentivement la météo et on n'a pas imaginé qu'on serait en vigilance orange. Mais bon, c'est la météo, c'est pas une science exacte. Hein. On s'adapte aussi, on regarde au jour le jour et même demi-journée par jour, voire heure par heure, comment la situation évolue. Mais voilà, on s'est adapté.
3: Et on reviendra évidemment sur cette canicule tout au long de la matinale, également sur ici.fr.
2: Et puisqu'on parle de canicule, je vous ai trouvé une petite chansonnette, elle est parfaite.

0: hein, quand même. Hein. Elle est bien cette chanson. J'ai trouvé ça dans les limbes des internets. Ça date de 2012. Bon, on va encore souffrir hein, quelques jours. La bonne nouvelle, c'est que dès dimanche, ce sera fini avec des températures plus respirables. Mardi 19 avec de la pluie. Mais je vous connais. On va se dire ah là là là, vivement qu'il fasse beau. Hein.
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2: 5h49, la une de la presse.
3: Salaire, et si on se disait tout? Mais oui, Johan.
2: Je vois vos yeux hyper insistants.
3: Dites-nous tout. C'est le dossier abordé dans le nouveau numéro de La Croix Lebdo.
2: Ouais, et on s'intéresse avec la chef du service. Bonjour Élodie Moreau.
4: Bonjour.
2: Un plaisir de vous accueillir ce matin. Déjà, qu'est-ce qu'on appelle transparence salariale?
4: Alors, comme son nom l'indique, hein, il s'agit d'être plus transparent sur les salaires. Et en fait, il s'agit d'une directive de l'Union européenne sur la transparence salariale que la France doit transposer dans le droit français, comme tous les autres pays européens, avant le 7 juin. Alors, on sait que la France ne sera pas au rendez-vous. Elle va avoir un peu de retard, même si certains d'autres pays européens seront eux, à temps pour transposer cette directive. Mais il y a un projet de loi qui est élaboré et qui va être discuté à l'Assemblée nationale sur cette transparence salariale. Alors, que prévoit-il? Pas de connaître les émoluments de ces salaires, hein, on ne va pas afficher les fiches de paye dans l'open space. Mmh. En fait, ce que prévoit cette directive sur la transparence salariale, c'est que les salariés puissent demander quel est le niveau de rémunération moyen de leurs collègues qui occupent un poste équivalent. Et ce qui se passera, c'est que si un écart est supérieur à 5%, l'employeur devra le justifier. Et s'il ne peut pas le justifier, cet écart devra être corrigé. Et puis, il y a une deuxième disposition qui est importante dans cette directive sur la transparence salariale, c'est que les offres d'emploi devront toutes fournir un minimum de fourchette de salaire correspondant à la candidature et au poste qui est proposé. Donc, c'est fini les fiches de poste où il n'est absolument pas question d'argent et les entretiens d'embauche qui succèdent les uns après les autres sans que personne n'aborde, et d'abord pas l'employeur, les questions de salaire. Il y aura donc une information sous forme de fourchette des candidats de ce à quoi ils peuvent prétendre en postulant sur en faisant ces candidatures.
2: Mmh. Donc c'est plutôt une bonne chose, ça va permettre de réduire les écarts.
4: Alors voilà, c'est l'idée de cette directive, c'est de progresser vers l'égalité salariale, vers une plus grande égalité salariale. D'abord, pour progresser dans l'égalité entre hommes et femmes, mmh. C'est un objectif affiché de cette directive, pour aider les femmes à rattraper leur retard de salaire. On sait qu'aujourd'hui, l'INSEE évalue à 3,6% les écarts non justifiés entre salaires entre hommes et femmes pour le même poste. Et c'est d'autant plus important que la sociologue Élise Penalva-Hichère, dans notre dossier, souligne que depuis une trentaine d'années, finalement, il y a eu une opacification et une individualisation des rémunérations, un plus grand flou qui s'est installé, parce que désormais, il y a les salaires, mais il y a aussi des primes, des parts fixes, des parts variables, des voitures de fonction. Donc, il est extrêmement difficile de savoir exactement

0: ce que chacun touche pour le travail effectué. Et donc l'idée, c'est là de rééquilibrer les choses en faveur des salariés, que les salariés puissent mieux connaître les critères des employeurs, puissent mieux connaître ce à quoi ils ont potentiellement droit pour avoir un salaire qui corresponde davantage au travail effectué.
1: Élodie Moreau, en tout cas, merci de votre présence ce matin. Ce dossier sur les salaires est à lire dans le dernier La Croix, l'hebdo, qui est à la une des kiosques. 5h53. Quand vous assistez à un concert, Aude, est-ce que vous êtes du genre à vivre l'instant, vraiment à être avec l'artiste, avec le public, ou vous êtes plutôt à filmer, à prendre des photos?
2: Ah non, téléphone dans le sac.
1: Bon, ça c'est
2: parce
1: très bien.
2: Parce que sinon, on rate tout finalement.
1: Bah, exactement. Bah, les concerts sans téléphone portable sont une véritable tendance. On en parle ce matin avec Muriel Jordan. Mais avant, une artiste, moi, que j'aurais bien aimé voir sur scène, c'est Nathalie Imbruglia. La voici, Town.

0: Nathalie Imbruglia et Town, 5h56. Pour éviter de vous sentir largué dans ce monde qui va parfois trop vite, il y a Muriel Jordan qui repère et décrypte les tendances. Avec vous Muriel, on parle des téléphones portables dans les concerts de plus en plus décriés.
1: Oui, le nouveau public dans les concerts, c'est les téléphones. Ils sont souvent pénibles hein, d'ailleurs, ils sont pas discrets, ils s'interposent entre la scène et les gens, ils font du bruit, de la lumière... Oh, tais-toi ! Les téléphones portables, certains les tolèrent, d'autres les interdisent pendant les concerts ou certains festivals. Ça fait des années que Bob Dylan interdit les téléphones lors de ses concerts et dernièrement, le chanteur Nick Cave, un poil excédé, a gentiment demandé à ses fans de ranger leurs téléphones.
2: You ready ? And then put your fucking phones away.
1: On sent que ça l'a saoulé. Mais il n'est pas le seul. Le célèbre groupe de métal Iron Maiden, qui sera en concert à Paris au mois de juin, a décidé que les spectateurs en fosse ne pourront pas utiliser leur téléphone, qui devra être mis dans une pochette sécurisée. Sur les réseaux sociaux, des internautes qui aiment assister à des concerts expriment régulièrement leur fatigue des portables.
3: Vous connaissez notre génération, on est ultra connectés, on est toujours sur nos téléphones portables, surtout lors des concerts, et on vit vraiment jamais l'instant présent.
4: Dis-moi ce que t'en penses, mais je trouve que les téléphones ont ruiné les concerts. Le problème de notre génération, c'est qu'on préfère prouver qu'on était à un endroit plutôt que de vivre le moment. On sacrifie notre propre plaisir pour une validation sociale numérique, c'est ridicule. Tu payes 150 balles pour voir une star en vrai, et toi tu regardes ton écran de 6 pouces.
1: Voilà, on documente le moment, mais personne ne le vit. Idem lors de compétitions sportives, au tournoi de golf d'Augusta aux États-Unis il y a quelques semaines, le portable était carrément interdit. Un règlement strict qui a même entraîné l'exclusion d'un ancien champion, escorté hors du terrain par les agents de sécurité après avoir utilisé son téléphone.
5: Et donc le but de ces concerts sans portable, Muriel, c'est avant tout de permettre au public de mieux vivre l'instant présent finalement.
1: Oui, ça c'est la raison plutôt officielle, hein, plus que l'idée plus négative d'arrêter d'en embêter les autres avec les écrans. Surtout les gens comme moi, qui font la taille d'un polypocket et qui galèrent vachement en concert. Qu'en pense cette quadra fan de concert que je croise dans la rue ?
6: Je trouve que c'est une bonne idée parce que franchement, il y a trop de gens en concert qui passent leur temps la main en l'air avec leur téléphone portable, qui finalement profitent pas du concert.
1: Et ça vous gêne parfois, vous d'ailleurs ?
6: Ah oui, moi ça me gêne parce que les gens ils sont devant avec leur écran. Forcément, il y a la lumière, il y a l'écran, donc on est limite plus attiré par l'écran que par la scène.
1: Et 12 000 écrans entre l'artiste et le public, bah oui, ça peut agacer.
6: Je pense que ça peut aussi embêter les artistes parce que finalement, quand on va à un concert, c'est justement pour vivre une expérience avec le groupe, avec les gens. On est un peu en communauté, en communion. Et finalement, ça a créé une sorte de distance quoi, de mettre un téléphone portable.
1: Bref, les concerts sont portables. C'est une tendance qui pourrait bien s'imposer, même si ça restera sans doute anecdotique. Hein. N'oublions pas que le plus gros du marketing des festivals, des artistes, des groupes passe par les réseaux sociaux. Moi, j'aimerais bien que le groupe téléphone fasse un concert qui interdit les téléphones portables. Je trouve que ça aurait vraiment de la gueule.
0: Merci Muriel. 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Ça, c'est autorisé. Et puis, c'est avec l'équipe d'ici maintenant. Et ça, y a rien de mieux.
1: Ça, c'est vrai.
7: Merci Johanna. Demain, 5h. Et bonjour les Bretons du matin. Mais vous êtes tombés du lit, vous aussi. En même temps, il fait tellement chaud que c'est compliqué de dormir. Alors maintenant que vous êtes là, restez. Vous allez voir, c'est super sympa. On est très heureux de vous compter parmi nous au réveil, sous la douche, au petit-déj, sur la route ou carrément déjà au boulot. Actu locale, musique et bonne humeur. C'est le programme jusqu'à 9h.
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7: Nous sommes le jeudi 28 mai, c'est ici Armorique et il est 6h. Toute l'actualité de la Bretagne, c'est votre journal avec Justine Sauvage. Bonjour Justine.
9: Bonjour tout le monde.
7: La nuit a peut-être été encore difficile à cause de la chaleur. Eh bien Justine, on n'en a pas encore terminé avec la canicule.
9: Oui, puisque la Bretagne est toujours en vigilance orange canicule ce jeudi, avec des températures à plus de 30 degrés attendues encore. Et cette nuit, on a vécu par endroits ce qu'on appelle une nuit tropicale, avec là aussi des températures qui ne descendent pas suffisamment pour rafraîchir. Alors face à cette canicule précoce, les autorités s'organisent pour protéger notamment les personnes les plus fragiles, comme les seniors. À Rennes, le CLIC, le Centre local d'information et de coordination, contacte depuis plusieurs jours les 600 personnes inscrites sur une liste et qui sont jugées vulnérables. Mathilde Ferreira fait partie de ceux qui prennent des nouvelles de nos aînés.
10: J'appelle les personnes, je m'enquière de comment elles vont, je leur donne les conseils pratiques et les recommandations sur l'hydratation. situation, comment maintenir son logement au frais. Je leur rappelle de ne pas sortir, pas s'exposer aux trop fortes chaleurs, à des horaires aussi d'exposition importante. Et c'est pour leur rappeler aussi qu'en cas de trouble, si elles ne se sentent pas bien, elles appellent leur médecin traitant ou le 15. Elles sont plutôt très contentes qu'on appelle. Elles se sont inscrites de manière volontaire sur le registre personnes vulnérables pour que la ville puisse les contacter en cas de canicule. Et pour la plupart, elles connaissent déjà un peu les recommandations, les bonnes pratiques à engager dans leur domicile. Mais ça fait toujours du bien de rappeler. Et en tout cas, c'est très bien perçu qu'on les appelle. Elles sont super contentes au téléphone. À chaque fois, elles disent merci, merci de prendre soin de nous, de prendre soin des aînés. Donc voilà, plutôt contentes.
9: Et pour s'inscrire ou inscrire un proche sur ce registre à Rennes, il suffit de télécharger un formulaire que vous trouverez sur le site de Rennes Métropole. On verra aussi ce matin à 7h30 comment ça se passe dans les EHPAD pour aider les résidents à faire face à cette canicule. Conséquence aussi de cette chaleur, sachez qu'à Rennes, le pass qualité de l'air est déployé. C'est ce ticket pour circuler en bus et en métro toute la journée à seulement 1,70€. Les urgences des hôpitaux bretons font, elles, face aussi à une hausse d'activité en raison de la canicule, plus 25 à 30%, avec, selon le SAMU d'Ille-et-Vilaine, plus de malaise en entreprise et plus de patients qui ont besoin d'être hospitalisés. Et puis, il y a eu des orages très violents hier soir en Ille-et-Vilaine, d'abord vers 19h30 au sud de Rennes, à Donloup notamment, puis vers 20h30 dans la baie du Mont-Saint-Michel, à Ros-sur-Couesnon, Saint-sous-Saint-Marcand. Pluie, tonnerre, éclairs et grêle qui se sont abattu rapidement donc sur plusieurs de ces communes bretonnes. Et par endroits, on nous a signalé d'énormes grêlons, jusqu'à 3 cm qui sont tombés et qui ont fait parfois des dégâts. On vous met rapidement les images sur ici.fr et nos réseaux sociaux. Et puis vous pouvez nous appeler pour témoigner ce matin, si vous le souhaitez, au 02 99 67 35 35.
7: À Rennes, les deux adolescents mis en cause dans la mort de Théo ont été mis en examen hier pour meurtre sur mineur et placés en détention provisoire.
9: C'est ce qu'indique le parquet de Rennes. Âgés de 15 et 16 ans, ils sont donc poursuivis pour avoir tué le garçon de 11 ans, dont le corps avait été retrouvé dimanche au bord de la Vilaine, quartier Saint-Hélier. Une serviette de bain nouée autour du cou. L'autopsie a confirmé que Théo était mort étranglé. Et le mobile serait une dispute à propos de matériel de pêche que Théo aurait volé aux deux adolescents des leurres d'une valeur de quelques dizaines d'euros seulement. Les deux adolescents ne sont pas connus de la justice. Ils sont amis depuis 3 ans et scolarisés dans le même établissement. Ils encourent jusqu'à 20 ans de réclusion. À Saint-Brieuc, le troisième homme recherché après le meurtre d'un Afghan fin avril a été interpellé également mardi dernier. Âgé de 18 ans, il est soupçonné d'avoir porté les coups de couteau à la victime âgée, elle, de 35 ans. Il est donc mis en examen pour meurtre et placé en détention provisoire. Deux autres hommes de 27 et 28 ans étaient déjà incarcérés dans ce dossier. Tous encourent désormais jusqu'à 30 ans de prison. L'enquête se poursuit pour comprendre le mobile de ce meurtre. C'est un dossier épineux pour Rennes Métropole, mais qui est en passe d'être réglé, celui autour de la nouvelle unité de valorisation énergétique des déchets quartier Villejean. C'est là que les poubelles noires de l'agglomération, mais aussi d'autres communes de Bretagne, sont traitées. L'ancienne usine d'incinération des déchets devait être rénovée, mais il y a eu des malfaçons sur ce chantier qui a été arrêté pendant un an. Il a finalement repris en 2024 avec une nouvelle entreprise et il est donc en phase d'être achevé. On espère la mise en service à la fin de cette année. C'est évidemment un soulagement pour Soizic Rouillard. Elle est vice-présidente de Rennes Métropole en charge des déchets et de l'énergie.
11: Malheureusement, on a rencontré des difficultés avec l'entreprise qui a conçu et fabriqué les fours et chaudières, mais on pense que, en tout cas, oui, on a confiance dans le fait que ces difficultés, elles sont aujourd'hui derrière nous. Et maintenant, on regarde vers l'avant et sur la mise en service. Et moi, ça fait 3 fois que je la visite, cette usine, ces dernières semaines, et ce que je vois, c'est l'équipe de Veolia qui est présente depuis le mois de janvier, qui a pris en main déjà cet outil d'exploitation. Je pense qu'on peut être confiant de ce qu'on observe quand on visite l'usine, avec des équipements qui sont là et des vérifications en cours, mais pour le moment, pas d'alerte sur un nouveau gros dysfonctionnement. C'est plutôt rassurant. Et je pense qu'on a fait le bon choix de reprendre en main ce chantier à partir du moment où on a eu cette difficulté avec l'entreprise Roots.
9: Et à terme, 144 000 tonnes de déchets arriveront chaque année dans cette usine d'incinération.
7: Le RC Van en lice ce soir pour remonter en top 14.
9: Oui, pour cela, il faut battre Oyonnax en demi-finale de Pro D2, match à la Rabine à partir de 21h et qu'on vous fait vivre en direct et en intégralité sur ICI Armorique dès 20h45 avec François Rosier. En cas de victoire, nos Vannetais iront disputer la finale à Toulouse le 6 juin, soit contre Colomiers, soit contre Provence Rugby qui s'affronteront demain soir. Le Stade Rennais a lui terminé sa saison à la 6e place du championnat de Ligue 1. Il va donc disputer l'an prochain l'Europa League. C'était l'un de ses objectifs. L'année se termine donc plutôt positivement, même si tout n'a pas été parfait, expliqué hier le président du Stade Rennais, Arnaud Pouille, devant la presse.
12: On est en ligne avec l'objectif, mais c'est vrai qu'il y a un peu de frustration. On aurait pu, notamment sur la dernière journée, aller un peu plus haut, mais voilà, c'est ainsi. Maintenant, on avance. La Coupe d'Europe, c'est celle qui était attendue. Je pense qu'il est en ligne avec l'objectif qui était fixé. On aurait préféré l'avoir seul, sans attendre une semaine de plus. Mais voilà, c'est ainsi. Et donc, à la fin d'une saison, de toute façon, on a ce qu'on mérite, hein, souvent. Il faut revenir quand même sur l'ensemble des travaux qui ont été effectués quand même à l'intersaison dernière par l'ensemble de la direction sportive. On est parti avec une nouvelle équipe toute fraîche. C'est une saison qui était un peu de montagne russe. Ce qui nous a manqué un peu, c'est un peu plus d'expérience commune. Et voilà, on va travailler pour améliorer les choses l'an prochain.
9: Et le bilan de l'année du Stade Rennais, la préparation au sud du Mercato. On y revient en détail dans l'info d'ici à 6h30 et déjà sur ici.fr. Un résultat de hand et le Cesson Rennes qui a perdu hier soir à domicile 37-31 contre Célestat. C'était la 28e journée de Star League. Et puis aujourd'hui sur les cours de Roland-Garros, on suivra notamment le match de notre Breton Arthur Rinderknecht contre l'Italien Matteo Berrettini. Ce sera à partir de 20h15.
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9: Et c'est donc une journée encore très chaude qui nous attend, Vanessa.
7: Oui, il fait déjà entre 19 et 23 degrés ce matin. Un ciel qui reste partagé entre nuages et éclaircies. Dans l'après-midi, davantage de nuages vont circuler sur le nord de la Bretagne, entre le pays briochin et le pays malouin. Mais les températures restent toujours exceptionnellement élevées pour la saison. On attend jusqu'à 35 degrés à Rennes. 29, ce sera la minimale sur la presqu'île de Quiberon et 34 degrés en moyenne sur la Bretagne.
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7: 6h08, voici Michel Jonas avec la boîte de jazz.

0: La boîte de jazz à 6h12.
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0: Et Justine Sauvage, bien sûr, avec Issy Armorique pour bien commencer la journée chaudement.
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0: On va remettre le bon jingle, ne vous inquiétez pas. Il fait chaud, c'est aussi pour ça. Hein. Et à défaut de pouvoir vous rafraîchir, on a de l'info toute fraîche, l'actu locale près de chez vous. Pour être informés les premiers, on a de la bonne musique aussi avec Les Innocents et Taylor Swift dans les prochaines minutes. Et puis on va se mettre en cuisine, alors rassurez-vous, ça ne va pas prendre beaucoup de temps. En un coup de micro-ondes, ce sera prêt, on va vous apprendre à préparer rapidement de la rhubarbe avec Glenn Jégou. Tout est bon dans le breton, ça arrive juste après la pub.
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0: 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Bonjour Glenn.
6: Mad Vanessa, bonjour Justine.
0: Allez, un bon produit de saison ce matin, c'est la rhubarbe.
6: Oui, une plante qui est originaire d'Asie. La rhubarbe fut d'abord introduite en Europe pour ses vertus médicinales et les maraîchers princes de Bretagne cultivent elle. Maintenant la rhubarbe depuis 2011. Catherine Mingham, maraîchère, est l'une d'entre elles et est avec nous.
7: C'est une plante rustique parce que de son premier abord, tout rentre dans la terre, les racines, tout ça. Et au printemps, elle ressurgit, les tiges ressortent, les feuilles, tout ça, revit avec le printemps. Du coup, on attend qu'elle ait une taille suffisante pour récolter les tiges. Donc, on les arrache à la main, un quart de tour avec la main. On soulève la tige, on l'arrache. Et avec le couteau tranchant, on coupe la feuille qui est toxique pour ne pas la mettre pour la ménagère dans le colis. Donc voilà. Ensuite, on la nettoie, la tige, s'il faut, à la main. On la pèse, on la met dans le colis, soit en vrac, soit en botte. C'est prêt à être envoyé à la coopérative pour être distribué chez les différents clients. Et on a choisi une variété spécifique pour tout le groupe, qui est une variété rouge. De ce fait-là, elle est moins acide que les variétés vertes et qui est délicieuse pour plein de sujets.
0: Voilà. Mmh, je veux bien avouer que c'est délicieux, effectivement. Mmh. Moi, j'aime beaucoup les petits crumbles rhubarbe fraise.
6: Ça, c'est vrai que c'est bon.
0: Et alors, la tarte à la rhubarbe, j'ai trouvé ça un jour chez un pâtissier breton, j'adore. Mais concrètement, je disais avec Justine, c'est pas un peu compliqué la rhubarbe, faut l'éplucher, tout ça.
6: Non. Catherine Mingham, justement, qui est productrice de rhubarbe, nous explique tout.
7: On a les tiges dans la main, on est dans la cuisine, on a les tiges dans la main, on les lave, on les essuie, on les coupe en tronçons, on ne l'épluche pas, c'est tout facile, on l'épluche pas, elle est fraîche, elle est tendre. On la met en petits morceaux dans un récipient qui peut aller au micro-ondes. On la recouvre pendant 10 minutes, on la met au micro-ondes. Et ensuite, ça fait une compotée délicieuse. On l'agrémente soit avec du miel, soit avec du sucre. C'est selon les goûts de chacun. Ça, c'est en sucré. On peut la faire en salé également. On fait pareil. On prépare les tiges, on les lave, on les coupe en tronçons. On les rissole à la poêle avec du beurre salé de Bretagne, n'est-ce pas? Et on l'agrémente avec un filet ou un poisson blanc très bon en sucré salé. Du coup, moi, mon petit truc, c'est prendre une tige au champ, la laver, la couper en tronçons, la mettre au micro-ondes, déguster avec un yaourt nature, c'est délicieux. Et pour terminer, c'est un produit qui se récolte au printemps jusque l'été et il n'y a pas de rupture de récolte. La saison est bien déterminée, c'est au beau jour jusque l'été et c'est très bon. Il n'y a pas de perte, il y a zéro déchet, très bon produit.
0: Mais c'est magique cette histoire de micro-ondes là.
6: Ben oui, 10 minutes au micro-ondes et au coupe. Wow. Et vous trouvez ça difficile?
0: On va faire ça dans le petit yaourt breton ou salé et sucré, pourquoi pas, effectivement. Bon, mais moi je suis convaincue. Acheter quelques tiges sur le marché et je vous prépare tout ça.
6: Avec son petit goût acidulé, comment bien sélectionner ces rhubarbes? Des tiges bien épaisses, fermes, denses, avec les extrémités qui ne doivent pas être sèches. Et la rhubarbe est source en plus de calcium et de vitamine K. Pour les calories, la rhubarbe sucrée, c'est rien du tout. 100 grammes, c'est 123 calories. Ça va, c'est correct. Et l'astuce du chef, pour tempérer son acidité, il est possible de la blanchir 2 minutes à l'eau bouillante avant de l'accommoder. Plus d'infos sur princedebretagne.com.
0: Miam, miam. Il n'y a plus qu'à la petite tarte à la rhubarbe pour le goûter cet après-midi avec des fraises.
6: Et cette saison.
0: Bah oui, profitons-en. Bon. Merci Glenn, à demain. Nerveux. Il est 6h16. Allez, on va faire un petit tour dans le Finistère. Avant, on disait ça, on va faire un petit tour dans le Finistère, il fera plus frais. Oui, ben non.
3: Pas en ce moment.
0: Ça marche plus en ce moment. L'autre Finistère, c'est les Innocents sur Issy Armorique.
8: Comprendre

0: innocents sur ici à Mauric avec l'autre Finistère à 6h20. On part se promener avec les reportages ici en Bretagne. C'est Christine Zazial qui nous fait découvrir chaque jour de bons prétextes pour sortir de chez soi. Vous êtes ce matin à Saint-Avé dans le Morbihan, au cœur du bourg.
1: C'est au centre bar de Saint-Avé que je me trouve précisément, tout près de l'église, et je vais pousser la porte du magasin de Jolies Choses, une boutique de créateurs où j'ai rendez-vous avec Fabienne Cabel.
2: Bonjour.
1: Merci de nous accueillir.
2: Bienvenue. Merci. Dans la petite boutique à Saint-Avé.
1: Bah ouais, qu'est-ce qu'elle est jolie, dites-moi, cette boutique, avec un mur empierré. Et puis sinon, c'est très coloré, votre univers.
2: Oui, tout à fait. Ouais.
1: Les créateurs du coin,
2: en priorité. J'ai plus de créatrices.
3: C'est souvent le cas d'ailleurs dans ces magasins. Hein. Beaucoup plus de créatrices que de créateurs. Et on va le vérifier ensemble en faisant le tour de la boutique.
2: On a des petits porte-clés qui suent, là, qui sont faits par Lauriane de l'atelier Romy, qui est à Vannes.
1: C'est une voisine.
2: Ah oui, c'est une voisine.
1: Vous proposez
2: ça. Derrière vous, il y a des planches de surf en bois. Et des bracelets en
1: c'est marqué Made in Plescope sur le présentoir.
2: Voilà, à Plescope, c'est Nicolas, un menuisier qui fait ça.
1: Et là, les bracelets ?
2: C'est lui aussi qui fait ça.
1: Petit bracelet en macramé.
2: Pour les hommes, principalement. Nous avons toutes les bougies qui sont faites ici, là.
1: Dans ces pots de yaourt, là, sur cette étagère.
2: Dans les pots de yaourt, oui, qui sont faits par l'atelier Les Venaises à Malétroit. Là, ici, on a tout ce qui est petit terrien. C'est de la céramique et c'est une créatrice de Saint-Avé.
1: Mais alors, elle fait que des objets tout petits, des maisons minuscules,
2: alors,
1: grandes comme des Lego.
2: De et elle fait des vases muraux.
1: Ah, c'est original.
2: Ouais,
1: c'est pour les faire sécher.
2: Ouais, on met pas.
1: Qu'est-ce qu'on n'a pas vu ?
2: Les savons, bulle de braise. C'est fabriqué à Monterblanc. Céline et Popeline à Plougoumlen. Elle fait des bavoirs et des pochettes bretonnes dans son petit atelier.
3: Cet espace, riche en idées cadeaux, est la pièce par laquelle on entre. Mais ce n'est pas la seule caverne d'Ali Baba de la boutique des Jolies Choses à Saint-Avé.
2: Je viens d'agrandir la boutique en ouvrant la pièce de l'autre côté.
1: Mais c'est une salle de jeu, l'histoire.
2: Voilà, c'est ça.
1: Ah oui, donc d'un ici, côté les objets déco et là c'est plutôt la partie enfant-jeu, quoi. Et puis vous avez même prévu un petit bureau pour que les enfants puissent s'amuser.
3: Pour Chantal, le succès est au rendez-vous pour sa boutique qui vient de fêter ses 2 ans d'existence.
2: Et il y a le site internet qui marche très très bien aussi.
1: Vous avez mis une boutique en ligne alors ?
2: Oui, vraiment c'est super, les gens de Saint-Avé, il y a un très bel accueil, même autour de Saint-Avé, tout le monde joue le jeu.
1: Il faut dire qu'il y a tout, il y a des perles, il y a un espace où on comprend que les enfants peuvent circuler librement.
2: Et j'ai vraiment des super clients.
0: Oh, c'est mignon comme tout ça. Des super clients, une super boutique, tout va bien. Demain, on sera toujours à Saint-Avé pour découvrir la structure qui monte chaque année des spectacles musicaux. C'est le studio Lavoir. Puisqu'on parle de musique, c'est la star de la pop du moment. Voici Taylor Swift et son nouveau tube.

0: Elle est forte quand même, Taylor Swift, à chaque tube, ça marche, ça cartonne. C'était Hope Light en nouveauté ici, Armorique. Elle doit être très très très occupée, Taylor Swift, car elle prépare son mariage. Enfin, contrairement à nous, c'est pas elle qui organise. Hein. Elle dit, je veux ça, je veux ça, je veux ça. Et les gens font. Et pour se souvenir de la date du mariage, c'est même que le jour que vous, Justine, c'est-à-dire
1: le 3 juillet.
0: 3 juillet, voilà. C'est ça que je retiens. Allez, 6h27, je sais pas s'il y a du mariage en vue et je sais pas à quoi va ressembler cette journée. On va poser la question à Catherine Viguier, c'est l'horoscope.
2: Ah, certainement, avec une opposition Lune-Mars. Bélier, c'est dans le secteur des acquisitions que cette opposition se passe. Vous heurtez-vous à un différent côté sous ? Taureau, cette journée est importante, avec un possible conflit avec un ou une autre, mais cet autre compte pour vous. Gémeaux, il y a sans doute quelque chose que vous n'osez pas révéler et ça vous met un peu mal à l'aise. Cancer, vous serez très réceptif à vos émotions, ça pourrait vous déstabiliser dans vos actions. Lion, il y a du mouvement et entre obligations professionnelles et personnelles, beaucoup de choses reposent sur vous. Vierge, vous avez votre propre manière d'avancer et vous n'aimerez pas que l'on vienne vous critiquer. Balance, vous travaillez à enrichir votre vie financière et spirituelle, ah oui, et sensuelle aussi. Scorpion, essayez de maîtriser vos ressentis afin de ne pas faire de mal ni à vous, ni aux autres. Sagittaire, s'il y a une injustice, ça pourrait vous ronger de l'intérieur. Parlez, ne gardez pas ça trop longtemps. Capricorne, ce n'est pas facile. Il y a à rectifier quelque chose en couple et avec vos enfants. Verseau, vous serez éprouvé dans le domaine professionnel sûrement, mais vous allez voir, ça va évoluer. Poisson, vous avez des désirs contrariés, mais ça s'arrange au fil de la journée. Et pour nous tous, ne pas se laisser dépasser par notre univers intérieur.
0: Merci beaucoup Catherine, bonne journée.
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0: Et bon jeudi avec Ici Armorique, c'est la radio qui réveille les Bretons tous les matins à partir de 6h, qui se regarde aussi dès maintenant à la télé sur France 3 Ici Bretagne. Ce matin, on est un petit peu chauvine, hein, en mode RC Van, on a redécoré le
1: magnifique.
0: Studio. C'est beau, hein, vous avez vu ça, hein. RC Van à fond, demi-finale ce soir, ce sera évidemment à suivre en
1: J'avais
0: direct
1: pas vu,
0: sur Ici Armorique.
1: Même le micro, il est
0: Mais
1: décoré.
0: Mais oui, j'ai décoré le micro aux couleurs du RC Van.
1: C'est très beau.
0: Dans votre radio ce matin, actu locale, musique, bonne humeur, ça change pas. D'ailleurs, dans un instant, Justine, c'est l'info d'ici. On va faire le bilan de la saison du Stade Rennais.
1: Oui, le club de foot qui s'est à nouveau qualifié pour l'Europa League, mais qui nourrit quand même quelques regrets. On y reviendra en détail dans deux minutes, juste après le 90 secondes. Toute l'actualité en français dans le monde présentée à 6h30 par Aude Razo.
4: 22 000 policiers et gendarmes seront déployés samedi dans toute la France pour la finale de Ligue des Champions disputée par le Paris Saint-Germain. Tolérance zéro sur les débordements, dit le ministre de l'Intérieur, Laurent Nunez. Avec 8 000 forces de l'ordre mobilisées samedi, rien que sur l'agglomération parisienne. Plus de 600 éclairs et des grêlons de 5 cm. Le département de la Manche a été touché par un orage hier soir avec de fortes rafales de vent. Orage et chaleur jusqu'à 39 degrés sont attendus cet après-midi dans le sud de la France. Paris et sa petite couronne basculent à leur tour ce midi en alerte orange canicule. Et la SNCF annule plusieurs trains intercités. 7 annulations aujourd'hui sur la ligne Paris-Limoges-Toulouse. 6 annulations sur la ligne Bordeaux-Marseille. Perturbation attendue aussi demain sur la ligne Clermont-Paris. L'autopsie de l'homme tué mardi soir à Grenoble dans une fusillade aura lieu aujourd'hui. Le procureur de Grenoble dénonce des guerres de territoire exacerbées entre trafiquants de drogue. 10 personnes ont été tuées sur la voie publique depuis le 1er décembre dans l'agglomération grenobloise. Nicolas Sarkozy sera fixé sur son sort dans 6 mois, le 30 novembre, après son procès en appel sur les soupçons de financement libyen de sa campagne présidentielle de 2007. Il est terminé. Nicolas Sarkozy qui appelle la justice à l'innocenter. Médecine, école d'infirmiers et école d'ingénieurs, voilà les trois formations les plus demandées par les lycéens en ce moment sur Parcoursup, la plateforme d'orientation post-bac.
1: L'info d'ici maintenant, à l'heure du bilan de la fin de saison du Stade Rennais. Les dirigeants du club de foot ont fait le point hier devant la presse, avec comme satisfaction le retour en Europa League, mais aussi un peu de frustration, notamment avec la défaite à Marseille lors du dernier match qui a fait glisser le club à la 6e place alors que le podium était à portée de main. Pour autant, le Stade Rennais a déjà sa feuille de route pour l'été afin de corriger justement les manques constatés cette saison. François Rosy.
5: Oui, avec une première priorité dans le recrutement, attirer des joueurs à forte personnalité, ce dont l'équipe a parfois manqué cette saison dans les gros matchs contre ses concurrents directs. Le directeur sportif Loïc Désiré.
6: Les joueurs qu'on va prendre, on veut beaucoup plus de caractère parce qu'il y a des moments où on subit un peu les événements. Il y a des joueurs qui essaient de le faire, mais il en faut un peu plus pour qu'il y ait un groupe plus fort à le faire. Et là, on verra vraiment la différence. Il y a Brice Samba qui a montré beaucoup d'implication au quotidien, lors des matchs, Rongier, Mbolo. Mais il en faut encore deux, au moins deux, pour qu'il y ait une base où ils sont tous ensemble et ils emmènent le groupe avec eux.
5: Parmi les postes à pourvoir, Loïc Désiré cite en priorité un défenseur central d'expérience. Un profil qui permettrait de former une colonne vertébrale solide pour faire le lien dans le 11 entre le gardien Brice Samba et le capitaine Valentin Rongier, patron du milieu de terrain. Après avoir concrétisé l'arrivée du Lensois Adrien Thomasson, les dirigeants rennais ont désormais pour objectif de finaliser deux recrues supplémentaires d'ici la reprise de l'entraînement le 29 juin prochain à la Piverdière. Un attaquant polyvalent capable d'évoluer sur les côtés et dans l'axe, et notamment ciblé. Pour autant, le président Arnaud Pouille ne prévoit pas de faire des folies cet été côté dépenses.
7: On va continuer quand même à se restreindre sur un certain nombre de points, continuer les efforts tout en étant de plus en plus malin sur ce qu'on fait à travers le mercato. Donc continuer en fait dans la lignée de ce qu'on a fait sur la saison dernière.
5: Arnaud Pouille se veut pour autant rassurant sur les finances du club avec la Coupe d'Europe. Le Stade Rennais s'assure de nouveaux revenus complétés en vue de la saison prochaine par la vente anticipée de Jérémy Jacquet à Liverpool pour près de 70 millions d'euros en janvier dernier. Le budget prévisionnel pour l'année à venir a été fixé à 130 millions d'euros.
1: Et le mercato débutera le 15 juin cette année. Tendance pour le Stade Rennais à lire sur ici.fr.
0: On en profite pour souhaiter un bon anniversaire au boss du Stade Rennais, François-Henri Pinault, qui fête ses 64 ans aujourd'hui. Dans le prochain journal à 7h, Justine, on va se demander comment on s'habille quand il fait chaud.
1: Short ou pas pour les hommes, par exemple. Le débat est ouvert aujourd'hui sur Ici Armorique. Et puis à 7h, on revient sur les enjeux du match du RC Van ce soir contre Oyonnax. Finale de Pro D2 pour espérer une remontée en top 14 et c'est un match qu'on vous fera vivre en intégralité sur Ici Armorique à partir de 20h45.
0: Nous, on s'est déjà mis aux couleurs du RC Van. Vous pouvez voir ça d'ailleurs en direct sur Ici Bretagne. On a redécoré le studio. La météo, avant de regarder la météo d'aujourd'hui, un petit coup d'œil sur la météo d'hier. Vous l'avez dit, avec un épisode orageux assez impressionnant. Justine, on est justement avec Sébastien de Ros-sur-Couesnon. Bonjour Sébastien.
1: Bonjour.
0: Alors on vous connaît, oui, Sébastien, parfois. Sébastien de J'aime la baie. Vous commentez souvent sur la page Facebook, oui, d'Ici Armorique. Vous avez eu beaucoup de dégâts hier avec des grêlons, racontez-nous.
8: Ah oui, hier c'était 20h30 et des grêlons de la grosseur d'une balle de ping-pong en fin de compte.
0: Ah ouais.
8: Bon, moi j'ai quelques dégâts, quelques trous sur le toit de ma véranda. Donc il va falloir trouver une solution ce matin. Voilà, mais c'était vraiment impressionnant. Mais il a tellement fait chaud, et pour un mois de mai, moi j'ai jamais vu aussi chaud. Et les grêlons comme ça, c'est la première fois.
1: Et ça a duré longtemps, Sébastien, ou c'était très court en plus?
8: Oh, c'est pour, j'aurais pas dit, ça a duré 5 minutes peut-être.
0: Ouais, quand même.
1: C'est, et ça a été très minutes, localisé, hein. Effectivement, Ros-sur-Couesnon, Saint-Marcand, Sens, oui, également, voilà, très localisé. Et avant ça, une heure avant, c'était au sud de Rennes, vers Donloup notamment, et Noyelles-sur-Vilaine, où on nous a aussi envoyé des photos de grêlons gros comme des balles de ping-pong. Ouais,
0: mais surtout, c'était pas prévu, ouais, c'est-à-dire que les prévisionnistes n'avaient pas forcément vu cet orage arriver sur la région. Merci Sébastien, bon courage pour les dégâts pour la véranda.
8: Ouais, merci. Bah ouais, on va faire le nécessaire ce matin.
0: Bah oui.
8: Bon, bah, il aurait pu être plus grave que ça, mais bon, c'est embêtant quand même.
0: Oui, voilà, quand même. Surtout quand quand ça abîme la maison, on est jamais trop content. Merci Sébastien,
1: merci
0: d'avoir été avec nous ce matin. La météo pour aujourd'hui, c'est un ciel partagé entre nuages et éclaircies ce matin. Toujours une ambiance très douce. Je dis doux, mais c'est chaud, hein, en vrai. Entre 19 et 23 déjà pour ce matin. Dans l'après-midi, plus de nuages sur le nord de la région, notamment entre le pays briochin et le pays malouin. Et des températures toujours très chaudes, hein, cet après-midi. On aura jusqu'à 35 degrés à Rennes.
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0: 6h36, voici Julien Clerc avec Cœur de Rocker. De rocker, quoi. C'est mon accent américain.

0: Julien Clerc à 7h20, c'était Cœur de Rocker sur Ici Armorique.
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0: Et merci de commencer votre journée branchée sur Ici Armorique et France 3 à Bretagne. C'est à la télé. C'est pas compliqué hein, aujourd'hui encore niveau chaleur. Il va faire très chaud. Alors pour vous rafraîchir, on n'a malheureusement pas de solution miracle, mais on a l'actu locale toute fraîche. On a de la musique rafraîchissante aussi. Avec Amy McDonald par exemple, Daniel Balavoine aussi avant 7h. Et puis on a la bonne humeur avec l'équipe au complet. Il y aura notre vétérinaire notamment Pierre Fabin qui va nous mettre en garde sur l'ennui des chats, vous savez, les chats qui restent toute la journée tout seuls, faut pas imaginer qu'ils font leur vie tranquille à dormir toute la journée, c'est pas que ça, les chats. Il arrive dans 5 minutes, mais d'abord, on passe au sport. Et si on testait le beach volley? Bah oui, c'est carrément le moment. La plage, le sable fin, Kevin, bronzé, musclé, pardon, je m'égare. Le beach volley, comme son nom l'indique, c'est du volley sur la plage. Et la jeune association Théâtre & Co de Dinard organise ce samedi un tournoi de beach volley sur la magnifique plage de l'Écluse. Kenzo Saïdi Bourgeois, vous êtes le président de Théâtre & Co. Déjà, expliquez-moi un petit peu votre association, c'est quoi? C'est du théâtre et du sport, c'est plutôt original?
3: Tout à fait. Alors Théâtre & Co, c'est une association de jeunes dinardais, ouvert à toutes et tous, qui propose des actions dans le sport, dans le théâtre, dans la culture du coup, et aussi dans l'éducation. La grosse action chaque année de l'association depuis 2 ans maintenant, c'est la création et la production, la mise en scène d'un spectacle de théâtre. Cette année, nous jouons Le Porteur d'Histoire, un texte d'Alexis Michalik, qui sera présenté le 4 juillet à Dinard, à 20h, à l'auditorium Stéphane Boutet. Et donc, toutes les activités hautes de l'association permettent aussi de faire vivre l'association et donc de produire aussi ces spectacles pour lesquels on verse d'ailleurs 50% à une association caritative.
0: Ah ouais, c'est chouette. Et donc, ce tournoi de beach volley, il fait partie des différentes actions que vous menez. Moi, j'aime bien ce concept de sport et de culture. Ça fait bien équipe ensemble. On va rappeler peut-être quand même ce que c'est le beach volley, Kenzo.
3: Alors, donc le beach volley, normalement, ça se joue à 2 contre 2. Ça a été présenté dans les années 90 lors des Jeux Olympiques d'Atlanta. Nous, on a fait le choix pour faciliter vraiment que le tournoi soit amateur et soit ouvert à tous. On a fait le choix de faire des équipes 3 contre 3. Donc, on parlerait plutôt de volley de plage que de beach volley. C'est ludique, c'est familial. Il y a des valeurs de respect. C'est un sport sans contact. Donc, c'est un sport qui fonctionne très bien pour des jeunes et puis pour eux, pour tous, voilà.
0: Voilà, c'est ludique, mais alors attention, ça se joue sur du sable, donc niveau résistance, mollet, c'est un petit peu plus compliqué qu'en salle, mais Kenzo, on n'est pas obligé d'être un grand volleyeur, une grande volleyeuse pour faire du beach et surtout pour s'amuser, hein.
3: Non, pas du tout, voilà, c'est ouvert à tous, c'est amateur, c'est à partir de 13 ans, vraiment tout niveau, que ce soit amateur ou c'est ceux qui en font déjà en salle, peuvent venir et ils s'amuseront. En tous les cas.
0: Et alors, dans un décor de rêve, on peut le dire, parce que vous êtes sur la plage de l'Écluse à Dinard, c'est la classe.
3: C'est ça, c'est le plus beau terrain du monde, la plage de l'Écluse à Dinard, qui est la grande plage dinardaise, l'une des plus belles de la Côte d'Émeraude. Et donc, ça va être un moment de joie. On a 5 terrains minimum qu'on va installer samedi. Donc, ça va être un grand moment, et surtout si le soleil continue, ça peut être vraiment génial.
0: La bonne nouvelle, c'est qu'il y aura du soleil et qu'il fera un petit peu moins chaud. Ce sera des conditions parfaites. Si vous voulez vous inscrire pour ce tournoi de beach volley, vous pouvez le faire sur la page Hello Asso de Théâtre & Co. Ou alors venir directement sur place samedi. Faut juste trouver 2 copains. Faut être 3 pour faire une équipe au total. Ça commence à quelle heure d'ailleurs, Kenzo?
3: Donc, le tournoi commence à partir de 14h. Et puis il continue toute l'après-midi jusqu'à 17h30, puisque j'espère que nous pourrons aussi assister à la finale de la Ligue des Champions qui se joue en même temps. Donc c'est à 18h la finale, donc ça permet à tous de pouvoir se faufiler pour celles et ceux qui veulent aller voir le match de foot.
0: Ben voilà, du beach volley, une finale de Ligue des Champions de foot dans la foulée, ou une petite baignade tranquille pour ceux qui n'aiment pas le foot. Tout ça dans un décor de rêve. Franchement, elle est belle la vie à Dinard le week-end. Et bravo donc à cette jeune association Théâtre & Co de Dinard pour l'organisation.
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0: 7h moins le quart, je m'adresse ce matin à vous qui avez un chat et qui partez au travail le matin, vous rentrez le soir, enfin classique quoi, et pendant ce temps-là, vous imaginez que votre chat dort paisiblement sur le canapé. Pierre Fabin, notre vétérinaire, nous donne ce matin ses astuces de pro pour que ces heures de solitude ne se transforment pas en ennui profond, en source de stress ou en problème de comportement.
10: Alors même si c'est des champions de la sieste, l'erreur classique c'est de croire que les chats sont faits pour dormir 20 heures par jour. En attendant leur maître, dans la nature, un félin passe une bonne partie de sa journée à chercher des proies. Et en appartement, si sa ration de croquettes l'attend sagement dans un bol, on le prive totalement de sa principale occupation. La règle d'or pour l'occuper pendant vos absences, c'est d'investir dans des gamelles ludiques ou des plateaux d'intelligence avec des obstacles. Le but, c'est de l'obliger à utiliser ses pattes et son cerveau pour extirper chaque croquette. Il va littéralement chasser sa

0: S'il passe sa journée dans un appartement sombre, volet clos, il va s'ennuyer terriblement et risque de développer des tocs d'anxiété, comme se lécher le ventre compulsivement jusqu'à perdre ses poils ou des cystites de stress.
1: Et quand on rentre enfin le soir, on est souvent fatigué de notre propre journée. On fait comment pour compenser notre absence sans culpabiliser ?
0: Surtout, ne culpabilisez pas de vous poser sur le canapé. Le secret, ce n'est pas la quantité de temps accordé, mais la qualité. Votre chat n'a pas besoin de 2 heures de caresses, mais de 10 à 15 minutes de jeu intense pour stimuler une véritable séquence de prédation. Utilisez une canne à pêche avec une plume, faites-la glisser comme une vraie proie, laissez-le bondir et attraper pour relâcher l'énergie accumulée dans la journée. Un chat qui a un environnement adapté et un petit quart d'heure de jeu avec son maître le soir, suivi d'une petite séance de caresses, est un félin en général parfaitement heureux et équilibré.
1: Merci beaucoup Pierre Fabin, notre vétérinaire tous les matins sur Ici Armorique. 7h10, voici Amy McDonald. Elle ne fait pas des burgers, mais fait de la bonne musique. Et ça nous va très bien. This is the life, et puis juste après...

This is life avec Amy McDonald pour vous souhaiter un excellent début de journée. Il est 6h52. Les 3 plus, 3 infos pratiques. On commence avec l'association des parents d'élèves de l'école Notre-Dame du Roncy à Josselin dans le Morbihan qui organise une collecte de papier pour financer les activités, les voyages scolaires. Alors ça marche avec des journaux, des magazines, des prospectus, des cahiers, des annuaires. Il faut savoir que tous les papiers se trient et se recyclent. Vous pouvez déposer vos papiers ce samedi 30 mai de 10h à 12h30 à l'école rue Lucien Briand. L'accueil de France Service à Dinan dans les Côtes-d'Armor s'organise désormais différemment. Le matin, vous êtes accueillis sans rendez-vous et l'après-midi, c'est uniquement sur rendez-vous. Les conseillers France Service vous accompagnent pour vos démarches administratives, la retraite, la santé, les impôts, les papiers d'identité ou encore pour l'immatriculation de votre voiture. Si vous habitez près de la ligne de chemin de fer à Combourg en Ille-et-Vilaine, SNCF Réseau indique qu'il y aura quelques nuisances sonores en raison de travaux d'entretien de la végétation sur la ligne Rennes-Saint-Malo. Ce sera la semaine prochaine, du lundi.

soir au vendredi matin. Il s'agit de garantir la sécurité des trains et de protéger les installations ferroviaires. Voilà, petite info, ça va débroussailler certainement vers Combourg, si j'ai tout bien compris. Allez, 6h53, voici Daniel Balavoine avec ce qui a été un de ses derniers grands tubes, l'Aziza. Et puis juste après, je vous l'ai promis, mais vraiment, il y aura l'humour en tube avec Fred Ballard. On va parler des ados. Un petit peu bout du genou de temps en temps.

0: qui veut dire ma chérie. Ah là là, ma chérie, j'adore ce petit look là. Regardez Justine comme elle est trop belle. Ah, c'est quoi,
1: magnifique,
0: c'est sauvage,
1: c'est magnifique. C'est...
0: Allez voir sur
1: vous
0: France
1: aussi,
0: 3
1: vous êtes
0: Bretagne.
1: Magnifique, couleur du RCV.
0: Logo là, comme ça là. Waouh, waouh, waouh. Allez RCV, tous derrière le RCV. Demi-finale de Top 14 pour la montée en Top 14. Évidemment à vivre en direct sur ICI Armorique ce soir.
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0: Avant l'info, un peu d'humour comme tous les matins avec Fred Ballard. On va parler de l'adolescence. Certains parents paniquent un peu, c'est légitime. Hein. On a du mal parfois à reconnaître son petit qui était si mignon. Alors pour aider tous les propriétaires d'ados en devenir, Fred Ballard vous recommande vivement de chercher leur talent caché dans l'humour en tube.
7: Quoi ? Mais problème en quoi ? En histoire, mais pose-moi la question, mon chou, c'est quoi la question ? Clovis était le roi des Francs ? Quelle a été sa réaction lors du passage à l'euro ?
8: Voilà, bon, ben là, typiquement, Olivier de Benoît est un papa au bout du rouleau qui ne baisse pas les bras et qui comprend que les talents cachés de son ado sont la finance ou l'humour comme papa, car souvent, faut le savoir, l'ado est assez binaire.
7: Il divise sa journée en différentes activités. Le sommeil qui occupe 60% de son temps et le réveil qui occupe les 40% restants. Deuxièmement, un ado, il ne quitte jamais sa chambre. C'est vrai. D'ailleurs, on va bientôt vendre notre appartement. J'ai dit à l'agent immobilier, il est vendu avec.
8: Voilà, bon, bah, l'air de rien, c'est un plus hein, pour l'avenir de l'ado qui saura comment se vendre avec ou sans les meubles. C'est pas rien, hein, parce qu'en général, l'ado de base fonctionne plus souvent en mode off qu'en mode on.
9: Les amis de 12 à 16 ans, j'ai eu du sang dans mon cerveau. En cumulé, hein. 5 minutes. Et c'est la phase de ma vie où on a essayé de m'apprendre le plus de trucs. Mais j'étais pas là, moi, cousin !
8: Eh ben, ça faisait longtemps qu'on cherchait l'explication et Romane Frécinet nous l'offre sur un plateau de stand-up. Que tu sois frérot, cousin, daron, daronne, tata, tonton, tu peux dire tout ce que tu veux à un cerveau d'ado non irrigué. Ça déclenchera juste une bonne grosse marade, mais pas plus, même si affinité.
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0: Excellent jeudi, nous sommes le 28 mai, c'est ici Armorique et il est 7h. Toute l'actu en Bretagne, c'est votre journal présenté par Justine Sauvage. Et la Bretagne est toujours en vigilance orange canicule ce jeudi.
1: La chaleur vous a peut-être empêché de dormir et ce matin, les yeux encore pleins de sommeil et déjà transpirants, vous cherchez comment survivre à cette nouvelle journée. Surtout, comment est-ce que vous allez vous habiller pour aller travailler? Si dans ce domaine, au moins, les femmes sont un peu plus libres, pour les hommes, c'est plus compliqué. Le short n'est pas toujours autorisé. En entreprise. Illustration avec Joanne Moison dans le secteur de Saint-Brieuc où le record de chaleur mensuel est tombé pour la troisième fois hier en une semaine. 32 degrés 2 au thermomètre.
10: Oui, nous sommes dans une rue du centre-ville de Saint-Brieuc. Lunettes de soleil, costume bleu en lin sur chemise blanche, chaussures en cuir et écharpe autour du cou. Pierre marche d'un pas assuré. Pas une goutte de sueur sur le front, malgré les 30 degrés largement dépassés.
11: Vous faites quoi comme travail ?
12: Avocat.
10: Et vous imaginez pas aller en short au travail ?
12: Pas du tout. Vis-à-vis des clients, ce qui sont de respect.
10: Un peu plus loin, Mathieu, audioprothésiste, est lui aussi tiré à quatre épingles. Chemise rayée rose et blanche, avec le logo du joueur de polo, pantalon en toile, pas de short ici, et pourtant...
13: L'avantage, c'est que je suis mon propre patron, donc si je veux venir en short ou en pyjama, je peux venir en short ou en pyjama.
10: Nous venons d'arriver dans la zone commerciale de Langueux. Tenue correcte exigée pour les hommes et les femmes chez ce vendeur de matelas.
14: Polo, pantalon, jupe éventuellement pour les femmes. C'est dans le règlement de l'entreprise. Mon collègue, mardi, est venu en pantalon en lin, parce qu'il avait de plus léger. Mais le short, non. interdit.
10: Short interdit aussi dans la boutique de Poêle à bois, située juste à côté. Mais Johan, le responsable, est plus souple avec ses techniciens.
11: Dans le magasin, c'est un petit peu délicat parce qu'effectivement, on accueille du monde. Mais les techniciens, lorsqu'il fait vraiment très très chaud et que les conditions de sécurité le permettent, ils peuvent travailler en short pour combattre cette vague de chaleur.
10: Virginie nous accueille en short court dans le magasin de chaussures.
15: On s'habille comme on veut. Présentable, mais par rapport à notre personnalité. Damien, au centre-ville, vient en short. Ça choque personne.
1: Et voilà, short ou pas en entreprise, le débat est lancé. Bonne nouvelle en tout cas pour les habitants des Côtes d'Armor et du Finistère. La vigilance orange canicule sera levée, mais seulement demain, vendredi. Donc aujourd'hui, c'est encore chaud, très chaud partout en Bretagne.
0: La chaleur qui représente un risque, on le sait, pour les personnes les plus fragiles.
1: Oui, alors on pense à rester à l'abri si possible, à ne pas faire de sport en extérieur. Et surtout, on s'hydrate régulièrement car cet épisode caniculaire arrive très tôt dans l'année, c'est même la première fois pour un mois de mai. Même les autorités ont été surprises, mais depuis plusieurs jours maintenant, les dispositifs de surveillance sont activés, comme à Rennes où le Centre communal d'action sociale appelle les personnes les plus fragiles et vulnérables pour vérifier qu'elles vont bien et qu'elles n'ont besoin de rien. Il y en a 600 déjà inscrites à ce dispositif et qui seront toutes appelées, promet Charles Gauthier, responsable de la direction des personnes âgées au CCAS de Rennes.
16: On passe des messages de prévention, repérer aussi, puisqu'on parle de personnes qui sont vulnérables, souvent isolées, repérer des éventuels signaux de confusion, de début de déshydratation, pour pouvoir réagir au bon moment, tant qu'il est encore temps. Quand on est une personne âgée, le risque, il est très important, c'est-à-dire qu'on peut mourir d'une déshydratation ou de complications qui s'en suivent. Donc, quand on appelle, on essaye de détecter ces situations. Quand on n'arrive pas à rentrer en contact avec les personnes, on va à leur domicile, on envoie des professionnels. Si on n'y arrive toujours pas, on peut aussi demander aux voisins, à la famille, si les personnes en ont. Il faut rentrer en contact. Si on n'y arrive toujours pas, on appelle le 18 et donc on appelle les sapeurs-pompiers qui vont faire une levée de doute parce que la déshydratation, ça peut aller très vite. Je sais que les conséquences sont très graves. On est prêt et préparé à pouvoir activer si nécessaire.
1: Et on verra qu'à 7h30, la ville de Rennes est aussi à l'écoute des résidents des EHPAD lors de cet épisode de canicule. La canicule cumulée hier soir à de violents orages qui ont touché l'Ille-et-Vilaine. D'abord à 19h30 au sud de Rennes, à Donloup, Noyelles-sur-Vilaine, avec d'énormes grêlons de plusieurs centimètres de diamètre, parfois gros comme des balles de ping-pong. Ensuite, c'était vers 20h30 dans la baie du Mont-Saint-Michel, à Rault-sur-Couesnon-Sins ou encore Saint-Marcan. Les images sont vraiment très impressionnante. Vous pouvez les voir ce matin sur ici.fr ou via nos réseaux sociaux. Vous pouvez nous appeler aussi pour témoigner si vous avez été touché par ces orages et ces grêlons au 02 99 67 35 35. On fera bien sûr un point météo complet avec Sébastien Decaux de Météo Bretagne après ce journal. Mais je vous rappelle que la vigilance orange canicule est maintenue aujourd'hui, mais qu'elle repassera en jaune demain pour le Finistère et pour les Côtes d'Armor.
0: À Rennes, les deux adolescents mis en cause dans la mort de Théo ont été mis en examen hier pour meurtre sur mineur et placé en détention provisoire.
1: Oui, c'est ce qu'indique le parquet de Rennes. Ils sont âgés de 15 et 16 ans et sont donc poursuivis pour avoir tué le garçon de 11 ans dont le corps a été retrouvé dimanche au bord de la Vilaine dans le quartier Saint-Hélier. Il avait une serviette de bain serrée autour du cou. Ces deux jeunes encourent jusqu'à 20 ans de prison. Et puis on apprend aussi qu'après l'agression au cutter survenue mardi matin au lycée Bréquigny à Rennes, les deux jeunes sont désormais en garde à vue. Celui qui a donné le coup de cutter à l'abdomen, mais également celui qui l'a reçu, qui aurait lui donné des coups de ciseaux à son camarade. Le procureur de Rennes indique qu'une décision doit être prise aujourd'hui concernant les suites judiciaires à cette affaire. Une histoire de cœur aurait déclenché cette bagarre violente dans le plus grand lycée de Bretagne. Avis ce matin aux retardataires, à ceux qui souffrent de phobie administrative. C'est la date limite pour remplir en ligne sa déclaration d'impôt avant minuit. Donc si vous habitez l'Ille-et-Vilaine ou les Côtes d'Armor, c'est jusqu'au 4 juin pour les habitants du Morbihan.
0: Si vous nous regardez ce matin à la télé, vous avez vu qu'on est passé en mode bleu et blanc.
1: Aux couleurs du RC Van qui joue ce soir sa demi-finale de Pro D2 contre Oyonnax. Match à la Rabine à 21h, mais à vivre dès 20h45 sur ICI Armorique. Un match à gagner pour espérer monter en top 14 de la saison prochaine. Les Vannetais sont favoris, mais attention, Oyonnax n'a perdu qu'une seule fois depuis début avril. Alors pour éviter tout péché d'orgueil ce soir, nos Morbihanais pourront se replonger dans leur histoire récente, François Rosy.
17: Oui, le RC Van sait mieux que personne que cette demi-finale n'est pas gagnée d'avance et pour cause. Il y a 3 ans, les deux équipes s'étaient déjà affrontées à ce stade de la compétition dans une configuration totalement inverse. Cette saison-là, Oyonnax avait écrasé le championnat et Van, alors outsider, était passé tout proche d'un exploit dans le Jura avec une défaite pour 5 petits points seulement. Cette fois, le RCV est bien le favori et les deux confrontations cette saison ont d'ailleurs tourné à son avantage. Mais le combat s'annonce rude entre deux équipes qui ont quitté le top 14 tout récemment, il y a un an pour Van, 2 pour Oyonnax, et qui espère bien y retourner. Cette demi-finale sera enfin le théâtre d'un duel fratricide au sens propre ce soir à la Rabine. Il se jouera entre les deux demi de mêlée titulaires. Le Vantais Michael Rourou aura pour vis-à-vis ce soir côté Oyonnax un certain Jonathan Rourou, qui n'est autre que son frère cadet. Le vainqueur de ce duel et son équipe prendront la direction de Toulouse le 6 juin prochain pour y disputer la finale du championnat. Ce sera face à Colomiers ou Provence Rugby.
1: Et cette deuxième demi-finale, elle se joue demain soir à Colomiers. Mais ce soir, on suit bien sûr le RC Van en direct sur ICI Armorique dès 20h45.
0: Et alors, je suis allée à la boutique.
1: Vous avez tout acheté, hein?
0: J'ai fait le rasier, la casquette, le maillot, les... Et ben alors, ça, je croyais que c'était un foulard. Je sais pas si on le voit à la caméra, mais... C'est un tour de cou en fait, mais j'ai un trop gros cou. Je crois que je.
1: Non, mais sinon ça se met sur la tête.
0: Ah, c'est pour
1: se protéger du soleil.
0: Sinon, quand si j'en mets deux,
1: ça peut faire manchette.
0: Peux customiser, faire un autre pull. C'est pas faire. Bon,
1: on va appeler Cordula, Christina Cordula.
0: Ah là là, c'est très beau là les couleurs, ma chérie, c'est trop beau les RC Van. Allez, montez l'étape 14. Bon, c'est la chaleur. C'est la fin de saison, c'est la chaleur, c'est tout ça, c'est la canicule. La météo, justement, on va regarder ça de près avec Sébastien Decaux de Météo Bretagne. Bonjour Sébastien.
18: Bonjour à tous.
1: Bonjour.
0: Bah oui, ça nous tape un peu sur le système, hein, ces chaleurs-là. Ça va continuer encore longtemps?
18: Ça va s'améliorer demain après-midi par le littoral de la Manche. Alors déjà aujourd'hui, on sentira un petit peu de différence sur justement les côtes de la Manche, puisque le vent sera orienté au secteur nord-nord-ouest, d'où des températures qui afficheront 25 à Ploie et Cancale. C'est très raisonnable, 28 à 29 sur le Pays briochin. Mais ça sera encore très chaud ailleurs, avec 31 degrés à Damgant, 33 degrés à Vannes, Pontivy, Loudéac, Rennes et Redon, puis jusqu'à 34 à Moron, à Questembert ou à Pénétin. Alors côté ciel, c'est un petit peu moins bleu que les jours précédents, avec davantage de nuages. Ceci dit, ça ne va pas empêcher le soleil de percer. Ce matin, en tout cas, on relève entre 15 et 20 degrés. C'est à Langon, à Pimpon, qui fait le plus frais, entre guillemets, 15 degrés, jusqu'à 20 degrés encore à Saint-Brieuc, Louvigné-du-Désert et Belle-Île. Pour demain vendredi, le ciel sera voilé, un voile qui se densifiera l'après-midi et qui s'accompagnera donc d'une baisse plus sensible des températures sous l'impulsion d'un vent de secteur nord-nord-ouest. Demain, 20 degrés sur le littoral de la Manche sont prévus demain après-midi, 25 sur le centre-Bretagne, encore 30 à Rennes, 32 à Vannes, 33 à Redon. Mais dès samedi et dimanche, eh bien, nous serons dans une masse d'air beaucoup plus supportable partout, avec des éclaircies très belles. Donc un beau week-end en perspective avant un début de semaine prochaine plus perturbé.
0: Merci beaucoup Sébastien, et à tout à l'heure. Sur la route, on n'a pas de difficultés pour le moment. Les conditions sont bonnes, le trafic est fluide, tout va bien sur les routes de Bretagne. Sur le trafic SNCF, il n'y a pas de souci non plus. La vie est belle.
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0: Et à 7h10, voici Étienne Dao avec cette reprise d'Edith Piaf. C'était surprenant quand on l'a vu sur le papier dans les années 90. Oh là là, Étienne Dao qui reprend Edith Piaf, mais qu'est-ce que ça va donner? Bah, c'est vachement bien.
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0: Étienne Dao, c'était mon manège à moi à 7h14.
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0: Et on est très heureux de commencer cette nouvelle journée à vos côtés. C'est ici Armoric, sous le soleil, sous la chaleur. C'est vrai, ça va encore durer un tout petit peu. Promis, dès lundi, alors même dès mardi, hein, ce sera le retour de la pluie. Enfin, la danse de la pluie, mardi, vous allez voir. J'en connais mardi qui vont quand même dire « Oui, il y en a marre, hein, vivement qu'il fasse beau ». On vous rappellera les 35 degrés qu'on a connus cette semaine. Hein. C'est le 6-9 de votre radio en Bretagne, avec de l'actu locale, de la musique, de la bonne humeur. Et toujours notre opération Fête des Mères. On va faire la surprise et gâter une nouvelle maman bretonne dans 5 minutes.
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0: C'était Boney M avec Ma Baker pour maman Baker qui était la maman de truand. Voilà, c'était une histoire assez dingue. On croit toujours que c'est une histoire de boulangerie, Ma Baker, hein, la petite bakery et tout. Non, c'est une maman de gangster américain, rien à voir. Nous, on a des super mamans et on les fête tous les jours sur Ici Armorique.
1: Maman, c'est toi la plus belle du monde.
0: De cette semaine, Ici Armorique gâte vos mamans avec notre grande opération Fête des Mères. Vous nous avez écrit sur ici.fr pour nous dire quel cadeau vous aimeriez offrir à votre maman. On a reçu tout de même près de 200 demandes, on en a sélectionné 7 et tous les matins on fait une nouvelle surprise. Ce matin on est avec Adèle à Chanet-sur-Illet, pas très loin de Liffré. Bonjour Adèle.
2: Bonjour Vanessa.
0: Parlez-nous de votre maman Sylviane et du cadeau que vous aimeriez lui faire.
2: Oui. Donc, ma maman est très très dynamique, elle adore sortir, les spectacles, les concerts et surtout le cinéma. Donc j'ai en effet écrit pour pouvoir lui offrir un abonnement de cinéma à Fougères, qui est pas très loin de chez elle.
0: Oui, parce qu'elle habite en Mayenne, mais elle est vraiment pas loin de, oui. de Fougères. Elle vient souvent oui. à Fougères, elle vient souvent au cinéma.
2: Oui, tout à fait. Elle aime bien, c'est une très belle ville et elle aime beaucoup aller au cinéma à Fougères.
0: Alors, on a une bonne nouvelle. Maman Sylviane, elle va aller au cinéma grâce au Cinéma Le Club de Fougères. Alice Nicoli, vous êtes adjointe de direction au Cinéma Le Club. Bonjour.
3: Oui, bonjour.
0: Vous confirmez, le cinéma, c'est une très bonne idée de cadeau pour nos mamans?
3: Ah ben, nous, on trouve que c'est une super idée. On est ravis toujours de voir des gens passionnés par le cinéma et donc... On est ravis aussi de pouvoir effectivement aider
0: à réaliser ce rêve.
3: C'est ça.
0: On va l'appeler en direct, votre maman Sylviane. On va lui faire la surprise, lui annoncer la bonne nouvelle en direct. Elle travaille pas, maman? Elle fait quoi là?
2: Non, elle est en retraite.
0: Elle est en retraite.
2: Oui.
0: Elle est levée à 7h20.
2: Je pense, oui.
0: Allez, on va voir. Au pire, on va la réveiller hein, de toute façon.
2: Oui.
0: Ça, c'est sûr maintenant. Allez, on fait sonner chez Sylviane. Elle est en train de regarder le programme du cinéma. Alors, qu'est-ce que je vais aller voir bientôt? Allô, Sylviane?
4: Oui.
0: Bonjour Sylviane, bonjour. C'est ici Armorique, vous êtes en direct. Je suis avec votre fille Adèle qui voulait vous faire une surprise pour la fête des mères. Il paraît que vous aimez bien aller au cinéma, c'est vrai?
4: Oui. Et en plus, par ces temps très chauds, c'est l'idéal.
0: C'est vrai qu'il fait très chaud. Sylviane, si vous pouvez juste couper votre radio. Déjà, c'est bien, vous êtes auditrice d'ici Armorique, bravo. Coupez la radio parce que ça va bouger un petit peu. Sylviane, on a une bonne nouvelle pour vous. Pour les prochaines séances, ne prenez pas votre porte-monnaie. Le Cinéma Le Club à Fougères vous offre une carte avec 10 séances de cinéma. C'est un beau cadeau de fête des mères, ça, hein?
4: Ah, formidable. Et en plus, ça m'a fait tout drôle parce que j'écoute tous les matins à la radio et j'ai entendu...
0: Votre fille
4: Adèle, j'ai entendu Sylviane.
0: C'est drôle.
4: Oui, ça doit être...
0: Ah bah là, oui, effectivement, c'est pour vous. Adèle, un petit mot pour votre maman. Profitez-en.
2: Très bonne fête, maman. J'espère que ça te fait plaisir et que c'est une belle surprise. Oui.
4: Ah, c'était super, c'est vraiment c'est un cadeau utile, voilà.
0: Exactement, oui. C'est un cadeau qui a du sens. Justement, Alice Nicoli, on va parler un petit peu du cinéma Le Club. On rappelle que c'est un cinéma associatif et indépendant, c'est important de le dire, hein.
3: Oui, c'est très important pour nous, parce que c'est effectivement c'est dirigé par une association qui est là depuis très longtemps à Fougères, et ce cinéma s'est construit avec eux au fil des années et avec nous. Sur une période plus courte, mais voilà, c'est très important.
0: Alors, cinéma associatif, indépendant, mais grand public aussi, avec des séances pour tout le monde, pour les enfants, pour les plus petits, pour les jeunes, il y a une salle à RSA aussi, il y a vraiment une programmation très variée.
3: C'est ça, exactement, c'est vraiment nous, notre motto de tous les jours, c'est de pouvoir offrir du cinéma au plus grand nombre, à tout le monde, à tous les goûts, à toutes les envies. Et c'est quelque chose qui nous porte au quotidien.
0: Sylviane disait, en plus avec ses chaleurs, c'est bien le cinéma en ce moment, effectivement, une petite salle climatisée, tranquille. Il y a des spectacles au cinéma, j'ai vu que ce soir, pour lutter contre la chaleur, on peut venir rire chez vous avec le dernier spectacle de Paul Mirabel.
3: Tout à fait, exactement, oui, de temps en temps, on a des spectacles comme ça, diffusés en direct ou alors des filmés et rediffuser derrière. Mais c'est des choses qui arrivent effectivement de temps en temps avec pas mal d'humoristes. C'est dans un petit moment déjà. On n'aura peut-être plus besoin de cette clim, mais bon, le cinéma sera toujours là. En septembre, il y a le spectacle d'Artus aussi qui a été filmé.
0: Oui.
3: Spectacle XXL. Ça me dit que ça peut intéresser.
0: Ça va être trop bien. Et Sylviane, le plus dur, ça va être de faire votre choix pour les 10 prochaines séances là.
4: Oh oui, mais il n'y a pas de souci.
0: Ça va.
4: Aucun souci.
0: Ouais, bon, oui. On va remercier déjà Adèle pour la surprise pour sa maman.
4: Merci
0: Adèle d'avoir joué le jeu, d'avoir caché tout ça aussi pendant plusieurs jours.
4: Oui.
0: Sylviane, bon cinéma à vous, bonne séance, profitez bien de Fougères quand vous passerez. Et Alice, un grand merci à toute l'équipe du cinéma Le Club à Fougères pour ce très beau cadeau. On le disait, c'est un cadeau qui fait du bien et c'est un cadeau qui a du sens, c'est important aussi pour la fête des mamans.
4: Oui.
0: Merci à vous et à toute l'équipe du cinéma Le Club à Fougères.
3: Merci à vous. Je suis impatiente d'avoir Sylviane dans nos salles.
0: À bientôt, au revoir.
3: À bientôt, au revoir.
0: Et demain, on gâtera une autre maman. Ce sera comme ça encore samedi, ce sera encore comme ça dimanche. Très belle opération ici à Armorique. Je remercie tous ceux qui nous ont écrit. On n'a pas pu gâter toutes les mamans, forcément 200 demandes. C'était pas évident, mais rassurez-vous, on continuera ce genre d'opération. 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Joli cadeau là aussi.

0: Anne sur Ici Armorique avec Ça c'est vraiment toi. Si vous allumez la télé sur Ici Bretagne, vous verrez le studio décoré pour le RC Van. C'est la demi-finale ce soir pour accéder au top 14. On croise les doigts.
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2: Et dans l'info d'ici à suivre, on verra ce matin comment on s'organise dans les EHPAD pour que les résidents ne souffrent pas trop de la chaleur. Reportage à Rennes après le 90 secondes, l'actu en français dans le monde présenté à 7h30 par Aude Razo.
3: Conséquence de la chaleur, la SNCF annule plusieurs trains intercités pour, dit-elle, prévenir les pannes potentielles de climatisation. 7 annulations aujourd'hui sur la ligne Paris-Limoges-Toulouse, 6 annulations sur la ligne Bordeaux-Marseille, perturbations attendues aussi demain sur la ligne Clermont-Paris. 17 départements sont en alerte orange canicule aujourd'hui avec l'ajout de Paris et de sa petite couronne. Vigilance orange qui sera levée demain dans les Côtes d'Armor, le Finistère et la Manche. Sébastien Lecornu, le Premier ministre, convoque une réunion cet après-midi à Matignon. Une pièce de théâtre avec Patrick Bruel a été interrompue hier soir à Paris. Bruel, violeur, c'est ce qu'ont scandé 3 militantes féministes au théâtre Édouard VII. Action revendiquée par le collectif Nous Toutes. Il reproche au monde de la culture de continuer de, je cite, « dérouler le tapis rouge à l'acteur ». 22 000 policiers et gendarmes seront déployés samedi dans toute la France pour la finale de Ligue des Champions disputée par le Paris Saint-Germain. 8 000 rien que sur l'agglomération parisienne. Tolérance zéro sur les débordements, dit le ministre de l'Intérieur Laurent Nunez. Le petit Nicolas fera son grand retour à la rentrée avec 12 histoires inédites coécrites par Anne Goscinny, la fille de René Goscinny. Elles seront publiées le 8 octobre. À suivre en fin de matinée à Roland-Garros, le deuxième tour du phénomène Moïse Kwame, 17 ans seulement, le junior français très attendu affronte le paraguayen Adolfo Daniel Valero.
2: Et il y a aussi le match ce soir de notre breton d'adoption, Arthur Rinderknecht, à partir de 20h15. Allez, l'info d'ici, en Bretagne, avec cette vigilance orange canicule qui se poursuit donc aujourd'hui et qui met à rude épreuve nos organismes. Les personnes âgées sont particulièrement fragiles face à cette chaleur. Alors, dans l'EHPAD municipal Gaëtan Hervé de Rennes, situé quartier du Blône, tout est fait pour qu'ils en souffrent le moins possible, ces résidents. L'établissement qui accueille 80 personnes âgées s'assure que tout le monde passe la majorité du temps dans des salles collectives climatisées, Agathe Le Labourrier.
4: Bien installés dans l'une des 5 salles climatisées, les résidents font tous ensemble un jeu de mémoire. Monique est descendue exprès de sa chambre. Le soleil tape fort contre sa fenêtre.
5: Il fait très très chaud. Mais j'ai un ventilateur, mais je le mets que quand je suis là. Je baisse mes volets, enfin les stores.
4: Son amie Françoise est davantage gênée par le manque d'air.
6: Le coup des volets fermés, tout ça, moi ça me plaît pas parce qu'il n'y a pas d'air.
4: Mais les deux résidentes tournent la situation à la blague.
6: Si je l'invite à venir chez moi, je fermerai les volets.
5: Mais comme elle ne nous invite jamais...
4: C'est plus dur pour Charlotte.
7: Quand on a un cœur et un corps qui fatiguent, c'est pas toujours facile de faire face aux événements.
4: La résidente de 90 ans fait bien attention à boire de l'eau.
7: Au moins un verre toutes les heures. Au moins, minimum.
4: Et pour s'assurer que tous les résidents aillent bien, la directrice de l'établissement, Aurélie Quinton, a dû réorganiser les missions des équipes.
8: C'est le fait de pouvoir mettre un poste de renfort hydratation supplémentaire, pouvoir rencontrer les résidents, s'assurer que chacun a bien une carafe d'eau, de l'eau fraîche. Les personnes âgées ne vont pas de même en fait, dans les salles climatisées. Et donc, c'est de pouvoir accompagner les personnes âgées et les inviter en fait, à aller dans ces espaces-là.
4: Il faut aussi sensibiliser le personnel pour qu'il apporte les bons soins, car les personnes âgées ne ressentent pas toujours la chaleur.
8: Certaines personnes âgées vont garder en fait, leur pull, leur gilet, vous voyez. Et donc, voilà, c'est toute cette sensibilisation et cette prévention aussi qui est importante.
4: L'hydratation passe aussi par la nourriture. Les stocks ont été revus à la hausse, notamment les yaourts et les glaces. L'établissement ouvre aussi ses portes aux personnes âgées du quartier. Elles peuvent bénéficier des repas et de la climatisation.
2: Et ce reportage d'Agathe Le Labourier, vous le retrouvez sur ici.fr avec des images aussi impressionnantes, des orages qui ont touché une partie de l'Ille-et-Vilaine hier soir au sud de Rennes, puis vers la baie du Mont-Saint-Michel, des grêlons de plusieurs centimètres de diamètre. Images donc sur ici.fr et nos réseaux sociaux. Et puis vous nous appelez si vous voulez témoigner à ce sujet, si vous avez donc été touché par les orages.
0: Et on adore les commentaires sur la page Facebook. Premier commentaire, super pour l'apéro.
2: Ça fait des gros glaçons.
0: Ça, c'est nos Bretons comme on aime. Hein. Dans le prochain journal, Justine, à 8h, on va se rafraîchir dans les parcs de Rennes.
2: Oui, puisqu'il reste ouvert toute la nuit pour permettre à ceux qui n'ont pas d'extérieur de se rafraîchir un peu. À 8h, on verra également que le nouvel incinérateur de déchets de Rennes est en bonne voie pour son entrée en service, normalement à la fin de l'année.
0: La météo avec Sébastien Decaux de Météo Bretagne. On revient rapidement, Sébastien, sur ces orages très localisés hier qu'on n'avait pas forcément vu venir. Hein. Sébastien ? Il ne veut pas nous en parler.
9: Oui, allô, je vous écoute.
0: Oui, vous êtes là, Sébastien. Je disais, on va revenir rapidement sur ces orages qui sont arrivés hier, très localement, qu'on n'avait pas forcément anticipé.
9: Tout à fait, je suis bien d'accord. On n'avait pas forcément très bien cerné ce risque qui, aujourd'hui, en tout cas, semble assez important cet après-midi sur les Côtes d'Armor, l'Ille-et-Vilaine et puis la Loire-Atlantique. Ce sont des orages difficiles à prévoir, qui sont très localisés, mais qui peuvent s'avérer donc assez sévères. C'était le cas hier hein, sur le bassin rennais, l'est du bassin rennais, puis en allant vers le nord-est de l'Ille-et-Vilaine. Donc je vous dis aujourd'hui, attention cet après-midi sur le nord et sur l'est de la région. Une grande partie de la journée, en tout cas, se déroulera avec un ciel qui sera voilé par des nuages de moyenne et de haute altitude, mais le soleil percera et les températures vont à nouveau atteindre des sommets. Alors ce matin, on part de 15 à 20 degrés. Il fait 15 degrés à Paimpont, jusqu'à 20 degrés tout de même à Saint-Brieuc, ainsi qu'à Louvigné-du-Désert. Et Belle-Île. Cet après-midi, on prévoit 28 à 29 degrés sur le Pays Briochin, 31 degrés à Damgant, 33 à Vannes, Pontivy-Loudéac, Rennes et Redon, et puis jusqu'à 34 encore à Mauron, à Questembert ainsi qu'à Pénétin. Côté canicule, ça ira mieux demain après-midi avec un ciel qui sera voilé demain en journée, un voile qui se densifiera, mais le vent va basculer vraiment demain après-midi au nord-nord-ouest hein, sur une grande partie de la Bretagne. Voilà pourquoi il ne fera pas plus de 20 degrés hein, sur le littoral de la Manche, 25 sur le centre Bretagne, 30 à Rennes, 32 à Vannes, 33 à Redon. Mais cette chaleur régressera durant ce week-end avec de très belles éclaircies, une ambiance très agréable avant le retour d'une perturbation pluvio-orageuse à partir de lundi soir.
0: Merci beaucoup Sébastien et à tout à l'heure. Vous avez entendu Justine, 15 degrés à Paimpont, ça donne envie non?
2: Oui c'est vrai.
0: Et pas seulement parce que c'est la ville des pompiers, hein, parce qu'il fait frais à Paimpont.
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0: Je dis que des bêtises.
2: C'est
0: matin.
2: Surtout que moi, la chaleur, ça va.
0: Mais pas moi.
2: Voilà.
0: Poisson. Vraie bretonne, moi. Au-dessus de 22, c'est la canicule. Plus, plus, plus. On salue Michel, tiens, de Vannes, qui nous a appelé pour nous dire qu'il aime bien notre studio décoré.

0: Mylène Farmer avec Désenchanté à 8h20. Juste un petit mot pour remercier Thierry qui nous a appelé pour nous signaler un accident sur la N137 quand vous arrivez sur Rennes, juste avant l'arrivée de Rennes. Il y a un accrochage visiblement entre deux voitures. La voie de gauche est bouchée. Il y a un gros ralentissement à prévoir. Pour le moment, sur mes cartes, on est à 5 minutes de bouchon, mais ça vient juste d'arriver. Donc ça risque d'être un petit peu compliqué l'entrée de Rennes.
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0: C'est jeudi, il fait beau, il fait chaud, trop chaud. Mais ici Armoric est à vos côtés pour démarrer la journée, même si on colle un peu hein, ce matin encore. On a de l'actu locale pour vous toutes les 30 minutes. On a de la musique aussi pour vous réveiller avec le sourire. Il y aura Kenji et Vianney, il y aura Chris Isaac aussi. Et puis on a la bonne humeur, comptez sur nous et sur Evan de Bretagne surtout. Notre influenceur breton qui est là tous les matins pour mettre en avant ceux qui font bouger la Bretagne. Bonjour Evan.
3: Bonjour mes petits cyclistes. C'est l'heure de la bonne idée 100% pur beurre. Tout est bon pour nous inciter à faire du vélo. L'association Dinard Émeraude à Vélo a eu une super idée. Il y a quelques semaines, si vous veniez en pédalant au marché du samedi, il vous offrait une crêpe. Oui, on peut dire que c'est un peu une carotte, mais en même temps, ça marche. On est toutes et tous un peu gourmands et ce genre d'initiative donne encore plus envie de sortir sa bicyclette. En tout cas, chez moi, ça marche à fond. Et tant mieux, car c'était là tout l'objectif de l'opération, promouvoir la mobilité douce et rappeler que le vélo, c'est un mode de déplacement accessible, bon pour l'environnement et bénéfique pour la santé. D'ailleurs, sur le marché, les bénévoles de l'association tenaient un stand pour montrer comment entretenir son vélo et même pour graver gratuitement votre monture avec un code anti-vol. Trop pratique. Nul doute que l'opération sera reconduite. L'association déborde d'idées pour faire la promo du vélo. Ils incitent notamment les élus à venir au conseil municipal à vélo et organisent chaque année les trophées de l'écolier cycliste. De bonnes idées qui ne demandent qu'à être répliquées partout en Bretagne car le vélo c'est vraiment trop bien et on n'en fait pas assez. Alors si vous le pouvez, pensez-y surtout par les temps qui courent. Quand on voit le prix de l'essence, certains petits déplacement mérite encore plus de se faire à vélo. Et n'oubliez pas la petite crêpe à la fin du trajet, histoire de reprendre des forces. Le chiffre du jour, c'est 18. 18 producteurs de Prince de Bretagne ont fait le choix de cultiver de la rhubarbe bretonne. Une culture de niche, mais ils attendent une récolte de 250 tonnes tout de même. À demain pour une nouvelle bonne idée.
0: Merci beaucoup Evan. Et la rhubarbe, on en parlait hier d'ailleurs avec Glenn Jégou dans Tout est bon dans le breton. On a eu même une petite astuce, hein, parce qu'on dit souvent la rhubarbe, faut l'éplucher, c'est compliqué. Astuce, c'est de couper en morceaux, de mettre au micro-ondes avec un petit peu d'eau et on a notre compote de rhubarbe. À réécouter sur ici.fr si vous voulez tous les conseils.
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0: Voici Kenji Girac en duo avec Vianney. C'est le feu, c'est un petit peu ce qu'on vit en ce moment.

0: Le feu, c'était Kenji Girac et Vianney. Vianney qui a annoncé repartir avec une nouvelle tournée qui passera d'ailleurs par la Bretagne.
1: Hein, on et a par vu Rennes.
0: Date. Ouais. Bon, 2027, on a le temps, mais c'est déjà maintenant qu'il faut réserver vos places.
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0: C'est la semaine Tiquez-vous pour faire connaître les risques des piqûres de tiques et notamment la maladie de Lyme. De nombreux rendez-vous sont proposés à Rennes et Lamballe. On en parle avec ce matin Justine, une spécialiste des maladies tropicales et infectieuses au CHU de Rennes.
3: Bonjour docteur Solène Patras-Delon.
4: Bonjour.
3: Alors est-ce que vous diriez qu'aujourd'hui cette fameuse maladie de Lyme, tout le monde la connaît ou pas encore ?
4: Alors tout le monde la connaît pas encore, on a des données du baromètre santé qui montrent qu'il y a un peu moins de 50% des Bretons qui se sentent bien informés sur cette maladie, donc il y a encore du travail à faire.
3: Et alors rappelez-nous justement, c'est quoi cette maladie de Lyme et quel rapport avec les tiques ? C'est eux qui nous la transmettent, hein ?
4: Effectivement, il y a une espèce de tique qui s'appelle Ixodes ricinus qui est capable de transmettre une bactérie lorsqu'elle fait un repas sanguin sur un être humain. Et elle peut transmettre une borrelia. Et c'est cette bactérie qui va être responsable de la maladie de Lyme avec différentes formes cliniques possibles.
3: Alors justement, quels sont ces symptômes de cette maladie, pardon ?
4: Alors les symptômes, on va dire les plus typiques, les plus caractéristiques, ça va être l'érythème migrant, c'est une tache rouge qui va survenir 3 à 30 jours après une piqûre de tique et qui va augmenter progressivement en taille, c'est pour ça qu'on l'appelle l'érythème migrant. Et puis parfois, la borreliose de Lyme va se manifester sous une forme, on dit disséminée, parce qu'elle va s'éloigner de la peau et toucher le système neurologique, essentiellement les nerfs périphériques. Ça peut donner une paralysie faciale, une douleur neurologique ou parfois les articulations, et notamment les grosses articulations comme le genou, qui vont devenir arthritiques, donc il va y avoir une inflammation de l'articulation qui va grossir et devenir douloureux. Et puis à ces signes plus spécifiques, il peut s'associer des signes non spécifiques, de la douleur, de la fatigue, parfois aussi une sensation de brouillard mental qui peuvent accompagner les symptômes.
3: Voilà, donc on comprend bien que c'est pas une maladie anodine du tout. Docteur Solène Patras-Delon, si vous communiquez cette semaine pour Tiquez-vous, c'est parce que c'est particulièrement en ce moment qu'on a un risque d'être piqué et d'avoir cette maladie.
4: Alors les tiques de type Ixodes, elles vont se réveiller, on va dire, avoir une activité, surtout entre avril et septembre-octobre. Nous aussi, on va avoir une activité en extérieur plus importante à cette période. Et donc, c'est effectivement pendant cette période-là qu'on va avoir le plus de patients qui sont infectés, qui s'infectent à la borreliose de Lyme. On va en avoir à d'autres saisons, bien évidemment, mais c'est la période principale.
3: Et on en trouve partout en Bretagne, de ces tiques ?
4: Alors oui, ces tiques sont présentes partout sur le territoire. Alors il y a des endroits où il y en a plus, et d'autres où il y en a moins. Ça va varier en fonction de l'environnement, de la faune sauvage. Cette tique Ixodes, elle aime bien les endroits un peu chauds et humides. Elle aime pas la chaleur sèche. Donc, on va la retrouver dans la forêt, les litières de feuilles, les tas de bois. On peut retrouver aussi ces tiques parfois dans les jardins, les parcs urbains. Et donc ça, c'est des éléments qui nous font dire qu'on va dans une zone à risque, en tout cas quand on va dans ces territoires, et donc il faudra bien appliquer les mesures de prévention.
3: Alors justement, cette prévention, docteur, c'est s'examiner, c'est ça, après une sortie en forêt notamment, ou au bord d'un
4: gère ? Il y a déjà essayé de pas être piqué, donc utiliser des vêtements longs, éventuellement dans les zones, on sait qu'il y a beaucoup de tiques, on peut même mettre les chaussettes au-dessus du pantalon pour qu'elles évitent de rentrer en contact avec notre peau, porter des chaussures fermées, marcher dans les chemins et parfois utiliser des répulsifs. Et puis effectivement, le second volet, c'est une fois qu'on est revenu d'une zone à risque, de la forêt, on va chercher, est-ce qu'on a été piqué par des tiques ? Donc on regarde bien sur l'ensemble du corps, on cherche en revenant le soir, mais aussi le lendemain, parce que si jamais on a été piqué, c'est parfois tout petit, hein, les tiques, ça fait 1 mm. Donc on peut ne pas s'en rendre compte. Donc on va regarder, et le lendemain, si elle a grossi un peu parce qu'elle a commencé son repas de sang, on va mieux la voir. Et puis on les retire avec une pince à tique, au mieux en faisant un petit mouvement de rotation, traction, et on désinfecte. Et enfin, le dernier volet de la prévention, ou en tout cas pour agir rapidement, c'est de surveiller notamment sa peau, parce que si cette tache elle survient dans le premier mois, et là il va falloir consulter son médecin traitant.
3: Mais piqûre ne veut pas dire maladie de Lyme, docteur ?
4: Non, pas du tout. On sait qu'en Bretagne, il y a 10 à 15% des tiques Ixodes qui vont porter la borreliose de Lyme. Et quand on se fait piquer,

0: En fait, même par une tique infectée, on ne va pas développer la maladie systématiquement. On sait qu'il y a à peu près, enfin, il y a un peu moins de 5% des patients piqués par une tique infectée qui vont développer la borréliose de Lyme, soit parce que la tique, elle n'a pas eu le temps de transmettre, on l'a retirée très rapidement, on sait qu'il faut un certain temps pour qu'elle puisse transmettre la bactérie, soit parce qu'en fait, notre système immunitaire, il a fait son boulot et il a éliminé la bactérie.
1: Eh bien, merci beaucoup pour ce message de prévention ce matin en direct sur ICI Armorique. Docteur Solène Patras-Delon, spécialiste merci des maladies tropicales et infectieuses au CHU de Rennes.
2: Super, j'avais peur d'aller en forêt maintenant, alors que c'est le seul endroit où il fait vrai en ce moment.
1: Mais non, il faut juste être prudent.
2: Oui.
1: D'accord, ça vient et après on examine sa peau.
2: Je vais regarder partout. Allez, 8h-5, voici Chris Isaac avec Blue Hotel.

0: Hotel avec Chris Isaac sur ici Armorique. Stéphane Bern nous a rejoint tous les matins. On voyage dans le temps. Ce matin, on va voyager au temps où un montagnard grenoblois a cru dompter la neige avec deux longues planches en bois.
1: À une époque où les fractures tibia-péronées ne sont pas encore remboursées par la sécurité sociale, un Français voit des patins à neige norvégiens. Il va tenter de les faire marcher sur les pentes alpines. Isère, hiver 1878. Autour de Grenoble et de Champs-Rousses, les chemins sont engloutis sous la neige, impossible de se déplacer. Henri Duhamel, alpiniste passionné, refuse d'attendre le printemps. La fondue est prête, faut bien aller chercher le pain.
2: Chaque fois que je suis dans une fondue, je fais ça, tu vas voir, c'est crevant.
3: Tu mets ton fil dentaire ?
1: À Paris, quelques mois plus tôt, il a acheté, comme souvenir, sur un stand scandinave, deux longues planches en bois, des skis. En Norvège, ils servent surtout à se déplacer sur des terrains enneigés, souvent en pente douce. Duhamel les essaye dans les Alpes, sans véritable mode d'emploi et surtout sans casque. Mais sur les pentes à pic de Champs-Rousses, ça glisse trop vite.
4: Parce que la neige, elle est trop molle pour moi.
1: Les fixations maintenues par de simples lanières tiennent mal. Tourner, c'est compliqué. Freiner, c'est impossible. C'est soit l'arbre, soit la chute.
5: Mais l'important, c'est pas la chute.
1: Et souvent, dans cet ordre.
5: C'est l'atterrissage.
1: Il ne renonce pas. En 1890, il part en Norvège. Là-bas, il observe les pratiquants, comprend mieux les techniques, les appuis, l'usage des bâtons et surtout les systèmes de fixation. Il rapporte du matériel amélioré, des idées nouvelles et cette fois, la notice. Depuis Grenoble, il adapte, modifie, perfectionne. Dès la fin des années 1890, les descentes deviennent maîtrisables. Peu à peu, autour de lui, d'autres montagnards s'y mettent. Plus on est de fous, plus on skie.
6: Oh, j'ai les pilés de mon critérium. Oh, j'ai une pêche, les gars. Wouh.
1: Aujourd'hui, les stations sont pleines chaque hiver. Et l'on ne sait que trop peu que le ski français doit beaucoup à ce détour par la Norvège. Au fond, les skis, ce sont un peu des morceaux de drakkar.
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0: Mais oui, on est partout et on est surtout avec vous. C'est ici Armorique, il est 8h. Et c'est toute l'actu locale en Bretagne avec Justine Sauvage. C'est encore une journée de canicule qui nous attend en Bretagne.
8: Les températures restent très élevées, même si on sent que le temps change doucement. Mais ce n'est pas encore pour tout de suite. La fraîcheur et la chaleur si précoces cette année restent difficiles à supporter. Alors pour gagner quelques degrés en moins, on peut toujours aller se mettre au vert, littéralement, puisqu'à Rennes, la ville a décidé d'ouvrir la nuit tous ses parcs et jardins. Agathe Mahué, vous avait fait cette balade nocturne et rafraîchissante avec des habitants.
9: À la tombée de la nuit, j'ai croisé Anne-Sophie. Je vois que vous avez juste pris l'essentiel, de l'eau.
10: De l'eau, mon téléphone au cas où.
11: Je suis peinard. J'ai chaud, donc je me suis dit, allez hop.
12: C'est le bon endroit où être, les parcs là, non?
11: Ouais, c'est super agréable. Et puis là, il y a un peu d'air.
9: Sur une petite chaise, près de la fontaine, dans le très beau parc du Tabor, Étienne, qui a 75 ans, se réjouit également.
13: Même si j'habite un ancien immeuble en pierre, en fermant les volets, la température arrive jusqu'à, dans mon salon, 30 degrés quand même. Alors, c'est chaud quand même. Ça manque d'air, quoi. Alors que là, je respire, je vois les oiseaux, toute la nature. Profitez, parce qu'on est de passage.
9: Merci pour la conversation, Étienne.
13: Merci.
9: Voilà, là, il est 22h. Le thermomètre affiche toujours 34 degrés. Et j'entre au parc de Maurepas. Et on sent tout de suite la différence. Quelques degrés de moins. C'est un peu plus frais. Bonsoir.
14: On cherche la fraîcheur.
9: Alors vous aussi, vous faites la petite balade nocturne?
15: Ah ben c'est royal d'avoir les jardins comme ça ouverts. Je disais à mon mari, on pourrait même venir avec nos transats et nos bouquins. Et il n'y a personne, c'est un havre de paix quoi.
9: C'est vrai qu'il n'y a pas foule, tout le monde n'a pas connaissance de cette ouverture nocturne des parcs. Alors la mairie va maintenir cette ouverture exceptionnelle des parcs pour les deux nuits prochaines, donc jusqu'à samedi matin.
8: Et ça tombe bien parce qu'aujourd'hui on va encore avoir très chaud. La Bretagne est toujours placée en vigilance orange canicule. En revanche, sachez que demain, vendredi, donc les Côtes d'Armor et le Finistère devraient repasser en vigilance jaune. Conséquence tout de même de cette chaleur, il y a eu des orages très violents hier soir en Ille-et-Vilaine, très localisés. D'abord à 19h30 au sud de Rennes, vers Donloup notamment, puis une heure plus tard, 20h30, en direction du baie, de la baie du Mont-Saint-Michel autour de Ros-sur-Couesnon, Saint-Saint sous Saint-Marcan. De la pluie, des éclairs, du tonnerre et surtout de très très gros grêlons, parfois jusqu'à 3 cm voire plus, qui sont tombés, qui ont fait quelques dégâts. On vous a mis des images sur notre site ici.fr et via nos réseaux sociaux. Vous nous appelez également pour témoigner si vous le souhaitez. 02 99 67 35 35. Et attention, car selon Météo Bretagne, le risque d'orage persiste pour cet après-midi dans les Côtes d'Armor et en Ille-et-Vilaine. On y reviendra avec Sébastien Decaux après ce journal. À Rennes, les deux ados de 15 et 16 ans mis en cause dans le meurtre de Théo ont été mis en examen et écroués hier soir. Ils sont poursuivis pour la mort du garçon de 11 ans retrouvé étranglé avec une serviette autour du cou. C'était dimanche le long de la Vilaine, quartier Saint-Hélier. Les deux meurtriers présumés encourent jusqu'à 20 ans de prison. C'est à lire sur ici.fr. Et puis à Saint-Brieuc, le troisième homme recherché après le meurtre d'un Afghan fin avril a lui aussi été interpellé. Âgé de 18 ans, il est soupçonné d'avoir porté les coups de couteau mortels à la victime âgée de 35 ans. Mis en examen pour meurtre, l'homme a été placé en détention provisoire hier. Deux autres hommes de 27 et 28 ans étaient déjà incarcérés dans ce dossier. Tous en cours désormais jusqu'à 30 ans de prison. L'enquête se poursuit pour comprendre le mobile de cette agression.
0: Rennes Métropole aura bientôt une nouvelle unité de valorisation énergétique des déchets.
8: Oui, une usine toujours située dans le quartier Villejean, là où l'ancienne en fait a été rénovée. Un chantier très compliqué avec de nombreuses malfaçons. Il a d'ailleurs été stoppé un an entre 2023 et 2024. Rennes Métropole a également rompu son contrat avec l'entreprise italienne Roots et elle espère récupérer désormais des indemnités en dédommagement. Mais ça y est, cette fois, ça semble bien être l'épilogue d'un long feuilleton, Loïc Guélec.
3: Oui, cette fois-ci, l'unité de valorisation énergétique est en bonne voie, Rennes Métropole l'assure. Après les phases de test, une mise en service est envisageable au mieux d'ici la fin de l'année. Toutes les anomalies de l'entreprise italienne, dont le contrat a été rompu, ont été corrigées. Il a fallu reconstituer la documentation que l'ancien fabricant n'a pas voulu communiquer. Sur place, dans cette usine cathédrale, les travaux se poursuivent.
14: On est entouré ici de nos deux lignes de traitement qui sont similaires.
3: Fabrice Bizol, directeur de la société exploitante Enerès du groupe Veolia.
14: Avec une hauteur de plus de 50 mètres de haut.
3: 144 000 tonnes de déchets arriveront chaque année sur ce site. Au plus fort de l'activité, 9 tonnes seront brûlées à 1000 degrés par heure, 7 jours sur 7, 24 heures sur 24.
14: Le déchet est notre combustible. À partir de ces 144 000 tonnes de déchets par an, on va produire l'équivalent d'une consommation annuelle de 20 000 équivalents logements sur de l'eau chaude sanitaire et l'eau chaude de chauffage. Et on va également produire de l'électricité à partir de ces déchets.
3: En termes de rejet, les progrès seront aussi significatifs. Soisic Rouillard, vice-présidente de Rennes Métropole en charge des déchets et de l'énergie.
16: On aura deux fois moins de rejets de polluants dans l'atmosphère.
3: 33 personnes travaillent sur cette unité de valorisation énergétique de Villejean.
8: Un reportage de Loïc Guélec à retrouver également en images sur ici.fr.
0: Le RC Van entre en lice ce soir pour remonter en top 14.
8: Et pour cela, il faut battre Oyonnax en demi-finale de Pro D2, match qui se joue à la Rabine à partir de 21h et qu'on va vous faire vivre en direct ce soir sur ici Armorique dès 20h45 avec François Rosy. En cas de victoire, nos Vantais iront disputer la finale à Toulouse le 6 juin, soit contre Colomiers, soit contre Provence Rugby qui s'affronteront demain soir. Assuré de la première place depuis un mois et demi, le RC Van n'a pas disputé un match à réel enjeu depuis plusieurs semaines. Alors avec un tel statut de favori, est-ce que nos Bretons ont tout à perdre? Ce n'est pas l'avis de l'entraîneur Jean-Noël Spitzer.
17: On est plutôt dans l'idée d'avoir tout à gagner. C'est les phases finales, nous d'être à la hauteur, d'être bon. On a exprimé toute la saison notre capacité à être bon, je pense. Donc à nous d'être à notre niveau et de montrer notre meilleur visage. C'est notre focus et notre mantra est vraiment là-dessus. Une forme d'impatience décuplée par le fait qu'on a été un petit peu en phase d'attente là sur cette fin de saison. Donc là, c'est les meilleurs moments. C'est le moment, l'endroit, c'est-à-dire le stade de l'Armine chez nous, qu'on voulait. Depuis tellement longtemps, c'est tellement long ce championnat de Pro D2, donc on est hyper satisfait et hyper excité à jouer ce match. Ouais.
8: Et donc on vous donne rendez-vous dès 20h45 pour suivre ce match en direct avec François Rosy et notre consultant Wilfried Lahaye. Allez, le RC Van, coup d'envoi à la Rabine, 21h. Un mot de hand avec la défaite en revanche du Cesson Rennes hier soir à domicile, c'était contre Célesta, 28e journée de Star League. Et puis en tennis, je vous rappelle que Arthur Rinderknecht joue aujourd'hui sur les courts de Roland-Garros face à l'Italien Matteo Berrettini. Ce sera 20h15 sur le court Philippe Chartier. Le Stade Rennais, lui, a terminé sa saison et prépare son mercato. On vous dit tout à 8h30 dans l'info d'ici.
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0: 8h08, la météo avec Sébastien Decaux de Météo Bretagne. Et toujours beaucoup de chaleur.
18: Oui, alors du soleil aujourd'hui, voilé par des nuages de haute et de moyenne altitude. On surveillera quand même un risque orageux pour cet après-midi et cette soirée entre les Côtes d'Armor, Lille-et-Vilaine et puis même jusqu'aux confins de la Loire-Atlantique. Côté température, à 8h, les thermomètres affichent 17 à 21 degrés. Il fait 17 actuellement à Ploermel, à la Noë-Blanche et à Rennes-Saint-Jacques. Alors à Rennes, 17 à Rennes-Saint-Jacques, mais 21 dans le centre-ville. Par ailleurs, on note 18 à Vannes et puis 21 degrés également à Saint-Brieuc et Louvigné-du-Désert. Le vent de secteur sud-est, un souffle modéré aujourd'hui, pas plus de 30 à 40 km/h, mais il s'oriente nord-nord-est sur le littoral de la Manche où les températures sont un petit peu moins élevées. On attend 28 à 29 degrés entre Ploua, Fréhel et Cancale, 31 degrés à Damgan, 32 à Saint-Brieuc, 33 à Vannes, Pontivy, Loudéac, Rennes et Redon et jusqu'à 34 degrés encore à Mauron, Questembert et Pénétin. Demain, bonne nouvelle, les températures amorceront une baisse par le nord et par l'ouest. Au petit matin, il fera entre 15 et 20 degrés, mais l'après-midi, pas plus de 20 degrés sur le littoral de la Manche, 25 sur le centre-Bretagne, 30 à Rennes, 32 à Vannes et encore 33 à Redon, ça ira mieux demain soir. Et puis pour ce week-end, de très belles éclaircies en perspective, des températures plus respirables, tandis que la semaine prochaine sera marquée par le retour des perturbations, notamment lundi soir, avec l'arrivée donc d'une onde pluvio-orageuse sur le nord-ouest de la Bretagne.
0: Finalement, ça a marché, notre danse de la pluie. Ça va venir.
18: Ouais, ouais. Ça marche.
0: Merci Sébastien, à tout à l'heure. Sur la route, un accident sur la N137 quand vous arrivez de Nantes vers Rennes, à Noyal-Châtillon-sur-Seine. Trois voitures sont impliquées, ça, c'est sur la voie de gauche. Thierry avait été le premier à nous appeler pour nous signaler cet accident, merci à lui. Et actuellement, on a 10 minutes de ralentissement pour rejoindre donc la rocade rennaise. La N137, c'est compliqué ce matin pour rejoindre Rennes par le sud.
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0: 8h10, voici Laurent Voulzy avec Bubble Star. C'est un temps à buller ça, effectivement. Avec un petit ventilo, une orangeade, une citronnade, les deux, voilà.
8: Un éventail.
0: En short ou pas, c'est un peu le débat au boulot en ce moment. Enfin pour les garçons, pour nous il n'y en a pas.

0: avec Laurent Voulzy à 8h13.
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0: Merci d'avoir choisi Ici Armorique pour commencer votre journée. C'est votre radio de proximité en Bretagne. On est aussi à la télé ce matin sur France 3, Ici Bretagne. Et on s'est mis aux couleurs du RC Van qui joue, on l'a dit, sa demi-finale ce soir pour monter en top 14. C'est une des infos du jour et de l'actu locale. Il y en a comme ça toutes les 30 minutes. On a aussi de la musique, de la bonne humeur, des jeux et des cadeaux. Et je sais que c'est un de vos moments préférés avec le jeu de la carte postale. Tous les jours, on vous offre des cartes carburant. Le principe, je vous lis une carte postale que nous avons reçue. À vous de retrouver depuis quelle ville de Bretagne elle a été envoyée. Il y a 55€ de carte carburant à gagner ce matin. La voici, cette carte postale toute petite. Hein. C'est une toute petite carte postale, il n'y a pas grand-chose d'écrit. Mais c'est important, tout est important. J'aurais pu t'écrire avec seulement 2 lettres, mais j'en ai mis 5 parce que je t'aime. On nous a proposé BD hier. Bien vu, BD, mais en fait BD, 5 lettres. C'est dans le même principe, hein. Vous avez compris. 02 99 67 35 35, bonne chance à vous.
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0: C'est pas vrai, c'est le rendez-vous anti-arnaque avec vous, Aude Razo. Et attention, des escrocs se font désormais passer pour la Banque de France.
7: Effectivement, et tout y passe. Hein. On a les faux mails, les faux coups de fil et même les fausses vidéos où on voit des dirigeants de la Banque de France nous vendre des placements financiers. Ça, c'est très pervers. Je commence avec le faux mail. Emmanuel, un auditeur, m'a alerté. Il a reçu un message. Service sécurité Banque de France, confirmation d'une opération en cours. Et l'opération en question aille sur froide, 2463,45€ qu'il aurait soi-disant payé par carte bancaire, lui dit-on. Là, on se calme, on respire, c'est une adresse Gmail qui écrit à notre auditeur et non, la Banque de France ne vous écrira pas avec une banale adresse Gmail. Autre méthode, c'est quand l'escroc vous fait miroiter un héritage ou une somme quelconque et mystérieuse. Pareil, il vous met Banque de France pour faire sérieux, mais il va surtout essayer de vous faire payer des frais ou autre, généralement il vous dit vite vite, sinon la somme va vous passer sous le nez. Et ça aussi, cette urgence, c'est un bon indice.
0: Alors c'est quoi, Aude, aussi ces histoires de vidéos truquées dont vous nous avez parlé?
7: Alors là, c'est la Banque de France elle-même qui a alerté. Elle a vu passer des vidéos avec le visage et la voix de certains de ses dirigeants en train de nous recommander un placement juteux. Je vous ai déjà mis en garde contre les fausses interviews de célébrités, Michel Drucker et autres, sur des investissements soi-disant miraculeux. Mais là, on est d'accord, c'est encore plus piégeux. Quelque chose que vous devez avoir en tête, un dirigeant de la Banque de France ne recommande jamais de produits financiers ou de plateformes d'investissement. Donc ne vous laissez pas tenter, passez votre chemin.
0: Merci beaucoup, Aude Razo. C'est dommage, j'avais reçu une vidéo de Michel Drucker. Salut mon pote. Non, ça c'est Patrick Bruel, pardon. J'ai confondu les imitations. C'est pas très bien vu en ce moment, les imitations de Patrick Bruel. On va laisser tomber. Voici Amy Winehouse tout de suite.

0: House avec Back to Black à 8h19. C'est le jeu de la carte postale. Tous les matins, on vous offre des cartes carburant. Si c'est pas trouvé, chaque jour, on rajoute 15 euros de plus. On est à 55 euros ce matin. Avec cette carte postale, j'aurais pu t'écrire avec seulement 2 lettres. Mais j'en ai mis 5 parce que je t'aime. On va voir ce qu'en pense Christian de Questembert dans le Morbihan. Bonjour Christian.
1: Bonjour.
0: Ça va Christian?
1: Oui, tout à fait, oui.
0: Ouais.
1: Oui, le beau soleil.
0: Oui, un peu chaud, mais beau.
1: Oui, mais enfin, on s'adapte, on s'habitue.
0: Oui, ben, ouais, c'est ça, quand il fait 20 degrés le matin, on dit « Oh, ça a baissé un petit peu ce matin ». C'est fou quand même. Bon, Christian, cette carte postale, vous pensez à quelle ville?
1: Moi, je pensais à Saint dans l'Ille-et-Vilaine.
0: À quoi? J'ai pas compris la ville.
1: À Saint.
0: Saint. Saint.
1: Oui, Saint, oui. S-A-I-N-S.
2: Ah oui, il y a eu un orage assez impressionnant hier soir dans la baie du Mont-Saint-Michel.
1: Ah, peut-être, oui, j'ai pas suivi ça.
2: Eh ben, je vous le dis, d'accord. Avec des gros,
0: elle est trop forte, hey, Madame Actu Locale, c'est elle. Alors, ce n'est pas ça, Christian.
1: C'est pas ça.
0: Ah, ben oui, c'est ça aurait pu être pas mal, mais c'est pas ça. Bah, c'est pas d'accord. Grave. Mais c'est sympa, vous avez tenté votre chance.
1: Oui, bien sûr.
0: Voilà.
1: Oui.
0: À bientôt, Christian. Merci. Vous revenez quand vous voulez. Au revoir. Merci. Direction Redon maintenant, en Ille-et-Vilaine, avec Anne. Bonjour, Anne.
3: Bonjour.
0: Vous pensez à quelle ville avec cette carte postale?
3: Alors, je pense à Saint-Mervé.
0: Saint-Mervé.
3: Saint-Mervé, voilà.
0: Oui. Pourquoi?
3: Hervé s'écrit en 5 lettres. Hervé, on peut le synthétiser en 2 lettres, R et V.
0: Ouais.
3: Et le M pour aimer.
0: Bravo Anne.
2: Bravo.
0: Et oui, c'est Saint-Mervé, effectivement. Hervé avec 2 lettres, mais Hervé avec 5 lettres. Et parce que je t'aime, le M devant Hervé, ça fait Saint-Mervé. Voilà. Bravo Anne, là, vous avez fait fort. Hein. Ah ouais. Vous l'aviez dès hier ou pas? Ou c'était c'est venu après? Vous l'aviez dès le premier jour dès hier?
3: Oui, dès le premier jour, oui.
0: Bravo, quel talent. Mais ils sont forts, nos auditeurs, vraiment, chaque jour. 55 euros de carte carburant pour vous.
3: Super.
0: C'est pas mal, hein, avant le week-end, là. Non, ouais. Oui, on est le week-end, oui.
3: Il y a encore 2 jours. Hein.
2: Oui, on est jeudi, là.
0: Oui, ouais. Écoutez, c'est presque le week-end.
2: Si vous êtes en RTT demain, comme certains ou certaines,
3: ouais,
2: oui.
3: Non, même pas.
0: Anne, on vous embrasse. Ne quittez pas, on va vous expliquer comment récupérer votre
2: Bravo.
0: Cadeau. Bonne journée à vous. À très bientôt. Et demain,
3: merci,
0: ce sera une toute nouvelle carte postale avec 40 euros de carte carburant. Les reportages ici en Bretagne nous font découvrir chaque jour de bons prétextes pour sortir de chez soi, pour découvrir la Bretagne autrement. Christine Zazial est dans le Morbihan, à Saint-Avé, au cœur du bourg.
4: C'est au centre bas de Saint-Avé que je me trouve précisément, tout près de l'église, et je vais pousser la porte du magasin de Jolies Choses, une boutique de créateurs où j'ai rendez-vous avec Fabienne Cabel.
5: Bonjour.
4: Bonjour. Merci de nous accueillir.
5: Bienvenue. Merci. La petite boutique à Saint-Avé.
4: Bon, ouais, qu'est-ce qu'elle est jolie, dites-moi, cette boutique avec un mur empierré. Et puis sinon, c'est très coloré votre univers.
5: Oui, tout à fait. Ouais.
4: Les créateurs du coin
5: en priorité. J'ai plus de créatrices.
4: C'est souvent le cas d'ailleurs dans ces magasins. Hein. Beaucoup plus de créatrices que de créateurs. Et on va le vérifier ensemble en faisant le tour de la boutique.
5: On a des petits porte-clés qui suent, là, qui sont faits par Lauriane de l'atelier Romy qui est à Vannes.
4: C'est une voisine.
5: Ah oui, c'est une voisine.
4: Vous proposez
5: ça. Une voisine. Derrière vous, il y a des planches de surf en bois. Et des bracelets en
4: c'est marqué Made in Plescope sur
5: le présentoir. Voilà, à Plescope, c'est Nicolas, un menuisier qui fait ça.
4: Et là, les bracelets?
5: C'est lui aussi qui fait ça.
4: Des bracelets en macramé.
5: Pour les hommes, principalement. Nous avons toutes les bougies qui sont faites ici, là.
4: Dans ces pots de yaourt, là, sur cette étagère.
5: Dans les pots de yaourt, oui, qui sont faits par l'atelier Les Venaises à Malétroit. Là, ici, on a tout ce qui est petit terrien. C'est de la céramique et c'est une créatrice de Saint-Avé.
4: Mais alors, elle fait que des objets tout petits. Oui. Des maisons minuscules,
5: alors,
4: grandes comme des Lego.
5: De et elle fait des vases muraux.
4: Ah, c'est original.
5: Ouais.
4: C'est pour les
5: faire
4: sécher.
5: Sécher. Ouais, on met pas.
4: Qu'est-ce qu'on n'a pas vu?
5: Les savons.
4: Bulle de braise.
5: C'est fabriqué à Monterblanc. Céline et Popeline à Plougoumlen. Elle fait des bavoirs et des pochettes bretonnes dans son petit atelier.
4: Cet espace, riche en idées cadeaux, est la pièce par laquelle on entre. Mais ce n'est pas la seule caverne d'Ali Baba de la boutique des Jolies Choses à Saint-Avé.
5: Je viens d'agrandir la boutique en ouvrant la pièce de l'autre côté.
4: Mais c'est une salle de jeu, l'histoire.
5: Voilà, c'est ça.
4: Ah oui, donc d'un côté, les objets déco, et là, c'est plutôt la partie enfant-jeu, quoi. Et puis vous avez même prévu un petit bureau pour que les enfants puissent s'amuser.
6: Pour Chantal, le succès est au rendez-vous pour sa boutique qui vient de fêter ses 2 ans d'existence.
5: Et il y a le site internet qui marche très très bien aussi.
4: Vous avez mis une boutique en ligne alors ?
5: Oui, vraiment c'est super, les gens de Saint-Avé ont un très bel accueil, même autour de Saint-Avé, tout le monde joue le jeu.
4: Il faut dire qu'il y a tout, il y a des perles, il y a un espace où on comprend que les enfants peuvent circuler librement.
5: Et j'ai vraiment des super clients.
0: Tout va bien, tout est parfait. À Saint-Avé, on y retournera demain avec une structure qui monte des spectacles musicaux. C'est le studio La Voir. D'abord.

0: Encore, c'était Francis Cabrel sur ici Armorique. Et encore derrière le RC Van qui joue ce soir à la Rabine sa demi-finale pour l'accession en top 14. Mon défi ce matin, faire chanter le Brogos, c'est déjà celui dans le bon sens, à Justine Sauvage, ce sera avant 9h, c'est promis. Répétez.
1: La pluie va arriver.
0: Tant mieux, c'est pour ça que je veux vous faire chanter. Il pleuve.
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0: Et à suivre dans l'info d'ici, le bilan de la saison du Stade Rennais, qualifié à nouveau pour l'Europa League, mais qui aurait pu faire mieux. On y revient après le 90 secondes, l'actu en français dans le monde, présenté par Aude Razeau.
9: Sébastien Lecornu, le Premier ministre, convoque plusieurs ministres cet après-midi à Matignon. Objectif, préparer les prochaines vagues de chaleur de cet été, veiller à l'état des nappes phréatiques et prévenir les feux de forêt. Sur la canicule du moment, Paris et sa petite couronne basculent en alerte orange à leur tour ce midi. Vigilance orange qui sera levée demain dans les Côtes d'Armor, le Finistère et la Manche. Une pièce de théâtre avec Patrick Bruel a été interrompue hier soir à Paris. Bruel, violeur, c'est ce qu'ont scandé trois militantes féministes au théâtre Édouard VII. Action revendiquée par le collectif Nous Toutes, il reproche au monde de la culture de continuer de, je cite, dérouler le tapis rouge à l'acteur. Nicolas Sarkozy sera fixé sur son sort dans 6 mois, le 30 novembre, après son procès en appel sur les soupçons de financement libyen de sa campagne présidentielle de 2007. Il est terminé. Jamais je n'ai trahi la confiance des Français, dit Nicolas Sarkozy. Il appelle la justice à l'innocenter. Les marges des supermarchés sur les fruits et légumes bio sont 80% plus élevées que sur le non bio. Étude de l'association Que Choisir Ensemble, ex-UFC Que Choisir. Étude contestée par la Fédération du Commerce et de la Distribution. Elle estime qu'il n'y a pas de surmarge sur les produits bio. Le petit Nicolas fait son grand retour. 12 histoires inédites seront publiées le 8 octobre, coécrites par Anne Goscinny, la fille de René Goscinny. Le petit Nicolas, phénomène mondial avec 15 millions d'exemplaires vendus depuis les années 50.
0: L'info d'ici, du bilan de la fin de saison pour le Stade Rennais. Les dirigeants du club de foot ont fait le point hier devant la presse, avec comme satisfaction bien sûr le retour en Europa League, mais aussi un peu de frustration, notamment la défaite à Marseille qui a fait glisser le club à la 6e place, alors que le podium était à portée de main. Pour autant, le Stade Rennais a déjà sa feuille de route pour l'été afin de corriger les manques constatés cette saison, François Rosy.
10: Oui, avec une première priorité dans le recrutement, attirer des joueurs à forte personnalité, ce dont l'équipe a parfois manqué cette saison dans les gros matchs contre ses concurrents directs, le directeur sportif Loïc Désiré.
11: Les joueurs qu'on va prendre, on veut beaucoup plus de caractère parce qu'il y a des moments où on subit un peu les événements. Il y a des joueurs qui essaient de le faire, mais il en faut un peu plus pour qu'il y ait un groupe plus fort à le faire. Et là, on verra vraiment la différence. Il y a Brice Samba qui a montré beaucoup d'implication au quotidien, lors des matchs, Rongier, Mbolo, mais il en faut encore au moins deux, pour qu'il y ait une base où ils sont tous ensemble et ils emmènent le groupe avec eux.
10: Parmi les postes à pourvoir, Loïc Désiré cite en priorité un défenseur central d'expérience, un profil qui permettrait de former une colonne vertébrale solide pour faire le lien dans le 11 entre le gardien Brice Samba et le capitaine Valentin Rongier, patron du milieu de terrain. Après avoir concrétisé l'arrivée du Lensois Adrien Thomasson, les dirigeants rennais ont désormais pour objectif de finaliser 2 recrues supplémentaires d'ici la reprise de l'entraînement le 29 juin prochain à la Piverdière. Un attaquant polyvalent capable d'évoluer sur les côtés et dans l'axe, et notamment ciblé. Pour autant, le président Arnaud Pouille ne prévoit pas de faire des folies cet été côté dépenses.
12: On va continuer quand même à se restreindre sur un certain nombre de points, continuer les efforts tout en étant de plus en plus malins
1: sur ce qu'on fait à travers le mercato. Donc continuer en fait dans la lignée de ce qu'on a fait sur la saison dernière.
10: Arnaud Pouille se veut pour autant rassurant sur les finances du club avec la Coupe d'Europe. Le Stade Rennais s'assure de nouveaux revenus complétés en vue de la saison prochaine par la vente anticipée de Jérémy Jacquet à Liverpool pour près de 70 millions d'euros en janvier dernier. Le budget prévisionnel pour l'année à venir a été fixé à 130 millions d'euros.
0: Et le mercato ouvre officiellement ses portes le 15 juin cette année. Tendance pour le Stade Rennais, vous les retrouvez également sur ici.fr.
5: Et puisqu'on parle du Stade Rennais, on souhaite un bon anniversaire au boss, François-Henri Pinault, qui fête ses 64 ans aujourd'hui.
0: Bon anniversaire.
5: Il écoute ici Armorique, évidemment, on l'embrasse. Dans le prochain journal à 9h, Justine, la canicule et cette question, short ou pas pour travailler?
0: Ouais, on verra que dans certaines entreprises, ce n'est pas autorisé, même s'il fait encore très chaud aujourd'hui. Et puis dans les EHPAD, là, on s'habille comme on veut, évidemment, mais le personnel surtout est aux petits soins pour que les résidents ne souffrent pas trop de cette chaleur.
5: Et justement, on va regarder si ça va continuer encore cette chaleur, si on reste ou pas en vigilance. Avec Sébastien Decaune, Météo Bretagne, je pense que ça va un petit peu mieux, Sébastien.
13: Alors, ça va aller mieux à partir de demain après-midi, c'est une certitude. En attendant, on va encore souffrir, notamment pour ceux qui travaillent en extérieur ce jeudi. Ce matin, les températures sont comprises entre 17 et 21 degrés en temps réel. Pour cet après-midi, on prévoit 28 à 34, avec 28 à 29 entre Ploie, Fréhel et Cancale, mais 31 à Damgant, 32 degrés sont prévus à Saint-Brieuc, 33 pour Vannes, pour Pontivy, Loudéac, Rennes et Redon, et jusqu'à 34 à Moron, Questembert ou Pénétin, sous un ciel qui sera bien ensoleillé, très lumineux, mais avec des nuages de moyenne à altitude qui peuvent entraîner quelques foyers orageux cet après-midi sur les Côtes d'Armor et l'Ille-et-Vilaine. Côté demain vendredi, l'amorce d'une baisse des températures se fera sentir par les côtes de la Manche avec un ciel qui sera voilé, un voile qui se densifiera d'ailleurs l'après-midi. Température de demain matin 15 à 20 degrés, mais demain après-midi 20 degrés par exemple à Saint-Malo, 25 sur le centre Bretagne, 30 degrés encore tout de même à Rennes, 32 à Vannes, 33 à Redon. Mais cette chaleur sera balayée par un vent de secteur nord-nord-ouest qui se lèvera progressivement. Demain soir, il fera bon partout. Et puis pour ce week-end, beau temps en perspective. Quelques nuages d'altitude, quelques cumulus, mais beaucoup de soleil et puis des températures qui deviennent beaucoup plus respirables. Autour de 25 degrés en moyenne avant l'arrivée d'une perturbation pluvieuse pour lundi soir.
5: Merci beaucoup Sébastien pour toutes ces prévisions. Belle journée à vous.
13: Bonne journée à tous. Bon courage.
5: La route avec un accident qui nous a été signalé tout à l'heure par Thierry sur la Nationale 137 quand vous arrivez sur Rennes par le sud. C'est à Noyal-Châtillon-sur-Seiche. Trois voitures sont en cause et ça se passe sur la voie de gauche. Donc soyez extrêmement prudents. Il y a un bouchon actuellement. On compte environ 8 minutes de ralentissement. Un peu de monde également pour arriver sur Rennes par le nord cette fois-ci avec la route de Saint-Malo, voilà, j'ai cherché la route exacte sur la route de Saint-Malo à hauteur de la Mézières actuellement, 21 minutes de ralentissement la Mézières, Montgerval, pour rejoindre ensuite la rocade Rennais. Il n'y a pas d'accident signalé. Si vous êtes dans le secteur et que vous avez des infos, n'hésitez pas à nous appeler puisque 20 minutes c'est quand même beaucoup. 02 99 67 35 35.
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5: 8h36, voici Indochine et tes yeux noirs.
15: Bien.

0: et tes yeux noirs sur Ici Armorique à 9h-20.
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0: On va décoller dans les prochaines minutes avec un super rendez-vous festif à l'aéroport de Rennes. C'est Vincent Grassin qui viendra nous en parler. On va se mettre au yoga facial. Il paraît que c'est vachement bien. Ce sera les conseils du docteur Kirzek. Et pour la santé, mangeons bon, mangeons breton. Et pas que du jambon. C'est ce qu'on fait chaque matin avec Glenn Jégou.
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0: Bonjour Glenn.
3: Des maths Vanessa. Bonjour Justine.
0: Bon alors il fait beau, il fait chaud,
3: c'est vrai.
0: J'adore, c'est vrai. Ce matin vous nous parlez d'une productrice d'herbes aromatiques, de petits fruits, de fruits des vergers en permaculture, avec un très joli nom en plus,
3: oui,
0: je crois.
3: Oui, le pouvoir des fleurs.
0: Oh,
3: je sais que vous adorez les fleurs,
0: oui,
3: Vanessa.
0: Mais je ne les mange pas encore.
3: Eh bien justement, il faut. Et c'est Caroline Osmond qui est à l'origine de cette maison et qui nous en parle.
4: Alors le pouvoir des fleurs, c'est tout d'abord une ferme familiale dans laquelle on cultive des plantes aromatiques, des fruits et des petits fruits. Et donc l'idée principale, c'est d'utiliser les plantes et les fruits que je cultive sur mon terrain pour pouvoir les transformer en confiture, en gelée et en sirop. Alors moi, j'étais animatrice nature pendant 15 ans. Donc j'ai emmené des gens, beaucoup, faire des balades botaniques et leur expliquer qu'on pouvait faire des choses fantastiques avec le pissenlit, avec le sureau, avec plein de fleurs. Et je rentrais chez moi et les fleurs étaient fanées. Donc grosse frustration qui s'est transformée ensuite en une envie d'en faire mon métier, tout simplement. On est en campagne, hein, tout simplement. J'ai la chance d'avoir 2 hectares, dont 5000 m² de bois avec des châtaignes. Donc largement de quoi faire de très bonnes choses, avec des haies, avec voilà. Nous on a pris un champ qui était en conventionnel et on est en train de le transformer pour lui rendre toute sa possibilité au niveau biodiversité.
0: Mais j'adore, quelle énergie, ça fait du bien. Mais alors du coup, comment on les consomme les fleurs?
3: Eh ben je me suis posé la même question, Vanessa, justement, et je lui ai demandé comment lier le miam miam, hein, qu'on aime bien, aux productions de Caroline Osmond. Elle nous répond.
4: Alors, ça donne des produits un peu originaux, puisque voilà, on fait un petit peu tous chez nous les confitures un peu usuelles, voilà, avec de la pomme, avec de la poire, avec des fruits du verger, ou alors tout simplement les confitures de fraises. Mais j'ai un petit grain de folie qui fait que j'utilise beaucoup les fleurs et je mélange aussi des fleurs avec mes fruits, ce qui donne des confitures fraises romarin, des confitures pêche et géranium rosa. J'aime bien traficoter un petit peu mes confitures et donner des goûts très originaux. J'ai par exemple la fleur de lilas que je transforme en gelée aussi. Dans les recettes, je vais donner surtout ce qui m'a été rapporté par mes clients qui utilisent mes produits et notamment mes clientes qui aiment utiliser la confiture pêche et géranium rosa avec du fromage de chèvre, par exemple sur des petits toasts à l'apéro. Toast, le fromage de chèvre, la confiture et pourquoi pas une petite feuille de basilic sur le dessus, un petit peu de verre pour faire un apéro très très sympa. Les plantes qui nous entourent sont très très généreuse et on en mange très peu par rapport à ce qu'on pouvait manger il y a 150 ans. Faut pas hésiter à y aller, bien sûr en se renseignant avant, on mange pas n'importe quoi, mais on peut faire des choses fantastiques avec ce qui nous entoure.
0: La nature est bien faite,
3: oui. Hein,
0: effectivement. Très très belle idée,
3: vraiment. Oui, vous êtes convaincue, ça je sais, Vanessa,
0: vraiment, oui.
3: Et à l'accueil des groupes en demi-journée sur sa ferme. On peut la trouver sur les marchés de Loudéac, Moncontour, Pleuc, l'Ermitage, ainsi qu'à la boulangerie Au Pétrin à Pleuc et bientôt à la biscuiterie de l'Argouette à Quintin. Et à la ferme, ce rendez-vous, bien évidemment, elle donne plein d'idées. Vous cherchez le pouvoir des fleurs pour les chaudes journées, justement. Un sirop de pissenlit, ça, vous aimez, Vanessa.
0: Une petite infusion de pissenlit,
3: plein de belles idées. Vous cherchez le pouvoir des fleurs, c'est à Pleuc, l'Ermitage.
0: Merci Glenn, on fait quoi demain?
3: C'est la saison des moules.
0: Ah, ça y est,
3: ça approche. C'est, là, c'est dans les prochains jours, et on en parle déjà, et c'est lié à un partenariat ici à Armorique aussi.
0: À demain, alors,
3: Glenn. À demain, Canarroisse.
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0: Vais-je réussir à faire chanter l'hymne breton à Justine Sauvage avant 9h pour
8: chanter
0: encourager
8: oui,
0: le
8: juste. Pas sûr.
0: Vous avez rêvé, hein?
8: Je m'y mets là.
0: Vous avez encore un petit quart d'heure. Voici les Enfoirés en attendant et leur nouveau titre.

0: foiré avec l'île au trésor sur Ici Armorique. Et Vincent Grassin vient d'arriver. Bonjour Vincent.
1: Bonjour
2: Vincent. Bonjour l'équipe du 6-9 et bonjour à tous. J'espère que vous avez bien vos billets. Embarquement immédiat. C'est un voyage culturel qui vous attend demain à l'aéroport de Rennes. Yannick Bouillet, son directeur, est l'invité d'ici matin. Bonjour Yannick Bouillet.
3: Oui, bonjour Vincent.
2: Bienvenue, vous organisez demain après-midi

0: charme, les saveurs de la Bretagne?
1: Exactement. Alors, on pourrait rencontrer en fait des producteurs locaux, des producteurs de biscuits, de miel, de savon, mais également les fameux bols bretons. Et on a aussi une programmation assez riche, hein, puisque vous pourrez voir la Confédération Kenler. Vous les avez peut-être vus avec ces spectacles de géants, notamment dans les différents spectacles de la région. Il y aura aussi de la musique avec le groupe Les Contrepieds, un bagad aussi qui sera là, et puis quelque chose qui va être très insolite, un article Aviz, qui est un article de street art, et qui va donc faire en direct une fresque sur l'aéroport.
0: Avec cette manifestation, l'Aérofest, vous devenez un bel ambassadeur de la Bretagne. Combien de personnes utilisent l'aéroport de Rennes chaque année ?
1: Bah, l'aéroport de Rennes, tout ça dépend effectivement de chaque année. L'année dernière, on a fait plus de 500 000 passagers. Et donc, c'est pour ça qu'on organise ce type d'événement. On souhaite vraiment rendre l'expérience de nos passagers la plus mémorable possible, animer cet aérogare, parce que l'aéroport, c'est vraiment un lieu de vie pour tout le monde.
0: Oui, faire de l'aéroport un lieu singulier. Vous organisez depuis 2 ans Rennes Voyage, le salon dédié aux voyageurs. Est-ce que l'Aérofest, de la même manière, est appelé à se renouveler ?
1: En fait, on réfléchit à chaque fois à qu'est-ce qui peut être intéressant pour l'aéroport, comment l'animer au mieux. Donc, en fait, c'est des réflexions qu'on a au quotidien. On fait évoluer un petit peu nos animations au gré de ce que aussi recherchent à la fois nos passagers, mais aussi la région Bretagne, hein, puisque c'est le propriétaire de l'aéroport, et c'est aussi une belle manière d'être la porte d'entrée, la vitrine de la Bretagne.
0: Joli, c'est très joli. Merci beaucoup, Yannick Bouillet. Félicitations pour cette belle initiative. Vous êtes directeur de l'aéroport de Rennes. Demain, c'est l'Aérofest. Gros plan sur la culture et le savoir-faire breton de 14h30 à 18h30.
2: Merci beaucoup, Vincent. Et on en profite pour rappeler qu'il y a une nouvelle destination au départ de Rennes.
0: Mais oui.
2: Séville.
0: Ah, Andalousie. Au cœur de l'Andalousie, magnifique.
2: Ah, je fais très bien les castagnettes. Ouais.

0: Music and Lights, c'était le groupe Imagination à 9h05 et le docteur Kerziak vient de nous rejoindre avec ses bons conseils. Ce matin, vous nous parlez d'une petite routine matinale à adopter pour ralentir le vieillissement, c'est le yoga facial.
1: Bonjour à toutes et à tous. Vous voulez une méthode pour vous rajeunir sans bistouri, sans aiguille et surtout sans douleur? J'ai nommé le yoga facial, c'est ce qu'on appelle

0: la gym faciale, hein, vous avez bien entendu. On va faire du sport, mais finalement avec la figure. Alors, est-ce que faire des grimaces devant son miroir chaque matin peut vraiment remplacer une bonne crème anti-âge? La réponse, elle est oui et non. Mais on commence par le début. Le yoga facial, c'est important parce que notre visage comporte plus de 50 muscles. Et contrairement à nos biceps, on ne les muscle pas consciemment. Résultat, avec l'âge, ça va se relâcher, ça s'atrophie. Et vous avez la peau qui va suivre. Et le yoga facial, c'est comme aller à la salle de sport pour votre visage. En tonifiant ces muscles, on crée un effet lift naturel, on améliore la circulation sanguine et on booste la production de collagène. Bref, on redonne du peps à son petit museau. Certaines études ont montré que 30 minutes de gym facial par jour pendant 20 semaines permettaient aux participants ou participantes de paraître en moyenne 2 ans et demi de moins.
1: Pas mal quand même. Pas mal, effectivement. Enfin, 30 minutes le matin, on n'a pas le temps, nous, Justine. Mais ce qui est bien, docteur Kirzek, c'est qu'il n'y a pas de contre-indication.
0: Pas trop de risques, mais il y a quand même des règles. D'abord, les mains propres et une peau nettoyée. On ne va pas masser son visage avec des microbes, par exemple. Ensuite, une petite base de crème ou d'huile pour faire glisser les doigts. Sinon, vous allez étirer la peau au lieu de masser les muscles. Enfin, la douceur, la pulpe des doigts, pas les ongles. Surtout si vous sentez une douleur, vous arrêtez immédiatement. Mais attention aussi à ne pas faire n'importe quoi. Certains mouvements mal exécutés peuvent creuser les rides au lieu de les estomper. Par exemple, vous allez creuser la ride du lion si vous froncez trop les sourcils. Donc les bons gestes, c'est avec un facialiste, un kiné que vous allez les apprendre et peut-être même avec des tutos sérieux sur Internet. L'idéal, c'est le matin parce que la gym faciale, en fait, ça va réveiller les muscles engourdis. Allez, je vous donne 2 exercices. Pour les joues et les pommettes, on gonfle vos joues comme un hamster qui fait des réserves et vous faites passer l'air d'une joue à l'autre pendant 10 secondes et ensuite vous relâchez. Et pour les rides du front, vous placez les doigts de chaque main au centre du front, puis vous lissez doucement vers les tempes pour étirer et évidemment vous respirez profondément. Alors le yoga, ça ne fait pas tout, ça remplace ni le sommeil, ni l'eau, ni la crème solaire, mais c'est déjà un bon début. D'ici là, portez-vous bien.
1: Merci beaucoup docteur Kirzek. On espère que eux aussi sont en forme, nos rugbymen du RC Van qui jouent ce soir demi-finale pour ensuite espérer aller en finale, puis monter en top 14. Il y a encore pas mal d'étapes. C'est Oyonnax ce soir.
2: Donc ce soir c'est Oyonnax, ça se passe à la Rabine, ça commence à 21h et on vous donne rendez-vous à 20h45 pour suivre ce match en direct et en intégralité. Au commentaire, François Rosier, notre consultant Wilfried Lahaye. Allez, le RC Van.
3: Yeah.
2: Allez, Qu'est-ce qu'on entend à la Rabine?
1: Ah ben, on entend le Brogoz Mazadou. On a Glenn qui nous a rejoint.
2: Allez, on va. Parce que lui, il chante bien.
1: On va les encourager en chantant l'hymne breton.
2: On essaye, hein.

0: On l'avait fait super
1: on a tenté. Moi, s'il pleut, désolé.
2: Mais on veut de la pluie. J'ai tout mon cœur.
1: Mais c'était beau, c'était très beau.
3: Il faut chanter.
1: On espère évidemment. Et puis là, la rabine, évidemment, va être pleine à craquer. Donc ça va.
2: Tous les frissons. Ça va être trop, trop bien. Si jamais on gagne pas, on a encore une chance. Ne vous inquiétez pas.
1: Oui, oui, on va affronter le dernier du top 14.
3: Mais qu'est-ce que
1: des chiffres. On était premier toute la saison, on va
2: allez,
1: gagner ce soir.
3: Jusqu'au bout. Bété contraire. Bété contraire, ça veut dire jusqu'à la victoire.
2: Bété contraire.
3: Bété contraire.
2: Bété contraire.
3: Exactement, jusqu'à la victoire.
2: Allez, bisous, à bientôt.
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2: Avec Vincent Grassin, vos témoignages dans quelques instants.
1: Vincent, je vois que Vincent, vous connaissez que la première phrase comme moi.
7: On a eu un appel d'Alan Stivell et de Dan Arbraz. Ils sont très très intéressés par votre prestation.
2: Ça m'étonne pas.
7: Franchement, vous allez vous retrouver en studio rapidement, je pense.
1: Ouais. Nouvelle carrière, Vanessa. Je sais pas si on est prête.
2: Ah, moi, je suis toujours prête. Hein. Ah, toujours. Bon, Vincent, j'ai un petit souci. J'ai cassé mon grille-pain ce matin.
7: Mais j'ai ce qu'il vous faut, Vanessa. J'ai ce qu'il vous faut. Et vous avez peut-être ça à proximité de chez vous. Est-ce qu'il y a un Repair Café pas très très loin de l'endroit où vous habitez? Très probablement. Il y en a de nombreux maintenant et de plus en plus en France, particulièrement en Bretagne. Les Repair Café fleurissent un peu partout. Ce sont des ateliers participatifs où des bénévoles donnent une seconde vie à nos grille-pains fatigués, nos vélos grinçants ou nos tailles haies un petit peu déglinguées. Nous parlons des Repair Café ce matin et des objets auxquels nous donnons une seconde vie via le bricolage, avec l'aide, avec l'appui de ces bénévoles. 02 99 67 35 35. Vous êtes bénévole dans un Repair Café, venez me le présenter, parlez-moi de l'ambiance. Ici, vous avez donné, redonné une seconde vie à un objet chez vous. Vous m'appelez et vos témoignages sont les bienvenus jusqu'à 10h. Merci toute l'équipe du matin.
2: Merci, bonne émission.
7: Et à très vite.
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7: Nous sommes le jeudi 28 mai, vous écoutez ici Armoric, 9h. Le journal Justine Sauvage et ce jeudi, la Bretagne est toujours en vigilance orange canicule.
1: La chaleur qui vous a peut-être empêché de dormir et ce matin vous êtes encore plein de sommeil, peut-être déjà transpirant et vous vous êtes questionné comment je vais m'habiller pour aller travailler. Parce que si dans ce domaine au moins les femmes sont un peu plus libres, pour les hommes c'est parfois plus compliqué parce que le short n'est pas toujours autorisé en entreprise. J'ai regardé Vincent, vous n'avez pas de short encore aujourd'hui.
8: Non.
1: Certains de nos collègues en portent, mais on va le voir avec vous, Joanne Moison, dans le secteur de Saint-Brieuc, où il a encore fait très chaud hier. Tout le monde non plus ne met pas de short.
9: Oui, nous sommes dans une rue du centre-ville de Saint-Brieuc. Lunettes de soleil, costume bleu en lin sur chemise blanche, chaussures en cuir et écharpe autour du cou. Pierre marche d'un pas assuré, pas une goutte de sueur sur le front, malgré les 30 degrés largement dépassés.
10: Vous faites quoi comme travail ?
11: Avocat.
9: Et vous imaginez pas aller en short au travail ?
11: Pas du tout. Vis-à-vis des clients, ce qui sont de respect.
9: Un peu plus loin, Mathieu, audioprothésiste, est lui aussi tiré à quatre épingles. Chemise rayée rose et blanche, avec le logo du joueur de polo, pantalon en toile, pas de short ici, et pourtant.
8: L'avantage, c'est que je suis mon propre patron, donc si je veux venir en short ou en pyjama, je peux venir en short ou en pyjama.
9: Nous venons d'arriver dans la zone commerciale de Langueux. Tenue correcte exigée pour les hommes et les femmes chez ce vendeur de matelas.
10: Polo, pantalon, jupe éventuellement pour les femmes. C'est dans le règlement de l'entreprise. Mon collègue, mardi, est venu en pantalon en lin, ce qu'il avait de plus léger. Mais le short, non. Interdit.
9: Short interdit aussi dans la boutique de Poêle à bois, située juste à côté. Mais Johan, le responsable, est plus souple avec ses techniciens.
12: Dans le magasin, c'est un petit peu délicat parce qu'effectivement, on accueille du monde. Mais les techniciens, lorsqu'il fait vraiment très très chaud et que les conditions de sécurité le permettent, ils peuvent travailler en short pour combattre cette vague de chaleur.
9: Virginie nous accueille en short court dans le magasin de chaussures.
13: On s'habille comme on veut. Présentable, mais par rapport à notre personnalité. Damien, au centre-ville, vient en short. Ça choque personne.
1: Un reportage à Saint-Brieuc de Johan Moison. Et bonne nouvelle pour les Côtes d'Armor, aussi pour le Finistère. La vigilance orange canicule sera levée, mais demain seulement. Aujourd'hui, donc, c'est encore chaud, très chaud, même partout en Bretagne. Cette canicule qui a occasionné de violents orages localisés hier soir en Ille-et-Vilaine, d'abord vers 19h30 au sud de Rennes, autour de Donloup notamment. D'énormes grêlons sont tombés. Ensuite, c'était vers 20h30, plutôt dans la baie du Mont-Saint-Michel, à Rau-sur-Couenon, Saint ou encore Saint-Marcan, avec là aussi d'énormes grêlons, parfois aussi gros que des balles de ping-pong. Vous pouvez voir tout cela en images sur ici.fr et via nos réseaux sociaux. La chaleur difficile à supporter, notamment pour les personnes les plus âgées. Et c'est pourquoi dans les EHPAD, on fait très attention à nos seniors. Par exemple, à l'EHPAD municipal Gaëtan Hervé de Rennes, quartier du Blône. Tout est fait pour que ces personnes âgées souffrent le moins possible. L'établissement qui accueille 80 résidents s'assurent qu'ils passent la majorité de leur journée dans des salles collectives climatisées, Agathe Le Labourrier.
14: Bien installés dans l'une des 5 salles climatisées, les résidents font tous ensemble un jeu de mémoire. Monique est descendue exprès de sa chambre. Le soleil tape fort contre sa fenêtre.
15: Il fait très très chaud. Mais j'ai un ventilateur, mais je le mets que quand je suis là. Je baisse mes volets, enfin les stores.
14: Son amie Françoise est davantage gênée par le manque d'air.
16: Le coup des volets fermés, tout ça, moi ça me plaît pas parce qu'il n'y a pas d'air.
14: Mais les deux résidentes tournent la situation à la blague.
16: Si je l'invite à venir chez moi, je fermerai les volets.
15: Mais quand même, elle ne nous invite jamais.
14: C'est plus dur pour Charlotte.
17: Quand on a un cœur et un corps qui fatiguent, c'est pas toujours facile de faire face aux événements.
14: La résidente de 90 ans fait bien attention à boire de l'eau.
17: Au moins un verre toutes les heures. Au moins, minimum.
14: Et pour s'assurer que tous les résidents aillent bien, la directrice de l'établissement, Aurélie Quinton, a dû réorganiser les missions des équipes.
18: C'est le fait de pouvoir mettre un poste de renfort hydratation supplémentaire, pouvoir rencontrer les résidents, s'assurer que chacun a bien une carafe d'eau, de l'eau fraîche. Les personnes âgées ne vont pas d'eux-mêmes en fait, dans les salles climatisées. Et donc, c'est de pouvoir accompagner les personnes âgées et les inviter en fait, à aller dans ces espaces-là.
14: Il faut aussi sensibiliser le personnel pour qu'il apporte les bons soins, car les personnes âgées ne ressentent pas toujours la chaleur.
18: Certaines personnes âgées vont garder en fait, leur pull, leur gilet, vous voyez. Et donc, voilà, c'est toute cette sensibilisation et cette prévention aussi qui est importante.
14: L'hydratation passe aussi par la nourriture. Les stocks ont été revus à la hausse, notamment les yaourts et les glaces. L'établissement ouvre aussi ses portes aux personnes âgées du quartier. Elles peuvent bénéficier des repas et de la climatisation.
1: Et ce reportage d'Agathe Le Labourrier, vous le retrouvez sur ici.fr avec les conseils également à suivre lors de cette canicule qui se poursuit donc encore aujourd'hui en Bretagne.
7: À Rennes, les deux adolescents mis en cause dans la mort de Théo ont été mis en examen hier pour meurtre sur mineur et placés en détention provisoire.
1: Ouais, c'est ce qu'indique le parquet de Rennes. Ils sont âgés de 15 et 16 ans et ils sont poursuivis donc pour avoir tué ce garçon de 11 ans dont le corps avait été retrouvé dimanche au bord de la Vilaine, quartier Saint-Hélier, une serviette de bain nouée autour du cou. Ils encourent jusqu'à 20 ans de prison. Et puis on apprend également qu'après l'agression au cutter survenue mardi matin au lycée Bréquigny, toujours à Rennes, les deux lycéens sont désormais en garde à vue. Celui qui avait donné le coup de cutter à l'abdomen, mais également celui qui l'a reçu, qui aurait lui donné des coups de ciseaux à son camarade. Le procureur de Rennes indique qu'une décision doit être prise aujourd'hui concernant les suites judiciaires à cette affaire. C'est une histoire de cœur qui aurait déclenché cette violente bagarre dans dans le plus grand lycée de Bretagne. On apprend aussi que Nathalie Appéré devient première vice-présidente de France Urbaine. C'est l'instance transpartisane qui réunit tous les maires des grandes villes de France. La maire de Rennes a été élue à l'unanimité, tout comme son président, le maire de Toulouse, Jean-Luc Moudin. Qu'avis aussi ce matin aux retardataires, à ceux qui souffrent de phobie administrative. La date limite pour remplir en ligne cette déclaration d'impôt, c'est ce soir minuit. Si vous habitez en Ille-et-Vilaine ou dans les Côtes-d'Armor, vous avez une semaine de plus jusqu'au 4 juin si vous résidez dans le Morbihan. Le Morbihan qui, comme toute la Bretagne, va vivre ce soir la demi-finale de Pro D2 de rugby du RC Vannes contre Oyonnax à la Rabine. Pour espérer aller en finale à Toulouse le 6 juin, il faut l'emporter. Ensuite, on espère une remontée en top 14. Ce match, il débute à 21h. On a décidé de vous le faire vivre en intégralité sur Ici Armorique. Rendez-vous à 20h45.
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1: Et ce sera chaud ce soir à la Ravine, mais il fait déjà chaud partout en Bretagne, Vincent.
7: Exactement, forte chaleur sous un ciel voilé, devenant parfois orageux. Ce matin et cet après-midi, le soleil brille, mais à travers des nuages de haute et moyenne altitude, un risque d'orage localisé est identifié par Météo Bretagne entre les Côtes d'Armor et l'Ille-et-Vilaine pour cet après-midi et ce soir. Côté température, ce matin, le thermomètre est compris entre 17 et 21 degrés. 17 degrés enregistrés à Ploërmel dans le Morbihan, 21 à Saint-Brieuc dans les Côtes d'Armor et à Louvigné-du-Désert en Ille-et-Vilaine. Les maximales seront comprises entre 28 et 34 degrés. On attend 34 à Pennétain, par exemple, dans le Morbihan. Merci Justine.
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7: À tout à l'heure, 10h. Quelques mots météo supplémentaires. Demain, amorce d'une baisse des températures qui s'en plaindra. Le ciel sera voilé de nuages élevés. Le voile se densifiera l'après-midi par les Côtes d'Armor et le Morbihan. Les températures minimales demain entre 15 et 20 degrés. Les maximales vont donc entamer une baisse avec 20 degrés attendus sur le littoral de la Manche, 25 sur le centre Bretagne, 30 à Rennes, 32 à Vannes, 33 à Redon. C'est sensible, mais c'est en marche malgré tout. Samedi, temps plus calme et progressivement moins chaud, malgré une ambiance encore estivale. Dimanche, elle est là, la baisse, nette baisse des températures avec des maximales revenant entre 20 et 25 degrés sous un ciel variable. Météo Bretagne ajoute qu'une perturbation pluvieuse potentiellement orageuse abordera la région lundi soir. L'intégralité des prévisions météo, elles sont particulièrement importantes en ce moment. Vous les retrouvez sur le site internet météo.bzh.
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0: joli duo. Donner pour donner, Elton John et France Gall.
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0: Bonjour, ce matin, on joue de la perceuse aussi. On joue du tournevis également, du fer à souder, peut-être, probablement du marteau. Bref, ce matin, on bricole. Plus précisément, on répare. Et pour ça, il y a des endroits tout indiqués, les Repair Café. C'est le sujet de notre émission. Un aspirateur pas toujours très opérationnel, un fer à repasser qui vous laisse échapper quelques gouttes, un taille-haie un peu récalcitrant, un radio-réveil qui ne fait plus vraiment radio et pas vraiment réveil. Un conseil, ne les jetez pas, ou en tout cas, pas tout de suite. Essayez donc de leur donner une seconde vie. 83% des Français ont aujourd'hui une bonne image de la réparation et près de 7 Français sur 10 ont déjà fait réparer un objet ces deux dernières années. C'est votre cas? Alors appelez-moi, racontez-moi 02 99 67 35 35. Vous avez la parole tous les matins. Évidemment, prolonger la vie d'un appareil électrique, c'est plus simple quand on a des notions, c'est vrai. Mais pour tous les autres, eh bien, ce n'est pas forcément galère. Oui, il y a des solutions comme les Repair Café. Et ce matin, mon invité ne dira pas le contraire. Bonjour Jean-Philippe Lissonde.
3: Bonjour Vincent.
0: Bienvenue. Oui. Les Repair Café, ça vous connaît, vous en avez créé au moins deux. L'un à Bru, à côté de Rennes, et puis l'un à Rennes même, au cœur de la ville. On y fait quoi précisément dans les Repair Café? Un peu ce que je viens de raconter, là, c'est assez juste, assez
3: fidèle.
0: Oui,
3: tout à fait, oui. Après, c'est sans vraiment objectif, sans garantie plutôt de réparation, parce qu'on est entre bénévoles. Et voilà. Mais l'objectif aussi, c'est de montrer aux gens que c'est facile de se pencher sur un objet cassé et d'essayer de le réparer soi-même. Mais dans les Repair Café, on les aide, il y a des bénévoles plus ou moins experts donc qui démontent, qui diagnostiquent et qui finissent par réparer, voilà. Plus de la moitié des fois, voilà, sur 100.
0: Comment avez-vous découvert le concept des Repair Café? Ça vient pas de France au départ, je crois.
3: Ah oui, non. Alors oui, alors je sais pas si moi je l'ai. Oui, si, ça sûrement par. Il y a eu de la pub, mais c'est effectivement Martine Posma en 2009, donc qui est une Hollandaise, qui est à l'origine des Repair Café. Et elle est depuis. Alors elle est à la tête de la fondation Repair Café internationale, qui regroupe à ce jour près de 4000 Repair Café dans le monde.
0: Et qu'est-ce qui vous a donné envie, à titre personnel, de vous engager dans ce mouvement des Repair Café en Bretagne?
3: Alors moi, il y a d'abord un côté sentimental, ça vient de mon grand-père. Hein. Mon grand-père adorait bricoler, il m'a montré ça, et moi j'ai toujours effectivement aimé aussi ça. Et puis, comme je travaillais à l'époque au ministère de l'écologie, ben, ça, il y a au côté aussi évidemment...
0: C'était cohérent.
3: Voilà, tout à fait. Donc pour moi, ça me semblait évident.
0: Et puis peut-être faites-vous partie de ces personnes, j'en suis. Qui n'aime pas jeter.
3: Un petit peu, oui, aux grandes dames de ma chérie, mais voilà. mais voilà, oui, j'essaye de conserver quand même et d'éliminer aussi, parce qu'il faut quand même, faut dire les choses, il faut quand même éliminer. Il y a maintenant de plus en plus de structures qui sont organisées pour recycler et voilà, et réintroduire sur le marché.
0: Dans un monde où tout semble jetable, certains, épaulés par des bénévoles, choisissent une autre voie, réparer, transmettre, partager. Bienvenue dans l'univers des Repair Café. Y a-t-il un Repair Café près de chez vous? Le fréquentez-vous? Avez-vous déjà donné une seconde vie à un objet chez vous? Vous êtes bénévole dans un Repair Café, venez me le présenter. Voyez, il y a quantité de portes d'entrée pour participer à cette émission. 02 99 67 35 35. Bienvenue chez vous, c'est votre émission de témoignage. Benabar et ses nouveaux.
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0: Nouveauté ici Armorique, la nouvelle chanson de Benabar. Quoi qu'on dise.
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0: Économique, écologique, convivial. Le Ripper Café, c'est un petit peu le SAV version Café du Coin. Ce matin, j'aimerais recueillir vos histoires. Vous avez sauvé un grille-pain, relancé une tondeuse, réparé un appareil grâce à un Ripper Café. Appelez-moi et racontez-moi cette petite victoire contre le gaspillage. 02 99 67 35 35. Parlez-moi de la structure Ripper Café à côté de chez vous. Mon invité, notre grand témoin, c'est Jean-Philippe Lissonde, créateur de deux Ripper Café, celui de Bruce, celui de Rennes. Qu'est-ce qu'un Ripper Café, Jean-Philippe, apporte de différent par rapport à une réparation classique ?
3: Alors, ce qu'il y a de différent, déjà la participation est totalement libre, on ne demande rien à régler aux visiteurs, on va dire, à ceux qui amènent leurs objets.
0: Rien du tout.
3: Ils peuvent participer, ils savent que s'ils nous donnent quelque chose, ça va servir à acheter des consommables ou des outils, voilà, mais c'est totalement libre. Il n'y a pas d'obligation d'adhérer non plus, et ils vont participer surtout à la réparation, c'est ça qui est important. Donc participer pour leur montrer, pour leur apprendre effectivement à voir comment fonctionne leur appareil et voir que c'est pas si difficile que ça de l'ouvrir. Voilà.
0: J'imagine que beaucoup doivent être surpris par eux-mêmes, je pense, déjà dans un premier temps.
3: Oui, ça arrive, voilà. D'autres aussi sont ravis qu'on répare leurs objets. On a plein d'anecdotes où, il y avait le CD qui était coincé dans le lecteur CD. Ils ont été contents qu'on répare le CD, mais ils étaient aussi très contents qu'on récupère leur CD préféré.
0: Quel type d'objet, justement, vous parlez de lecteur CD, quel type d'objet les habitants apportent-ils le plus souvent ?
3: Alors les plus courants, vous les avez cités, c'est la cafetière, enfin beaucoup de cafetières vous savez, les nouvelles cafetières à pression, je donnerai pas de marque, mais des bouilloires, les fers à repasser, les aspirateurs, à l'époque quand vient l'hiver, c'est les appareils à raclette. Voilà, beaucoup d'objets, mais on a de temps en temps des objets qui sortent de l'ordinaire. Des jouets, voilà, on a eu une fois une très grosse voiture jouet électrique à réparer, voilà, pour un papa qui voulait l'offrir à son fiston.
0: Voilà. Eh oui, parce que ça permet aussi de donner une seconde vie à un objet et puis d'avoir un objet à un moindre coût. Et c'est tout l'intérêt de...
3: Tout à fait, oui, bien sûr. Alors, on ne sait pas quels sont le nombre de gens qui viennent, mais on pense qu'il y a des gens qui viennent effectivement pour des raisons essentiellement économiques, bien entendu. Parce que réparer, c'est effectivement faire une économie d'argent, quoi, tout simplement.
0: Alors, il y a une démarche économique, mais il y a une démarche peut-être un petit peu plus philosophique. On est tous un peu plus conscients chaque jour des enjeux et de la lutte contre le gaspillage.
3: Tout à fait. On s'insère dans ce qu'on appelle maintenant l'économie circulaire. Hein, on s'insère tout à fait. Actuellement, on recycle beaucoup de matériaux et d'objets, mais recycler, c'est en fait les détruire pour récupérer juste la matière. Là, avec les Ripper Café, comme vous l'avez dit, on redonne vie à des objets avec très peu d'investissement de temps et de matière. Donc voilà, c'est tout à fait cela.
0: Ce matin, on parle des Ripper Café ensemble, ces ateliers où l'on vient réparer plutôt que jeter. 02 99 67 35 35, votre expérience en la matière, même petite, et la bienvenue dans un instant, le témoignage de Sylvain.
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0: Ils sont retraités, étudiants, bricoleurs, passionnés ou simples curieux. Ensemble, ils font vivre les Ripper Café, ces ateliers citoyens où la réparation devient un acte collectif. Vous vous êtes rendu dans un Ripper Café. Quel genre d'objet avez-vous réparé ? Parlez-moi aussi de l'ambiance, de l'expérience. Tout cela devait être très sympa. 02 99 67 35 35.

0: 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C'était le groupe Roxette. Merci d'écouter Ici Armorique, votre radio de proximité en Bretagne. Il est pile 9h30.
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0: 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Le week-end, généralement, on n'a pas beaucoup... on a plus de temps qu'à l'habitude. Et on peut s'adonner à la lecture, par exemple. À Torigné-Fouillard, en Ille-et-Vilaine, samedi, un café au livre est organisé à la médiathèque Alfred Jarry à 10h30. Le but, échanger et découvrir des romans, des essais, d'autres ouvrages sur les recommandations de tout à chacun autour d'un café, un moment convivial et gratuit. De la nourriture spirituelle, on passe à une rando gourmande servie ce samedi 30 mai à Locmariaquer dans le Morbihan. Une première étape de 2 km avec huîtres et tartines de la mer, une deuxième de 3 ou 6 km à base de galettes saucisses et une dernière d'1 km pour le dessert. Moyennant 15€ par adulte, 7€ pour les moins de 12 ans. Un rendez-vous gourmand. Terminons en musique avec des stages de violon et de danse organisés à Trémeur dans les Côtes d'Armor dans le cadre de la fête du violon populaire en Pays Gallo. Pour les stagiaires, le rendez-vous est fixé samedi à partir de 9h30 à la salle des fêtes de la commune. Le public pourra assister à 2 temps forts en fin de journée, un apéro-concert de 18h à 20h et un bal trad gallo au violon à 21h.
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0: Vous avez sauvé un mixeur avec un tournevis et quelques conseils d'un retraité passionné d'électronique. Vous êtes devenu un expert à votre tour en objets cassés, un habitué des Ripper Café. Appelez-moi 02 99 67 35 35. Présentez-moi ce Ripper Café à côté de chez vous. Mon invité, notre grand témoin, connaît bien le sujet, Jean-Philippe Lissonde. Vous avez créé, Jean-Philippe, 2 Ripper Café, l'un à Bru et l'autre à Rennes, en Ille-et-Vilaine. Sylvain, dans les Côtes d'Armor, nous a rejoint. Bonjour Sylvain.
3: Bonjour.
0: Comment allez-vous?
3: Très bien, au frais ce matin.
0: Ah ben tant mieux. Le mieux côté température, c'est pour samedi, selon Météo Bretagne. Oui. On va prendre notre mal en patience, parce que c'est quand même assez étouffant, cette ambiance en ce moment, ce fameux dôme de chaleur. Nous parlons des Ripper Café ce matin, Sylvain, je vous écoute.
3: Oui, ben écoutez, il y a un an et demi, à l'initiative de la ville de Plérin, et un groupe s'est formé d'une dizaine de personnes pour créer un Ripper Café donc sur la commune de Plérin. Ça fonctionne tous les premiers jeudis de chaque mois entre 17h et 20h. Et on accueille dans une salle municipale les personnes qui veulent bien amener un appareil à réparer. Alors c'est plutôt du petit électroménager, genre grille-pain, fer à repasser, cafetière, tout ce qui est facilement transportable.
0: D'accord. Comme Jean-Philippe le disait, c'est vraiment main dans la main. Vous avancez dans la réparation avec les personnes qui poussent les portes du Ripper Café.
3: Voilà. Donc le principe, c'est que donc on accueille les gens avec une boisson, et donc les premières personnes arrivées sont servies en premier. Donc elles s'installent avec les personnes avec leur appareil, s'installent avec nous devant une table. On ouvre l'appareil ensemble et on essaie de trouver la panne, donc savoir si c'est un problème mécanique, électrique, etc. Donc les gens participent complètement au dépannage.
0: Et ça a bien pris. Il y a de nombreuses personnes à fréquenter le Ripper Café à Plérin.
3: Oui, au début on a eu vraiment un succès très important avec une trentaine de personnes à chaque séance. Et là maintenant, ça se diminue un petit peu, mais on est entre 15 et 20 personnes à chaque fois quand même, à chaque séance, avec un succès de réparation de l'ordre de 50%. Voilà, donc si on détecte une pièce qui est à changer, donc on demande à la personne, enfin on aide la personne à ce qu'elle commande cette pièce pour la séance du mois suivant.
0: D'accord. Voilà. Ok, vous vous réunissez une fois par mois. Quel jour m'avez-vous dit?
3: Le premier jeudi de chaque mois entre 17h et 20h.
0: D'accord, c'est à Plérin, dans les Côtes d'Armor.
3: Côté de Saint-Brieuc.
0: Oui, merci beaucoup de votre appel et longue vie au Ripper Café de Plérin. Au revoir Sylvain.
2: Au revoir Sylvain.
3: Merci, bonne journée.
0: Bonne journée aussi, merci encore. Jean-Philippe, un point important pour repérer un Ripper Café à côté de chez soi. Le plus simple, c'est peut-être de faire appel à l'outil que vous avez développé.
2: Oui, alors oui, effectivement. Donc, je fais aussi partie de l'association Réseau Cohérence, et donc qui s'est donné pour objectif d'aider, d'accompagner les Ripper Cafés dans leur fonctionnement et dans la création de ces Ripper Cafés. Et parmi les outils que nous avons développés, effectivement, nous avons créé une carte des Ripper Cafés que nous avons mis à jour là récemment. Et elle se trouve sur notre site, donc réseau-cohérence.org, sans accent sur le E. Et donc vous pourrez retrouver effectivement, j'ai vérifié effectivement le
0: Ripper. Sur tous les départements bretons.
2: Tout à fait, toute la Bretagne.
0: Est-ce que vous peinez à recruter des bénévoles pour animer les Ripper Cafés?
2: Ça, en général, c'est au démarrage, c'est assez facile. En général, il y a beaucoup de gens, de bénévoles qui ont envie. Une fois qu'on est lancé, il peut y avoir une petite baisse, mais on s'en sort. Mais on est toujours à l'écoute et on est prêt à accueillir de nouveaux bénévoles. Hein, et en précisant bien qu'il n'y a pas besoin de savoir forcément réparer, il faut surtout avoir envie. Ce qui est super, il y a quand même le côté convivialité dans les Ripper Cafés, vous l'avez dit, que ça soit pour accueillir les visiteurs ou aussi entre bénévoles. Donc en général, on apprend beaucoup entre bénévoles, y compris les plus experts. J'ai beaucoup d'anecdotes où en fait des personnes qui sont expertes et puis qui malgré tout ne trouvent pas, ça peut arriver. Et puis en parlant collectivement, on finit par trouver le problème et résoudre et faire la réparation.
0: J'espère bien que c'est autant masculin que féminin. La réparation, le bricolage n'est pas le précaré de ces messieurs.
2: Et il y a quand même une petite, inégalité.
0: Quand même.
2: Oui. Ah ouais, ouais. Mais oui, on fait le maximum. Voilà. Et d'ailleurs, je tiens à saluer dans le cadre de mon Ripper Café à Moulin du Condre. D'ailleurs, je suis maintenant co-animateur. Et c'est une co-animatrice qui va m'accompagner. Je la salue, c'est Marion. Voilà.
0: très bien. Si comme Marion, vous aussi, vous participez à un Ripper Café, appelez-moi, parlez-moi de cette ambiance, parlez-moi de ce lieu. 02 99 67 35 35. On échange ensemble tous les matins de 9h à 10h.
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0: Ça donne la pêche, ça met de bonne humeur. Girl like you, femme like you, c'était Camaro. 10h20, une info trafic, une info circulation qui nous concerne dans le Morbihan. Et merci à Marie de son appel, de son coup de fil. Nous sommes là sur la départementale 767, très exactement, entre Locminé et Vannes. Un accident s'est produit, mettant au moins en cause un véhicule et la circulation est totalement à l'arrêt. Bouchon total, nous signale Marie, les secours sont sur place. Vous serez donc particulièrement prudent, vigilant sur la D767 dans le Morbihan entre Locminé et Vannes. Si vous aussi vous constatez des difficultés, où que vous soyez en Bretagne, vous nous appelez 02 99 67 35 35. Merci Marie.
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0: Un sèche-cheveux fatigué, un ordinateur capricieux, un robot cuisine pété, cassé. Dans les Repair Café, chaque objet a droit à une seconde chance. Vous êtes-vous déjà rendu dans un Repair Café? Et pour remettre en état quel genre d'objet, 02 99 67 35 35. Appelez-moi maintenant et racontez-moi. Mon invité, notre grand témoin, c'est Jean-Philippe Lissonde. Il connaît parfaitement le sujet. Jean-Philippe, vous avez créé deux Repair Café en Ille-et-Vilaine et vous en animez un plus particulièrement, celui de Rennes, le Repair Café du Moulin du Comte. Une de vos nouveautés, c'est ce livre. Est-ce que vous pouvez nous en parler?
3: Alors, ben écoutez, oui. Donc l'association Récohérence, donc qui s'est donnée pour objectif d'aider, accompagner les Repair Café et surtout d'aider à la création de Repair Café, à réaliser un guide qui s'adresse à tous ceux qui ont envie de créer un Repair Café, mais qui n'ont pas eu encore, qui n'ont pas fait encore le premier pas. Et donc voilà, elle s'adresse aussi aux collectivités qui parfois veulent effectivement inciter la création de ce type de structure. Donc ce guide est disponible sur notre site, on l'a pas encore imprimé en papier, on voulait en parler et vous donner la primeur de la sortie, mais il est disponible sur le site réseau-cohérence.org. Et voilà, on vous demandera juste votre email et votre nom, mais c'est pas pour vous embêter, c'est pour juste...
0: C'est pour valider.
3: Voilà, et puis pour éventuellement avoir un contact avec des personnes qui souhaiteraient effectivement créer un Repair Café pour aller peut-être plus loin, donc et les aider. Donc ne pas hésiter à nous contacter là aussi. On a une adresse mail que je vous donne, c'est repaircafe@réseau-cohérence.org. repaircafe@réseau-cohérence.org. Donc là aussi, vous pouvez nous écrire pour poser toute question à ce sujet.
0: Oui, vous êtes vraiment tourné vers les autres, bravo. Ce sont de jolis sentiments. Qu'est-ce que vous avez voulu dire avec ce livre, comment créer un Repair Café, que c'était pas si difficile?
3: C'est pas difficile, mais c'est vrai qu'il y a quelques, on va dire, étapes à franchir. Vous avez parlé tout à l'heure des bénévoles. C'est vrai que c'est la première question qu'on se pose lorsqu'on veut monter un Repair Café comme ça, initiative personnelle ou même associative. Et souvent, il manque quelqu'un qui va porter le Repair Café. Donc, et c'est pourtant pas si difficile parce que c'est vraiment une aventure collective. Il faut vraiment le voir comme ça. Et donc, on a voulu donner toutes les billes, on va dire, aux personnes qui faudraient se lancer. L'autre difficulté, c'est trouver une salle. Mais là aussi, souvent, les communes, les collectivités sont ouvertes à ce genre de propositions. Donc, ça reste quand même assez facile.
0: Voilà. Sylvain nous parlait tout à l'heure de son Repair Café à Plérin dans les Côtes d'Armor. Il y a toujours une petite boisson, une boisson chaude ou fraîche qui attend les participants.
3: Bien sûr, oui, tout à fait. Bon, souvent le café et le thé, mais oui. Et puis c'est l'occasion de discuter, d'expliquer, effectivement, de parler de ce qu'on appelle l'obsolescence programmée, par exemple, ou de sujets autour de la réparation et de la transition écologique.
0: Voyez-vous une évolution des mentalités face au tout jetable?
3: Vu le nombre de personnes qui quand même est en croissance, puisque je l'ai pas dit, mais on est quand même, il y a une centaine de Repair Café sur la Bretagne de recensés, dont une cinquantaine sur l'Ille-et-Vilaine. Donc c'est vrai, je pense que c'est encore ça se développe, mais il y a encore du chemin à faire quand même, parce que je rencontre quand même encore régulièrement des gens qui découvrent ce qu'est un Repair Café.
0: Les objets récents sont-ils plus difficiles à réparer qu'avant?
3: Normalement, non, puisque vous savez qu'il y a eu une loi qui est sortie et qui est censée permettre, faciliter la réparation, empêcher notamment de démonter les objets à réparer, ce qui était le cas il y a encore une dizaine d'années. Hein. On tombait sur des, donc du coup, on tombe encore aujourd'hui puisqu'on a des vieux, on reçoit des vieux objets. Vous avez des vis qui sont en fait avec des empreintes que tout le monde n'a pas, et donc ces objets sont, on voit bien, sont faits pour ne pas être réparés.
0: Aujourd'hui, pardon.
3: Oui. Mais effectivement, encore, malgré ce que je viens de dire, oui, ces objets neufs qui sont censés être réparables avec des pièces détachées, on constate encore quand même des difficultés pour aller vers cette totale réparabilité.
0: Est-ce que vous avez fait réparer un objet dans un Repair Café? Est-ce que vous animez vous-même un Repair Café et faites partie de l'équipe de bénévoles? Il vous reste encore un court instant si vous voulez participer à l'émission. Vous êtes les bienvenus. 02 99 67 35 35.
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0: Donner une seconde vie aux petits électroménagers, aux vieux vélos, aux mobiliers, aux jouets. Vive les Repair Café, nous en parlons ce matin avec vous et avec Jean-Philippe Lissonde qui anime un Repair Café à Rennes, le Repair Café du Moulin du Comte. Vous proposez des formations pour qui veut bien.
3: Oui, alors toujours dans le cadre de l'accompagnement de l'association Cohérence. On propose là une formation, la première formation sur la Bretagne qui aura lieu en Ille-et-Vilaine, à Liffré, le 25 juin. Et donc, s'il y a des personnes qui sont intéressées pour participer à cette formation qui est, ma foi, très riche aussi en informations à apporter, mais aussi en échange avec les participants, contactez-nous donc sur le site réseau-cohérence.org. Et nous allons aussi en organiser donc sur les 3 autres départements bretons. Donc là aussi, s'il y a des personnes et des Repair Café intéressés, ne pas hésiter à nous contacter. Voilà.
0: Alors, ce sont des formations pour les bénévoles qui animent les lieux principalement?
3: Oui, voilà, à destination. Mais il y a un aspect animation, mais aussi un aspect technique, parce qu'il y a la question de la sécurité qui est assez importante. On aborde tous ces sujets-là, comment diagnostiquer une première panne et choses comme ça.

0: livre. Quelque chose me dit qu'on va se retrouver à un moment ou un autre.
1: Oui, sûrement.
0: Merci à vous de votre participation et merci de nous avoir parlé aussi simplement des Ripper Café, de ces endroits de plus en plus fréquentés pour relancer les objets du quotidien, leur redonner une seconde vie. Dans un instant, bah, tiens, lui aussi d'une certaine manière et un peu dans le thème, puisque c'est Valère Coréard que l'on va accueillir, le spécialiste des bons plans ici à Armorique. La playlist bretonne, voici Gwenine.

0: côte bretonne avec la finistérienne Gwenine.
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0: On accueille Valère Coréard, le spécialiste des bons plans d'Ici Armorique. Aujourd'hui, Valère, vous voulez nous parler conduite.
2: J'ai reçu un message de Jean-Marc que je voulais partager avec vous. Je le lis. J'ai 66 ans et éduqué par un père respectueux de ses matériels, un agriculteur. Nous sommes les champions des ronds-points en France. Je suis effaré de constater tous les jours d'innombrables conducteurs, presque tous, qui arrivent dessus à bride abattue et freinent fort. Bonjour la pollution aux particules des plaquettes, la consommation, le ripage des pneus sur le rond-point, le gasoil des poids lourds, des autocars. Oui, on peut économiser presque 15 à 20% de carburant. Prolonger les freins, les pneus, la direction en étant respectueux de la vitesse et observateur de sa monture. J'ai un V6 diesel Mercedes-Benz, je suis à peine à 8 litres de moyenne.
0: Notre auditeur parle donc d'éco-conduite, un bon moyen de faire baisser

0: baisser sensiblement sa consommation de carburant.
1: C'est même ce qu'il y a de plus efficace, hein. Jean-Marc a parfaitement raison. On peut économiser 15% de sa consommation en roulant plus cool. Mais cet auditeur va plus loin et à juste titre. Il évoque aussi tous les bénéfices à rouler plus doucement. On évite une usure prématurée de sa voiture. On évite donc des frais d'entretien plus vite que nécessaire. Notez au passage que le sujet de l'entretien d'un véhicule est très important. Une voiture bien révisée, bien entretenue, consomme moins et on va aussi éviter des pannes plus sérieuses. Et puis j'ai aussi reçu un message de Céline qui m'a fait sourire, toujours sur la voiture. Elle me dit que le meilleur moyen pour faire des économies sur une voiture, c'est de la vendre. Alors oui, c'est un peu facile, mais parfois, si on y regarde bien, on pourrait peut-être se passer d'une des deux ou trois voitures qu'on a à la maison. À méditer. En tout cas, si vous avez des bons plans pour rouler moins cher, pensez à m'écrire. Mon mail, c'est parisicileséconomies@radiofrance.com.
0: Merci Valère, on se retrouve demain. Vous nous parlerez des foires aux plantes et de tous ces événements où l'on peut acheter des végétaux à petit prix. À demain. À demain sera aussi une très très grande journée pour qui aime Mylène Farmer. Demain, en écoutant Ici Armorique, vous découvrirez la nouvelle chanson, le nouveau single de Mylène Farmer. C'est à qui le

0: grandir. C'était Mylène Farmer. Je vous rappelle que demain, en écoutant Ici Armorique, vous découvrirez le nouveau single de Mylène Farmer, C'est à qui le tour, un titre produit par DJ Lewis, nouvelle figure française de la scène hip-hop et électro. Ça se passe sur Ici Armorique, votre radio de proximité en Bretagne. Quentin Perquis arrive juste après les infos de Justine Sauvage. Bonjour Quentin.
1: Bonjour Vincent, et on va découvrir plein d'invités. Est-ce que vous pensez pouvoir découvrir des lieux dans la ville, à Rennes par exemple, oui, et en même temps faire du sport?
0: Je vais écouter votre émission alors.
1: C'est totalement possible et on s'amuse bien.
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1: On est ensemble jeudi 28 mai, il est tout juste 10h. L'actu local, c'est avec Justine Sauvage, bonjour.
3: Bonjour à tous. À Rennes, les deux ados de 15 et 16 ans en garde à vue après la mort de Théo ont été mis en examen et placés en détention provisoire hier, poursuivis donc pour meurtre sur mineur de moins de 15 ans. Ils encourent jusqu'à 20 ans de prison. Ils ont expliqué en garde à vue avoir étranglé le garçon de 11 ans parce qu'il leur aurait volé du matériel de pêche. La canicule se poursuit en Bretagne. La région est toujours en alerte orange ce jeudi, avant que les températures ne commencent à baisser à partir de demain. D'ailleurs, sachez que les Côtes d'Armor et le Finistère repasseront en vigilance jaune canicule à partir de ce soir. En attendant, donc, il fait encore très chaud aujourd'hui. Soyez prudents, pensez à rester à l'abri si possible, à boire aussi régulièrement de l'eau. Sachez qu'à Rennes, le pass qualité de l'air est mis en place encore aujourd'hui pour voyager donc en bus et en métro avec un seul ticket à 1,70€. La chaleur qui a occasionné des orages violents est localisée hier soir en Ille-et-Vilaine, d'abord au sud de Rennes, à Donloup par exemple, vers 19h30, puis dans le nord du département, en baie du Mont-Saint-Michel, autour de Rau-sur-Couesnon. Il y a parfois des grêlons gros comme des balles de ping-pong qui sont tombés, occasionnant de gros dégâts. On vous a mis les photos de ces grêlons et de certains dégâts sur ici.fr et nos réseaux sociaux. Rennes Métropole aura bientôt une nouvelle unité de valorisation énergétique des déchets située quartier Villejean. Elle devrait être mise en service à la fin de l'année. Un chantier qui a pris beaucoup de retard à cause de malfaçons. La collectivité a d'ailleurs changé d'entreprise pour mener à bien ce projet. On vous explique tout sur ici.fr. En rugby, le RC Vannes est en lice ce soir pour remonter en top 14. Et pour cela, il faut d'abord battre Oyonnax en demi-finale de Pro D2. Le match a lieu à la Rabine à partir de 21h. Et on vous le fait vivre en intégralité sur Ici Armorique à partir de 20h45. En tennis, on suivra également aujourd'hui à Roland-Garros notre Breton d'adoption Arthur Rinderknecht qui affronte l'Italien Matteo Berrettini. C'est le second tour du tournoi. Et ce sera pour ce match à partir de 20h15. Enfin, un résultat de handball. Le Cesson Rennes s'est incliné hier soir à domicile 37-31 contre Célesta. C'était la 28e journée de Star League. Les Irréductibles sont 10e du championnat à 2 journées de la fin.
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3: Et donc Quentin, toujours cette vigilance canicule.
1: Oui, il va encore faire très chaud avec un ciel voilé, parfois nuageux et orageux. Surtout cet après-midi et ce soir, ce risque d'orage concerne toute la région entre les Côtes d'Armor et l'Ille-et-Vilaine. Les températures sont comprises entre 28 et 34 degrés, entre Plouaf, Fréhel et Cancale de 28 à 29 degrés, Saint-Brieuc 32, Vannes, Pontivy, Rennes 33 degrés, Amoron 34. Le vent souffle un peu, ça fait du bien, jusqu'à 40 km/h en rafale. Ici Armorique, on vous accompagne aussi sur les routes bretonnes et sur la Nationale 12 vers Saint-Brieuc. Ici, ils ont filé nous signaler un accident avec un véhicule impliqué à hauteur de Passé. Pour l'instant, je ne vois pas de ralentissement. Vous pouvez m'appeler pour me le dire directement au 02 99 67 35 35. Et puis également, Marie nous a appelé pour nous informer que sur la départementale 167 dans le sens Locminé-Vannes, au niveau de Locmaria, il y aurait un accident. Il y a quelques petits ralentissements. Je voyais une dizaine de minutes dans les deux sens. Soyez prudents, on fait la route ensemble.
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1: Un titre qui n'a pas vieilli, ce n'est rien. C'est Julien.

0: suis en train de regarder si je pouvais faire une petite valse avec vous là-dessus, mais un peu compliqué. Julien Clerc, et ça derrière.
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0: Merci de nous avoir choisi tous les jours jusqu'à 11h. C'est uniquement du positif. La Bretagne, ceux qui la font bouger, ils sont nos invités. Bonjour.
3: Bonjour.
4: Bonjour. Bonjour.
0: Merci beaucoup d'être avec nous. Guillaume Labro, cofondateur de l'entreprise bretonne Fancy. Bonjour.
3: Bonjour. Bonjour à toutes et à tous.
0: On est dans les pare-battages, là.
3: Voilà, c'est ça. C'est comment optimiser l'espace à bord grâce aux pare-battages gonflables et dégonflables et aussi allier performance et design. Pour enlever cette un peu verrue sur le design d'un bateau.
0: À bord d'un bateau, évidemment.
3: Voilà, tout à fait.
0: Qu'est-ce que c'est qu'un pare-battage ? On va avoir l'occasion d'en parler avec vous. Vous êtes venu accompagner ce matin ?
3: Oui, je suis venu accompagner de Solène, la fondatrice de Sailease.
0: Bonjour.
4: Bonjour.
0: Alors, Sailease, là, c'est sur des vêtements marins ?
4: C'est ça, on reste dans le même univers, mais c'est des équipements techniques pour femmes navigantes.
0: Pour femmes, et il me semble que ce sont justement des femmes de mer qui ont créé cet univers. On va pouvoir en parler dans un instant. Et puis, mon invité ce matin, c'est Florent Nourry, fondateur et président de Running K2 Club, un club de course à pied à Rennes. Bonjour.
5: Bonjour.
0: Bon, je vais pas mentir, je fais partie de ce club. On court bien, on court très très bien. Mais il y a quelque chose en plus. Il y a des choses qu'on peut faire avec ce club. On découvre notamment des lieux.
5: Exactement, le but c'est de redécouvrir la ville à travers différents parcours qu'on essaye de changer toutes les semaines.
0: Et justement, on va pouvoir en parler, les découvrir. Bienvenue chez vous les Bretons, on est ensemble pendant une heure. Ici Armorique, c'est aussi vos chansons préférées toute la journée avec cette nouveauté de la playlist. Soirée mondaine, et cette oreille.

0: Gloria avec Soirée mondaine. Alors, elle a été influencée par l'héritage de Dalida, Coco Chanel, Indila, Piaf ou encore Stromae.
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0: Votre rendez-vous du matin, c'est bienvenue chez vous les Bretons, c'est vous, c'est le voisin d'en face peut-être, c'est surtout mettre en valeur toutes les belles initiatives bretonnes. Avec nous ce matin, il y a Solène Saclier, fondatrice de Sailies. Alors là on est dans le Morbihan, c'est bien ça, avec des équipements techniques pour les navigatrices. Florent Nourry, fondateur et président du Running K2 Club pour des courses à pied à Rennes. Et Guillaume Labro, cofondateur de l'entreprise bretonne Fancy. Alors déjà pour commencer, c'est quoi des parbattages pour ceux qui ne sont pas forcément du monde de la mer?
3: Alors les parbattages, c'est ce qui permet de protéger votre bateau, la coque du bateau, lorsque vous êtes au port ou en manie, des chocs qu'il peut y avoir entre les bateaux ou avec les pontons. Donc c'est un équipement pas obligatoire, mais fortement conseillé quand on voit le prix des bateaux.
0: Exactement, ça permet de le protéger, mais ça prend de la place. Et vous, votre idée justement, c'était d'utiliser ça sur aussi d'autres formes, quoi.
3: Voilà, tout à fait. La promesse de Fancy, c'est vraiment d'optimiser l'espace à bord du bateau. On a différentes gammes de parbattages, des rigides, une gamme cylindrique gonflable, où il y a un espace de stockage à l'intérieur. Donc vraiment, la promesse, c'est soit vous dégonflez, ça prend pas d'espace, soit vous laissez gonfler, mais vous pouvez déstocker des choses intérieures. Et également une gamme plate gonflable sans stockage, mais qui, une fois dégonflée, fait moins d'un centimètre d'épaisseur.
0: C'est ça, parce que parfois, on ne sait pas où les mettre, en fait, les parbattages.
3: Voilà, l'espace à bord d'un bateau, c'est vraiment cher. Quoi. C'est un peu... tous les architectes, tous les chantiers du nautisme perdent des cheveux, justement, pour optimiser, chercher des nouveaux espaces. Et donc, grâce à Fancy, on gagne beaucoup d'espace. Et aussi, on peut s'en servir pour autre chose. Dossier, s'asseoir dessus.
0: Il y en a qui font de la voile ou peut-être du bateau autour de la table ou pas? Ah oui, bah évidemment, oui, je regarde.
4: Oui, forcément un peu.
0: C'est vrai. Et alors, c'est pratique, vous l'avez testé ou pas?
4: Déjà, c'est obligatoire, hein, un parbattage, c'est essentiel quand on a un bateau. Alors, j'ai pas testé les Fancy particulièrement, mais il va falloir que je m'y mette. Et effectivement, il y a toujours cette question de place à bord des bateaux et on a un véritable sujet de rangement.
0: Et alors, ce qu'il faut dire, c'est qu'une partie de la gamme est fabriquée en Bretagne, ici. C'est important pour vous?
3: Oui, tout à fait. Maintenant, quand vous savez, quand vous montez une entreprise et puis on est fier d'être breton, côté chauvin positif, voilà, on cherche sans arrêt à trouver des fournisseurs de la matière première au plus proche de chez soi, parce qu'aussi on doit changer nos méthodes de consommation et de fabrication. Après, malheureusement, tout n'est pas possible de faire en Bretagne, mais on a vraiment ce côté réseau et entraide breton qui est très fort, que ce soit en termes de contact, d'aide au business aussi. Et voilà, il y a vraiment une entraide bretonne, quoi qu'il arrive, que ce soit en production ou en réseautage.
0: Et côté consommateur, côté client, est-ce que, je sais pas, ça a été perçu? Comment est-ce que ça a été perçu?
3: Comme tout changement au début, voilà, il y a eu beaucoup de compliments, de tiens, il fallait y penser. Après, on n'était pas les seuls à faire des parbattages gonflables, mais vraiment, on a développé aussi un côté design esthétique, parce que souvent, c'est la verrue. Quand vous baladez sur les ports, vous voyez de beaux bateaux, de belles coques.
0: Et puis les parbattages, généralement...
3: Voilà, c'est la petite verrue et esthétisme. Donc on essaye de faire des jolies choses, aussi beaucoup plus performantes. Parce qu'on utilise la technologie du drop stitch, donc la même technologie du stand-up paddle, ce qui permet d'avoir trois fois plus de performance en termes d'absorption de choc.
0: Ah, ok, c'est en termes de technologie, quoi.
3: Ouais, voilà, c'est ça. Essayer de faire un produit utile, plus performant et plus design.
0: Vous dites, tiens, il fallait y penser. J'imagine que peut-être que pour Florent, c'était pareil. Les gens vous disent, tiens, il fallait y penser d'allier course et le côté social, non?
5: Ouais, exactement. En fait, c'est des fois, c'est les idées les plus simples, mais en fait, faut les trouver. Puis surtout, faut se lancer. C'est transformer l'idée en vrai projet.
0: Ça fait combien de temps pour vous?
3: On a fêté nos 3 ans dimanche.
0: Ah, 3 ans dimanche, ouais. Donc c'est tout nouveau.
3: Voilà.
0: Et alors?
3: Et bah, les projets qui arrivent. Ça continue en pleine croissance internationale commerciale. On est distribué dans beaucoup de magasins en France, hein, que beaucoup en Bretagne, hein, des chaînes classiques, les U-Ship, les AD Nautique, les Big Ship, et une grosse croissance à l'international aussi, beaucoup actuellement.
0: Vous les entendez dans un instant, ce sont d'autres initiatives positives qui arrivent. Quelle est la place, par exemple, de l'éco-responsabilité dans les entreprises aujourd'hui? Vraie question, n'est-ce pas?
3: Et Solène va pouvoir y répondre.
0: Ah, j'attendais, je me dis, elle ne me répond pas. On va y répondre dans un instant avec Sailies. Mais justement, vous l'entendez? Voici Simple Minds.

0: Simple Minds. Vous entendez tous ces instruments? Ah, ces guitares et tout. Faut absolument découvrir ça sur scène. Allez, tout de suite, on va découvrir une marque bretonne créée par des navigatrices. Tout de suite, on continue de découvrir tous ces bretons positifs. Juste après Amir, qui arrive dans 30 secondes.
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0: La fête. Avec Amir, il est 10h25.
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0: Bienvenue chez vous les Bretons, c'est que des idées positives qui sont proposées sur ce beau territoire que nous avons, le territoire breton. Florent Nourip, fondateur et président de Running K2 Club pour des courses à pied à Rennes. Guillaume Labro, cofondateur de l'entreprise bretonne Fancy, ce sont des parbattages. Et Solène Saclier, fondatrice de Sailies dans le Morbihan, des équipements techniques pour les navigatrices notamment. Alors c'est important de dire que c'est une marque qui a été créée aussi par des navigatrices.
3: Oui, exactement. Alors, créé par des navigatrices, pas forcément de manière pas forcément comme on va l'entendre de manière habituelle. C'est-à-dire que je suis pas navigatrice professionnelle, je suis plaisancière, je navigue depuis que je suis toute petite.
0: Ah, mais comme avec le cœur depuis très longtemps.
3: Mais avec le cœur. Mais par contre, on co-développe tous nos produits avec des navigatrices professionnelles. Elles les testent en situation de course large, elles les testent au maximum sur l'eau, sur différents supports. Donc, c'est vraiment dans ce sens-là où on est une marque créée avec des navigatrices.
0: Donc vous leur redonnez, et les retours c'est tous les combien de temps à peu près?
3: Tous les prototypes sont testés au moins entre 6 et 1 an.
0: Ah oui.
3: Sur les divers supports. Et en fait, plus on a d'itérations et de tests différents, de supports différents, de morphologies aussi différentes, mieux c'est pour nous, parce qu'on peut vraiment adapter la production en fonction des retours que l'on a.
0: Et vous, il y a quelque chose qui est important depuis peut-être l'origine, c'est l'éco-responsabilité.
3: C'est ça, c'est vraiment au cœur de notre développement. On ne pouvait pas concevoir une marque d'équipement textile technique aujourd'hui sans prendre l'éco-responsabilité comme moteur de notre développement. Donc on a commencé par réfléchir à avoir un produit avec le moins d'impact possible. Tout d'abord, un produit qui soit conçu au plus près des utilisatrices. Donc on a tout le développement en Bretagne, le patronage est fait en France également, on travaille avec des modélistes français qui sont basés dans le bassin Rhône-Alpes. Et puis la fabrication est faite soit en France pour les produits de maille, soit au Portugal pour les produits techniques.
0: Et c'est un choix de faire des produits uniquement pour les femmes? Peut-être que vous développerez plus tard une gamme pour les hommes, ou on reste 100% femmes pour l'instant?
3: Pour l'instant c'est 100% femmes, parce qu'il y avait un véritable besoin sur le marché. On a 90% d'équipements qui sont conçus pour les hommes, ou qui sont mixtes, hein, mais c'est des équipements pour hommes.
0: Donc il y avait une vraie demande déjà sur le marché.
3: Il y avait une vraie demande sur le marché.
0: Et
3: on
0: forcément
3: avait très peu de propositions, et effectivement, aller co-développer les équipements avec elles et leur proposer un véritable équipement qui les accompagne et dans leur performance et dans leur cursus professionnel aussi, c'était un véritable besoin pour les navigatrices.
0: Et les projets qui sortent là, ou qui sont en cours de réflexion, c'est quoi par exemple?
3: Alors, on a déjà des gammes pour la course large et pour la plaisance. Là, dans les nouveaux projets, on ouvre les secteurs de la pêche pour les professionnels, donc pêche, ostréiculture, etc. Et puis, le secteur du vêtement professionnel avec des équipements de protection individuelle, alors qui vont être pour le secteur du maritime, mais également plus largement pour toutes les femmes qui ont besoin de s'équiper avec des vêtements certifiés.
0: Et donc, tous les deux, avec Guillaume, vous travaillez ensemble ou pas du tout?
4: On s'entraide beaucoup, on se donne les contacts, on a plus ou moins créé l'entreprise à peu près dans les mêmes périodes. Donc on se côtoyait beaucoup lors d'événements entrepreneurs, et on s'entraide toujours. Enfin voilà, le côté breton peut tirer.
0: Et ça, vous le dites depuis souvent, je sais pas si c'est la même chose pour vous Florent, mais le côté breton, l'entraide, c'est quelque chose qu'il y a vraiment sur le territoire.
5: Ouais, je pense que c'est une de nos particularités. Je pense que notre force, c'est ce côté entraide, partage. Et du coup convivial aussi sur ce côté-là. Donc oui,
0: et qu'on ressent même jusque sur l'eau, donc.
3: C'est ça, il y a vraiment une entraide et un écosystème local qui est assez spécifique à la Bretagne, où on a des synergies entre les entreprises, entre les partenaires, et chacun va essayer de mettre son réseau à disposition des autres.
0: Alors vous écoutez ici Armorique, avant de continuer avec nos invités ce matin, voici Scoopy Tonsisco avec un clip qu'il faut découvrir, il est assez vintage. Vous l'entendez, ça fait

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0: Au milieu de la prochaine demi-heure, comment allier sport et sociabilisation? Florent Nourry nous présente le Running K2 Club. Avec nous également Guillaume Labro, le cofondateur de l'entreprise bretonne Fancy des Parbattages. Et Solène Saclier, fondatrice de Sailies, des équipements techniques, notamment pour les navigatrices.
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0: 10h32, ici Express, ce sont toutes les heures des idées pratiques de sortie près de chez vous. Et le week-end prochain, le festival Bulles d'Armor revient à Saint-Quay-Portrieux, dans les Côtes-d'Armor, en partenariat avec ICI Armorique, avec une cinquantaine d'autrices, d'auteurs qui se sont donné rendez-vous le temps d'un week-end. C'est le rendez-vous incontournable de la BD dans notre région, des tables rondes, des dédicaces, une exposition au programme, celle de Gradimir Smudja, qui a signé l'affiche de cette sixième édition et qui présentera en avant-première les planches de son nouvel ouvrage. L'entrée est libre de 10h à 18h, samedi et dimanche. Autre info dans le Morbihan, en revanche, on ne coince pas la bulle puisque c'est une marche gourmande à la ferme qui est au programme de votre samedi à Moron. À partir de 16h30, vous pouvez partir pour 9, 12, 15 km pour découvrir la campagne moronaise, agrémentée de pauses gourmandes, avant de vous ambiancer le soir où un repas et une soirée disco sont prévus grâce à la ferme Biocochon et au basket club moronais. Et puis enfin, dernière info, tiens, seul ou en famille, à Champy en Ille-et-Vilaine, vous pouvez partir à la découverte des secrets de la vie souterraine en vous transformant en détective de sol. Oui, alors vous vous inscrivez avant demain, tout simplement, pour tout savoir sur les écosystèmes qui se trouvent sous nos pieds, les places étant limitées. Et rendez-vous auprès ce samedi de 10h jusqu'à midi. Allez, vos prochaines infos pratiques, ça c'est dans une heure à 11h30.
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0: Baker Street, c'est pour le nom de la rue, tiens, en fait, à Londres. Alors vous allez voir, il y a un petit solo de saxo qui arrive avec Gary Rafferty.

0: Le son des guitares qui résonne. Il y en a qui ont fait des guitares électriques ou pas?
1: Pas du tout.
0: Non. Ok, la voile d'accord, mais par contre les instruments de musique, pas du tout, avec Baker Street.
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0: Et pendant une heure de temps, vous découvrez les Bretons engagés entre 10h et 11h. Ce sont tous ceux qui font bouger la Bretagne. Guillaume Labro, cofondateur de l'entreprise bretonne Fancy. Solène Saclier, fondatrice de Sailies dans le Morbihan. Et Florent Nourry, fondateur et président de Running K2 Club, une course à pied à Rennes. Alors, ce qui est important, c'est déjà savoir ce qui a motivé cette création de Running K2 Club. Pourquoi est-ce que vous avez créé ça?
4: Tout à fait, parce que je voulais me remettre à courir. Et je voulais le côté un peu social, donc je voulais pas forcément rejoindre un club d'athlétisme, on est plus dans la performance, mais c'était plutôt côté social, rencontrer des nouvelles personnes. En discutant avec des amis, on s'est dit, bah tiens, pourquoi on lancerait pas notre running club avec...
0: Parce qu'à ce moment-là, il n'y en avait pas sur Rennes.
4: Alors plutôt sur le côté performance, et donc nous, vraiment, ce qu'on recherchait, c'était le côté convivial et social. Avec un concept assez simple, c'est que tous les jeudis, on se retrouve devant un bar à 19h30, on fait deux groupes de niveau pour que ce soit accessible vraiment à tout le monde. On court pendant 45 minutes, une heure, et après on revient tous partager un verre après la course. Donc c'est vraiment ce côté convivial, faire du lien social autour du running qui nous intéressait, plus que vraiment un club de running en tant que tel.
0: Ouais, évidemment ça marche, il y a de plus en plus de monde qui s'inscrivent.
4: Exactement, c'est ça, on a toutes les semaines des nouvelles personnes qui viennent, soit des personnes qui veulent se mettre à la course à pied, des personnes qui arrivent sur Rennes et qui veulent rencontrer des nouvelles personnes, et le running est une bonne occasion. Et puis bah des habitués qui sont là depuis le début et qui ont coché dans leur case. Le jeudi, c'est K2 Running Club.
0: C'est ça. Alors le mardi, vous faites aussi quelques séances, notamment pour... ça dépend en fait.
4: Ouais, c'est ça. En fait, on fait le mardi et jeudi. Le jeudi, c'est vraiment le côté social et avec un bar. Le mardi, c'est, on va dire, plus sérieux, entre guillemets. On fait
5: ça
4: une séance...
5: Pas,
4: on souvent, on fait une séance de fractionné ou une séance côte. Donc le but, c'est que tout le monde y trouve son compte et puis avec deux sorties par semaine.
0: Bon, je l'ai dit, je suis inscrit, j'ai reçu la notification. Donc pour ce soir, le rendez-vous c'est 19h30 avec deux allures. Il y a 5 km 6,15, 8 km 5,45. C'est annulé mardi à cause de la chaleur. Là, vous maintenez parce que ça se rafraîchit un peu?
4: Exactement, ça se rafraîchit un peu. Donc là, on a décidé de réduire la distance et bien préciser de venir, enfin bien s'hydrater. Et puis si on voit qu'il fait vraiment trop chaud, on va vraiment écourter et puis aller boire un verre en terrasse.
0: C'est vrai, et vous courez tout le temps vous?
4: Non, pas tout le temps, mais le plus possible.
0: Il y a des amateurs de sport ou pas?
6: Oui, la voile. Non, le running.
0: De running.
6: On a la chance en Bretagne d'avoir de belles côtes aussi pour courir le long de la mer.
0: C'est vrai. Et la question peut-être de savoir, parce qu'effectivement là c'est à Rennes pour l'instant, est-ce que ça sera exporté sur les côtes bretonnes ou pas spécialement? Pour l'instant on reste vraiment sur...
4: Alors nous on n'a pas vocation à s'exporter, mais par contre il existe des running clubs dans beaucoup de villes bretonnes, donc chacun... Des clubs très dynamiques du côté de Saint-Brieuc, du côté de Vannes et sûrement dans d'autres villes. Donc ouais, on va dire que c'est vraiment une tendance de faire du lien social à travers le running, plutôt dans les villes. Mais je sais qu'aussi dans des plus petites communes, ça existe aussi.
0: Alors, vous mettez en avant des lieux rennais divers toutes les semaines. Oui. Comment est-ce que vous les choisissez?
4: Ça dépend. Donc, soit en fait, on aime bien essayer de changer toutes les semaines de bar et de parcours. Du coup, ça nous fait découvrir des nouveaux quartiers. Donc, c'est vrai qu'on est quand même souvent dans le centre-ville, mais on essaie de changer. Et donc, des fois, des bars nous contactent pour dire voilà, changement de propriétaire ou on aimerait mettre en avant. Donc, soit des fois on est contacté, soit nous on a des idées et on essaie de changer.
0: Ça va dans deux sens.
4: Exactement.
0: Et vous n'êtes pas venu les mains vides ce matin parce qu'il y a un t-shirt, faut absolument le mettre, ou au moins le mettre en avant.
4: Voilà, exactement. En fait, on a un dress code, donc pour qu'on se reconnaisse entre nous, parce qu'il y a différents running clubs à Rennes. Donc nous on est plutôt en dress code noir. Et donc du coup les gens voulaient un peu s'approprier notre communauté. Donc du coup on a floqué des t-shirts et donc du coup on a nos propres t-shirts.
0: En fait, pourquoi qu'à deux?
4: Parce que je l'ai créé avec Kevin, qui a son salon de coiffure à Rennes, et donc du coup, on a repris le nom K2.
0: C'est le cas de Kevin. Voilà. Bienvenue chez vous les Bretons, on est ensemble jusqu'à 11h. À suivre, on va continuer de découvrir tous nos invités. Avant ça, c'est Louane. C'est...

0: Allez, dans une minute. C'est ça, c'est les chiens pour une minute.
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0: chien avec Louane.
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0: Et avant de conclure avec nos invités positifs du matin, c'est en douceur que le jour s'est levé avec téléphone.

0: Et le jour s'est levé, mais avec des nuages. Téléphone.
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0: Depuis 10h, vous découvrez nos invités du jour avec ce qui se fait de beau en Bretagne. Avec nous, nous avons Guillaume Labro, cofondateur de l'entreprise bretonne Fancy. Ce sont des pare-battageurs. Fancy, ça veut dire quoi au fait?
3: C'est la contraction de fenders, qui veut dire pare-battage en anglais, fenders. Et ici la mer. Puis le côté un peu, c'est fancy.
0: Ah, pas mal. Ah, ok, d'accord. Okay. On a aussi Solène Saclier, fondatrice de Sailise. Pourquoi Sailise?
4: Ah, j'en étais sûre. on va dire sail la voile et is easy.
0: Easy. Ah, donc, c'est facile de faire la voile?
4: Non, mais c'est plus facile avec un équipement adapté.
3: Bonne commerciale.
0: Effectivement, nous sommes dans le Morbihan. Et puis Florent Nourry, fondateur et président de Running K2 Club, pour pouvoir s'amuser et aussi faire du sport. C'est important d'allier les deux. D'ailleurs, je crois que vous aviez une question non, à lui poser.
4: Exactement. Ce qui était intéressant, c'était de savoir combien d'adhérents vous aviez en peu de temps et quel succès ça avait à Rennes.
5: Bah, ça a grossi très vite. En moyenne, on est entre 30 et 50 par séance, avec des pics forcément, avec les bonnes résolutions de début d'année, ou en septembre.
0: C'est vraiment drôle, ça.
5: On le ressent vraiment. Et puis avant des courses, donc c'est vrai qu'à Rennes, il y a des temps forts, notamment avec Tour Court. Et donc souvent, quelques semaines avant, les gens viennent de façon un peu plus assidue.
0: Comment est-ce que vous choisissez les parcours d'ailleurs?
5: On essaie d'alterner. En général, on fait deux alternatives entre 5-6 km et un peu plus long. Et on essaie de varier. Après, on a un peu nos habitudes à force de connaître la ville.
0: Oui, c'est vrai. Et je crois que vous aviez une question pour Guillaume, non, par rapport à ces gonflages.
5: Oui, sur le pare-battage. Comment on gonfle justement les pare-battages?
3: Alors, on a fait le choix de mettre un embout de stand-up paddle pour avoir que ça puisse marcher avec différentes pompes. Après, nous aussi, on commercialise une pompe qui est sur batterie, qui marche bien, parce qu'elle est très puissante, et puis elle peut gonfler pendant 20 minutes en continu. Et elle peut servir aussi pour les stand-up paddle, les semi-rigides, les zodiacs, les voiles de kite. Donc c'est aussi pratique et moins fatigant que faire avec le pied.
0: C'est vrai.
3: Mais ça va aussi avec une pompe à pied.
0: Et généralement, on vous dit que c'est facile à gonfler, quoi.
3: Un pare-battage, on va dire, plat, ça prend 14 secondes gonfler et à dégonfler, parce qu'elle fait les deux, tant qu'à faire.
0: Et c'est super facile. Et je crois qu'en plus vous aviez testé les équipements marins.
3: Oui, de Sailise. Vous parliez, Quentin, tout à l'heure de ce qu'il y a à Ringham pour les hommes. Moi, je l'ai testé par rapport à ma morphologie. Et c'est vrai qu'elle est à la fois légère et par rapport à mon gabarit, elle est bien adaptée. Donc,
0: il y a une vraie adaptation sur l'équipement féminin.
4: Oui, déjà, on part d'un développement gamme femme, donc d'un patronage femme. On n'a pas totalement la même morphologie, ça ne veut pas dire qu'on ne peut pas s'adapter à l'un ou à l'autre. Hein. On a pris des équipements hommes pendant des années, ça ne veut pas dire qu'on ne peut pas rentrer dedans. L'idée, c'est plutôt que ça soit bien ajusté pour nous, que ça soit pas trop large, pas trop long, qu'on ait le bon réglage au niveau de la poitrine, le bon ajustement au niveau des chevilles, etc. Donc il y a ce côté-là, mais il y a aussi le côté fonctionnel. L'idée, c'est d'avoir un produit qui soit le plus pratique possible en navigation, donc qui puisse se baisser facilement, s'ouvrir facilement, voilà. Sans entraver les performances sportives.
0: Ah, évidemment.
4: Et la sécurité.
0: Ah, c'est très important. Ben, en tout cas, merci beaucoup d'avoir été avec nous ce matin.
3: Merci à vous.
4: Merci beaucoup.
0: Ça fait plaisir. Bienvenue chez vous, les Bretons. C'est un rendez-vous que je vous invite à partager sur le site, sur l'application ici. Et d'ailleurs, si vous aussi, vous faites quelque chose de positif en Bretagne ou que vous connaissez quelqu'un, peut-être que c'est le cas, qui fait quelque chose de positif, qui propose une belle initiative, qui est en train de monter quelque chose, eh ben, vous pouvez m'écrire tout simplement. Vous m'écrivez quentin.perquis@radiofrance.com. Et puis à suivre toute l'actualité, ça c'est dans 5 minutes pour l'actu locale.

0: avec Ed Sheeran, c'est Shape of You. 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
0: Jeudi 28 mai, demain soir, c'est le week-end, il est 11h. Les infos, Eric Bouvet, et d'abord la mort de Théo à Rennes dimanche dernier.
2: Les deux adolescents mis en cause dans sa mort ont été mis en examen hier pour meurtre et placés en détention provisoire. Âgés de 15 et 16 ans, ils sont poursuivis pour avoir étranglé le petit garçon de 11 ans avec une serviette. C'était donc dimanche sur les bords de Vilaine, quartier Saint-Hélier. Ils encourent jusqu'à 20 ans de prison. La canicule toujours et encore. La Bretagne est en vigilance orange encore aujourd'hui, mais elle sera levée à partir de ce soir dans le Finistère et les Côtes d'Armor. En attendant, il y a eu des orages violents et localisés hier en Ille-et-Vilaine, notamment dans la soirée à Donloup, au sud de Rennes, puis dans le nord, près de Ros-sur-Couesnon, avec des grêlons, parfois gros comme des balles de ping-pong, qui ont occasionné de gros dégâts. À noter qu'à Rennes, le pass qualité de l'air est mis en place encore aujourd'hui pour voyager en bus et métro dans la métropole pour 1,70€. Rennes Métropole aura bientôt son nouvel incinérateur, appelé désormais Unité de valorisation énergétique des déchets. Il devrait être mis en place en service en fin d'année dans le quartier Villejean. Un chantier qui a pris beaucoup de retard à cause de malfaçons, ce qui a poussé Rennes Métropole à changer d'entreprise pour mener à bien ce projet. Tout est expliqué sur ici.fr. Et puis le groupe français Michelin annonce la suppression de 1500 postes en France. Aucun départ ne sera contraint, explique le leader mondial des pneus, qui avait déjà supprimé 1250 emplois en 2024, on s'en souvient, notamment à Vannes.
0: Allez, un petit peu de sport et d'abord du rugby ce soir sur Ici Armouek.
2: Et encore Vannes, le RC Vannes qui va tenter de se qualifier pour la finale d'accession au top 14. Pour ça, il faut battre Oyonnax à la Rabine à partir de 21h. Match à suivre donc en direct et en intégralité sur Ici Armorique dès 20h45. En cas de victoire, les Vannetais iront disputer la finale à Toulouse le 6 juin, soit contre Colomiers, soit contre Provence Rugby, hein, qui s'affronte demain soir. En tennis à Roland-Garros, on va suivre aujourd'hui le Rennais Arthur Rinderknecht qui affronte l'Italien Berrettini à partir de 20h15. Et puis noter en handball la défaite du Cesson Rennes Métropole hier soir qui s'est incliné à domicile 37-31 contre Celesta. Les Irréductibles sont 10e de Star League à deux journées de la fin.
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2: J'ai cru voir un ciel tout gris au-dessus de Rennes. Je ne sais pas si c'est partout comme ça.
0: Il va faire chaud, mais avec un ciel voilé et parfois orageux, Eric. Cet après-midi et ce soir, ce risque d'orage concerne toute la région entre les Côtes d'Armor et l'Ille-et-Vilaine. Les températures, elles, sont comprises entre 28 et 34 degrés. Entre Plouas, Fraisles et Cancale, on attend entre 28 et 29 degrés. À Saint-Brieuc 32, Vannes, Pontivy, Rennes 33 degrés, à Moron 34. Et puis le vent souffle un peu, ça fait du bien, ça permet d'aérer jusqu'à 40 km/h en rafale. Ici Armouek, on vous accompagne aussi sur les routes de la région et sur la nationale 12 vers Le Mans, un petit peu après Fougères. Ici Bison Futé nous signale un véhicule en panne, attention donc dans ce secteur. Et puis quelques petits ralentissements sur la nationale 12 vers Rennes à hauteur de Lamballe-Armor. Si vous êtes ralenti d'un peu plus de 5 minutes, vous, peut-être que vous rencontrez une difficulté. 02 99 67 35 35 à tout moment.
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0: Éric Bouvet, homme libéré ou pas? Oh, quelle question, vous avez 4 heures.
2: Si vous pouviez m'enlever le truc qui s'appelle dans le dos.
0: Ça, c'est son plus grand succès. Enfin, son premier grand succès, en tout cas. Retour en 86 avec Mylène Farmer.

0: Farmer avec Libertine, juste avant de jouer maintenant.
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0: Alors je vous demandais ce que vous aviez prévu pour la fête des mères. Toute cette semaine, on prépare ça ensemble en matinale et dès 11h aussi. Alors tous les jours en matinale avec Vanessa Lambert, on fait la surprise en direct à une des mamans. Et ce matin, Adèle a fait une surprise pour sa maman Sylviane.
3: Sylviane, on a une bonne nouvelle pour vous. Pour les prochaines séances, ne prenez pas votre porte-monnaie. Le cinéma Le Club à Fougères vous offre une carte avec 10 séances de cinéma. C'est un beau cadeau de fête des mères, ça, hein?
4: Ah, formidable, formidable. Et en plus, ça m'a fait tout drôle parce que j'écoute tous les matins à la radio et j'ai entendu...
3: votre fille?
4: Et puis, j'ai entendu Sylviane.
3: C'est drôle.
4: Oui, ça doit être...
3: Ah bah là oui, effectivement, c'est pour vous.
0: Prochaine surprise, rendez-vous demain matin en direct à 7h15. Et la fête des mères, c'est aussi toute la semaine, entre 11h et midi. 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Bonjour Sylvie.
5: Bonjour.
0: Avec qui est-ce que vous irez profiter comme ça tranquillement?
5: J'irai bien avec une de mes filles.
0: Il y en a combien en tout?
5: Deux.
0: Elles s'appellent comment?
5: Loïsa et Mathilda.
0: Elles travaillent cet après-midi ou vous êtes ensemble à en profiter aussi?
5: Non, là elles travaillent.
0: Elles font quoi?
5: Elles sont toutes les deux en alternance.
0: Ah, ça rigole pas, ça se passe bien?
5: Ah oui, super.
0: Bon, bah écoutez, si ça se passe bien, tant mieux. J'espère que ça va bien se passer aussi pour vous ce matin, parce que je ne sais pas si vous connaissez les règles, mais je vais vous poser 3 questions. À chaque fois, je vais vous donner un thème, vous me dites cap ou pas cap en fonction du thème. Si vous me dites cap, je vous aide pas, mais c'est 3 points si vous avez la bonne réponse. Sinon, vous me dites pas cap, je vous aide, et c'est un seul point. Et dans tous les cas, c'est 5 secondes pour me répondre. C'est ok pour vous, Sylvie?
5: D'accord.
0: Ça va vite, 5 secondes pour me répondre. Hein. Le premier thème pour jouer ensemble, c'est musique. Cap ou pas cap?
5: Cap.
0: Ok, très bien. Vous êtes une fin connaisseuse ou pas spécialement? On y va vraiment.
5: J'aime surtout les chansons françaises.
0: Ah, bah tiens, justement. On cherche le nom d'une chanteuse française qui a connu le succès dans les années 90, coach de l'émission de télé The Voice et qui a sorti un excellent titre la semaine dernière. Qui est cette chanteuse?
5: Alors à Fabien?
0: Ah.
5: Mmh. Amel Ben?
0: Non plus, allez-y, des fois que vous auriez la bonne réponse.
5: Non mais The Voice, je regarde pourtant.
0: Si je vous dis Laurie, Céline Dion, Zazie.
5: Ah bah Zazie.
0: Eh oui, c'est Zazie. Bon,
5: ah bah oui, mais elle est pas là cette année.
0: Non, pas cette... Ah non, mais j'ai dit attention, coach de l'émission de télé The Voice qui a sorti un excellent titre la semaine dernière. C'était Zazie.
5: J'ai pas écouté toutes les consignes.
0: C'est pas grave, c'est parfois un petit peu le stress du début, mais bon, maintenant ça y est, on continue avec 2 questions encore. Le prochain thème, c'est bricolage. Cap ou pas cap?
5: Cap.
0: Ok. Elle peut être sabre, sauteuse, circulaire, à champ tourné, japonaise, égoïne. Et quel est cet outil?
5: La scie.
0: Oui. La scie circulaire, la scie sauteuse, en effet. 3 points pour vous, Sylvie, pour l'instant. C'est au moins ça d'assurer. Le questionnaire est peut-être un peu plus facile. Je sais pas, hier, je l'avais fait un peu compliqué. Aujourd'hui, du coup, c'est Jean qui s'en est occupé, comme ça, au moins. Je me dédouane de ça. Le prochain thème, c'est géographie en Bretagne. Cap ou pas cap?
5: Cap.
0: Ok. Je vois que vous êtes plutôt joueuse, Sylvie, dans la vie de tous les jours aussi, ou pas?
5: Pareil.
0: Ok, pareil, très bien. Fidèle à elle-même, Sylvie, en direct sur ICI Armorique. On y va, cette semaine, une auditrice, justement, ICI Armorique, a gagné 140 euros dans notre jeu de la carte postale, diffusé tous les jours dans ICI Matin. La réponse à cette carte postale, record, était Tréfléant. Mais dans quel département se trouve cette commune?
5: Oh, purée.
0: Dites-moi quelque chose. Ah. Mais non, le 22, c'est les... ce sont les Côtes d'Armor.
5: Ouais,
0: et c'était dans le 56, dans le Morbihan.
5: Ah, zut.
0: Bon, écoutez, il y a toujours 3 points de prix.
5: Je l'ai entendu en plus.
0: Ah, bah alors.
5: Hier.
0: Vous tentez votre chance, vous, parfois, sur la carte postale, ou c'est difficile?
5: Ouais, non, ça j'ai du mal.
0: Et honnêtement, franchement, tous ceux qui participent, moi je leur tire mon chapeau parce que Vanessa et Delphine prennent un malin plaisir à faire ces cartes postales. Mais honnêtement, hein, c'est super sympa. Et le rendez-vous, c'est tous les matins dans l'ICE Matin. Merci beaucoup d'avoir tenté votre chance avec nous, Sylvie.
5: Merci de m'avoir écouté.
0: Oui, évidemment, sinon je ne peux pas prendre les bonnes réponses. Hein. 3 points, c'est le score à battre donc ce matin pour jouer et tenter de remporter ces deux entrées pour le spa marin, l'hôtel Talazur à Carnac. 02 99 67 35 35. A tout de suite.
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0: Est-ce que vous avez reconnu cette guitare? C'est celle de Phil Collins. Another Day in Paradise.

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0: Qu'est-ce qu'il y a à gagner? Deux entrées pour le spa marin de l'hôtel Talazur, c'est à Carnac. Et puis, même si vous ne gagnez pas, je le disais, vous participez parce qu'il y a un grand tirage samedi. Et là, la clé, c'est un séjour pour deux en demi-pension avec trois soins d'hydrothérapie. Il faut faire le meilleur score, il faut faire un max de points à ce jeu. Cap ou pas cap, 02 99 67 35 35. Pour l'instant, c'est Sylvie qui est en tête. Forcément, c'est la seule qui a joué pour l'instant avec trois points pour tenter de la battre. C'est Manuel maintenant. Bonjour Manuel. Ah, alors Manuel, n'hésitez pas à me répondre si vous avez envie de me répondre. Si vous voulez pas me répondre, je vous en prie, je peux vous faire un cap
3: oui,
0: ou
3: bonjour,
0: pas cap.
3: Bonjour Printemps.
0: Vous allez bien?
3: Ça va et vous?
0: Mais ça va. Yeah, chaudement, c'est bien vrai. Vous êtes avec votre fille, vous jouez pas seul ou vous jouez seul?
3: Je joue seul.
0: Ah, solo, très bien. Vous nous appelez de passer en Ille-et-Vilaine. Quel temps là, c'est nuageux à passer hein?
3: C'est nuageux, mais c'est lourd surtout.
0: Oui, c'est vrai. Cette nuit, vous avez pu aérer ou pas trop?
3: Non, pas trop. Non, ça a été pour dormir.
0: Bon, bah tant mieux. Parce que c'est vrai qu'en ce moment, pour dormir, c'est un peu compliqué. La technique de l'oreiller dans le frigo, je l'ai donnée hier. Je sais pas si vous l'avez testée. Non?
3: Non.
0: Pas ce point non plus. Bon, en tout cas, merci de jouer. C'est parti. Et est-ce que vous connaissez les règles, Manuel?
3: Oui, je connais par cœur.
0: Alors, je vous écoute. Ah, je vous écoutais du coup.
3: C'est pas cap, un point avec trois indices.
0: C'est ça.
3: Si on a la bonne réponse, ça fait un point. Si on y va tout go, c'est trois points, c'est cap.
0: Eh ben, c'est exactement
3: c'est
0: ça.
3: 5 secondes pour réfléchir.
0: Et vous avez dit le plus important, 5 secondes pour réfléchir. Et à la fin du chrono qu'on entend, surtout si vous voulez me donner une proposition, allez-y, sur un coup de chance, parfois, si vous n'avez vraiment pas la réponse, ça pourrait fonctionner. Est-ce que vous vous sentez prêt, Manuel? On y va?
3: On y va.
0: Alors c'est parti avec ce premier thème, géographie. Cap ou pas cap?
3: Cap.
0: La Coupe du Monde de foot commence dans tout juste 2 semaines. Elle a lieu dans 3 pays d'Amérique. Dans lequel de ces 3 pays a lieu le match d'inauguration?
3: Aux États-Unis.
0: Et non. Au Mexique. Ça se passe au Mexique.
3: Ah bon.
0: Ça se passe au Mexique pour le match d'inauguration. C'est pas grave. Il y a encore, vous faites comme Sylvie, on commence avec 0, mais elle a fait 3 points ensuite. Vous pourriez faire pareil. Le prochain thème, c'est cuisine. Cap ou pas cap?
3: Bah, cap.
0: Allez, c'est parti. Comme son nom l'indique, une crème glacée est faite à partir d'une base de lait et de crème. En revanche, quel est l'ingrédient principal d'un sorbet?
3: L'eau.
0: Oui. Bien joué, 3 points avec cette question, pas si compliqué, ça va. Culture bretonne, est-ce que vous êtes au fait ou pas trop?
3: Bah, je suis pas trop au fait de la cuisine, non.
0: Et culture bretonne, vous me diriez cap ou pas cap?
3: Pas trop, mais on va faire cap quand même.
0: Très bien, ah, je vois que vous êtes un battant. Bon, pour l'instant, vous avez fait au moins ex aequo avec Sylvie. Dans la légende arthurienne, comment s'appelle l'épée du roi Arthur?
3: Excalibur.
0: Oui, bien joué. Ça fait 6 points, Manuel. Vous venez de devancer Sylvie. Hein. Un petit mot pour Sylvie, peut-être?
3: Bah oui, dommage pour elle, mais c'est vrai que c'est le lot des questions. Hein. C'est pas évident. Et puis de passer à l'antenne, c'est stressant.
0: C'est stressant, mais on passe un bon moment quand même, Manuel.
3: Ah oui, tout à fait. Merci, Quentin.
0: Lui, il veut gagner. Lui, il veut ses cadeaux. Hein. Merci. Une petite question quand même avant de vous dire au revoir, Manuel. Quelle est votre radio locale, celle qui vous offre des cadeaux tout le temps en Bretagne? Bien joué, merci beaucoup. Vous faites exactement comme Manuel, 02 99 67 35 35 pour tenter de remporter ces 2 entrées pour le spa marin de l'hôtel Talazur à Carnac.
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0: Ici Armorique, c'est aussi vos chansons préférées dès le matin avec cette nouveauté de la playlist, la dernière chanson du monde. Tiens, c'était la fin du monde, vous écouteriez quelle musique? Voici Florent Pagny.

0: dernière chanson du monde. Une nouveauté signée Florent Pagny, qui sera d'ailleurs en concert hein, au Zénith de Nantes. Ça sera le 11 janvier 2027 prochain et le 12 aussi, le lundi, le mardi. Il reste des places à 20h à suivre. Vous continuez de jouer pour repartir avec deux entrées pour le spa marin de l'hôtel Talazur à Carnac. Il y a 5 candidats pour l'instant. Sylvie et Manuel sont passés. C'est Manuel qui est en tête avec 6 points. Il faut faire plus ou au moins iséco avec Manuel. 02 99 67 35 35. À tout de suite dans 20 secondes.
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0: Bonjour, comment allez-vous Nadia?
5: Ça va bien, bonjour.
0: Ah, ça fait plaisir de vous entendre. Vous nous appelez Doré, dans le Morbihan.
5: Oui, c'est ça.
0: C'est nuageux aussi ou pas?
5: Oui, un petit peu.
0: Un petit peu, donc cet après-midi, vous en profitez, vous allez vous balader ou vous restez tranquille chez vous?
5: Non, je vais faire mon marché quand même.
0: Ah, c'est jusqu'à quelle heure le marché Doré?
5: C'est de 16h30 à 19h.
0: À 19h, ah, c'est l'après-midi. C'est bien ça.
5: Ouais.
0: Et qu'est-ce que, au programme, vous recherchez quoi là? C'est quoi que vous voulez?
5: Bah, en fait, c'est un marché bio.
0: Ah super. Ah c'est trop bien ça. Il y en a que donc vous le manquez jamais, j'imagine toutes les semaines c'est un petit tour au marché.
5: Non ça m'arrive de le manquer quand même.
0: Ah pas bien, non je plaisante. Bon écoutez, en tout cas vous nous appelez ce matin Nadia pour tenter de remporter ces deux entrées pour le spa marin, l'hôtel Talazur à Carnac. Alors là, il y a une piscine d'eau de mer chauffée, il y a un jacuzzi à ciel ouvert, il y a un parcours marin intérieur, extérieur avec des limaçons, des bains bouillonnants. Bref, je crois que vous allez bien vous reposer, non?
5: Oui, si je gagne.
0: Oui, attention. En tout cas, si vous ne gagnez pas, je le rappelle, il y a toujours ce tirage au sort de samedi, parce que même si vous ne gagnez pas, quand vous jouez en direct avec moi, vous êtes inscrit pour le tirage de samedi, pour ce séjour deux personnes en demi-pension, avec ces 3 soins d'hydrothérapie. Vous, ce serait pour offrir à votre maman pour la fête des mères, ou ce serait pour aller avec... pour aller avec la famille, peut-être ?
5: Déjà pour moi, puis après la personne disponible.
0: Oh, bah, moi, je suis là, hein, si vous voulez, Nadia.
5: Venez.
0: Écoutez, pourquoi pas. Bon, avant ça, avant de faire des plans sur la comète, les règles, je vous les rappelle, c'est trois questions. Avec à chaque fois.
5: Les questions de Manuel, là, parce que j'avais toutes les réponses.
0: Ah, bah oui, attendez, à ce moment-là, on revient en arrière, on se refait le même questionnaire. Oui, bah oui, Nadia, bien sûr. Attention, je vous surveille, Nadia. Ça y est, là, j'ai. Je vois le genre. Nadia. Petit filou, c'est parti avec 3 questions. À chaque fois, un thème, vous me dites cap ou pas cap. Ouais. Si vous me dites. Cap, vous y allez toute seule, et dans ce cas-là, c'est 3 points si vous avez la bonne réponse. Sinon, vous me dites pas cap, je peux vous aider, et là, vous assurez un point si vous avez la bonne réponse, d'accord?
5: Ouais, 5 secondes pour répondre.
0: Pour répondre, vous connaissez ça par cœur, c'est parfait. Le premier thème pour jouer, c'est Bretagne. Cap ou pas cap?
5: Bon, on va dire cap.
0: Eh bien, on y va. Le Bonneau, c'est une commune du Morbihan, située près de Ray, justement. Comment s'appellent ses habitants? Vite.
5: Les Bénoubins,
0: Non.
5: Non,
0: si je vous dis les Boniens, les Bonois ou les Bonovistes.
5: Non, je savais pas.
0: Ce sont les Bonovistes. Bon, écoutez, c'est pas grave. Non, 0. Oui, effectivement, mais bon, là, le prochain thème, c'est séries. Est-ce que vous regardez des séries à la télé ou pas trop?
5: De temps en temps. De toute façon, maintenant, je vais dire cap. Hein,
0: bah oui, il faut faire 6 points. Il faut faire 6 points. Cette semaine, on a appris le décès de l'acteur Pierre Denis. Il a notamment incarné un docteur, notamment dans une série TF1 diffusée depuis 2017. Mais quelle est cette série?
5: Docteur?
0: Oui, il est Pierre Denis qui a joué dans un docteur dans une série. Quelle série?
5: Docteur, je sais pas, House.
0: Ça aurait pu, si je vous dis Plus belle la vie, Dallas ou Demain nous appartient.
5: J'aurais dit Demain nous appartient.
0: Oui, ah, ouais, bon, c'est pas grave.
5: Non, mais je regarde pas trop TF1. En fait.
0: D'accord, vous préférez quoi?
5: France 2 ou France 3.
0: Le service public, évidemment, oui. Bien mieux, évidemment. Quelle question. Non, par contre, Pierre Denis, en l'occurrence, il avait joué aussi dans Une femme d'honneur. Je sais pas si vous aviez vu Une femme d'honneur.
5: Ah, ça, j'avais vu quand j'étais petit.
0: Ouais, une femme d'honneur incarnée par Corinne Touzet, la sublime. Ouais. Bon.
5: Mais oui, mais vous m'avez pas posé cette question-là.
0: En effet, je confirme. Je vous le dis en précision, Nadia. Dernière question, on se la fait pour le jeu ou on arrête là? Bon, on continue, j'imagine. Hein. Animaux dangereux, c'est le thème. Quelle maladie peut transmettre la tique, ce petit parasite qui vit dans les hautes herbes?
5: Ouais, ça c'est facile. Maladie de Lyme.
0: Bien joué. 3 points, Nadia. Bon, c'est pas si mal, vous êtes sur la deuxième marche du podium. Ex aequo avec Sylvie.
5: Oui, mais c'est... ça suffit pas.
0: Non, ce n'est pas suffisant. En tout cas, je vous remercie quand même d'avoir participé ce matin, Nadia. Et surtout, vous êtes inscrite à Xayep pour le tirage de samedi. Vous nous appelez ce matin et vous repartez peut-être avec ces deux entrées pour le spa marin de l'hôtel Taladur à Carnac. Je sais pas si Nadia, le moonwalk, ça vous parle ou pas?
5: Oui.
0: Le moonwalk?
5: Oui.
0: On le tente, tous les deux?
5: Oui, allez-y.
0: Ok, c'est parti. Tac, je me lève de ma chaise. C'est parti, je suis debout. Allez-y pour voir. Ouais, je vous vois pas mal. Attention, pas tomber derrière vous, il y a la chaise. Ouais, c'est bien, pas mal. Bon, Nadia, bonne journée, merci d'avoir joué. C'est Michael Jackson avec Billie Jean.

0: sûr que Nadia, elle est encore avec son moonwalk là, qui a joué tout de suite avec nous. C'était Michael Jackson. 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
0: 11h35, ici Express, des idées de sortie, des idées pratiques, toutes les heures près de chez vous, et à Romillé, dans Ille-et-Vilaine. D'ailleurs, ça se met au Téléthon, parce que, qu'on se le dise, il n'a pas changé de date et aura bien lieu en décembre. Mais puisque les maladies rares n'ont pas de calendrier, autant aider la recherche à tout moment. C'est en ce sens qu'une collecte de paniers, vieux journaux, livres, brouillons et de piles usagées est organisée samedi, de 10h30 à midi, rue des Trois Évêchés. Les bénéfices engendrés par cette action solidaire et éco-citoyenne étant reversé à l'AFM. Notez que cette collecte a lieu chaque dernier samedi du mois. Et puis autre info, tiens, si vous voyez des licornes dimanche à Erquy dans les Côtes d'Armor, alors rassurez-vous, tout va bien. Hein. Le centre nautique de la ville sera le théâtre de la régate Licorne Cup qui réunira catamarans, dériveurs, plusieurs dizaines de participants, tous déguisés en licorne. Ça va de soi. Un événement ouvert à tous avec la location de bateaux possible d'ailleurs sur place. Et puis tiens, enfin pour terminer, des créatures légendaires, passons maintenant aux oiseaux que vous allez découvrir autrement samedi à Guénin dans le Morbihan. Le village des oiseaux vous invite en effet à participer à des ateliers ludiques, créatifs, pédagogiques pour apprendre à connaître et à protéger notre belle nature. Au programme création artistique, jeux éducatifs, fabrication de nichoirs, observation des chants d'oiseaux dans une ambiance chaleureuse, festive. Ça se passe de 14h à 18h sur le terrain de foot annexe de Guénin. Allez, vos prochaines infos pratiques, c'est dans une heure à midi et demi.
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0: Clément, bonjour, je vous sens à fond là.
3: Oui, bonjour.
0: Comment allez-vous?
3: Bien et vous?
0: Eh ben ça va parfaitement, surtout quand il s'agit de vous faire gagner des beaux cadeaux, comme toutes les semaines avec ici à Armouric. Là, on prépare la fête des mères. Vous aviez prévu quoi, vous, pour la fête des mères?
3: Ah ben c'est la surprise, faut pas dire.
0: C'est... Vous n'avez rien prévu, quoi?
3: Ah si, mais ah, d'accord. Dire, parce que ça se trouve aussi, écoute la radio, bah, c'est fichu après.
0: Bien joué. Ok, bon, vous tentez de compléter ce cadeau ou c'est pour vous là, les deux places pour les deux entrées?
3: C'est pour nous, ouais.
0: Ah, c'est pour vous. Nous, c'est-à-dire moi et madame?
3: Monsieur. Oui, voilà, c'est ça.
0: Ah ah, bon, vous avez de la chance. Ce sont deux entrées pour le spa marin de l'hôtel Talazur à Carnac. Alors là, vraiment, il y a des mains bouillonnantes, vous allez voir. Il y a une piscine d'eau de mer, vous allez pouvoir vous détendre à 100%. Se détendre, j'imagine qu'avec le travail, ça fait pas de mal, vous faites quoi?
3: Ah, je suis tuyauteur industriel.
0: Ah oui, donc c'est-à-dire que concrètement, vous faites quoi?
3: C'est de la grosse plomberie.
0: D'accord.
3: Alors, l'image là, c'est de la grosse plomberie.
0: Vous aurez bien mérité de vous reposer. Pour ça, il faut faire le maximum de points à cap ou pas cap. Et puis en plus, d'ailleurs, même si vous ne gagnez pas, vous participez quand même au grand tirage de samedi pour ce séjour de deux personnes en demi-pension avec trois soins d'hydrothérapie. Pour ça, il faut faire le maximum de points. Il faut faire au moins 6 points. Pour l'instant, c'est Manuel qui est en tête avec 6 points. Je vous pose des questions à chaque fois avec un thème. Vous me dites cap ou pas cap. Si vous me dites cap, je ne vous aide pas et c'est 3 points. Par contre, si vous me dites pas cap, là, je peux vous aider. Et c'est 1 point en cas de bonne réponse. D'accord? Combien de temps pour me répondre, Clément?
3: 5 secondes.
0: Exact. 5 secondes. Vous vous sentez prêt, là? C'est OK?
3: Oui, c'est OK.
0: Eh bien, commençons avec ce premier thème. Foot. Bretagne. Cap ou pas cap?
3: On va dire cap.
0: Allez, c'est parti. Grâce à la victoire de Lens en Coupe de France la semaine dernière, le Stade Rennais accède à une Coupe européenne pour la saison prochaine. Mais laquelle?
3: Eh ben, je ne sais pas, je ne suis pas du tout foot.
0: Pas de bol. Bah, vous m'avez dit cap alors que j'avais dit foot, Bretagne. Bon, il a fallu faire pas cap. Bon, c'est pas grave, c'était l'Europa League.
3: D'accord.
0: Voilà. D'accord, j'ai appris quelque chose. Bon, là, par contre, il n'y a plus le choix. Pour faire ex aequo avec Manuel, il faut me dire cap tout le temps. Hein. Pour le prochain thème cinéma, ça vous parle ou pas trop, ciné?
3: Oui, cinéma, oui.
0: Ok. C'était quoi le dernier film?
3: Que j'ai vu?
0: Oui. À la colle.
3: Dernier film.
0: À la colle, oui, d'accord. C'est pas grave. Bon, alors, en tout cas, la vraie question, c'est celle-ci. Quel est le nom de cet immense cinéaste à l'origine de très nombreux films, dont Indiana Jones, E.T. ou encore Jurassic Park.
3: Cap Steven Spielberg.
0: Oui. Il n'y a plus le choix là de dire cap maintenant, il faut faire cap tout le temps pour avoir 6 points. Vous êtes à 3, tout est faisable avec ce prochain thème animaux mignons. Voilà, cap hein. Comment appelle-t-on, oui. Clément, couramment un bébé tortue? Couramment parce que le terme n'est pas attesté dans la littérature scientifique, mais comment est-ce qu'on appelle couramment un bébé tortue alors? Dites-moi quelque chose.
3: Un bébé tortue.
0: Et je pensais à ça moi aussi au début. Une idée, non, pas d'idée, vous? Si je vous dis une tortilla, une tortelette, non. Ou un tortillon?
3: Tortulette, mais ça m'étonnerait que ça.
0: Ah, donc sans regret, parce que c'était un tortillon.
3: Ok.
2: Un bébé tortillon.
0: Bon, ça fait 3 points, ça fait un bébé point. Merci quand même d'avoir tenté votre chance ce matin.
3: Merci à vous.
0: Et peut-être que le rendez-vous est donné samedi pour le tirage au sort, que sais-je. Pour l'instant, c'est toujours Manuel qui est en tête avec 6 points ce matin. Vous tentez de remporter ces deux entrées pour le spa marin, l'hôtel Talazur à Carnac. Merci beaucoup Clément. Et nous, on se retrouve pour continuer de jouer après Laurent Voulzy dans une minute.
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0: Le rêve du pêcheur avec Laurent Voulzy. Vous êtes rêveur ou pas, vous, Arnaud?
1: Comme tout le monde,
0: un petit peu. Bah attention, parce qu'on va jouer maintenant.
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0: Et oui, c'est votre jeu entre 11h et midi. Et aujourd'hui, et toute cette semaine d'ailleurs à gagner, ce sont deux entrées pour le spa marin, l'hôtel Talazur à Carnac. Vous vous y voyez bien, Arnaud, hein?
1: Oh bah oui.
0: Avec qui?
1: Avec madame.
0: Avec madame, très bien. Vous en profiterez à deux, puisque ce sont deux entrées. Et en plus, si vous ne gagnez pas, vous êtes inscrit, dans tous les cas, je le disais, pour ce tirage de samedi, pour ce séjour, deux personnes en demi-pension, avec trois soins d'hydrothérapie. Ah, il y a du brouillard, vous êtes où, vous?
1: Là, je suis à Poitiers.
0: À Poitiers, vous faites quoi à Poitiers? Vous travaillez ou de visite?
1: Oui, je suis chauffeur routier.
0: Ah, chauffeur routier, donc sur la route. Et ça va sur la route, ça se passe bien ou c'est un peu compliqué, là?
1: Non, ça va, ça se passe bien.
0: Eh ben, tant mieux. J'espère que ça va continuer de bien aller pour vous, parce que ces questions sont pour vous. Vous êtes la dernière personne à jouer ce matin. On a eu Sylvie, Manuel, Nadia, Clément. C'est Manuel qui est en tête avec 6 points, Arnaud.
1: Ouais, ouais.
0: C'est ça, il faut faire 6 points. Bon, à chaque fois, je vous donne un thème sur la question. Il y a 3 questions. Vous me dites cap ou pas cap. Si vous me dites cap, c'est je ne vous aide pas. Par contre, vous gagnez 3 points. Si vous me dites pas cap, je peux vous aider. Et c'est un point à la clé. Et à chaque fois, c'est 5 secondes pour me répondre. Ça va vite. Arnaud, est-ce que vous êtes prêt?
1: Prêt.
0: Eh bien, si vous êtes prêt, on y va avec ce thème patrimoine breton. Cap ou pas cap?
1: Pas cap.
0: Pas cap. Très bien. Eh bien, vous êtes le premier à assurer la sécurité sur cette première question. C'est peut-être la bonne stratégie, que sais-je. Dans les Côtes d'Armor, pas loin du cap Fréhel, se trouve un fort en bord de mer, le château de Roche-Oyon. Comment l'appelle-t-on plus couramment? Alors, je vais vous faire des propositions. Est-ce que c'est Fort Lalatte? Est-ce que c'est Fort Lalalère ou Château du Guildo?
1: Fort Lalatte.
0: Oui! Est-ce que vous auriez eu la réponse sans aide ou pas?
1: Oui.
0: Ah bon, bah bon. Écoutez, au moins vous avez un point d'assuré. Maintenant, il va falloir me dire cap tout le temps. Hein. Plus le choix. Bon, c'est parti, littérature. C'est un des auteurs de théâtre français les plus connus. On lui doit Les Femmes Savantes, L'Avare ou Le Misanthrope. Comment est-ce qu'il s'appelle?
1: Molière?
0: Oui. Pas mal. Pas mal, pas mal. C'est quoi votre pièce favorite de Molière, vous, Arnaud? Oula, on passe à la question suivante, hein, c'est ça? Joker. Tiens, c'est automobile, le prochain thème. Vous êtes routier, peut-être que ça peut vous aider. Donc on y va, on est à 4 points, là il faut faire au moins 6. Donc soit vous avez la bonne réponse, et auquel cas vous êtes le gagnant du jour, Arnaud. Soit vous échouez lamentablement et vous ne gagnez pas le cadeau. C'est parti, vous êtes prêts? On y va. C'est une petite révolution dans le monde de l'automobile de luxe. Cette marque prestigieuse présentait lundi, pour la première fois, un modèle entièrement électrique. Mais quelle est cette marque?
1: C'est la Ferrari?
0: Oui! On a un gagnant!
1: Oui!
0: Un truc grand gagnant du jour!

0: Annabelle, c'est bon, on a gagné.
1: un petit cri d'amour quand même pour Annabelle.
0: Oui, je l'aime, oui.
1: Ah, c'est beau. Arnaud, vous êtes un petit sensible, hein. J'ai bien compris votre petit jeu. Derrière ce cœur de routier, je suis sûr que... Il y a un petit cœur bien bien fondant qui se cache. Bon, en tout cas, merci beaucoup d'avoir joué. Ça fait plaisir, Arnaud. À très vite.
0: À très vite, merci.

Teddy Swims, c'est Lose Control avec ici Armouic, 11h54 à l'instant. Toute cette semaine dans Cap ou pas Cap, on fête un petit peu la fête des mers, puisque tous les jours, vous tentez de repartir avec deux entrées pour le spa marin de l'hôtel Thal Azur à Carnac. Et là, félicitations parce qu'aujourd'hui, donc, c'est bien notre grand gagnant Arono, aujourd'hui, qui a remporté ce cadeau. Mais pas de panique parce que Sylvie, Manuel, Nadia, Clément et Arnaud donc sont tous inscrits une fois que vous jouez pour le grand tirage. Samedi, vous tentez de remporter un séjour pour deux personnes en demi-pension avec trois soins d'hydrothérapie. Alors pour soi, j'ai une chose à vous dire, c'est rendez-vous demain. Rendez-vous demain à partir de 11h. Et puis le matin avec Vanessa Lambert dans Ici Matin, eh bien, on fête aussi la fête des mères.

0: groupe breton Madeleine Anne. Allez, dans un instant, dans moins de 1 minute 30, ce sont les infos qui arrivent.
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Premier extrait de l'album To Envor, le chant des sept mers, Trianon évoque l'histoire d'un naufrage pareil à ceux qui ont marqué l'imaginaire breton. Une chanson qui scelle la rencontre entre le maître de la Gwerz et la tradition des chants de marins.

0: Ténèze, Triano.
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2: Et juste après les infos, c'est Otake qui arrive avec l'équipe. Et

0: On va bien voir, l'émission va commencer.
1: À tout de suite, mes bébés.
0: T'es là ? Ah oui, il faut qu'on arrête peut-être.
1: Allez, bon, au bah, taquet, c'est à tout de suite.
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3: Jeudi 28 mai, il est tout juste midi. Le journal Éric Bouvet, d'abord une grande soirée rugby sur ICI Armorique.
4: Ouais, le RC Van va tenter de se qualifier pour la finale d'accession au top 14. Pour ça, il faut battre en demi Oyonnax à la Rabine à partir de 21h. Les Vantais qui ont totalement dominé la saison régulière sont ultra favoris, ce qui ne dérange pas du tout l'entraîneur Jean-Noël Spitzer.
5: On est plutôt dans l'idée d'avoir tout à gagner. C'est les phases finales, à nous d'être à la hauteur, d'être bons. On a exprimé toute la saison notre capacité à être bon, je pense. Donc à nous d'être à notre niveau et de montrer notre meilleur visage. C'est notre focus et notre mantra est vraiment là-dessus. Une forme d'impatience décuplée par le fait qu'on a été un petit peu en phase d'attente là sur cette fin de saison. Donc là, c'est les meilleurs moments. C'est le moment, l'endroit, c'est-à-dire le stade de l'Armine chez nous, qu'on voulait. Depuis tellement longtemps, c'est tellement long ce championnat de Pro D2, donc on est hyper satisfait et hyper excité à jouer ce match. Ouais.
4: L'entraîneur Vantais, Jean-Noël Spitzer, avant cette demi-finale d'accession au top 14 contre Oyonnax. En cas de victoire, hein, les Vantais iront disputer la finale à Toulouse le 6 juin, soit contre Colomiers, soit contre Provence Rugby qui s'affrontent demain soir.
3: Van Oyonnax, c'est donc ce soir à la Rabine et dès 20h45 en direct et en intégralité sur ICI Armorique.
4: Les deux adolescents mis en cause dans la mort de Théo dimanche dernier à Rennes ont été mis en examen pour meurtre hier et placés en détention provisoire. Âgés de 15 et 16 ans, ils sont poursuivis pour avoir étranglé le petit garçon de 11 ans avec une serviette. C'était dimanche sur les bords de Vilaine, quartier Saint-Hélier. Ils encourent jusqu'à 20 ans de prison. La Bretagne toujours en vigilance orange canicule, mais cette vigilance orange sera levée à partir de ce soir dans le Finistère et les Côtes d'Armor. En attendant, il y a eu des orages violents et localisés hier soir en Ille-et-Vilaine, notamment à Donloup, au sud de Rennes, puis dans le nord du département près de Ros-sur-Couesnon, avec des grêlons parfois gros comme des balles de ping-pong qui ont occasionné de gros dégâts. La qualité de l'air aujourd'hui, notez-le, est dégradée à mauvaise. Rennes Métropole remet donc en place ce jeudi le pass qualité de l'air qui permet de voyager en illimité en bus et métro pour 1,60€.
3: Et il va faire encore plus chaud maintenant, puisqu'on parle du nouvel incinérateur de Rennes Métropole qui sera bientôt en route.
4: Ouais, c'est ce fameux incinérateur qui a pris beaucoup de retard à cause de malfaçons, ce qui a poussé Rennes Métropole à changer d'entreprise pour mener à bien ce projet. Eh bien, il devrait finalement être mis en service à la fin de l'année dans le quartier Villejean. C'est donc le soulagement pour Soisy Crouillard, vice-présidente de Rennes Métropole en charge des déchets et de l'énergie.
6: Malheureusement, on a rencontré des difficultés avec l'entreprise qui a conçu et fabriqué les fours et chaudières, mais on pense que ces difficultés, elles sont aujourd'hui derrière nous. Et maintenant, on regarde vers l'avant et sur la mise en service. Et moi, ça fait 3 fois que je la visite cette usine ces dernières semaines, et ce que je vois, c'est l'équipe de Veolia qui est présente depuis le mois de janvier, qui a pris en main déjà cet outil d'exploitation. Je pense qu'on peut être confiant de ce qu'on observe quand on visite l'usine, avec des équipements qui sont là et des vérifications en cours, mais pour le moment pas d'alerte sur un nouveau gros dysfonctionnement. C'est plutôt rassurant et je pense qu'on a fait le bon choix de reprendre en main ce chantier à partir du moment où on a eu cette difficulté avec l'entreprise Roots.
4: Roots, c'est le nom de l'entreprise italienne avec qui Rennes Métropole est en contentieux. À terme, 144 000 tonnes de déchets y seront transformées en électricité et en chaleur. Loïc Guélec vous explique tout ça sur ici.fr. On vous explique aussi que le groupe Michelin va supprimer 1500 postes en France. Aucun départ ne sera contraint, explique le leader mondial des pneus, qui avait déjà supprimé 1250 emplois en 2024, notamment à Vannes, on s'en souvient. Et puis deux mots de sport encore, en tennis à Roland-Garros, le jeune français de 17 ans, Moïse Kouamé, affronte en ce moment le paraguayen Valero. Il a remporté le premier set. On va suivre ce soir le rennais Arthur Rinderknecht qui affronte l'italien Berrettini à partir de 20h15. Et puis notez qu'en handball, le Cesson Rennes s'est incliné hier soir à domicile 37-31 contre Célestat.
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4: Bon, on va naviguer entre ciel voilé, soleil et chaleur.
3: Exactement, parfois même un petit peu d'orage cet après-midi et ce soir. En fait, ce risque d'orage concerne toute la région entre les Côtes d'Armor et l'Ille-et-Vilaine, avec des températures qui sont comprises entre 28 et 34 degrés. Par exemple, à Vannes, Pontivirenne, on attend 33 degrés. À Moron, 34 degrés. Midi 5 avec ici Armoïque. Tout de suite, c'est votre rendez-vous du midi au taquet avec Valérie Damido et Eric Bastien, s'il vous plaît.
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3: Formidable.
1: Bonjour la France, j'espère que tu vas bien la France. Oh là là là là, c'est lundi, c'est ravioli. Thomas, notre technicien, a très envie de boucler l'émission au plus vite.
9: Bon, c'est un nouveau générique.
1: Hein, ouais, c'est un nouveau générique.
9: Bonjour à tous.
1: Alors, je vous rappelle que toute la semaine, nos candidats se sont affrontés. C'est le dernier jour aujourd'hui, puisque demain c'est la finale.
9: C'est vrai.
1: Et oui, évidemment, j'ai déjà deux candidats. Eric n'en a qu'un.
9: Ouais, évidemment.
1: Aujourd'hui, son dernier espoir, c'est d'en avoir un deuxième, je t'explique.
9: Bah oui.
1: Je vous rappelle le premier prix, les petits amis, c'est un week-end.
9: Ah bah voilà, voilà, voilà.
1: Week-end exceptionnel à Autun, parce qu'il y a le rêve du roi. Qu'est-ce que c'est le rêve du roi?
9: Eh oui.
1: Ça s'appelle aussi l'Augustodunum. C'est pour deux personnes. Votre radio ici et l'office de tourisme du Grand Autunois Morvan vous emmènent découvrir toute la ville d'Autun. Alors évidemment, le transport est compris. Que vous choisissiez le train ou la voiture, on gère. Vous allez poser vos valises à l'hôtel de la gare. Vous avez tous les repas, petit-déj, dîner, déjeuner inclus. Vous allez visiter évidemment le musée de la ville d'Autun, le site archéologique du Mont-Beuvray, le superbe château de Couches. Mais attention, vendredi soir, c'est le moment le plus important.
9: C'est le climax.
1: C'est le climax. À la nuit tombée, le théâtre antique d'Autun va s'illuminer et va devenir la scène de l'un des plus grands spectacles historiques de France. C'est un show monumental, un son et lumière. Croyez-moi, ça vaut le coup. Ça, c'est le premier prix. Et si on ne gagne pas ça, c'est quoi le deuxième prix?
9: Mais vous savez, le dîner du roi, on en parle. Mais le dîner du roi, ça se termine comment, un dîner?
1: Bon, je sais pas, un petit Dijon.
9: Un petit déca Malongo. Bon, pas forcément un déca, le café Malongo qui accompagne la table des rois et des reines depuis des années. La machine espresso 32 dosettes et 6 verres en verre est à gagner demain vendredi.
1: Ouais, c'est vrai, je me rappelle, on a des croquis d'histoire de Henri IV se faisant
9: oui, exactement.
1: Un Malongo.
9: Des bains entiers de caféine avec Joe Malongo.
1: J'ai ce souvenir d'école de Henri IV et la machine Malongo.
9: C'était page 83, je crois.
1: Ouais, je m'en rappelle.
9: C'est ça,
1: ouais. Ouais, c'est les de la gare des Michards.
9: Ouais, voilà. Exactement, voilà.
1: Allez, on accueille nos deux derniers candidats de la semaine, Mickaël et Estelle. Bonjour les amis.
9: Bonjour.
10: Bonjour. Bonjour Valérie, bonjour Eric.
9: Bonjour Mickaël.
1: Alors, Estelle, t'es là?
11: Bonjour. Oui, je suis là, bonjour.
1: C'est magnifique. Mickaël, tu joues avec ici Sud-Lorraine.
10: Oui.
1: Tu as 40 ans, tu habites à Vendeuvre-les-Nancy.
10: Tout à fait.
1: T'es vendeuvrien ou vendeuvrois, t'es quoi?
10: On est vendeupérien.
1: Ah oui, d'accord, j'étais... évidemment.
10: Ouais, ça n'a rien à voir.
1: Vendeupérien.
9: La même chose, mais avec un Perrier.
1: Voilà, c'est pareil.
9: Voilà.
1: Alors, tu as une chérie qui s'appelle Jenny Lee.
10: C'est ça, oui. Et
1: tu as un petit garçon, Mathéo, qui a 9 ans.
10: Vent, oui, tout à fait.
1: Bon, ça, c'est bien. Et pourquoi on t'appelle Capsule?
10: Parce que c'est mon nom de famille, c'est Cap, et du coup, on m'appelle Capsule, voilà.
1: Ma petite Capsule.
10: D'où ce surnom.
1: Ma petite Capsule. Alors...
10: C'est mignon.
1: Bon, oui, c'est mignon. Attends, je connais des surnoms bien plus... sympas.
10: Oui, c'est vrai.
1: Voilà. Alors, dis donc, on est soudeur, plieur, monteur dans la métallerie?
10: C'est ça.
1: Bon,
10: tout à fait.
1: Oui.
10: Donc, un peu de tout, manuel... production.
1: Ah oui. Et dis donc, t'as toujours fait ça, il paraît. Ça fait combien de temps que tu fais ça?
10: Eh ben, ça fait déjà 22 ans.
1: Oh la vache. Et c'est pas dangereux,
10: Non. Faut prendre les bonnes précautions, les bonnes consignes de sécurité, puis tout va bien, ça roule.
1: Bon, alors ben ça c'est magnifique. Mais alors, dis donc, petit, tu voulais être jockey. Quel est le rapport avec la métallerie?
10: Oui, j'ai toujours aimé les chevaux, du coup, et c'est vrai que l'école à FASEC m'a beaucoup attiré, étant plus jeune, mais du coup, c'est à cause de la taille, du poids, après, c'est limité, donc
1: On
10: s'oriente vers autre chose, oui.
1: Mais tu fais du cheval, quand même? Tu vas te promener
10: des fois? J'en ai fait, oui.
1: Bah voilà, c'est bien, comme ça, on a un demi-rêve. Alors, Mickaël, je vais tout de suite te proposer la première question vraie ou faux pour que tu marques ton premier point.
9: Et d'ailleurs, cap ou pas cap de marquer des points, Mickaël ?
10: Cap, je pense.
1: Oh là là là là.
9: Ah oui. Ah bah oui.
1: On est sur de la vanne de haut niveau.
9: Ah, c'est du level.
1: Je suis désolée, Mika. Alors, écoute, on va te mettre tout de suite une illustration sonore de toute beauté. Classe, magnifique. Allez, vas-y.
12: Quand tu pètes, tu trouves son slip.
9: Oh là là.
1: Et quand tu pètes, tu trouves son slip.
9: C'est génial.
1: Amusez-vous, allez voir le clip, je suis dedans. Allez.
9: Quoi
1: ouais, ouais.
9: Non.
1: Bien sûr. Alors, Mickaël, en Suisse, quand on pète et qu'on se marre juste derrière, eh ben, ça peut te coûter 300 euros d'amende. En Suisse, si tu pètes et que tu te marres derrière, tu payes 300 euros d'amende. Vrai ou faux ? Top chrono.
10: Moi, je pense que c'est vrai parce qu'en Suisse, ils sont très réglementaires, donc je dirais vrai.
1: Ah bah t'as raison, t'imagines bien. Indécence publique, ça s'appelle. Parce que le gars, donc, il a reçu là récemment une amende de 300 euros parce qu'il a pété devant un distributeur automatique et il s'est marré. Et donc, du coup, les agents ont considéré ça comme une provocation. Voilà, 300 balles quand tu pètes et que tu rigoles. Ah bah dis donc. Premier point pour Mika.
9: Estelle est avec nous. Comment ça va, Estelle ?
13: Très bien, merci.
9: Bah oui, Estelle qui nous écoute avec ici, Pays de Savoie. Tu habites où ? Comment ça s'appelle en Haute-Savoie, le lieu où tu habites ?
13: Brantone.
9: Brantone ! Comment on appelle les habitants de Brantone, du coup ? Alors, les Brantoniens, Brantonais.
13: Brantonais.
9: Ok. Estelle, tu es mariée avec un garçon qui porte, comment dire ? Comment vous dire ? Un prénom qui.
1: Ah là là là.
9: Fêté dignement chaque 18 mai. Pour de fête nationale, le décret est sorti d'ailleurs. Il s'appelle Eric. Eh oui.
1: Tes états d'âme sont pour moi, Eric.
9: C'est ça. Est-ce qu'il est sympa, Eric ? C'est bien, les Eric ? C'est quoi le caractère d'Eric ?
13: Ben oui, il est très sympa. Hein, oui,
9: ouais.
13: Il est très sympa. Ah ben, oui, rigolo comme vous.
9: Bon, ah d'accord. Vous avez trois enfants. Il y a Théo, il y a Manon, il y a Tom. Tout le monde a bien réussi ? Ils ont déjà plus de 20 ans, hein, les enfants.
13: Oui, ils sont grands. Ouais. Le dernier a 22 et l'aîné a 30 ans.
9: 30 ans, qu'est-ce qu'il fait Théo dans la vie ?
13: Théo, il est opérateur régleur.
9: D'accord.
13: Manon, elle travaille, elle est assistante sociale.
9: Très bien.
13: Et Tom, il est secrétaire médical.
9: Oh bah super, tout le monde a bien réussi. T'as un petit-fils, c'est Pablo, qui a 3 ans. Oui. T'es une mamie toute gâteau, toute heureuse, toute croque-love.
13: Oui, oui, oui. Ah ouais, j'adore mon petit-fils.
9: Bah, ouais. Ouais. Et puis, il y a des Avengers à la maison aussi, chez toi. Ah oui, il y a des Avengers. Comment s'appelle ton chat ?
13: Ah oui, pardon. Il faut percuter. Oui, Marvel.
9: Eh ben oui.
13: Il s'appelle Marvel et Maya.
9: Maya et Marvel, c'est marrant comme nom. Hein. Et ton mari t'appelle Cocotte.
1: Ma cocotte.
13: Voilà, c'est ça, vous savez tout.
9: Une petite cocotte. C'est Gainsbourg, une petite cocotte. Oui, je t'appelle.
1: Oui, pose ta question, ça ira mieux. Allez.
9: Je m'excuse auprès du Diegista pour l'imitation à peu près. Voici cette première question qui arrive tout de suite et qui vaut un point avec un extrait. Ah, ça change de. Et quand il pète, il trouve son slip, hein. Eminem.
1: Ah, chacun son genre musical.
9: Hein. Exactement. Le rappeur Eminem et le peintre Pablo Picasso, même prénom que ton petit-fils, ont vécu à la même époque. Eminem et Pablo Picasso ont vécu à la même époque. Vrai ou faux, top chrono.
13: Non.
9: En gros, est-ce qu'ils auraient pu se rencontrer, quoi ?
1: Elle a dit faux.
9: C'était vrai. Je t'explique. Pablo Picasso, il est mort en 73. Eminem est né en 72. Eh ben, ils auraient pu se rencontrer. Alors, évidemment, il était tout petit.
1: Non, ils ont juste été vivants au même moment.
9: Voilà, c'est ça. C'est ça, en gros. Désolé.
1: Allez, Mika, un point. Estelle, pas de point. Et là, tout de suite. Life is life. Desiree. Desiree. Hein? Tu sauras le désannoncer, Desiree?
9: Desiree.
1: Life. Vous écoutez life, ici. Ou... On vous kiffe. À tout de suite, mes petits chéris.
9: Desiree.
1: Desiree.

0: Desiree.
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0: Desiree.
1: Desiree.
0: Desiree.
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1: Desiree.
0: Desiree.
1: Allez.
0: Bah, c'était live sur ici à midi 15.
1: Voilà, jingle.
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1: Bien sûr. Michael et Estelle oui. sont avec nous. C'est les derniers candidats pour la semaine. Michael a déjà un point. Michael habite à Vendeuvre. Michael, alors on a parlé du fait que tu voulais être jockey. Donc on sait que tu fais de l'équitation, même si tu en as fait plus petit que maintenant. Mais tu fais beaucoup de foot et de la pétanque.
3: Aussi, oui. Aussi. Donc le foot, j'ai arrêté. Comme maintenant on est vétéran. Et je vais plus avoir trop de blessures. Et je me suis mis à la pétanque. Donc ça fait déjà au moins 30 ans que je joue quand même à la pétanque.
0: Ah oui.
3: Donc mes parents ouais. jouaient. Donc je me suis mis petit et je joue en club et je fais des championnats et tout.
1: Ah oui. Alors, t'es quand même resté proche de l'équitation parce que quand t'étais oui. jeune, tu as été deux fois champion junior départemental. Mais
3: oui.
1: tu continues là à vraiment te passionner pour les chevaux parce que tu fais de la photo, c'est-à-dire.
3: La photo, c'est ça. Donc de course hippique. Donc sur les hippodromes, je fais de la photo donc quand il y a une course à l'arrivée et à la remise de prix dans le rond de présentation.
1: C'est génial.
3: Donc sur tous les hippodromes de l'Est, Nancy, Strasbourg, Vittel, Montier-en-Der, Vissembourg, Châlons-en-Champagne, tout l'Est de la France.
1: Et donc après, tu fais quoi? Tu fais des grands tirages, tu les vends aux
3: oui.
1: jockeys?
3: Oui. Oui, c'est ça, entraîneurs, propriétaires, qui sont à plusieurs sur les chevaux et voilà. Oui, tout à fait.
1: Bah dis donc, c'est bien ça.
3: Oui, ma passion le week-end, donc j'ai un agenda bien rempli avec le travail, mon fils, les sorties, les vacances, enfin,
1: oui.
3: Je m'ennuie pas.
1: Voilà. Vétéran mais actif quand même, hein. Alors.
3: Voilà, c'est ça.
1: En plus, tu bricoles, tu sais
3: je
1: faire.
3: Je bricole.
1: Et
3: oui.
1: voilà, tu fais de la maçonnerie, tu t'occupes bien, voilà.
0: Il est drôlement capé, voilà. Hein. Voilà.
1: Alors, est-ce qu'on n'a pas déjà parlé du fait que...
0: Les droits capés, quoi.
1: Oui, mais couper la parole...
0: Capé.
1: Oui, on a compris, mais c'est un, pas drôle. Deux, pas... tu m'as coupé la parole. Alors, tu aimes cuisiner avec le cookéo. Qu'est-ce que c'est, le cookéo?
3: C'est un appareil révolutionnaire, quand même. On peut tout faire. Avec les recettes, on met dedans, on peut aller... En attendant que ça mijote, on peut aller prendre la douche, on peut mettre la table. Du coup, c'est vraiment pratique.
1: Ah bah ça, c'est bien. Alors, qu'est-ce que tu fais? Parce
3: oui.
1: que je vois que tu fais de la tourte à la patate.
3: Une gamme de temps. Oui, aussi, oui.
1: Oh, what you do?
3: Des tartes, oui, j'aime aussi. Bon, tout ce qui est manuel, en fait, j'aime beaucoup.
1: Mais
3: donc, je touche à tout, voilà.
1: Mais
3: même la cuisine.
1: Mais t'es formidable, toi, du don. Ah là là là là. Alors,
0: et il aime Claudio Capéo.
3: Bon, d'accord. Pour mon nom de famille, voilà.
0: Bon, allez, voilà. Il s'appelle
3: vraiment bien.
0: Excusez-moi. Voilà.
1: Ne l'encourage pas dans la vanne de merde, Mick, s'il te plaît. Michael, ne l'encourage pas. Alors, voici ta deuxième question à un point. Tiens, un petit coup de Big Flo et Oli.
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1: Alors, on va parler de dico. Figure-toi que le mot normand. Bouiner, B-O-U-I-N-E-R, bouiner. Eh bien, ce mot va entrer dans le dico. Vrai ou faux, top chrono, 5 secondes.
3: Faux.
1: Et non, c'est vrai. Bouiner va entrer dans le dictionnaire en 2027. Parce que ça veut dire traîner, bricoler sans avancer, s'occuper à pas faire grand-chose, en gros, glander. Hein. Voilà, donc pas de point pour toi, mais tu as appris que bouiner, c'est comme ça.
0: Eh bien, voilà. Estelle, tu connaissais bouiner? Non.
5: Pas du tout.
0: Estelle avec ici Pays de Savoie. Alors Estelle, elle se voyait hôtesse de l'air quand elle était plus jeune. Et du coup, tu n'as pas été jusqu'au bout, c'était juste un rêve.
5: Oui, c'était petite. Mais non, finalement, moi, j'ai travaillé dans les bureaux, secrétaire médicale. Le dernier emploi que j'occupais, c'était secrétaire médicale.
0: Eh ouais, tu voulais être actrice et tu voulais. Alors, je fais un lien direct avec Mickaël parce que tu voulais
1: avec
0: aussi.
1: Mickaël.
0: Avec Mickaël.
1: Non mais t'as dit Mickey.
0: Dit Mickey.
1: Donc mon candidat ne s'appelle pas Mickey. Hein.
0: Mickey, bon, tu voulais être photographe, ben, comme Mickaël.
5: Oui. C'est vrai. J'adore la photo. J'adore la photo également. Je voulais être photographe reporter.
0: Mais rencontrez-vous, Mickaël. Mais parce que Mickaël est photographe, il fait des photos des concours épiques qu'il vous a raconté.
1: Oui, je sais, mais enfin bon.
0: Elle aime la photo, je sais pas. Moi, j'essaye de créer des liens, de faire des trucs, de créer une famille, vous savez, voilà, de se créer des amitiés grâce à Otake. Bon, alors passons au dossier du sport. Je pense qu'on va directement le refermer, parce que t'es pas du tout sportive. Hein.
5: Non, je m'entretiens quand même.
0: Ah, c'est-à-dire, tu fais quoi?
5: Ah bah, je marche, je fais un petit peu de yoga, de stretching, etc.
1: Tu fais du sport,
5: plus que moi. Et de la natation, je nage.
0: Ah non, mais attends, tu dis que tu fais pas de sport, mais elle a raison, Valérie, tu nages, du yoga, tu... Bon, en revanche, pas de bricolage, du tout.
5: Non. Non, je suis pas bricolage.
0: Si je peux me permettre de te donner un conseil à la rentrée, hein, on sait pas trop quand, sur M6, si tu aimes le bricolage, le marouflage, si tu as envie de prendre des cours, je crois qu'il y a une émission qui revient avec une. Bon, bref.
5: Oui, j'ai entendu.
0: Oui, tout le monde en entend parler, bah, évidemment.
1: Maintenant, vu comment il le tambourine tous les jours.
0: C'est pas mal. M6, sur lequel il y a aussi Top Chef. Tu cuisines. Tu cuisines quoi?
5: Oh, bah, je cuisine, oui, j'aime bien cuisiner, j'aime bien tout, tomates farcies en ce moment, blanquette de veau plutôt l'hiver, voilà, je cuisine un petit peu des plats familiales en
0: fait. Bah oui, tes enfants te réclament cette fameuse blanquette de veau et ton tagine de poulet. Évidemment. Jouons avec cette question supplémentaire. Et peut-être qu'à Brantone, en Haute-Savoie, tu as pu apercevoir quelques grains de sable.
6: Moi qui ne suis qu'un tout petit grain de sable.
0: Je m'explique. En France, je l'affirme, on peut parfois retrouver du sable, du Sahara, donc qui vient jusqu'à nous, donc sur notre terrasse. Est-ce que c'est vrai ou faux? Top chrono, 5 secondes.
5: Oui, vrai.
0: Le sable de Sahara pourrait venir jusqu'à nous?
5: Oui.
0: Exactement, on appelle ça des intrusions de poussière saharienne, un ciel qui peut devenir, on l'a tous vécu, hein, jaunâtre ou même parfois orangé, et on le voit bah, entre autres sur les vitres ou sur les voitures. Bravo!
1: Un point Michael, un point Estelle. Et là tout de suite, ah là là, ma chanson préférée de Calogero. Je la dédicace à tous mes amis que j'aime et prenez le temps de dire que vous les aimez aux gens que vous les aimez. Parce que sinon, c'est trop vite la vie. Hein, t'as vu comme je fais de la philosophie?
0: Quel philosophe, mais c'est...
1: Allez, c'est
0: dit. Épicure, c'est rien à côté.
1: Calogero, c'est dit. 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

0: on est riche que oui. De ses amis.
1: C'est vrai.
0: Surtout quand on écoute ici.
1: Bah oui, moi je suis milliardaire depuis que je vous ai rencontré.
0: Bah bien sûr.
1: Bah oui, le petit compliment qui va bien.
0: Qu'est-ce qu'il est mignon celui-ci.
1: Sincère, je sais pas, mais bon.
0: Non, bon, ça, tu m'as pris pour une quiche.
1: Vous me connaissez.
0: Allez, Calogero, c'est dit ici, jingle.
1: J'aime bien les quiches.
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0: Alors, Michael a un point, Estelle a un point, Michael, du don. Et paraît comme ça que t'aimerais bien déjeuner avec Margot Robbie.
3: Oui.
0: Alors, c'est sûrement parce que c'est une excellente comédienne.
3: Actrice, oui. Oui.
0: T'as vu tous ses films, donc?
3: La plupart, oui.
0: Même Barbie?
3: Oui. Hurlevent, diversion avec Will Smith, oui.
0: Oh là là. Eh ben voilà. Ah, tu parlerais cinéma avec Margot Robbie, bien sûr.
1: Très jolie. Hein.
3: Oui. Oui, tout à fait.
0: Elle est sublime.
1: Oui, je suis en train de regarder
0: Margot Robbie est une bombe atomique. Ouais. On ne va pas se mentir. Alors, Jenny Lee, elle est blonde ou brune ?
3: Blonde.
0: Eh voilà, tu aimes les blondes. C'est sûr que les hommes préfèrent les blondes, évidemment. Les blondes sont beaucoup plus intéressantes que les brunes. Alors ?
1: On vient de perdre la moitié de notre public, là.
0: Pas du tout. Tout le monde sait très bien que je ne dis que des conneries parce que je suis blonde. Alors, mon petit chat, est-ce que tu aimes chanter? Tu fais des karaokés avec Jenny Lee?
3: Ah non, pas du tout, non, je me trouve pas une belle voix, donc non.
0: Oui, bon.
3: Vaut mieux éviter.
0: Tu écoutes de la musique quand même?
3: Oui, quand même.
0: Bon, alors là, c'est le jeu de l'intro, je vais te faire écouter deux artistes l'un après l'autre, et tu vas juste écouter l'intro de la chanson, et tu devras me dire, qui chante? Tiens, premier artiste.

0: est le chanteur. Top chrono.
1: Pam, pam, pam, pam.
2: Je dirais Balavoine, mais je suis pas sûr.
3: Ah là là là là.
0: Non, chérie, c'est Michel Berger, la groupie du pianiste.
2: Ah oui, c'est vrai.
0: Lui sans dormir. Allez, son bel avenir. La groupie du pianiste. Alors, j'espère que tu vas te rattraper sur le deuxième artiste. C'est parti, écoute bien.

0: T'as l'âge d'avoir roulé des pelles là-dessus en boum. C'est qui?
1: Je ne sais, aucune idée.
2: Oh là là, c'est mythique.
1: Ouais.
0: Aïe, aïe, aïe. Bon, ben, tu sais pas?
1: Non.
0: Purple Rain. Purple Rain. Prince.
2: Eh oui, les gâteaux. Ouais.
0: Bon, allez.
2: À l'heure de l'apéritif, quoi.
0: Bien, allez, pas de points, mon cher.
2: Ah, c'est dommage parce qu'elle est belle cette chanson.
0: Eh oui.
2: Estelle, est-ce que t'en avais un des deux, Berger,
3: ah,
2: Prince?
3: Ah oui, les deux. C'est vrai. Les deux, j'avais.
0: Ah là là là là. Ah,
2: quel dommage parce que c'est pas ton quiz, hein. Tu vas en avoir un autre.
0: Eh oui.
2: Tiens, on parlait des rencontres d'acteurs. Il nous a parlé de son amour pour la petite Margot. Toi, si tu devais déjeuner avec quelqu'un d'un coup de baguette magique, il s'agirait de qui? L'actrice que tu adores.
3: J'adorais, j'adore toujours
2: Romy
3: Schneider.
2: La piscine. Romy Schneider, très belle.
0: Ah mais
3: très belle, c'est... Ouais.
0: Comédienne de dingue surtout.
2: Vraiment, t'es fan. Eh
3: oui. Ah oui, j'adore. J'adore tous ses films. J'adore cette femme. Enfin, j'adorais cette femme.
0: Franchement.
2: Écoute, j'espère que ça va te rafraîchir tranquillement, puisqu'on évoque la piscine et qu'on a besoin un peu de fraîcheur pour jouer et avoir les neurones bien en place sur ce quiz musical qui arrive tout de suite avec deux intros à nouveau. Voici la première. Tu dois identifier de qui il s'agit en quelques notes là. Écoute.

0: C'est l'intro musicale de qui? Qu'est-ce que tu as reconnu, Estelle, pour un point?
1: J'ai reconnu Manu Reva.
0: Oui. Et alors, c'est qui, Manu Reva?
1: Manu
0: Reva. On demande bien d'identifier l'artiste, hein, et pas le nom de la chanson, c'est dommage. Qu'est-ce qu'on fait?
2: On va lui prendre quand même.
0: Oh, elle est sympa! Oui, c'est un
1: chanson. Oui, exact.
0: Attention, hein, parce qu'on a vraiment que quelques secondes pour y réfléchir, mais c'est bien la chanson.
2: Là, j'ai été sympa parce que t'as dit Manu Reva. Hein. Sur le deuxième, tu réponds avant la fin de disque.
0: Je vais vous le dire.
2: Et je peux pas faire beaucoup de mouvements, mais quand même.
0: Mais on a bien reconnu qui vous imitiez.
2: Allez.
0: Voici le deuxième pour un point de plus, c'est encore une intro.

0: oui, bien sûr que tu l'as.
1: Bien sûr.
0: Allez, c'est qui?
2: C'était Bonnet M, non?
0: Bonnet M? Are you sure? Bonnet M? Yes, Bonnet M!
3: Ma Baker. La. Allez, ça bravo. Fait 3 pour Estelle, 1 pour Mika. Et là, tout de suite, c'est la réclame, mais pas que. C'est aussi l'actualité dans toutes vos régions grâce aux 44 locales de votre radio ici.
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6: Vendredi et samedi prochain, le Bagad de Cesson fête ses 40 ans. 4 décennies de musique, de passion et de rencontres au service de la culture bretonne. Et pour cette année très particulière, une nouveauté, Récréation, un spectacle musical original et inédit qui mêle chansons françaises et instruments traditionnels bretons, programmé le 5 juin. La billetterie est d'ores et déjà ouverte au tarif de 15 euros. Mais avant cela, c'est une course bien particulière à laquelle vous êtes conviés. La Joanaise, un événement inclusif puisque des personnes mâles ou non-voyantes y participent sous l'égide de l'association La Joanaise en Vue. Une nouvelle édition qui proposera 3 parcours, dont 2 nouveaux de 10 et de 15 km. Ça se passe ce 31 mai, dès 8h pour le retrait des Dossards à Saint-Jouan-de-Lille. On termine avec un vide-grenier organisé ce dimanche à Auray au profit de l'association Stéphane Bouillon qui vient en aide aux sans-domicile fixe et personnes en situation de précarité. Une centaine d'exposants vous donnent rendez-vous entre 7 et 18h au stade du Bel Air. L'entrée est au tarif de 1 euro.
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3: 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Si vous ne gagnez pas ça, vous gagnez la machine à café, l'espresso,
1: la Malongo, évidemment.
3: Malongo, 32 dosettes, 6 verres en verre.
1: Absolument.
3: Jingle, on reprend la compète. Alors, Mickaël a 1 point, Estelle a trouvé toutes les réponses, elle en a 3. Mickaël, attention, hein, tu n'as pas envie d'aller à Autun ?
8: Si, si, bien sûr.
3: Il y a des beaux chevaux, hein, j'ai vu toutes les images. Il y a plein, dans le spectacle, il y a plein de moments avec des chevaux. Hein.
8: Ah, donc c'est magnifique alors.
3: Ah oui, c'est magnifique, bah ça oui. Je te confirme, c'est magnifique.
1: Il y a des bons restaurants.
3: Bah, mais il s'en fout des restos, il aime les chevaux, il est comme moi.
1: C'est agréable quand même.
3: Bon, alors dis donc, il paraît que tu collectionnes les pièces de 2 euros ?
8: Eh oui.
3: Mais alors, de tous les pays, il paraît que t'en as combien des pièces, alors ?
8: Moi, j'en ai plus d'une centaine, quand même.
3: Et de combien de pays différents ?
8: Je les ai pas trop comptés, mais au moins un paquet.
3: Ah ben, super ! Et alors, oui. Et tu les mets, il paraît que tu les mets dans des coffrets en velours.
8: Dans un coffret en velours, oui. Il y a un casier pour chaque pièce, et du coup, je les mets sous pochette et... Je les garde, je les collectionne tous.
3: Oh là là, c'est bien ça du tout. Bon, bah écoute, moi j'aime bien les collectionneurs de pièces. Alors, tu t'es inscrit à Pékin Express avec Jenny Lee, il paraît ?
8: Oui.
3: Et alors ?
8: Eh ben, on n'a pas été sélectionné, mais on a quand même fait 2 sélections, mais on n'a pas été retenu pour la 3e.
3: Et pourquoi ? Qu'est-ce qui s'est passé ?
8: Ah ben, ils nous disent pas pourquoi.
3: Oh là là !
8: On a passé le premier casting, on a fait une deuxième, une visio, et le 3e, c'était pour aller à Paris, et du coup, on n'a pas été sélectionné pour la 3e.
3: Oh !
1: Vous qui connaissez bien M6, vous pouvez faire quelque chose quand même.
3: Je sais pas qui c'est qui produit Pékin Express, je m'en rappelle même pas. C'est qui la boîte de prod, je sais pas.
1: Appeler Rottenberg, surtout.
8: Oui, Stéphane Rottenberg, il faut appeler, oui.
3: Stéphane, prends-les, ils sont très gentils, Mickaël et Jenny Lee. Alors, il paraît que tu as un petit message. Tu envoies un message à ta mère tous les soirs, c'est ton habitude ?
8: Oui, c'est ça, oui.
3: Quelle chance tu as de pouvoir envoyer des messages à ta maman.
0: Oui, la fête des mères dimanche.
3: Et oui, c'est la fête des mères dimanche et c'est là-dessus qu'on va... C'est le thème de ma question à choix multiples. Écoute bien, c'est une question qui peut te rapporter 3 points. Je vais te poser la question, je te ferai des propositions, tu auras 10 secondes pour me donner. Allez, attention, c'est parti, musique.
2: Allô maman, bobo.
3: Voilà, ça, c'est Éric Bastien, tous les dimanches soirs, qui appelle sa mère médecin pour lui demander...
0: Je me suis cassé un ongle. Voilà. Qu'est-ce que je dois faire ?
3: Cette pauvre Madame Bastien.
0: On l'embrasse.
3: On t'embrasse très fort, Madame Bastien. Alors, donc c'est dimanche, la fête des mères. Petite question. Selon plusieurs sondages, quel cadeau arrive le plus souvent juste après les fleurs pour la fête des mères ? Qu'est-ce qu'on offre le plus juste après les fleurs ? Des chocolats ? Des parfums ? Des bijoux ? Une photo du torse poilu d'Éric Bastien. Alors, qu'est-ce qu'on offre à part les fleurs, des chocolats, des parfums, des bijoux, le torse poilu d'Éric Bastien? Top chrono, 10 secondes.
8: Moi, j'hésite entre chocolat et parfum, mais je dirais des chocolats.
3: Eh bien, t'as bien raison, parce que c'est des chocolats. Oui, les fleurs, c'est évidemment ce qu'on offre en premier, mais les chocolats, c'est juste derrière. Bravo, t'as 3 points, ça te fait 4.
0: Alors, comme ça, Estelle, on a déjà fait du parachute ascensionnel, quand on était... Ascensionnel, j'ai oublié de l'être.
3: On est bientôt le week-end marchand de lettres.
0: C'est ça, c'est ça. Bon, c'est quand, ça? C'était à quelle occasion?
9: C'était en Corse, oui. On était en vacances en Corse et voilà, je fais du parachute ascensionnel.
0: Donc t'as, j'imagine, ouais. T'as un petit côté casse-cou, hein, quand même. Faut être courageux pour faire
9: ça. J'avais.
0: Ah, t'as arrêté. Avec le temps. Estelle, t'as beaucoup voyagé. T'as été en Italie, en Espagne, en Grèce, en Thaïlande. Mais tu as un rêve, c'est aller à New York. Tu connais pas du tout les... Alors, tu connais déjà New York ou tu sais ton rêve?
9: Non, je connais pas du tout les États-Unis. Voilà. Oui, j'aimerais bien aller à New York.
0: Ah, ouais. C'est la ville qui dort jamais. Hein. Mais je te souhaite d'y aller.
3: Non, mais les clichés, c'est la ville qui dort jamais.
0: C'est ce qu'il se dit toujours de New York. Mais bon, c'est la ville qui dort jamais.
3: Le mec qui fait genre, il a été 12 fois à New York, il connaît tous les bars.
0: Je connais même pas. Comme ça, on s'agace aussi rapidement. Alors, on s'énerve. Alors, Estelle.
9: Alors, on m'a demandé un défaut, j'ai dit celui-là. J'avais du mal à en trouver un,
3: hein. J'ai dit celui-là. Bah, j'ai du mal à en trouver un, hein. Qu'est-ce qu'il faut pas entendre,
0: dis donc. Oh, non, mais bon, mais ça t'arrive souvent de t'agacer ou c'est parce que t'as répondu non, comme ça? Non, t'es plutôt cool, toi.
9: Oui. Non, de moins en moins, là aussi.
0: Bon, alors tout va bien. Un dernier petit mot sur ta rencontre avec Eric. Ah, c'était au mariage de son cousin, en 90?
9: Oui.
0: Et alors?
9: En 90, oui.
0: Vous connaissiez de vue déjà?
9: Le 21 avril 90. Oui, oui, on se connaissait. Bon, oui, on habitait le même village. Donc, oui, on s'était déjà vu, on va dire.
0: Il t'a fait sentir que tu lui plaisais. En gros, ça s'est fait comme ça.
9: Voilà, c'est ça.
0: Ah ben oui, mais bon, c'est une belle histoire, parce qu'il habitait Toulouse. Toi, t'habitais Toulouse, lui, était à Thonon-les-Bains, donc c'était pas gagné au départ, quand même, l'histoire.
9: Non, oui, la distance aurait pu jouer en notre défaveur, mais pas du tout. Non, non.
0: Mais oui.
3: Enfin, c'est toi qui es venu en Savoie.
0: Oui.
3: Voilà.
0: Oui, c'est ça fait quand même combien de temps que vous êtes ensemble? Parce que je crois que c'est pas mal, là. Hein. Combien?
9: Et bah, 36 ans.
0: 36 ans et 34 ans de mariage. Félicitations, bravo.
9: Voilà.
0: Voici ta question, elle arrive, c'est une question à 3 points, une question à choix multiples. Quel est le titre de la nouvelle série Netflix tournée en Martinique? Le titre de cette nouvelle série Netflix tournée en Martinique. Tropique sous tension, Bandit, Soleil noir, Plus belle la Dame Ido. Top chrono, 10 secondes. Tropique sous tension, Bandit, Soleil noir, Plus belle la Dame Ido.
9: C'est pas Tropique sous tension, ça me dit quelque chose. Tropique sous tension.
0: Tropique sous tension, nouvelle série Netflix. Je sais pas si tu as Netflix tournée en Martinique. Non, c'est Bandit, c'est la première grande série Netflix tournée en Martinique. Je crois que c'est en décoré.
3: Oui, mais toi, ce qui te dit quelque chose, qui t'a trompé, c'est Tropique criminel. C'est la série avec Béatrice Delaboulaye et Sonia Rolland. Mais c'est sur France Télé.
9: Oui, c'est ça,
0: C'est des frères et sœurs qui doivent survivre ensemble, je crois. Ça, c'est un truc.
3: Bandit, oui.
0: Oui, Bandit, oui.
3: Voilà.
0: Quelle bonne réponse.
3: Hein. Ça fait 4 Michael, 3 Estelle. Et là, tout de suite, on part avec Louis Chédid. Ainsi soit-il. Ainsi soit-il, mes chéris. Vous écoutez ici, on vous aime. Tout de suite.

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2: Alors, c'est vrai que nous sommes dans le quartier où a été tourné...
0: Peur sur la ville.
2: Peur sur la ville, où effectivement Jean-Paul Belmondo...
0: qui avait la classe, lui.
2: Mon mari dans une autre vie, se promène en hélicoptère. Mais je sais pas, je n'ai pas la vision de toi. Enfin, je sais pas.
0: Pourtant, moi je veux bien aller chasser Minos hein, sur les tours de Beaugrenelle en face de la radio. Là.
2: Moi aussi. Ouais. Alors, nous sommes avec Mickaël qui a 4, Estelle qui a 3. Mickaël qui joue avec ici Sud-Lorraine. Mickaël, nous allons parler du fait que tu es un peu taquin avec tes collègues.
3: Tout à fait, oui. Même trop.
2: Ah là là là là, ça fait de la blague, ça fait de la blague. Oula. Il paraît qu'une fois, tu as entouré de films étirables une voiture de collègues, c'est-à-dire
3: Un rouleau de films. Et en plus, il pleuvait le jour-là et c'était bien amusant. Je l'ai encerclé, j'ai fait plein de tours avec et le collègue, quand il est sorti à 16h, il ne pouvait pas rentrer dans sa voiture et il pleuvait.
2: Ah mon
3: Dieu.
2: Donc
3: la voiture était filmée et tout, donc c'était vraiment rigolo et je l'ai filmé en plus.
2: Il t'adore donc.
3: Oui.
2: Il paraît que tu caches des outils, tu déprogrammes des machines, c'est-à-dire.
3: Oui. Et quand quelqu'un fait un programme sur la machine et qu'il part pour aller soit chercher un outil ou autre, je dirige la machine, je change les cotes et du coup il n'y a pas la même pièce, donc c'est rigolo.
2: C'est hyper rigolo, mais tu mets des bonbons à l'amande dans le café de tes collègues.
3: Aussi, oui. Et ils toussent pas mal après, du coup.
0: Il est sympa celui-là.
2: Mais dis-moi, ils se sont jamais vengés de toi?
3: Non, pas spécialement, non.
2: Ah bon, c'est-à-dire
3: Non, je sais pas s'ils ont peur, de me refaire la même chose ou non. J'ai pas de farce de leur côté.
2: Je vais appeler immédiatement tes collègues. Je pense que moi, je serais toi, je ferais quand même un petit peu attention.
0: Oui.
2: Parce que toutes ces années à faire des blagues.
0: Je pense qu'ils vont venir le cap, tu rais.
3: Oui.
0: Ça s'appelle cap, hein, je le rappelle pour ceux qui nous rejoignent. Voilà.
2: Je demande pardon à la France. Alors, ne ris pas, Mika, ne ris pas. Alors,
3: mais si, c'est rigolo.
2: Bon. Tiens, je vais te mettre une petite chanson. Pour.
3: Oui.
2: Oui. Parce qu'il paraît que tu as eu une petite aventure quand tu es parti en voyage à l'île Maurice.
3: Oui.
2: Et oui, parce que t'es bien arrivé avec ta chérie, mais pas les bagages. Alors, qu'est-ce qui s'est passé?
3: Ah non, ils m'ont pas suivi, malheureusement.
2: Alors, qu'est-ce qui s'est passé?
3: Ah, on est arrivé à Air Mauritius. On attendait comme deux et nos valises ne sont pas arrivées. Ils étaient restés à Charles de Gaulle.
2: Et donc, comment vous avez fait sans Vincent?
3: On a dû se débrouiller pour trouver des magasins là-bas, pour s'habiller, pour voilà. Donc, les vacances commençaient déjà très bien.
2: Ah là là là là, une semaine d'achat pour acheter des nouveaux vêtements qu'on n'a pas forcément, on aime bien. Alors, il paraît que Jenny Lee, elle aimait pas trop, il y avait trop de couleurs.
3: C'est ça.
2: Oh là là. Bah oui, je comprends, c'est terrible.
0: Bah c'est mieux le noir, hein. C'est comme Zorro, il peut mettre des capes.
3: Zorro.
0: Oh là là. Tu me surpasses aujourd'hui.
3: Ah, il me tacle, hein, il me tacle.
0: Oh, c'est gentil.
2: Alors, tu sais quoi, la meilleure réponse, mon petit chat, c'est que tu vas gagner. Tu vas gagner 5 points tout de suite. Tiens, je te mets une petite chanson.
4: Les petits poissons.
2: Comment ça s'appelle quand on voit tout un groupe de poissons qui nagent, justement? On dit c'est...
3: Comment ça s'appelle? Un banc de poissons.
2: Un banc de poissons? Alors, est-ce que c'est vrai? Est-ce que c'est faux? Est-ce que c'est vrai? Est-ce que c'est faux? Eh ben, c'est vrai, oui, bien sûr! Donc ça fait 5, t'as 9.
0: Comment tu l'engueules?
2: Mais non,
0: oui, mais bien sûr, non, non, non.
2: Je l'engueule pas, je me réjouis au contraire.
0: Chacun son coaching.
2: Ah oui, ça, moi j'encourage, hein, tu sais.
0: Applaudis. Bon, alors, Estelle est en face, là. On va jouer dans un instant pour tenter de marquer 5 points de plus. Estelle a ici Pays de Savoie. Estelle qui a été à Koh-Lanta. Alors, attention. Tu n'as pas fait Koh-Lanta l'émission. Tu as été à Koh-Lanta en Thaïlande.
5: Oui, j'ai pas participé à l'émission. Non.
0: Parce que la première édition de Koh-Lanta, l'émission, c'était en Thaïlande, à Koh-Lanta. C'est pour ça que l'émission s'appelle comme ça. Qu'est-ce qui t'est arrivé sur le bateau?
5: On avait prévu de faire une petite excursion à la journée. Donc on est tous partis sur une petite pirogue. On avait loué un petit bateau un petit peu traditionnel. Et on allait sur une petite île, on a passé la journée, etc. Donc il y avait une heure de traversée, tout s'est bien passé. Et au retour, les guides nous disaient il faut partir une heure avant, enfin même 2 heures avant, on prévoit un orage, etc. Donc, au lieu de partir à 15h, on est parti à 14h. Bon, bah voilà, bon, c'est dommage, parce que c'est vrai que la journée était belle, on avait bien profité, etc. Et puis, bah voilà, on part, et 10 minutes après, la mer est complètement déchaînée. C'est creux de 6 mètres, voilà. Donc, on a passé 2 heures dans le bateau, à avoir la peur de notre vie. On est arrivé complètement trempé. Et puis,
0: bah, voilà. Et pareil,
5: le retour
0: pris...
5: a été chaotique.
0: Bah oui, 6 mètres de vagues, ta fille a vomi, tout le monde était trempé. Donc, non, c'est pas drôle, ça. Hein,
2: c'est, pas c'est sympa.
5: Ah non, c'est pas drôle.
0: Bon, puis alors, une petite anecdote assez amusante. Tu as rencontré Gérard Holtz.
5: Oui.
0: Oui. Ça, c'est Gérard Holtz quand il vivait au Maroc. Gérard Holtz, t'avais 14 ans. Il était à l'aéroport de Lyon. Alors, toi, t'étais avec ton papa, si j'ai bien compris, avec ton frère. Et du coup, son vol à Gérard était annulé. Et qu'est-ce qu'il a proposé, ton papa ?
5: Alors, mon papa est allé le voir. Je sais pas, oui, mon papa a entendu. Il était à côté de nous. Et mon papa est allé le voir et il lui a proposé de venir dormir à la maison.
0: Et il l'a fait.
5: Et Gérard Holtz a accepté.
0: Mais voilà. C'est génial. Donc, tu as eu Gérard Holtz à la maison qui est venu dormir chez toi quand tu étais gamine, quoi. C'est amusant.
5: Voilà.
0: C'est amusant, ouais. Ça. Et il t'a envoyé un petit mot, je crois. Ou il vous envoyait un petit mot après pour
5: oui,
0: vous remercier.
5: Pendant quelques années, oui, pour la bonne année, il nous envoyait un petit mot.
0: Voilà. Adorable, adorable. Ouais. Allez, voici ta question. C'est une question cash. Et nous allons t'offrir un indice. Ça, c'est la musique de Christophe Colomb. Film. C'est Vangelis, il me semble. En quelle année Christophe Colomb a-t-il découvert l'Amérique ? Top chrono, 10 secondes.
5: 1492.
0: En quelle année Christophe Colomb a-t-il découvert l'Amérique ? Et moi, j'ai découvert en plastique, comme me dit Franck Dubosc, dans Camping. C'est bien 1492. C'est vrai, Christophe Colomb a atteint les Bahamas après avoir traversé l'Atlantique pour les rois d'Espagne. Il était convaincu qu'il était en Inde, et en fait non, il a découvert cette terre, et voilà, il a appelé ça les Indiens. Il a surnommé les habitants les Indiens, puis c'est devenu, voilà, tout à, petit à petit, l'Amérique. Ben oui, c'est les Indiens au départ,
2: non,
0: l'Amérique.
2: Quand même. J'aimerais que les gens se rendent compte des fois de ce que je vis. Allez, Estelle, tu as 8, Michael, tu as 9. Là, tout de suite, on va écouter Fever Dream d'Alex Warren. Vous écoutez ici, bougez vos petits boules, c'est bientôt l'été. Et puis, on départagera les candidats avec le bingo. A tout de suite, mes chéris.

0: Alex Warren avec Fever Dream à 12h59.
1: Avec quoi,
0: Fever Dream. C'est la fièvre. Fever. Ouais, fièvre du samedi soir. Fever.
1: Voilà, exactement. C'est la réclame.
0: Dream.
1: C'est la réclame.
0: D'accord.
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1: Ici, nous sommes avec Michael qui est en tête avec 9, Estelle qui a 8. Alors, Michael, il adore les activités à sensation. T'adores ça?
5: Ah, j'adore.
1: T'aimes les manèges, les fêtes foraines, tout ça?
5: Tout, oui.
1: Oui, t'es pas dégoûté parce qu'il paraît que t'es resté coincé 45 minutes dans un manège.
5: À sensation.
1: Oh, mais alors c'était quoi? Parce que je vois que c'était 45 minutes bloqué dans le Air Max à la foire de Nancy. C'est quoi?
5: Oui, c'est ça. Oui. C'est un bras qui tourne à 80 mètres de haut. Oui. Et du coup, on est resté tout en haut bloqué en voyant dans le vide tout ça. Et j'avais juste une peur, c'est que les sécurités elles s'enlèvent. Mais du coup, ça va.
1: Oh, attends. Oui. T'es bloqué une demi-heure à 80 mètres de haut sans pouvoir bouger.
5: Oh. Oui, c'est ça. Oui.
1: J'ai envie de mourir rien que quand tu le racontes.
0: Ouais, vous savez, il est capable de tout.
5: Oui.
0: Voilà.
1: Ok. Il paraît que t'as fait aussi du saut élastique.
5: Oui.
1: Oh là, mais t'as pas eu peur?
5: Non.
1: Bon, t'es très fort. Mais qu'est-ce que tu veux que je te dise? T'es très fort. Voilà. Bon, alors, pour t'encourager à gagner ce bingo et à être là avec nous demain pour partir peut-être à Autun ou gagner Malongo, je vais te mettre une chanson tellement pleine de bonne humeur. Tout le bonheur.

0: Racine Sémilia, on vous souhaite tout le bonheur du monde. Alors, j'espère que ce bonheur va te porter chance. C'est l'heure du bingo. Il faut vraiment le remporter, il faut vraiment que tu gagnes. Donc, à mon top chrono, tu vas me donner un maximum de Jean. Les gens, le prénom Jean, je célèbre, c'est-à-dire tous les gens, pas les gens G-E-N-S, hein, je rappelle, le prénom Jean.
1: Oui, le prénom, oui.
0: Voilà, tous les gens connus, célèbres, de tous les milieux. Top chrono, 10 secondes.
1: Jean-Charles, Jean-Philippe, Jean-Édouard.
0: Non, Jean célèbre, célèbre.
2: Les connus.
3: Ah non.
0: Et non, Jean Dujardin, Jean Lefebvre, Jean Carmet.
1: Ah d'accord, j'étais parti sur...
0: célèbres, ouais. Les célèbres, connus, célèbres.
1: Oui.
0: Aïe, aïe, aïe, Jean Rochefort, Jean Reynaud, Jean Ferrat, bon bah...
1: Oui, il y en avait plein, oui.
0: Oui, mon cher.
1: Sur autre chose.
0: Ah bah t'es parti sur autre chose. Mickaël, j'espère que tu es conscient que là, si elle marque ne serait-ce qu'un point, c'est elle en finale
1: oui,
0: demain.
1: Tout à fait, oui.
2: Estelle, écoute.
1: Oui.
2: Mais oui. Je pense que là, c'est un boulevard, là. Là, je pense qu'on est pas mal.
4: J'espère.
2: Alors, peut-être que je suis trop présomptueux. On va rester tranquille. Mais c'est vrai que Valérie l'a dit, il suffirait d'un point, puisque Mickaël a chuté.
0: Il suffirait de presque rien. Petit point, et c'est gagné.
2: Ah là là.
0: Eh oui.
2: Bon, avant de jouer, voici une chanson qui va plaire à Valérie et à tous ceux et celles qui, comme Valérie, sont fans. Tu es marié depuis 34 ans et tu t'es marié sur cette musique. Tu t'es marié sur du Sardou.
4: Oui.
2: On adore, Valérie.
4: J'adore Sardou, oui.
2: Eh oui, bah oui, bah, qui fait un point commun de plus avec Valérie pour en parler ensemble. Moi aussi, j'aimerais que vous voyez la tête parfois que...

0: Valérie,
1: non, mais parce que tout le monde sait que moi, mon idole, c'est Johnny et que Sardou. Voilà.
0: Il y a Team Johnny, Team Sardou.
1: Exactement. Ouais, alors.
0: Bon, bah, et Team Florent Pagny aussi. Hein.
1: Ah, mais j'adore Florent.
0: Elle aime aussi. Hein.
1: Et les sangs.
0: Allez, Estelle, j'ai besoin d'un point pour faire une égalité parfaite. Ça veut dire qu'on aurait deux candidats chacun pour demain vendredi.
1: Ça va, stop.
0: Je te demande un maximum, je te donne un prénom, donc c'est les célébrités, hein, je rappelle, les célébrités. Max de John, les John, voilà, c'est l'équivalent de Jean finalement. Les John célèbres, top chrono 10 secondes.
2: John Travolta, John Lennon, John Fitzgerald, John Wayne.
0: Bon, bah, ça suffira, tu m'as compris. John Malkovich, bien sûr. Il y avait John Ford, John Carpenter, John Kennedy, John Lennon.
1: McEnroe.
0: Bon, bravo!
1: Ah là là là là! Eh bien, Mickaël, tu as compris. C'est Estelle qui sera avec nous demain pour la finale.
3: Félicitations, Estelle.
0: Bravo, Mickaël, quand
2: Merci,
0: même.
2: Merci, Mickaël.
1: Bon, bravo, Mickaël, tu as quand même pas démérité.
0: Mais il sera pas de retour demain.
1: Bon, alors. Oh là là, Mickaël.
0: Et pas de retour.
1: Bon. Je suis désolée, Mika. Alors, demain, je rappelle que le premier prix, c'est un week-end exceptionnel à Autun, à l'occasion d'Augusto Dunum, le rêve du roi pour deux personnes. Le transport est compris, l'hôtel de la gare, tout est compris, tous les repas. Vous visiterez la ville d'Autun, son musée, le site archéologique du Mont-Beuvray, le château de Couches. Et le théâtre antique d'Autun va s'illuminer et va donner lieu au plus grand spectacle historique de France. Si vous ne gagnez pas ça, vous gagnez quoi?
0: La machine Malongo, 32 dosettes, 6 verres en verre, qui alimente bien sûr le café du roi à Autun. On le sait. C'est Joe Malongo, la légende.
1: Eh bien, je vous embrasse tous un par un. Je remercie
0: c'est du monde.
1: Céline à la réalisation, Thomas à la technique, Sadika au standard, Maître Coupez au savoir.
0: Toute cette équipe.
1: Éric Bastien à la vanne. Je demande pardon, évidemment, à mon candidat du jour pour ses vannes. Et puis, à demain, mes petits canards. On vous aime. On vous embrasse.
0: Ah bah à demain pour la finale.
1: Voilà pour la finale.
0: Deux candidats chacun.
1: Oui.
0: J'ai tellement hâte.
1: Oui.
0: Vous voulez qu'on demande à Wendy Boucher ce qu'elle en pense?
1: Oui, Wendy Boucher, ma petite chérie.
4: Bonjour, chers amis de la finale.
0: Bonjour, Wendy Boucher.
4: C'est toujours un grand moment.
1: Oui.
4: Et les jeux sont faits. Et je ne prendrai parti pour aucun d'entre vous si c'est ça que vous voulez savoir, parce que sinon c'est trop dur.
1: Wendy. Wendy, on se connaît depuis tellement longtemps, toi et moi.
4: Je sais que vous avez un bon karma, Valérie.
1: Ouais, merci, ma chérie.
0: Wendy, c'est scandaleux. On est d'accord, Wendy.
4: Voilà, forcément, ça crée de l'inimitié. Vous voyez, je vous aime tous les deux. Qu'est-ce que je vous dise? Bon, vous savez quoi? Je vais vous parler de Main Basse sur le Louvre. Ah. Enquête dans les secrets du casse du siècle. Plongée palpitante dans ce récit ultra sensible avec mon invité. Ce sera juste après l'info. On continue de vous accompagner dans cette France qui a chaud.
1: Oui.
4: Et que le meilleur gagne.
1: Merci, bonne émission.
0: Wendy, je connais votre fille. Vous connaissez ma femme. N'oubliez pas d'où vous venez, Wendy.
4: Nous avons des liens.
1: Moi, je connais ton cochon d'Inde.
0: Wendy, on vous aime.
4: Ça dégénère. Notre région.
0: En cette finale, avec qui jouera Wendy demain?
1: Eh bien, je ne sais pas, mais en tout cas, elle a intérêt à prier pour moi. Il est 13h. Je vous aime. À demain.
0: Et voici donc Wendy, ma meilleure amie.
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4: Bonjour à tous, merci d'être à l'écoute de Ma France. En ce 28 mai, toujours chaud et ensoleillé malgré des dégradations nuageuses sur l'ouest, 17 départements sont désormais en vigilance orange pour canicule. L'épisode s'étend et explique les consignes de prudence. Les services sociaux dans les communes appellent les plus isolés. Les parents sont invités à récupérer leurs enfants à Mont-de-Marsan face à la chaleur dans les écoles. Alix Roumagnac pour Prédic Service nous dépeint les jours à venir et le travail des autorités pour anticiper l'été notamment. Cellule interministérielle à Matignon cet après-midi. À la une encore, ce plan de départ volontaire chez Michelin. 1500 postes seront concernés. À Nantes, après 3 morts sur fond de trafic de drogue en à peine un mois, le préfet de Loire-Atlantique cible les consommateurs, vous l'entendrez. Au cœur de vos régions, nous sommes à Paris, dans une boutique éphémère pour le PSG, à 2 jours de la finale de Ligue des Champions à Budapest. Le Tour de France attendu à Périgueux et la Posidonie, cette herbe marine finalement bienvenue sur les plages de Marseille. 13h15, j'accueille donc un confrère, l'un des auteurs du formidable récit vrai, hélas, Main Basse sur le Louvre. Jean-Michel Descugis revient sur les secrets du casse du siècle, un commando de 4 types de Seine-Saint-Denis qui dorment aujourd'hui en prison. Mais les bijoux de la couronne, 7 mois après le casse, n'ont toujours pas été retrouvés. La vigilance orange canicule continue donc de s'étendre à 17 départements désormais, dont Paris et sa banlieue, avec une moyenne en région parisienne de 35 degrés cet après-midi. En plus donc des canicules orange dans 13 départements de l'Ouest. Dans le Languedoc, des pointes à 39 degrés devraient encore être atteintes cet après-midi. Au cœur de vos communes, les dispositifs de prévention sont donc déployés maintenant depuis plusieurs jours. À Poitiers, par exemple, le centre d'action sociale surveille les habitants les plus isolés. Les agents de la ville ont mis en place leur cellule canicule. Théo, Métain, Méton, Régimbault.
3: Christine multiplie les appels. Elle est l'une des agents mobilisés en cas de forte chaleur.
6: Allô, oui.
7: Oui, bonjour monsieur. C'est la cellule canicule de la ville de Poitiers. Comment allez-vous aujourd'hui?
6: Ben écoutez, ça va. Je reste plutôt au froid parce que j'ai la clim dans la maison.
3: Elle doit poser plusieurs questions à cet homme de 90 ans.
7: On leur demande si elles vont bien, si elles s'hydratent régulièrement, si toutefois elles nous font part de vertiges ou de nausées. On leur rappelle de ne pas hésiter à appeler le 15. Bon, ben, je vous souhaite une bonne journée, puis je me permettrai de vous rappeler demain pour prendre de vos nouvelles.
6: Ben, bonne journée à vous, bon courage.
3: Si les agents détectent des problèmes, ils ont plusieurs solutions, explique Pascale Bosbeuf, adjointe au chef de mission prévention gestion de crise.
8: Alors, on peut faire passer des aides à domicile, on peut aussi solliciter tout simplement les services de soins, pompiers, secours, etc. Surtout, si on n'arrive pas à joindre les personnes, on fait des levées de doute, c'est-à-dire qu'on envoie la police municipale vérifier que la personne est en bonne santé.
3: Heureusement, ça ne s'est pas présenté pour le moment. Il y a pour l'instant environ 200 inscrits sur la liste. La cellule, elle, est activée chaque jour du lundi au dimanche.
4: Merci Théo. Mettons Régimbault pour ici Poitou. Si cet épisode caniculaire nous surprend, vous le savez, par sa précocité, par son intensité, par sa durée, le Premier ministre assure que cet épisode a été bien géré et que toutes les mesures sont prises pour y faire face. Nous sommes avec en direct Alix Roumagnac, président de Predict Service, filiale risque de Météo France. Bonjour Monsieur Roumagnac.
9: Oui, bonjour Andy.
4: Vous qui œuvrez, Alix, aux côtés des collectivités locales, toujours face à ces épisodes, diriez-vous d'abord que Météo France a bien prévu l'étendue, mais aussi l'ampleur de cet épisode caniculaire?
9: On en a parlé depuis plusieurs jours, on a fait des interventions sur les radios, les gens de Météo France aussi ont bien expliqué et ont sorti les vigilances oranges, les vigilances jaunes. On a bien indiqué effectivement que cet épisode était exceptionnel par sa précocité. Jamais dans l'histoire des vigilances, on avait eu des vigilances au mois de mai pour de la canicule. Et donc les départements, les zones qui sont touchées ont été bien anticipées. Vous citiez les collectivités, on est au contact tous les jours avec eux et tous ont activé ce qu'on appelle le plan communal de sauvegarde. Ils ont dans leur plan communal de sauvegarde des fiches avec des actions à entreprendre en cas de canicule. Ça a été déployé dans toutes les communes qui sont touchées par cet épisode extraordinaire.
4: Il y a ces plans communaux d'action, d'urgence. Il y a aussi le bon sens auquel fait appel régulièrement le Premier ministre. Et je voudrais qu'avec vous, nous allions en Gascogne voir ce qui se passe dans les Landes plus exactement. On le retrouve Alia Doukali pour ici Gascogne. Alia, à Mont-de-Marsan par exemple, les parents étaient invités à récupérer leurs enfants à la pause méridienne, Alia.
10: Oui, il est préférable que les parents récupèrent leurs enfants. C'est le message adressé hier aux parents d'élèves de l'agglomération de Mont-de-Marsan. Ceux qui le souhaitent et qui le peuvent sont invités à venir chercher leurs enfants après la pause de midi à 14h cet après-midi. Cela concerne les 35 écoles de l'agglomération montoise réparties sur 18 communes. Et pour demain, l'agglomération vient d'annoncer qu'il n'y aura pas de restrictions puisqu'une légère baisse des températures est prévue dans les Landes.
4: À Souston, en revanche, on est sur le littoral cette fois, la mairie a décidé de fermer son école.
10: Oui, tout à fait. Le maire de Souston, Philippe Saint-Martin, a décidé de fermer l'école de l'Île Verte aujourd'hui et demain après-midi. Dans cet établissement construit dans les années 80, une immense verrière traverse les bâtiments, ce qui provoque un véritable effet de serre. Plus de 50 degrés ont été relevés dans les couloirs sous la verrière et entre 30 et 38 degrés dans les classes. En début de semaine, un élève de cette école primaire a même fait un malaise accompagné de vomissements, selon le maire de Souston.
4: Merci Alia Doukali pour ici Gascogne, voilà la politique du bon sens et de l'arbitrage local, pourrais-je dire. C'est finalement, Alix Roumagnac, la seule qui vaille dans ces situations, dans ces épisodes météo.
9: Oui, on voit toute l'efficacité qu'il peut y avoir à la connaissance au plus près des territoires, et c'est effectivement pour ça qu'en France, c'est le maire qui est en charge de la mise en place de la sauvegarde de ses citoyens, et en particulier sur ce type d'événement hein, qui n'est pas habituel, puisque bon, les gens sont habitués à la chaleur, on va dire au mois de juillet, au mois d'août, là, au mois de mai, on n'a pas encore pris ces réflexes-là. Il y a des activités qui existent et qui n'existent pas normalement aux périodes de canicule, notamment tout ce qui est scolaire, et ça nécessite effectivement une adaptation, une prise de conscience des messages, des attitudes, du bon sens, qui sont notamment transmis par tout le réseau des radios ici. Mmh. Et on voit qu'aujourd'hui, on a quand même globalement des bonnes réactions. On a vu quelques accidents, notamment aussi au niveau des activités sportives. Il faut s'adapter, on le répète assez souvent, parce que effectivement, ce type d'événement, l'évolution est très rapide, et avoir, comme vous le disiez en introduction, un épisode aussi précoce, aussi important en termes de territoire, aussi long de la durée, aussi extrême, c'est quelque chose qui, effectivement, ne fait que surprendre par l'accélération et des effets de ce dérèglement climatique.
4: Bien sûr. Néanmoins, on a, par exemple, deux poids ou plusieurs mesures. Je prends l'exemple de Pau, où les écoles ne sont pas toutes logées à la même enseigne. Écoutez Elsa Delinière, elle est enseignante en CP et secrétaire départementale du syndicat FSU SNUIPP.
11: Il y a des écoles qui bénéficient de la clim. Il y a des écoles qui signalent depuis 2 ans, il me semble que c'est Arc-en-Ciel qui a un problème de store et qui ne sont toujours pas changées. Donc en fait, ça dépend vraiment des budgets qui sont consacrés aux différents établissements. Alors voilà, c'est une question de finances, comme pour beaucoup de choses, de choix politiques locaux comme nationaux. La FSU SNUIPP demande depuis longtemps d'anticiper tout ça par un vrai plan de rénovation du bâti scolaire, mais les choses sont longues.
12: Qu'est-ce qui peut être fait justement, notamment par exemple au niveau de la cour de récré? Ici, elle n'est pas très arborée, notamment de la cantine.
11: Alors, la cour a été revégétalisée il y a maintenant quelques années. Donc, ça a forcément contribué à faire diminuer un peu la chaleur. Après, effectivement, il reste beaucoup de bitume. Et puis, l'exposition, la question des stores va aussi permettre de gagner quelques degrés.
4: C'est une réaction qui nous conduit, Alix Romagnac, à interroger, vous qui êtes président de Predix Service, filiale risque de Météo France, à interroger comment on peut mieux anticiper l'été qui arrive avec ce plan d'endurance promis, prévu par Sébastien Lecornu, qui convoque cet après-midi une réunion interministérielle pour bien gérer finalement ces semaines qui risquent, pour cet été notamment, d'être compliquées, avec plusieurs options, plusieurs actions pour végétaliser, pour rafraîchir les collectivités. Alix, vous êtes avec nous ? Oui, pardon.
9: Oui, tout à fait. Oui, non, c'est un plan d'action qui doit être pris pour l'été qui arrive, mais au-delà, effectivement, et la France s'est engagée dans un programme d'adaptation. Météo France a sorti notamment une étude, la TRAC, pour justement faire la projection de ce que pourrait être la France à plus 4 degrés, et derrière ça, l'ensemble des acteurs, que ce soit des acteurs au niveau national, mais des collectivités, s'engagent dans des plans d'action, des plans d'adaptation. C'est important de traiter au jour le jour avec des actions de sauvegarde, des actions d'urgence, des actions de bon sens pour diminuer les conséquences. Et puis, il faut aussi s'adapter un peu plus dans la longueur avec la revégétalisation, avec de la réflexion pour savoir comment faire face à cette évolution du climat là, qui est un peu inéluctable et que l'on va devoir avoir à supporter dans les semaines, les mois, mais les années à venir également.
4: Oui, vous qui travaillez avec les autorités à ce plan d'action, notamment sur la gestion des ressources en eau, aussi sur les feux de forêt. J'indique d'ailleurs à nos auditeurs que la météo des forêts est activée dès aujourd'hui avec quelques jours d'avance. Un dernier mot sur les prévisions, Alix Romagnac, sur cet épisode caniculaire. Quand en sera-t-on véritablement débarrassé ?
9: Alors aujourd'hui, on est, comme vous l'aviez annoncé un peu, sur le pic de cet épisode. Dès la journée de demain, on va dire, on va diminuer doucement au niveau des températures, et ça sera un peu différentiel sur l'ensemble du territoire national. Et on commence à avoir de l'air frais qui va arriver par le nord-ouest de la France, et dans le courant du week-end, petit à petit ça va sortir, et en début de semaine l'air va être remplacé par de l'air beaucoup plus frais. Mm-hmm. Alors il va falloir faire attention à quelque chose, ça a commencé déjà hier soir quand cet air frais arrive en altitude et qu'il trouve des terrains très très chauds, ça peut provoquer des orages violents. Ça a été le cas hier sur la Normandie avec des orages de grêle assez impressionnants. Donc il va falloir être prudent et vérifier l'évolution effectivement que l'on va avoir dans les jours à venir.
4: Merci Alix Romagnac, merci beaucoup de votre présence dans Ma France, sur ici, votre antenne de proximité. J'ajoute cette mise en garde contre la baignade sauvage dans les fleuves, les rivières, les canaux. Voies navigables de France appelle à la plus grande vigilance face aux risques parfois mortels et sous-estimés. Les sauts depuis les ponts, les forts courants, les berges qui sont difficiles d'accès, sur lesquelles on peut difficilement s'accrocher pour le coup, et les risques d'hydrocution. Un jeune homme de 24 ans par ailleurs est mort hier en fin d'après-midi au large de Lacanau, victime des baïnes. Il est 13h11 et à la une également, le groupe Michelin, l'un des leaders mondiaux des pneumatiques, a annoncé ce matin à ses salariés un plan de départ volontaire. Jusqu'à 1500 postes seront concernés sur les 3 ans qui viennent. La CFDT Michelin dénonce un souci de gestion des effectifs dans le tertiaire, et au micro d'ici Pays d'Auvergne, Romain Bassiac réagit aussi comme délégué central CGT Michelin à Clermont-Ferrand.
13: On n'a aucune idée du nombre de salariés qui vont être concernés à Clermont-Ferrand. Tout ce qu'on sait, c'est que ça va concerner 1500 salariés en France. Ça va être 1000 postes dans le tertiaire et 500 postes dans l'industrie. Aujourd'hui, Michelin parle de départ volontaire, mais après, départ volontaire, c'est plutôt aussi des départs volontaires forcés. Quand on va supprimer des postes, je ne sais pas comment ça va se passer, mais si sont dans l'hypothèse de supprimer certains postes, les salariés qui seront sur ces postes, ben malheureusement, ils auront peut-être aussi pas le choix de rester chez Michelin. Donc on pourra peut-être pas appeler ça des départs volontaires.
4: À 13h12, à Roland-Garros, c'est la fin du deuxième tour aujourd'hui. 6 Français sur le pont pour rejoindre Quentin Alice, qualifié hier pour le troisième tour. Et l'attraction, le phénomène du moment, c'est le jeune et prometteur Moïse Kouamé. Il a 17 ans. Il est devenu hier le plus jeune joueur à gagner un match à Roland-Garros depuis 1991. Il a fait chuter Marin Cilic, ex numéro 3 mondial, au premier tour. Et il se bat, il combat Moïse Kouamé. En ce moment, le Paraguayen Adolfo Daniel Vallejo, 71e mondial. Il est en pleine forme, Kouamé. Il prend le deuxième set après un point encore assez invraisemblable. 6-3, 7-5 pour Kouamé, qui domine donc à 2-7 pour l'instant à 13h12.
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4: Le sport encore au cœur de vos régions. C'est jour de départ pour des centaines de supporters parisiens à 2 jours de la finale de Ligue des Champions à Budapest, qui oppose le PSG et Arsenal. C'est samedi 18h. Match à suivre évidemment sur ici par Île-de-France et sur notre chaîne YouTube 100% PSG. La route a été souvent une alternative pour allier la capitale hongroise face au prix de l'avion. Plus de 20 heures de route, c'est une sacrée aventure. Et pour ceux qui ne quitteront pas Paris, une boutique éphémère a ouvert aux 15 rue du Louvre jusqu'à dimanche. Vous y trouverez tous les produits dérivés pour vous armer pour la finale. Marie Boueda a rencontré les tout premiers clients.
14: À 2 pas du Louvre, difficile de louper l'enseigne éphémère avec son logo Tour Eiffel sur fond bleu. À l'intérieur, un DJ accueille les premiers curieux. Quand Léa a appris l'ouverture de la boutique, cette étudiante en marketing a foncé.
15: Dès qu'on a vu que ça allait sortir, on est sorti des cours, on s'est dit ah ben, on va aller faire un tour quand même, on ne pourrait pas louper ça.
14: Elle exhibe son nouveau tatouage sur le bras, un tatouage éphémère proposé dans le magasin.
15: Je me suis fait tatouer PSG, je me suis dit bah allez pour l'occasion, un petit peu de folie quoi.
14: Suspendu au cintre, écharpe et t-shirt dédié à la finale, Sarah travaille pour le Pop Store.
16: C'est vraiment juste les 4 t-shirts qu'on va avoir ici, où il y a écrit la finale, le lieu et les équipes qui jouent, qu'on a en format polo, mais aussi sous les formats des t-shirts.
14: Manon a craqué, elle sort de son sac un t-shirt bleu d'une 30aine d'euros.
17: On a la fameuse coupe aux grandes oreilles avec PSG, Arsenal, Budapest et 2026.
14: Hippolyte vient surtout lui pour l'ambiance.
18: Très cool, en bas avec le faux gazon, les télés, les petites activités à faire, en vrai c'est hyper sympa.
14: Avant de partir, il inaugure le photocall aux couleurs du PSG.
4: 22 000 policiers et gendarmes seront mobilisés en France samedi soir autour de ce match vécu à distance. 8 000 effectifs à Paris et en banlieue, et en cas de victoire, le préfet de police dit s'attendre à une foule sur les Champs-Élysées et autour du Parc des Princes. On termine ce tour des régions à Marseille, où la ville expérimente, c'est une première en Méditerranée, un millefeuille de posidonie, des couches successives de sable et d'herbes marines mortes. Ces posidonies, les collectivités locales les ont souvent fait enlever pendant des années pour l'esthétisme de la plage. Mais en vérité, ces herbes ont un rôle essentiel pour protéger la faune et pour lutter contre l'érosion. Les travaux ont donc eu lieu plage de la Pointe Rouge pour recréer un barrage naturel. Et c'est une expérimentation, Gabin Grulet, qui, comme toujours, divise les habitants.
19: Quand Pascal sort de l'eau, ses pieds s'enfoncent dans la couche de feuilles brunes.
20: Mais ils sont en train de l'enlever, non ?
19: Alors au contraire.
20: Ils sont en train de la laisser ?
19: Le Marseillais regarde les travaux avec incompréhension.
20: Il va pas y avoir grand monde sur les plages, quoi. Le matin, moi, quand je viens habituellement vers 7h30, il y a des chiens qui pissent partout, là. Quand vous avez des gosses qui jouent alors que les chiens ont pissé dedans 2 heures avant ou 1 heure avant, c'est un peu moyen.
19: Mais ces herbes mortes servent de barrière naturelle contre l'érosion. Tanguy, en combinaison de plongée, voit leur impact.
21: Il y a 2 ou 3 mois, il n'y en avait pratiquement pas.
2: Et la plage, elle avait vraiment réduit, franchement, d'au moins 2 mètres, 2 à 3 mètres au moins. Oui, les gens trouvent ça sale parce que des tout petits bouts d'algues, mais il n'y a rien de sale là-dedans, quoi. C'est juste la nature.
19: Deux tractopelles tassent la Posidonie. Une couche de sable, une couche d'herbe, une couche de sable.
21: On dit que c'est un millefeuille, c'est peut-être un lasagne.
19: Hervé Manchon, adjoint à l'environnement, veut sensibiliser les Marseillais.
21: Le millefeuille, il permet aussi d'avoir une plage lisse qui correspond à un stéréotype touristique. On ne considère plus ça comme quelque chose de gênant, mais on est quand même content que ça soit caché sous le sable pour pouvoir étendre sa serviette.
19: Et d'après l'élu, après un an de tests, la plage du Prophète, elle, a déjà regagné plusieurs mètres.
4: Merci beaucoup Gabin Grulet pour Ici Provence, 13h16 à l'écoute d'ici.
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4: Et dans Ma France, nous revenons sur un cambriolage qui a fait la une des journaux et le tour des informations du monde entier. Nous sommes le 19 octobre dernier, quand en moins de 4 minutes, un commando passé par une fenêtre du musée du Louvre dérobe les joyaux de la couronne de France. Un butin estimé à plus de 88 millions d'euros qui, à cette heure, n'a toujours pas été retrouvé. Et j'ai entre les mains ce récit passionnant et hyper documenté, Main basse sur le Louvre, signé par trois journalistes, Jérémy Famely, Nicolas Charles Torrent et vous-même, Jean-Michel Décugis. Bonjour, chers confrères. Ce qui a motivé cette enquête, d'abord, c'est que l'histoire, je le disais, n'est pas terminée. Au combien les bijoux sont toujours introuvables, Jean-Michel. Combien d'enquêteurs travaillent encore sur le dossier à l'heure où nous parlons?
22: Oui, il y a déjà tout un groupe qui s'appelle le groupe Broc. Parce que le nom vient du milieu interlope dans lequel les enquêtes, il y a 50 ans, se passaient, dans le monde des brocanteurs.
4: Oui, ce sont des enquêteurs spécialisés.
22: Ce sont 8 enquêteurs qui font ça à temps complet.
4: Oui.
22: Parce que, évidemment, ce vol et cette enquête est une priorité de la PJ parisienne. Mm-hmm. Et il y a ponctuellement d'autres enquêteurs qui de la PJ parisienne qui travaillent. Et puis, un autre service qui s'appelle l'OCBC, c'est l'Office central de lutte contre le trafic des biens culturels, qui aussi travaille, mais plus sur le côté étranger, filière de recel.
4: D'accord. Vous avez enquêté donc avec ces enquêteurs spécialisés, notamment dans les œuvres d'art volées. Et puis, tous les trois, dans cette enquête, vous associez vos réseaux, vos sources, vos informations, pour signer sans doute le livre le plus documenté sur le sujet. Ça se lit comme un polar. D'ailleurs, vous jouez vraiment sur la référence, mais c'est incroyable. Sauf que c'est un polar avec des anti-héros. Jean-Michel Décugis, on va parler de ceux qui dorment en prison depuis quelques mois maintenant, ce commando des quatre. On va voir comment ils ont été confondus, retrouvés. Mais vous le dites à plusieurs reprises, et vous faites parler ces enquêteurs, mais nom de Dieu, qui sont ces types? Qui sont ces potes de Seine-Saint-Denis qui assuré ce casse du siècle?
22: Ils ont tous des personnalités un peu à part. Alors, ce sont effectivement des voyous un peu ordinaires, hein, qui ont commis un casse extraordinaire, mais ils ont des personnalités presque attachantes. Il y en a un qui est le plus, on va dire, médiatique, c'est Doudou Cross Bitume. Il a son nom vient des réseaux sociaux, hein, puisque il a été un pionnier du rodéo urbain sur YouTube. C'est une star sur YouTube, et une star de la Seine-Saint-Denis et de la banlieue parisienne, parce qu'il faisait des acrobaties dans les années 2000, qu'il filmait des acrobaties sur les Champs-Élysées, en roue arrière, semer les policiers, etc. Et en même temps, il a une vie parallèle, on va dire, puisqu'il est aussi s'est forgé une identité dans la délinquance, dans le banditisme, qu'il a commis plusieurs braquages de bijouterie, et donc c'était un habitué des faits, on va dire, criminels.
4: Oui.
22: Alors il y a lui, et puis il y a un autre qui joue un rôle important, qui s'appelle Slimane K, qui lui est quelqu'un qui est un peu plus assis dans la bande, peut-être le cerveau effectivement, et qui lui aussi a 11 condamnations et qui est spécialisé dans les vols aussi, cambriolage, etc., mais qui est arbitre de foot par ailleurs.
4: Oui.
22: Arbitre de district. Et puis il y en a un, alors, qui est l'Algérien, qui est venu en France en 2010, Guélamala, qui est cousin avec Slimane, et qui, lui, a le syndrome de la maladie Diogène. Quand les policiers ont perquisitionné chez lui, ils ont découvert un appartement vraiment recouvert de détritus. Et puis le dernier, c'est Rachid, qui est le plus, peut-être le plus discret, qui lui nie complètement les faits. C'est le seul qui n'a pas laissé son ADN sur les lieux. Et lui, c'est un ancien proxénète, ouais, qui vit d'ailleurs toujours avec une de ses anciennes prostituées. Donc voilà, des profils très particuliers. Ils sont pères de famille, ils ont tous des enfants, tous des plus ou moins des métiers. Mais parallèlement, ils ont une vie cachée qui est cambrioleur.
4: Oui, et c'est cambrioleur du casse. Mais c'est là, ça qui est incroyable. C'est ça, parce que là, vous racontez très très bien et vous résumez tout ce qu'il y a de très fort dans ce livre, ces auditions, une fois qu'ils sont confondus, leur vie qui se délivre plus ou moins. En effet, alors ce ne sont pas des enfants de cœur, vous l'avez rappelé, mais ce ne sont pas des professionnels du casse à ce niveau. C'est ça qui est dingue. Alors qu'on pensait au début, et Laurent Nunez le premier, qui venait d'être nommé ministre de l'Intérieur, que c'était en 4 minutes réaliser un casse comme ça, c'était
22: une minutie incroyable. Oui, parce qu'il y a un décalage, si vous voulez, énorme entre la préparation de ce casse, qui est très sophistiqué, et puis après la finition, on va dire l'exécution qui est médiocre, ouais, comme si ces types de quartiers avaient été dépassés un peu par leur projet.
4: Ouais. Vous l'écrivez d'ailleurs, apparemment aux yeux des enquêteurs, le costume d'Arsène Lupin est trop grand pour les petits gars d'Aubervilliers.
22: Oui, parce qu'aujourd'hui, bien le vol d'œuvres d'art, on sait que c'est plus l'apanage de ces vraiment des dandys, gentlemen, ou de voleurs très spécialisés. Ce sont le vol d'œuvres d'art, c'est devenu un business comme un autre, une activité de la criminalité organisée, et au même titre on va braquer un musée, ouais, comme on va faire du trafic de drogue ou braquer des ouais, banques. Sauf qu'aujourd'hui, hélas pour les musées, c'est plus facile de s'attaquer à un musée qu'à un distributeur automatique, même, ou à un fourgon blindé encore plus.
4: Alors, moi, je suis journaliste, comme vous, cher confrère, mais j'ai appris beaucoup de choses en lisant cette main basse sur le Louvre, les secrets du casse que vous publiez avec d'autres de vos confrères chez Flammarion. Vous parliez d'abord justement du musée du Louvre. J'ai appris qu'aucune instance ne centralise la sûreté du Louvre. On n'a pas donc d'instance spécialisée dans la sécurité de ce plus grand musée du monde.
22: Ce qui est dingue, si vous voulez, c'est que ce casque, en fait, il était presque autoproclamé.
4: Oui.
22: Parce que il y avait plusieurs rapports qui pointaient exactement les failles qui ont permis ce casque. Et donc la fenêtre, par exemple, de la galerie Apollon, qui n'était pas plus épaisse qu'une fenêtre de campagne.
4: Oui.
22: Il y a aussi l'absence de caméras, ou en tout cas des angles morts dans les caméras. Mm-hmm. Et il y avait presque quasiment le mode opératoire qui avait été donné dans un rapport. Ce fameux rapport Van Cleef et Arpels,
4: oui,
22: qui est sorti en 2018 et qui montrait exactement comment il fallait s'y prendre pour aller voler ces bijoux. Et oui, rien n'a été fait parce que, soi-disant, ce rapport n'avait pas été remis à la présidente Laurence Descartes. Et effectivement, comme vous le dites, il n'y avait, soit extraordinaire, personne pour coordonner la sécurité dans le Louvre. Ouais. Ce qui veut dire que la sécurité dans le Louvre n'était pas une priorité. La priorité, c'était le rayonnement du Louvre, organiser des grands événements. Et le mot sécurité dans la mission même de Laurent Descartes, quand elle prend son poste après le Covid,
4: oui,
22: eh bien, il y a même pas le mot sécurité qui est prononcé une seule fois, et encore, c'est pour la conservation des œuvres d'art. C'est tout.
4: Tout est ahurissant dans cette histoire, ce que vous venez de dire, une fois de plus, Jean-Michel Descugis l'est aussi, et si j'ose dire, le Louvre s'en sort très bien. Parce que vous dites, par exemple, il y a quand même pas mal de mystères encore sur ce casse, où sont les bijoux, qui est le commanditaire, ça, on peut en parler si on a un petit peu le temps encore, mais je vous laisserai aussi découvrir ce livre. Mais pourquoi, par exemple, quelques centimètres du vol de ces bijoux, un bijou a été épargné d'une valeur bien supérieure encore. Pourquoi finalement on n'a pas fait razzia sur ces bijoux? Alors, ça, c'est une chose qui vous interpelle.
22: Alors, les bijoux du régent,
4: qui est 144 carats,
22: évalué à 51 millions d'euros. Oui, c'est un grand mystère. Ça beaucoup, et ça intrigue toujours les enquêteurs. Alors, première hypothèse, c'est que il y aurait un commanditaire,
4: oui,
22: qui n'est pas plus du tout la piste privilégiée aujourd'hui, mais qui leur aurait dit, on ne s'intéresse pas à ce bijou, parce qu'il sera trop dur à écouler, ou pour un collectionneur qui n'est pas intéressé par ça.
4: Oui.
22: Ou alors peut-être qu'ils sont passés à côté. En tout cas, c'est vraiment un mystère pour l'instant, ce bijou dirigeant qui n'a pas été effectivement volé.
4: Oui, vous dites que la piste du commanditaire n'est plus celle qui est privilégiée, Jean-Michel Écugis. Est-ce que vous avez des informations aujourd'hui?
22: Au départ, si vous voulez, c'est vrai que c'était l'hypothèse principale privilégiée, parce que le cas avait été si bien préparé qu'on se disait que c'était impossible que quelqu'un n'ait pas
4: ciblé
22: le tuyau, etc. Bon, aujourd'hui. Après presque plus de 6 mois d'enquête, tous les fils renvoient à Aubervilliers, à ses potes, à un parking que les enquêteurs ont découvert 16 jours après le casse, où il y avait des caméras de surveillance et où on voit que les bijoux sont passés par ce parking. Oui. On voit carrément Doudou sortir le diadème de l'impératrice Eugénie et le mettre sur la selle de sa moto. Et ces bijoux ont disparu entre le 19 et le 25 octobre, date de la première arrestation.
4: Ouais.
22: Et où sont-ils passés? Donc là, il y a deux hypothèses. Soit ils sont toujours là, ou pas loin. Soit ils sont partis, ils ont été écoulés vers la Belgique, par exemple.
4: C'est ça.
22: Qui est aujourd'hui la piste peut-être la plus, en tout cas privilégiée.
4: En tout cas, ces hommes qui dorment en prison depuis n'ont pas parlé, ils n'ont pas balancé, comme on dit dans le jargon. Je vais laisser à nos auditeurs le soin de découvrir vraiment ce récit qui est absolument génial et haletant et terriblement vrai, hélas, qui va donner lieu d'ailleurs à une série documentaire. Vous avez vendu les droits, c'est un casque qui inspirera aussi le cinéma. Donc il y a à la fois la série Jean-Michel et puis un long métrage en préparation sur la base de ce document.
22: Oui, il y a le réalisateur Romain Gavras qui normalement devrait faire un film,
4: oui.
22: Produit par Iconoclast. Et puis il y a aussi un documentaire qui est prévu sur le sujet.
4: Ah, merci beaucoup et bravo pour votre boulot d'investigation, Jean-Michel Décugis, avec Jérémy Famelet et Nicolas Charles Torrent. Main basse sur le Louvre dans les secrets du CAS. C'est une plongée incroyable dans une enquête extrêmement sensible au cœur du célèbre musée, toujours dans la tourmente. Merci beaucoup, Jean-Michel.
22: Merci
4: de votre fidélité.
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4: Et on va se quitter avec votre rendez-vous anti-arnaque au Drazo. Attention, des escrocs encore se font passer pour la Banque de France.
0: Effectivement, et tout y passe. Hein. On a les faux mails, les faux coups de fil et même les fausses vidéos où on voit des dirigeants de la Banque de France nous vendre des placements financiers. Ça, c'est très pervers. Je commence avec le faux mail. Emmanuel, un auditeur, m'a alerté. Il a reçu un message. Service sécurité Banque de France, confirmation d'une opération en cours. Et l'opération en question, aille sur froide, 2463,45 € qu'il aurait soi-disant payé par carte bancaire, lui dit-on. Là, on se calme, on respire, c'est une adresse Gmail qui écrit à notre auditeur, et non, la Banque de France ne vous écrira pas avec une banale adresse Gmail. Autre méthode, c'est quand l'escroc vous fait miroiter un héritage ou une somme quelconque et mystérieuse. Pareil, il vous met Banque de France pour faire sérieux, mais il va surtout essayer de vous faire payer des frais ou autres. Généralement, il vous dit vite, sinon la somme va vous passer sous le nez. Oui. Et ça aussi, cette urgence, c'est un bon indice.
4: Et au Drazo, parlez-nous aussi de ces histoires de vidéos truquées alors.
0: Alors là, c'est la Banque de France elle-même qui a alerté. Elle a vu passer des vidéos avec le visage et la voix de certains de ses dirigeants en train de nous recommander un placement juteux. Je vous ai déjà mis en garde contre les fausses interviews de célébrités, Michel Drucker et autres, sur des investissements soi-disant miraculeux. Mais là, on est d'accord, c'est encore plus piégeux. Quelque chose que vous devez avoir en tête, un dirigeant de la Banque de France ne recommande jamais de produits financiers ou de plateformes d'investissement. Donc ne vous laissez pas tenter, passez votre chemin.
4: Merci au Drazo pour ces bons conseils de vigilance, de précaution. C'est pas vrai, votre rendez-vous anti-arnaque au quotidien dans Ma France. Je vous donne rendez-vous demain à 13h. 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
6: On commence avec une info qui va intéresser les parents en mal d'occupation pour leurs bambins. L'Emballe Armor organise la fête internationale des enfants ce dimanche 31 mai de 14h à 18h avec stand de jeux, musique, ateliers, maquillage, structures gonflables, j'en passe et des meilleurs, le tout gratuitement au jardin Louis Gouret. Une info étonnante qui vous aura peut-être échappé, Rio. Ouais, est en Bretagne, et Copacabana dans le Morbihan. Et quand la Bretagne rencontre le Brésil, ça se passe forcément à Saint-Gilda-de-Ruy le samedi 30 mai avec un concept simple, faire dialoguer les percussions brésiliennes et le souffle des musiques bretonnes traditionnelles. Un souffle sur la braise, c'est de 18h à 1h du matin, salle Kerkaradec. On met des couleurs dans notre quotidien à présent en nous rendant au décathlon de béton samedi, un événement sportif, festif où les participants seront aspergés de poudre colorée tout au long du parcours qui va de 300 mètres pour les plus petits jusqu'à 5 km, le but étant de soutenir les projets pédagogiques de l'école organisatrice.
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Maman à tort, c'est Mylène Farmer sur ICI Armorique. On vous fait profiter de ses plus grands succès à l'occasion de la sortie de son nouveau titre. Il sort demain et vous le découvrirez en avant-première à nos côtés. Mais pour le moment, on est en 100% musique jusqu'à 16h30. Pour vous accompagner, on a des idées de sortie. Grégory Régnier s'en charge dans un petit quart d'heure. Et Evan de Bretagne, lui, vous donne les bonnes idées dans la région. Celle du jour, avoir une crêpe gratuite si vous venez au marché à vélo. Alors, je veux absolument savoir où c'est. On le découvre juste après Vanessa Paradis et Sucalo sur ICI Armorique. Bon après-midi à vous.

0: Toujours avec ici Armorique, au milieu de votre 100% musique, vous avez rendez-vous avec votre Bretagne, celle qu'on aime pour ses aspects positifs et ses bonnes idées. C'est le credo des vannes de Bretagne. Bonjour, bonjour.
1: Bonjour mes petits cyclistes, c'est l'heure de la bonne idée 100% pur beurre. Tout est bon pour nous inciter à faire du vélo. L'association Dinard Émeraude à Vélo a eu une super idée. Il y a quelques semaines, si vous veniez en pédalant au marché du samedi, il vous offrait une crêpe. Oui, on peut dire que c'est un peu une carotte, mais en même temps, ça marche. On est toutes et tous un peu gourmands et ce genre d'initiative donne encore plus envie de sortir sa bicyclette. En tout cas, chez moi, ça marche à fond. Et tant mieux, car c'était là tout l'objectif de l'opération, promouvoir la mobilité douce et rappeler que le vélo, c'est un mode de déplacement accessible, bon pour l'environnement et bénéfique pour la santé. D'ailleurs, sur le marché, les bénévoles de l'association tenaient un stand pour montrer comment entretenir son vélo et même pour graver gratuitement votre monture avec un code anti-vol. Trop pratique. Nul doute que l'opération sera reconduite. L'association déborde d'idées pour faire la promo du vélo. Ils incitent notamment les élus à venir au conseil municipal à vélo et organisent chaque année les trophées de l'écolier cycliste. De bonnes idées qui ne demandent qu'à être répliquées partout en Bretagne car le vélo c'est vraiment trop bien et on n'en fait pas assez. Alors si vous le pouvez, pensez-y, surtout par les temps qui courent. Quand on voit le prix de l'essence, certains petits déplacements méritent encore plus de se faire à vélo. Et n'oubliez pas, la petite crêpe à la fin du trajet, histoire de reprendre des forces. Le chiffre du jour, c'est 18. 18 producteurs de Prince de Bretagne ont fait le choix de cultiver de la rhubarbe bretonne. Une culture de niche, mais ils attendent une récolte de 250 tonnes tout de même. À demain pour une nouvelle bonne idée.
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0: Promets-moi sa vita, Cerici Armorique, qu'on retrouve sur son album Charlotte, de son véritable nom. On reste en 100% musique tout l'après-midi, Cerici Armorique. Johnny Hallyday arrive dans quelques secondes et dans 5 minutes, c'est le retour de l'actu en France et dans le monde, toujours en 90 secondes.
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Rencontre entre une chanteuse lyrique et une pianiste jazz, le duo Emezi donne à la langue bretonne des accents de pop britannique. On Tempo est le nouvel extrait de leur album 30 degrés.

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2: 17 départements en vigilance orange canicule, du Cotentin à la Gironde. Nouveauté depuis ce midi, Paris et sa petite couronne passent également sous surveillance renforcée. Vous avez la liste complète et les cartes détaillées sur ici.fr. Et en pleine vague de chaleur, les écoles peuvent vite devenir de véritables fournaises. Mais les fermetures d'établissements doivent être le dernier recours, prévient le ministre de l'Éducation, Édouard Geffray, qui rappelle dans un document envoyé aux directeurs les consignes de bon sens, comme l'aération des salles ou l'hydratation des enfants. Un plan de départ volontaire chez Michelin. Le groupe français, un des leaders mondiaux des pneus, annonce que 1500 postes sont concernés sur 3 ans. Dans le détail, Michelin écrit dans son communiqué qu'il s'agit d'un projet d'adaptation des effectifs sans aucun départ contraint. Michelin qui a fermé 6 usines en France en 20 ans. Émotion aujourd'hui à l'Assemblée nationale. Les députés ont approuvé en première lecture et à l'unanimité l'abrogation du Code noir, ainsi que l'ensemble des textes ayant réglementé l'esclavage dans les colonies françaises, des textes jamais formellement abrogé après 1848. Les médicaments anti-obésité, Wegovy et Mounjaro seront officiellement remboursés dès la mi-juin en France, mais dans un cadre très contrôlé. La France est le premier pays de l'Union européenne à le faire. Le taux de remboursement est fixé à 65%. Mais dans les faits, pour la très grande majorité, ce sera un remboursement à 100%, car quasiment tous ces patients sont pris en charge à 100%, explique Stéphanie Rist, la ministre de la Santé.
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5: La météo en Bretagne avec toujours de fortes chaleurs sous un ciel voilé qui va devenir parfois orageux. Hein, risque d'orage localisé cet après-midi entre les Côtes d'Armor et l'Ille-et-Vilaine. Côté température, il fait toujours très chaud, jusqu'à 34 degrés cet après-midi. La bonne nouvelle, c'est que demain, ça y est, les températures vont baisser avec une baisse douce, hein, de 20 degrés sur le littoral de la Manche, 25 sur le centre Bretagne, mais encore 32 à Vannes, 33 à Redon demain après-midi. Ça sera de mieux en mieux, rassurez-vous.
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0: Give me the night, c'est George Benson, Soessi Armorique. On est en 100% musique tous les après-midi et on est ensemble jusqu'à 19h. D'ici un petit quart d'heure, Grégory Régnier fait un tour des sorties immanquables de cette semaine dans votre agenda. Mais avant, j'ai pour vous vos trois chansons françaises à la suite. Michel Polnareff, Pascal Obispo en duo avec Francis Cabrel, suivi de Zazie. Ça arrive tout de suite.
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1: Vendredi et samedi prochain, le Bagad de Cesson fête ses 40 ans. 4 décennies de musique, de passion et de rencontres au service de la culture bretonne. Et pour cette année très particulière, une nouveauté, Récréation, un spectacle musical original et inédit qui mêle chansons françaises et instruments traditionnels bretons, programmé le 5 juin. La billetterie est d'ores et déjà ouverte au tarif de 15 euros. Mais avant cela, c'est une course bien particulière à laquelle vous êtes conviés. La Joanaise, un événement inclusif puisque des personnes mâles ou non voyantes y participent sous l'égide de l'association La Joanaise en Vue. Une nouvelle édition qui proposera 3 parcours, dont 2 nouveaux de 10 et de 15 km. Ça se passe ce 31 mai, dès 8h pour le retrait des Dossards à Saint-Jouan de Lille. On termine avec un vide-grenier organisé ce dimanche à Auray au profit de l'association Stéphane Bouillon qui vient en aide aux sans-domicile fixe et personnes en situation de précarité. Une centaine d'exposants vous donnent rendez-vous entre 7 et 18h au stade du Bel Air. L'entrée est au tarif de 1 euro.
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0: It's a Sin, c'était les Pet Shop Boys sur ici Armorique. On reste toute l'après-midi en 100% musique et avec cette chaleur, pas besoin de vous rappeler qu'on est en alerte orange canicule. Pensez bien à vous hydrater, surtout même sans avoir la sensation de soif. Surtout ne faites pas de sport hein, sous un temps pareil, la pollution est assez élevée. Et faites attention à vos proches, un petit coup de téléphone, ça coûte rien. On vous accompagne sur ici Armorique avec Donna Lewis dans quelques secondes. À tout de suite.
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2: Découvrez Joy Dari avec son titre « À l'aube ».

une artiste originaire du Morbihan. Avec son titre « À l'aube », elle nous propose une ode tropicale qui fait la part belle à la richesse du métissage.

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2: Une réunion cet après-midi à Matignon en présence d'une bonne partie du gouvernement. Au cœur des discussions, la canicule. 17 départements sont placés en vigilance orange autour de la table ministre de l'Éducation. Car beaucoup de parents s'inquiètent quand ils déposent leurs enfants à l'école le matin. Édouard Geffray dit avoir envoyé des consignes de bon sens au directeur et prévient que les fermetures doivent intervenir en ultime recours. Une grosse baisse des effectifs à prévoir chez Michelin. Le leader mondial de fabrication de pneus annonce la mise en place d'un plan de départ volontaire pour supprimer jusqu'à 1500 postes en 3 ans uniquement sur la base du volontariat. Michelin évoque à la fois un contexte international chahuté et des coûts jugés trop élevés en France. Patrick Balkany fait appel de sa condamnation dans 2 dossiers de détournement de fonds publics. L'ex-maire de Levallois qui vient d'être condamné donc par le tribunal correctionnel de Nanterre a respectivement 15 mois d'emprisonnement ferme et 3 ans ferme, mais sans mandat de dépôt dans ces 2 dossiers. Le géant du commerce en ligne Temu sanctionné d'une amende de 200 millions d'euros. L'Union européenne estime que la plateforme chinoise permet la vente aux consommateurs européens de produits illégaux, dont des jouets pour bébés jugés dangereux ou des chargeurs défectueux. Roland Garros avec un jeune prodige français, Moïse Kouamé, 17 ans, sur les courts cet après-midi. Un match très accroché, 2-7 partout contre l'Argentin Valero. Ce soir, 20h15, un autre Français à suivre, Arthur Rinderknecht affronte l'Italien Berrettini. Programme et résultats sur ici.fr.
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5: La météo en Bretagne avec toujours de fortes chaleurs sous un ciel voilé qui va devenir parfois orageux. Un risque d'orage localisé cet après-midi entre les Côtes d'Armor et l'Ille-et-Vilaine. Côté température, il fait toujours très chaud, jusqu'à 34 degrés cet après-midi. La bonne nouvelle, c'est que demain, ça y est, les températures vont baisser avec une baisse douce de 20 degrés sur le littoral de la Manche, 25 sur le centre-Bretagne, mais encore 32 à Vannes, 33 à Redon demain après-midi. Ça sera de mieux en mieux, rassurez-vous.
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0: Mylène Farmer avec son titre California sur ici Armorique. On vous fait profiter de ses plus grands succès à l'occasion de la sortie de son nouveau titre. Il sort demain et vous le découvrirez en avant-première à nos côtés. On continue notre 100% musique jusqu'à 16h30. François Feldman, Louisa et Daniel Balavoine. Ça arrive tout de suite, suivi de votre agenda. On a plein d'idées sorties à vous proposer en Bretagne.
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1: On commence avec une info qui va intéresser les parents en mal d'occupation pour leur bambin. L'Emballe Armor organise la fête internationale des enfants ce dimanche 31 mai de 14h à 18h avec stand de jeux, musique, atelier, maquillage, structure gonflable, j'en passe et des meilleurs, le tout gratuitement au jardin Louis Gouret. Une info étonnante qui vous aura peut-être échappé, Rio. Ouais, est en Bretagne, et Copacabana dans le Morbihan. Et quand la Bretagne rencontre le Brésil, ça se passe forcément à Saint-Gilda-de-Ruy, le samedi 30 mai, avec un concept simple, faire dialoguer les percussions brésiliennes et le souffle des musiques bretonnes traditionnelles. Un souffle sur la braise, c'est de 18h à 1h du matin, salle Kerkaradec. On met des couleurs dans notre quotidien, à présent en nous rendant au décathlon de béton samedi, un événement sportif, festif, où les participants seront aspergés de poudre colorée tout au long du parcours, qui va de 300 mètres pour les plus petits, jusqu'à 5 km, le but étant de soutenir les projets pédagogiques de l'école organisatrice.
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0: Green Lads, dans la playlist d'Issyar Morik. Je vais continuer de vous en offrir des musiques celtiques avec des places pour fêter les 40 ans du Bagade de Cesson. Un Bagade qui mélange chansons françaises et instruments traditionnels. C'est un des meilleurs de Bretagne. Et ils vous attendent le vendredi 5 juin au Carré Sévigné. C'est juste à côté de Rennes. Vous gagnez vos deux places au 02 99 67 35 35. Et comme on dit, premier arrivé, premier servi. Et c'est Patricia Cass, juste après ça, sur Issyar Morik. A tout de suite.
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1: Originaire de Brest, Michaël Guérand a forgé sa plume et son identité de café-concert en festival. Amoureux de la scène et des mots, il nous offre ici un premier extrait de son nouvel album, Vu comme

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1: 17 départements en vigilance orange canicule, du Cotentin à la Gironde. Nouveauté depuis ce midi, Paris et sa petite couronne passent également sous surveillance renforcée. Une réunion doit se tenir dans quelques minutes à Matignon. Et en pleine vague de chaleur, les écoles peuvent vite devenir de véritables fournaises. Mais les fermetures d'établissements scolaires doivent être le dernier recours, prévient le ministre de l'Éducation nationale, Édouard Geffray, qui rappelle dans un document envoyé au directeur les consignes de bon sens. Un plan de départ volontaire chez Michelin, le groupe français. C'est un des leaders mondiaux des pneus, annonce que 1500 postes sont concernés sur 3 ans, sans aucun départ contraint, précise Michelin, qui a déjà fermé 6 usines en France en 20 ans. Émotion aujourd'hui à l'Assemblée nationale, les députés ont approuvé en première lecture et à l'unanimité l'abrogation du Code noir, ainsi que l'ensemble des textes ayant réglementé l'esclavage dans les colonies françaises, des textes jamais formellement abrogés après 1848. C'est un suspense insoutenable à Roland-Garros, avec le jeune prodige français Moïse Kouamé, 17 ans, qui est en train de jouer un match fleuve face au Paraguayen Valero. Nous sommes dans le tie-break après un 5e set. Et puis à 2 jours de la finale de Ligue des Champions qui opposera le PSG à Arsenal en Hongrie, un gros dispositif de sécurité sera mis en place. 22 000 forces de l'ordre mobilisées dans toute la France, dont 8 000 à Paris, selon le ministre de l'Intérieur, Laurent Nunez. Vous avez tous les détails sur ici.fr.
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4: La météo en Bretagne avec toujours de fortes chaleurs sous un ciel voilé qui va devenir parfois orageux. Hein, risque d'orage localisé cet après-midi entre les Côtes d'Armor et l'Ille-et-Vilaine. Côté température, il fait toujours très chaud, jusqu'à 34 degrés cet après-midi. La bonne nouvelle, c'est que demain, ça y est, les températures vont baisser avec une baisse douce, hein, de 20 degrés sur le littoral de la Manche, 25 sur le centre-Bretagne, mais encore 32 à Vannes, 33 à Redon demain après-midi. Ça sera de mieux en mieux, rassurez-vous.
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0: Dream as One, c'est Miley Cyrus, un rêve, elle en a vécu un. Hein. Vendredi dernier, elle recevait son étoile sur le Hollywood Walk of Fame, 20 ans après ses débuts dans la série Hannah Montana. Une consécration, hein, elle a déclaré espérer toucher le cœur des générations à venir. Mais tant que je parle actu musicale, people, je vais laisser faire la pro. C'est la chronique Décibels avec Émilie Mazoyer. Salut, salut.
1: Salut tout le monde. Émilie au rapport pour votre dose quotidienne d'actualité musicale. Kylie Minogue, cette fée, a 58 ans aujourd'hui.

40 ans sur scène, 17 albums studio, 80 millions de disques vendus et un documentaire qui vient de sortir, très intéressant et émouvant. Elle y évoque sa carrière en montagne russe et ses combats contre le cancer. 3 épisodes à découvrir sur Netflix en attendant le prochain album de Kylie à la fin de l'année. Ça y est, la nouvelle version du premier tube d'Anaïs, Mon cœur, mon amour, est enfin sortie.

on adore. 20 ans plus tard, Anaïs tape toujours juste et son premier album The Cheap Show est pour la première fois disponible en vinyle. Bah oui, il y a 20 ans, les 33 tours, ça n'était pas encore revenu à la mode. Il était temps de réparer ça et la tournée anniversaire d'Anaïs arrive. Là aussi, belle tournée en préparation pour un artiste que vous connaissez bien, mais il était où ? Il n'était pas là, Vianney, il était dans la forêt. Hein. Vous avez pu suivre étape par étape la construction de sa cabane. Il a galéré, mais il y est arrivé. Et Vianney, il fabrique désormais de nouvelles chansons qu'il a hâte de partager avec vous. Sa tournée vient d'être annoncée. Une année sur les routes de France, de mars 2027 à mars 2028. Mise en vente des tickets demain matin à 10h. Le succès du film sur la vie de Michael Jackson rend les fans un peu zinzin. Et l'IA qui peut fabriquer en 2 secondes n'importe quelle image, n'importe quel film, eh bien ça n'arrange rien. Une vidéo devenue virale la semaine dernière sur X montrait un petit vieux aux cheveux gris, assis dans un bus au Brésil, un petit vieux ressemblant étrangement à Michael Jackson. Et tout le monde y a cru, des milliers de partages et plusieurs dizaines de millions de vues pour ce scoop. Michael Jackson est vivant au Brésil, qui n'était évidemment qu'une fake news. Heureusement, la musique, elle, ne ment jamais.

0: Beds are burning, c'est Midnight Oil avec Issir Mori qu'on continue en musique, hein, toujours Amir et Jackie Quartz pour une mise au point. Et puis je vous ramène à la maison. On ouvre grand les fenêtres avec cette chaleur, on suit le trafic ensemble en direct. Et surtout, vous n'hésitez pas à nous prévenir, hein, de tout incident sur les routes bretonnes au 02 99 67 35 35. Bon après-midi en 100% musique sur Issir Mori.
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2: Écoutez le Celtic Social Club, I Will Go.

Celtic Social Club, c'est tout un monde où les traditions celtiques se frottent au rock, à la pop, au folk et au groove. Un melting pot musical qui s'affirme dans ce premier extrait du nouvel album « You Should Know ». ».

0: le Celtic Social Club. I will go.
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1: 16h30, c'est le moment de votre ICI Express. Toutes les heures, des idées pratiques et des idées sorties autour de chez vous. On commence par un anniversaire, celui de la Maison pour tous de Pontivy, qui s'apprête à souffler ses 25 bougies. Un quart de siècle pour cet acteur de la vie sociale de la commune morbihannaise, qui n'a de cesse d'accompagner familles et associations au quotidien. Ça méritait bien un après-midi festif et convivial. Donc demain, de 15h à 21h, de nombreuses animations vous seront proposées, ainsi que des jeux, un concert et un fest-noz pour clôturer la journée. Et surtout, c'est gratuit. Vous serez d'accord avec moi, hein, un anniversaire, ça s'arrose. Transition à toute trouvée pour évoquer la visite guidée de la cidrerie Carloïc à Plestran toute la semaine dans les Côtes d'Armor. Si vous souhaitez en savoir plus sur la fabrication des produits et découvrir la vie de cette entreprise familiale ainsi que son savoir-faire, rendez-vous jusqu'à demain inclus sans réservation de 15h30 à 17h, moyennant 5€, et il se pourrait même que vous ayez droit à une petite dégustation. Quand même, Irmat. Direction BD maintenant pour terminer au Festibule qui revient ce samedi pour sa 3e édition. De 10h à minuit, des concerts, des arts de la rue, des spectacles et différents ateliers sauront divertir et intéresser tous les âges, sans oublier la guinguette éphémère ou le tournoi de palais. Un événement totalement gratuit. ICI Express, c'est toutes les heures des idées pratiques et des idées de sortie autour de chez vous, en Bretagne.
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1: Bel après-midi à vous avec ICI Armorique. On vous accompagne avec l'actu local, la bonne humeur et vos chansons. C'est Jacques Higelin, il vient de tomber du ciel sur ICI Armorique presque.

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0: Waouh, là ça fait du bien. Emmanuel Moir, on revient plus de 10 ans en arrière. Vous êtes sur les routes avec Ici Armorique. Beaucoup de musique, oui, mais aussi beaucoup de bonnes idées. Avec Evan de Bretagne. Bonjour, bonjour.
1: Bonjour mes petits cyclistes, c'est l'heure de la bonne idée 100% pur beurre. Tout est bon pour nous inciter à faire du vélo. L'association Dinard Émeraude à Vélo a eu une super idée. Il y a quelques semaines, si vous veniez en pédalant au marché du samedi, il vous offrait une crêpe. Oui, on peut dire que c'est un peu une carotte, mais en même temps, ça marche. On est toutes et tous un peu gourmands et ce genre d'initiative donne encore plus envie de sortir sa bicyclette. En tout cas, chez moi, ça marche à fond. Et tant mieux, car c'était là tout l'objectif de l'opération, promouvoir la mobilité douce et rappeler que le vélo, c'est un mode de déplacement accessible, bon pour l'environnement et bénéfique pour la santé. D'ailleurs, sur le marché, les bénévoles de l'association tenaient un stand pour montrer comment entretenir son vélo et même pour graver gratuitement votre monture avec un code anti-vol. Trop pratique. Nul doute que l'opération sera reconduite. L'association déborde d'idées pour faire la promo du vélo. Ils incitent notamment les élus à venir au conseil municipal à vélo et organisent chaque année les trophées de l'écolier cycliste. De bonnes idées qui ne demandent qu'à être répliquées partout en Bretagne car le vélo c'est vraiment trop bien et on n'en fait pas assez. Alors si vous le pouvez, pensez-y surtout par les temps qui courent. Quand on voit le prix de l'essence, certains petits déplacement mérite encore plus de se faire à vélo. Et n'oubliez pas, la petite crêpe à la fin du trajet, histoire de reprendre des forces. Le chiffre du jour, c'est 18. 18 producteurs de Prince de Bretagne ont fait le choix de cultiver de la rhubarbe bretonne. Une culture de niche, mais ils attendent une récolte de 250 tonnes tout de même. À demain pour une nouvelle bonne idée.
0: Evan de Bretagne, que vous retrouvez aussi en librairie. 120 bonnes idées, c'est son nouveau livre pour découvrir la Bretagne autrement, avec les anecdotes de sa mamie et ses bonnes recommandations. Il y a même des recettes, de quoi bien se rafraîchir avec ce temps-ci. C'est Otawan, D-I-S-U, sur Ici Armorique.

0: Retour dans les années 70 avec Otawan à l'instant sur ICI Armorique. On suit le trafic en direct avec vous. A priori, à cette heure-ci, 16h45, c'est plutôt fluide. On a juste un axe. Hein. En ce moment, il y a des travaux. C'est sur la Nationale 12 de Saint-Brieuc vers Rennes. Au niveau de Noyal, il y a des travaux avec un rétrécissement des voies et une limitation de vitesse à 90 km/h. Donc prudence en arrivant sur la zone. Mais si de votre côté, vous avez des choses à signaler, eh bien vous pouvez nous informer en temps réel, que ce soit dans les Côtes d'Armor, le Morbihan ou l'Ille-et-Vilaine. Vous pouvez transmettre les informations directement aux auditeurs d'ICI Armorique. Ça se passe au 02 99 67 35 35. Prochaine demi-heure à nos côtés, les bons plans futés avec des idées sorties à moins de 35 euros pour 4 personnes. C'est entre 17h et 18h. On a aussi l'actu local hein, qui fait son retour avec la météo. Et vos chansons, bien sûr, Michael Jackson, ça arrive. Pour vos meilleurs pas de danse ou vos meilleurs vocalises, hein, on sait jamais, juste après Jeanne Masse et Gomancer, ça arrive tout de suite.
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avec cet extrait de son nouvel album Now, la musicienne irlandaise aux mille talents déploie une énergie et une joie communicative. Un titre qui vous fait entrer dans la danse.

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11: Vous écoutez Ici Armorique, il est 16h48, on suit Trafic ensemble à vos côtés en direct sur les routes bretonnes. Et il y a un auditeur qui nous a appelé pour nous informer d'une situation sur la rocade rennaise. Bonjour Michel.
12: Bonjour.
11: Alors,
12: oui, je vous informe, je suis en train de rouler avec mon camping-car, je suis arrêté au bord de la route.
11: Ouais.
12: Il y a un accident d'une moto et d'une fourgonnette sur la rocade. Je pense que c'est autour de Villejean. Dans le sens sud vers le nord.
11: Sud vers le nord. D'accord. Donc on est plutôt. Vous roulez sur la rocade intérieure, vous, Michel?
12: La rocade sud moi, vers je nord. Suis sur ouais. La passée, hein.
11: D'accord.
12: Je viens de sortir vers Passé, mais c'est juste avant la sortie vers Saint-Brieuc-Passé.
11: D'accord. Donc là, si on résume les informations, il y a donc eu un accident de voiture il y a quelques instants, donc entre deux véhicules, a priori une moto et une fourgonnette au niveau de la rocade intérieure rennaise, au niveau de la porte de Villejean. Attention donc, puisqu'il y a des bouchons, c'est ça, Michel, en amont de cet accident?
12: Ils se former, évidemment.
11: Ils viennent de se former.
12: Oui, ça y est, tout le monde est arrêté.
11: Ah ok, d'accord. Bah, en tout cas, Michel, merci beaucoup pour ces informations, elles sont précieuses. Soyez prudents, vous aussi, hein, sur la route. Et puis, vous pouvez nous informer en direct, puisque peut-être que vous êtes sur la zone, que vous avez des informations à nous donner. Si l'accident vient d'avoir lieu, il n'y a certainement pas les secours sur place ou alors les forces de l'ordre pour sécuriser la zone. Alors surtout, ralentissez bien si vous nous entendez et que vous êtes sur la rocade extérieure, même intérieure, parce que parfois, il y a des petits curieux qui regardent de l'autre côté. Et hop, un sur accident, il y a un accident de l'autre côté. On a souvent vu ce genre de situation. Je le rappelle, rocade rennaise au niveau de la porte de Villejean, c'est dans le sens intérieur. Prudence surtout. On voit justement les premières informations sur nos cartes arriver en deux roues et un véhicule léger. Donc c'est bien ça. 02 99 67 35 35 et vous nous tenez informés en direct. Merci beaucoup Michel de nous avoir appelé. C'est des gestes qui sauvent ça aussi quand même. 16h50, dans 10 minutes, c'est l'actu locale qui fait son retour. On vous le rappelle, la météo aussi. En Bretagne, avec la canicule, il y a des gestes à avoir. Donc, boire de l'eau régulièrement, on le rappelle. Et pour le moment, on finit la journée en musique. C'est Jeanne Masse, toute première fois sur Ici Armorique.

0: The Way You Make Me Feel, Michael Jackson sur ici Armorique. Belle fin d'après-midi à vous. On s'apprête à débuter nos bons plans chutés. C'est entre 17h et 18h. Et oui, qu'on vous fait sortir pour un budget de 35€ pour 4 personnes. Petit budget, hein, mais sortie super chouette partout en Bretagne. C'est sur ici Armorique.
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0: Ici Armorique, nous sommes le jeudi 28 mai, il est 17h. L'actu locale avec vous, Eric Bouvet. D'abord, une grande soirée rugby sur ICI Armorique.
2: Ouais, le RC Van va tenter de se qualifier pour la finale d'accession au top 14. Pour ça, il faut battre Oyonnax à la Rabine à partir de 21h. Les Vantais, qui ont totalement dominé la saison régulière, sont ultra favoris. Mais attention, attention, l'histoire récente peut rappeler de mauvais souvenirs, François Rosy.
3: Oui, le RC Van sait mieux que personne que cette demi-finale n'est pas gagnée d'avance. Et pour cause, il y a 3 ans, les deux équipes s'étaient déjà affrontées à ce stade de la compétition dans une configuration totalement inverse. Cette saison-là, Oyonnax avait écrasé le championnat et Van, alors outsider, était passé tout proche d'un exploit dans le Jura avec une défaite pour 5 petits points seulement. Cette fois, le RCV est bien le favori et les deux confrontations cette saison ont d'ailleurs tourné à son avantage. Mais le combat s'annonce rude entre deux équipes qui ont quitté le top 14 tout récemment. Il y a un an pour Van, 2 pour Oyonnax et qui espèrent bien y retourner. Cette demi-finale sera enfin le théâtre d'un duel fratricide au sens propre ce soir à la Rabine. Il se jouera entre les deux demi de mêlée titulaires. Le Vantais Michael Rourou aura pour vis-à-vis ce soir côté Oyonnax un certain Jonathan Rourou, qui n'est autre que son frère cadet. Le vainqueur de ce duel et son équipe prendront la direction de Toulouse le 6 juin prochain pour y disputer la finale du championnat. Ce sera face à Colomiers ou Provence Rugby.
2: Colomiers et Provence Rugby qui s'affrontent demain soir. Quant à François Rosy, on le retrouve en direct de la Rabine tout à l'heure dès 20h45 pour cette demi-finale d'accession au top 14 contre Oyonnax. Lille-et-Vilaine et le Morbihan restent en vigilance orange canicule pour demain. En revanche, les Côtes d'Armor et Finistère baissent en vigilance jaune. Néanmoins, il va continuer à faire chaud. Ici, a donc sélectionné pour vous des endroits pour prendre le frais un peu partout en Bretagne. La forêt de Brocéliande, par exemple, le canal de Nantes à Brest, des lacs comme Garlédans, le plus grand de Bretagne, ou le lac Hauduc à Pleuhermel. Mais ça peut être aussi le miroir d'eau de la mairie de Vannes ou les parcs et jardins de Rennes, que ce soit le Tabor, Morpa ou les Gailleuls. Vous avez donc plein d'idées sur ici.fr concernant la qualité de l'air qui est aujourd'hui dégradée à mauvaise partout en Bretagne. Ça ira mieux demain, sauf sur l'est de l'Ille-et-Vilaine, où il faudra donc encore faire attention. Retour au sport à la voile, et Paul Loiseau qui a remporté en début d'après-midi la 2e étape de la solitaire du Figaro à Pornichet. C'est sa première participation à la solitaire et le jeune Bizu s'impose dans un final marqué par un vent très faible et juste devant le vétéran Nicolas Leneven, double vainqueur de la course en 2009 et 2017. La dernière étape partira dimanche soir de Pornichet en direction du Havre. Et puis en tennis à Roland-Garros, 2 infos majeures cet après-midi. L'élimination dès le 2e tour du numéro 1 mondial Yannick Sinner, très affecté physiquement. Et puis l'exploit du français Moïse Kouamé. À seulement 17 ans, il s'est qualifié au terme d'un match de 5 heures et en 5-7 contre le Paraguayen Valero. Il est le plus jeune joueur à atteindre un 3e tour de Grand Chelem depuis un certain Raphaël Nadal. A noter que Moïse Kouamé a joué son premier match professionnel à Saint-Brieuc. C'était dans 2024. Et puisqu'on parle de Bretagne, on va suivre ce soir le Rennais Arthur Rinderknecht qui affronte l'Italien Berrettini à partir de 20h15.
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2: Alors on le disait, hein, le Finistère et les Côtes d'Armor passent en vigilance jaune. Ça reste orange en Ille-et-Vilaine et dans le Morbihan. Ça veut donc dire qu'il va continuer à faire chaud, Léna.
0: Alors effectivement, mais ça y est, demain on amorce quand même une baisse des températures. Toujours avec ces vigilances, mais on débutera la journée avec un ciel voilé de nuages élevés. Voile qui se densifiera l'après-midi par les Côtes d'Armor et le Morbihan. Morbihan. Il y aura même un petit vent de nord-nord-ouest qui fera du bien au milieu de cette chaleur. Et du coup, du côté de vos températures, eh bien, ça commence tout juste à baisser. Vous le ressentirez déjà cette nuit. Et le matin, on attend entre 15 et 18 degrés. L'après-midi, les maximales seront proches de 20 degrés sur le littoral de la Manche, 25 sur le centre-Bretagne, 30 à Rennes, 32 à Vannes et 33 degrés pour Redon. Samedi, le temps sera plus calme et progressivement moins chaud, malgré une ambiance encore estivale. Donc potentiellement, tous les départements pourront passer en jaune. Et puis, je me permets un point trafic à 17h04. Michel, un auditeur, nous a appelé il y a quelques instants pour nous prévenir d'un accident sur la rocade rennaise dans le sens intérieur, au niveau de la porte de Villejean. Un accident entre un deux roues et une camionnette. Il y a donc une réduction du nombre de voies en amont de la zone de l'accident. Et vous êtes ralenti dès la porte de Lorient avec environ 30 minutes de ralentissement. Donc attention, hein, surtout en arrivant sur place. Et si vous avez des informations complémentaires à nous apporter, eh bien vous pouvez le faire au 02 99 67 35 35. Eric, on vous retrouve à 18h avec l'actu locale. À tout à l'heure.
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0: Quand vous passez l'après-midi avec Ici Armoric, vous avez l'actu locale, la bonne humeur et vos chansons pour vous accompagner. C'est Gérard Blanc sur Ici Armoric.

0: Gérard Blanc sur Armorique vous souhaite une belle après-midi. On s'apprête à démarrer nos bons plans futés.
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0: Avec le week-end qui arrive, je vous invite à profiter avec des idées sorties à moins de 35 euros pour 4 personnes. Au programme, une fête avec du catch en plein bourg, des spectacles et même une fesse foraine. Oui, une fesse foraine, j'ai pas zozoté. C'est du côté de Allaire, dans le Morbihan. Et puis il y aura aussi les jardins enchantés de Vezin-le-Coquet en Ille-et-Vilaine à découvrir. Deux bons plans futés entre 17h et 18h. Mais pour le moment, c'est Taylor Swift, Hope Alight. Soyez sûrs, Maurice. Bon après-midi à vous.

0: Hoplite du dernier album de Taylor Swift, The Life of a Showgirl. Point trafic avec ici Armorique à 17h13. On a un auditeur qui nous a contacté pour nous prévenir d'un accident. Bonjour Patrick.
1: Oui, bonjour, c'est Patrick. Donc c'est pour vous signaler un accident sur la départementale entre Orgères et Naillé au niveau de Boiré.
0: Donc là, on est dans le sud de Ille-et-Vilaine. Cet accident, il a lieu où exactement, vous dites ?
1: Alors, sur la départementale entre Orgères et Naillé,
0: oui.
1: Après le rond-point de Boiré, au lieu-dit la métairie de Saint-Pré.
0: D'accord. Est-ce que vous avez plus d'informations, par exemple, combien de véhicules accidentés ? Est-ce qu'ils sont rentrés en collision ?
1: Non, pas du tout. Il y a un véhicule qui est opposé et les secours viennent d'arriver.
0: D'accord, d'accord. Donc vous avez pu contourner l'accident. Est-ce qu'il y a des bouchons déjà sur la zone ?
1: Eh ben, c'est une petite départementale, donc faut plus que lever le pied parce que...
0: Ah oui, d'accord. Est-ce qu'il y a un virage en amont peut-être de la zone ? Je connais pas bien la zone là.
1: C'est dans la ligne droite au niveau de la métairie de Saint-Pré.
0: Ok, donc on le rappelle, là, on est entre Orgères et Laillé au niveau de la métairie de Saint-Pré. Patrick, merci beaucoup pour ces informations. Elles sont précieuses hein, pour les auditeurs, les auditrices d'ici Armorique.
1: Allez.
0: Vous aussi, si vous circulez en Ille-et-Vilaine, dans les Côtes d'Armor ou le Morbihan, vous pouvez nous appeler et nous prévenir au 02 99 67 35 35.
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0: Vous écoutez Sœur Maurice à 17h14, on débute nos bons plans futés avec des idées sorties. Et si vous aimez les week-ends un peu improbables, où on peut tomber sur une visite décalée du village, un spectacle absurde, puis un show de catch en plein centre-bourg, alors direction Allaire pour la fête de la bascule dans le Morbihan. Thomas, bonjour.
4: Bonjour Léna.
0: Déjà, il faut nous expliquer, pourquoi ce nom, la bascule ? Qu'est-ce qui bascule pendant ce week-end ?
4: Alors en fait, ça part d'une blague, la toute première fête de la bascule, parce que là on est déjà à la 9e.
0: Oui.
4: Mais la toute première, c'est les habitants donc de la commune d'Allaire qui ont voulu faire un peu une blague aux anciens, en leur faisant croire qu'ils allaient réinstaller, vous savez, les anciennes bascules qui permettent de peser à l'origine les animaux, les céréales,
0: d'accord,
4: sur la place du village. Et donc voilà, c'est une blague et ça montre bien... Bah, l'esprit de la fête qui est décalé, on est là pour rigoler, pour s'amuser et puis pour refaire vivre un esprit de village dans ce petit bourg d'Allaire de 3000 habitants.
0: Et ça se voit d'ailleurs quand on regarde le programme, hein, puisqu'on passe du théâtre de rue au catch, puis à des concerts, des visites insolites. Est-ce que vous aimez ce côté totalement imprévisible ?
4: Oui, bah, en fait, en tout cas, on propose des spectacles de rue, donc on se rapproche un peu du spectacle de rue, mais on essaye à chaque fois de proposer des propositions étonnantes, surprenantes, et notamment, bah, cette année, c'est le show de catch avec les catcheurs.
0: Alors, bah, carrément, là, comment vous avez organisé ça ? Comment elle est venue, cette idée ?
4: Eh ben, en fait, on a dans le coin d'Allaire un jeune catcheur qui s'appelle Jean-Michel Pichet. Et donc, bah, quand on le voit comme ça, il a pas l'air très méchant ni très costaud. Mais en fait, bah, quand il est sur un ring de catch, il peut faire des dégâts. Donc, il fait c'est un spectacle. Hein, le catch, hein, c'est pas un vrai sport,
0: oui,
4: de combat, mais c'est des vrais sportifs qui font des vraies acrobaties. C'est très impressionnant et puis surtout, c'est drôle. On s'amuse. On encourage les différents personnages parce que c'est un peu des comédiens aussi. Donc voilà, on va avoir 2h30 de spectacle et on va bien s'amuser.
0: Bah carrément, il y a même, ça faut qu'on en parle, une fesse foraine. Expliquez-moi, j'adore le jeu de mots.
4: La fesse foraine, bah, c'est une fête foraine, mais à laquelle on joue avec les fesses. Donc c'est pas tout à fait un spectacle, c'est pas tout à fait une animation, mais c'est entre les deux. Donc avec des comédiens qui proposent en fait au public pendant tout l'après-midi, qui proposeront de jouer aux attractions foraines, donc notamment le souffle-cul ou la cataculte, et les spectateurs pourront jouer, participer et essayer de gagner à cette fête foraine qui s'appelle Fesse Foraine.
0: Eh ben j'adore, ça a l'air génial. Et cette Fesse Foraine, elle a lieu à la fête de la bascule, c'est samedi et dimanche dans le centre-bourg d'Allaire, dans le Morbihan. Deux jours, vous l'avez entendu, hein, de spectacles, de concerts, de visites complètement décalées. Il y aura du catch et donc la Fesse Foraine. Ça, c'est un bon plan futé pour le week-end puisque c'est entièrement gratuit. Le tout, tout est gratuit. Thomas, merci beaucoup d'avoir été avec nous. Les bons plans futés, c'est jusqu'à 18h. Et je mets sans musique. Alain Bachung, Gabi au Gabi, c'est sur ICI Armorique.

0: Dansons, c'est le dernier titre de Céline Dion sur ici Armorique. On passe l'après-midi à vos côtés. Dans quelques instants, votre agenda des sorties en Bretagne. Et avant, c'est FR David, Words, juste après ça.
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0: C'est votre moment des 80 dans la voiture pour rentrer à la maison. Et à 17h30 quasiment, place à votre Ici Express, toutes les heures des idées sorties et des idées pratiques autour de chez vous.
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0: La fête des mères, c'est ce dimanche. Alors si vous êtes en mal d'idées pour trouver le cadeau qui changera du collier de nouilles direction Redon jusqu'à demain midi, pour tout achat chez un commerçant du centre-ville ou des Halles, un ticket vous sera remis. Il ne suffira plus qu'à le déposer dans l'urne située sous les Halles et croiser les doigts pour remporter l'un des 8 lots, parmi lesquels des bouquets de fleurs, des soins visage ou des chèques cadeaux. À Dinan, on fête nos différences ce samedi à l'occasion de Tous Égaux, un moment festif et de sensibilisation au handicap et la défense des discriminations. Une journée d'animation pour tous sur le thème du vivre ensemble avec un large éventail d'activités gratuites, ateliers créatifs, jeux, quiz et activités de découverte de la différence, le tout en musique. Ça se passe de 11h à 18h, esplanade de la Résistance. Et vous voulez de la distraction? Vous allez en avoir à Saint-Pierre-Quiberon ce samedi 30 mai au stade Roger Boutet. C'est un concours de palais qui est organisé dès 10h. Et puisque c'est ouvert à tous, pensez à réserver et inscrire votre équipe parce que les places sont limitées. Comptez 10€ par équipe. Ici Express, c'est toutes les heures des idées de sortie et des idées pratique autour de chez vous, en Bretagne.
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0: L'actu locale, la bonne humeur et vos chansons pour vous accompagner. On en profite sur Ici Armorique. C'est Mylène Farmer qui a une très grande annonce à vous faire. On la découvre dans quelques instants.

0: Mylène Farmer qui sort demain, tout nouveau titre. Tenez-vous prêt à le découvrir avec Issy Armorik. On vous le diffuse demain en inédit tout au long de la journée.
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0: Mais avant de se faire plaisir sur le nouveau Mylène Farmer, on finit nos bons plans futés. Tous les jours, on vous propose des sorties à moins de 35 euros pour 4 personnes. Et là, c'est pour les personnes qui ont besoin de souffler un petit peu. Dans un coin de verdure, un jardin, un parc, eh bien, à Vezin-le-Coquet, ce refuge-là devient carrément un festival le temps du week-end. Ce sont les Jardins Enchantés. Caroline, bonjour.
3: Bonjour.
0: C'est une 7e édition que vous organisez avec des balades, des spectacles, des ateliers, même des lectures. Et cette année, un thème très apaisant, le jardin-refuge. Pourquoi l'avoir choisi ce thème cette année ?
3: Après, donc effectivement, comme vous l'avez rappelé, c'est un festival culturel et environnemental.
0: Hola, Caroline, est-ce que vous nous entendez ? On a perdu Caroline visiblement, alors la connexion est assez compliquée, on va essayer de la retrouver, mais effectivement donc c'est une 7e édition, donc on le rappelle, pour le Jardin Enchanté à Vezin-le-Coquet, c'est un festival qui a lieu juste à côté de Rennes, vendredi et samedi, avec pas mal d'ateliers créatifs, notamment autour de la biodiversité. On va pas réussir à revoir Caroline, mais je vous assure que c'est un bon plan futé qui vaut le coup d'œil, et puis surtout qu'il fait beau, donc vous allez pouvoir profiter en extérieur avec des spectacles. Elle en aurait forcément mieux parler que moi, mais il y aura des animations un petit peu partout dans la commune. L'idée, c'est de faire sortir les habitants dans des lieux qu'ils ne regardent plus forcément, de renouer le contact avec la nature, et des ateliers très concrets aussi, notamment avec, par exemple, des ateliers jardins sur le balcon, etc. Et donc, c'est une 7e édition qui va avoir lieu à Vezin-le-Coquet, demain et samedi, donc avec des animations dans plusieurs lieux de la ville. Encore un bon plan futé pour une sortie nature près de Rennes. Merci à Caroline, malgré le fait qu'on n'ait pas réussi à établir une connexion correcte. On leur souhaite un très bon festival. Bon, on va quand même bien finir l'heure, hein. Vous le savez, on vous invite. Là, je vous propose une soirée cinéma pas comme les autres. Direction le CGR La Mézière pour découvrir La vie de Lise. Un film fort, sensible même, et une séance qui va bien au-delà du cinéma, parce qu'après la projection, place à un vrai échange autour du handicap visuel et de l'audiodescription avec l'association Valentin Houille et un spécialiste de l'audiodescription récompensé par un Marius avec son travail, hein, au cinéma. Bref, c'est une soirée vraiment touchante, passionnante et surtout différente. Donc je vous donne rendez-vous le jeudi 4 juin à 18h, et surtout, bonne nouvelle, on vous offre vos deux places maintenant au 02 99 67 35 35. Faut appeler vite, le temps des enfoirés, sur Issy Armorik, l'île au trésor.

0: rappeler d'aller le voir, le volet 2 du Diable s'habille en Prada. Profitez-en, le temps qu'il est au cinéma. Mais là, c'est une toute autre séance que je vous invite sur ICI Armorique. Bonjour Christelle.
1: Bonsoir.
0: D'où est-ce que vous nous appelez en Bretagne, vous?
1: Alors, de Saint-Jacques-de-la-Lande.
0: Et je crois que vous avez une petite sortie à faire avec les toutous, là, pour la fin de journée, 17h47.
1: Exactement, c'est ça, on va essayer de prendre l'air frais.
0: Ah bah vous avez bien raison. Alors pour le moment il fait encore un petit peu chaud, faut faire attention aux petits coussinets de nos petits chiens d'amour. Faut mieux aller sur des zones terreuses, on va dire. Surtout. Et moi j'ai une petite technique d'ailleurs pour tous les propriétaires de chiens. Hein. Quand vous allez dehors dans la rue, mettez votre main à vous au sol pour vérifier si le bitume il brûle. Si vous brûlez la main à vous, bah ça va brûler les coussinets de nos petits amours. Donc on fait bien attention à eux. Mais Christelle, on n'est pas là pour parler chiens. Je les aime tellement que je pourrais en parler toute la journée. Christelle, on vous invite au cinéma donc pour découvrir le film La vie de Lise. C'est un film sur le handicap visuel extrêmement touchant. Et donc, eh bien, c'est gagné pour vous, Christelle.
1: C'est super, merci.
0: Puisque premier arrivé, premier servi, c'est un film donc, que vous allez pouvoir regarder. Et il y a en fin de séance un échange avec l'association Valentin Haut, avec un spécialiste de l'audiodescription également, donc pour échanger sur les problématiques des personnes avec des problèmes de vision et d'audition. Et je pense que ça, hein, c'est, on peut le dire, Christelle, c'est des problématiques qui peuvent tous nous toucher.
1: Exactement.
0: Donc on fait voilà.
1: On avance dans l'âge, je pense, et puis voilà, ça peut être de naissance ou c'est développé à un moment ou un autre. Donc.
0: Donc c'est toujours
1: oui,
0: bon. C'est toujours bon
1: oui.
0: De se rendre compte aussi des problématiques que rencontrent les autres, des personnes peut-être qui sont proches de nous, ou alors des personnes qu'on rencontre. Il faut faire attention à ces choses-là et donc c'est important ce genre de film. La vie de Lise. Il y a une projection donc ciné-débat, c'est à la Mézières au CGR et donc le 4 juin à 18h. Les places sont pour vous, Christelle. Vous pourrez embarquer la personne de votre choix. Et je vous souhaite une belle balade donc pour cette fin de journée. Bonne fin de journée. Au revoir. On reste avec ICI Armorique toujours la playlist. Elle dit que c'est Red Cardel, un petit courant d'air là. Ça fait du bien quand même avec cette chaleur, on en profite. Justement, c'est les courants d'air. Red Cardel, 17h49 avec ICI Armorique.

0: Red Cardel dans la playlist celtique d'Isfermorique, un groupe de Quimper. On ouvre grand les fenêtres là pour le trajet retour et pour chanter avec Michel Polnareff. Holidays dans moins d'une minute sur Isfermorique.
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0: 20 mars, alors anticipez bien, hein, parce que les places partent très vite.
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0: Ici Armorik, nous sommes le jeudi 28 mai, il est 18h. L'actu locale avec vous, Éric Bouvet. D'abord, la canicule toujours bien présente hein, chez nous en Bretagne.
2: L'Ille-et-Vilaine et le Morbihan restent en vigilance orange canicule pour demain. En revanche, les Côtes-d'Armor et le Finistère baissent d'un niveau en vigilance jaune. Néanmoins, il va continuer à faire chaud. C'est ce que vous allez nous confirmer dans un instant. L'ENA, mais pas d'orage ou de grêle annoncée pour le moment, comme ça a été le cas hier du côté de Donloup, au sud de Rennes, et dans le nord de l'Ille-et-Vilaine où plusieurs communes ont été touchées par des chutes de grêle impressionnante. C'est le cas à Rau-sur-Couesnon où Sébastien Charles, un habitant, a été très surpris.
3: J'ai jamais vu des grêlons aussi gros comme des balles de ping-pong. Hein. Chez moi, non, c'est la première fois. Non. Ça faisait du bruit, c'était impressionnant. Ça a commencé vers 20h30. J'étais à manger à côté chez ma voisine. Elle me dit, regarde dehors ce qui tombe, des grêlons. On y vient voir, ils sont énormes. Oh ben oui, ils sont énormes. On est sortis sur la route, on les a vus. Et quand je suis rentré chez moi, j'ai fermé la véranda et quand j'étais pour fermer, j'ai vu que oh, ben, chez moi aussi, ça a pris. Ouais, c'est là que j'ai vu les dégâts. Une dizaine d'impacts, 10 à peu près, ouais. Bon, là, il y a des endroits où c'est percé, des endroits où c'est pas percé, mais bon, ça a été assez rapide. Bon, ça aurait été du verre, ça aurait été plus cassé, je pense. Là, c'est un genre de plastique PVC, bon, c'est... Donc, j'ai appelé mon assurance ce matin, il n'y a pas de souci, hein. Il faut que je trouve un poseur de véranda. Déjà couvrir, mettre quelque chose pour pas que l'eau tombe dans la véranda. C'est pas que les trous sont gros, mais si peu que l'eau va s'infiltrer, ce serait dommage, quoi. Mais bon, ça aurait pu être plus grave que ça.
2: Voilà, un habitant de Rau-sur-Couesnon au micro, ici, d'Agathe Le Labourier, ici, qui a sélectionné pour vous des endroits pour prendre le frais un petit peu partout en Bretagne. La forêt de Brocéliande, par exemple, le canal de Nantes à Brest, des lacs comme Garlédan, le plus grand de Bretagne, ou le lacoduc à Pleu-Hermel, mais ça peut être aussi le miroir d'eau de la mairie de Vannes, ou les parcs et jardins de Rennes, que ce soit le Tabor, Maurepas ou les Gailleuls. Vous avez donc plein d'idées sur ici.fr concernant la qualité de l'air qui est aujourd'hui dégradée à mauvaise partout en Bretagne. Ça ira mieux demain, sauf sur l'est de l'Ille-et-Vilaine où il faudra donc encore faire attention. Sur la rocade de Rennes aussi, faites attention, ça bouchonne particulièrement au niveau de la porte de Villejean en intérieur où une camionnette et une moto sont entrées en collision un peu avant 17h. Le moteur est légèrement blessé, mais ça génère donc d'énormes ralentissements quasiment sur toute la rocade ouest, intérieure comme extérieure d'ailleurs. Patience et prudence.
0: Parlons maintenant de la commune d'Illion dans les Côtes d'Armor où les électeurs vont devoir revoter.
2: Mais oui, car les élections municipales de mars dernier ont été annulées par le tribunal administratif. Et cette annulation illustre à quel point les règles électorales ne tolèrent aucune approximation, Joanne Moison.
4: En mars dernier, la liste menée par Vincent Rebourg remporte largement les élections municipales ici à Illion face à celle d'Olivier Gallet, mais tout est effectivement à refaire. En cause, une mention oubliée sur les bulletins de vote de la liste d'opposition. La nationalité allemande d'une candidate n'apparaissait pas alors que c'est obligatoire selon le code électoral. Quand la commission de propagande s'est aperçue du problème, les bulletins défectueux étaient déjà partis par la poste chez les électeurs. Des versions corrigées avaient bien été réimprimées avant le vote, avec des affiches demandant aux habitants de ne pas utiliser les anciens bulletins. Mais selon les juges, ces affiches étaient trop peu visibles. Résultat, 54 bulletins invalides ont été retrouvés dans les urnes, des gens qui ont glissé dans l'enveloppe des bulletins qu'ils avaient reçus chez eux. Ces 54 voix auraient pu changer l'attribution du dernier siège au conseil municipal. L'élection est donc entièrement annulée et les habitants d'Illion devront revoter.
2: Joanne Moison qui vous rappelle tout ça sur ici.fr.
0: Et nous, on vous rappelle qu'il y a une grande soirée rugby sur ICI Armorik.
2: Ouais, le RC Vannes va tenter de se qualifier pour la finale d'accession au top 14. Pour ça, il faut battre Oyonnax à la Rabine à partir de 21h. Les 21 qui ont totalement dominé la saison régulière sont ultra favoris. Mais attention, en cas de victoire, les 21 iront disputer la finale à Toulouse le 6 juin, soit contre Colomiers, soit contre Provence Rugby qui s'affrontent demain soir. Quant à Soir aussi, on le retrouve lui en direct dès 20h45 de la Rabine pour cette demi-finale d'accession au top 14 contre Oyonnax. À la voile, Paul Loiseau a remporté en début d'après-midi la deuxième étape de la solitaire du Figaro à Pornichet. C'est sa première participation à la solitaire et le jeune Bizu s'impose tout de suite dans un final marqué par un vent très faible et juste devant le vétéran Nicolas Lundven, double vainqueur de la course. La dernière étape partira dimanche soir de Pornichet en direction du Havre. Et puis en tennis à Roland-Garros, deux infos majeures cet après-midi. L'élimination dès le deuxième tour du numéro 1 mondial, Yannick Sinner, très affecté physiquement. Et puis l'exploit du français Moïse Kouamé. À seulement 17 ans, il s'est qualifié au terme d'un match de 5 heures et en 5-7 contre le paraguayen Valero. Il est le plus jeune joueur à atteindre un troisième tour de Grand Chelem depuis un certain Raphaël Nadal. À noter qu'il a joué son premier match professionnel à Saint-Brieuc en 2024. Et puisqu'on parle de la Bretagne, on va suivre ce soir le Rennais Arthur Rinderknecht qui affronte l'Italien Berrettini à partir de 20h15.
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2: Bon, c'est clairement le début du mieux, on va dire, Léna.
0: Effectivement, ça y est, demain on amorce une baisse des températures. On débutera la journée avec un ciel voilé de nuages élevés. Voile qui se densifiera l'après-midi par les Côtes d'Armor et le Morbihan. Il y aura même un petit vent de nord-nord-ouest qui fera du bien au milieu de cette chaleur. Et du coup, du côté de nos températures, on l'a dit, ça commence à tout juste abaissé. Vous le ressentirez déjà cette nuit et le matin, on attend entre 15 et 18 degrés. L'après-midi, les maximales seront proches de 20 degrés sur le littoral de la Manche, 25 sur le centre-Bretagne, 30 à Rennes, 32 à Vannes et 33 pour Redon. Samedi, le temps sera plus calme et progressivement moins chaud, malgré une ambiance encore estivale. À 18h06, on fait un point trafic sur la rocade rennaise, hein, bloquée dans le sens intérieur au niveau de la porte de Villejean, où il y a eu un accident entre un deux-roues et une fourgonnette. Le motard étant légèrement blessé, les secours sont sur place, mais il y a donc un gros impact sur votre circulation puisque vous êtes bloqué dès la porte de Bréquigny. 45 minutes de ralentissement à noter actuellement. On le sait également hein, dans le sens extérieur. Donc dans l'autre sens, ça bloque également au niveau de la rocade sud-ouest. Un point assez sensible sur cette rocade ce soir. Donc là, on fait attention, surtout dans la zone. On vient de faire un point trafic autour de Rennes, mais que vous soyez dans les Côtes d'Armor, le Morbihan ou ailleurs en Ille-et-Vilaine, on suit le trafic à vos côtés en direct. Et vous aussi, vous pouvez nous transmettre vos informations au 02 99 67 35 35. Eric, merci beaucoup. Je vous souhaite une bonne soirée.
2: Bonne soirée.
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0: Et après l'actu local, on profite de vos chansons, toujours avec la bonne humeur sur Ici Armorique. Dans la collection, on a The Time of My Life.

0: Bill Medley, Jennifer Warnes, à 18h12. Vous êtes peut-être dans les bouchons ou déjà à la maison. Dans tous les cas, vous êtes bien avec Ici Armorique.
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0: Là, j'ai le cadeau parfait pour la fête des mères. 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Et tout de suite, c'est Auréa avec un de ses derniers titres, Soirée mondaine sur Ici Armorique.

0: Soirée mondaine, c'est Oria sur ici Armorique et à 18h16, on anticipe la fête des mères. Je vous le rappelle, hein, c'est ce dimanche. Nicole, vous tentez de gagner un bouquet de fleurs séchées de la ferme florale Les Joyeux Lupins à Ploine. Bonsoir.
1: Bonsoir.
0: Alors, est-ce que vous aviez anticipé la fête, vous, la fête des mères?
1: Je vais y participer, oui, c'est dimanche.
0: Bah oui, donc là, c'est un petit bonus pour votre maman, peut-être?
1: Oui, tout à fait.
0: Génial. Donc, pour l'obtenir, on joue à avant-après. Est-ce que vous connaissez le principe?
1: Non.
0: Alors, on a une année de référence. On vous passe un extrait et vous devez nous dire si cette chanson, l'extrait qu'on va vous passer, est sorti avant ou après notre année de référence. Ça devrait le faire.
1: Ouais. Quelle est l'année de référence?
0: Ouais. Alors aujourd'hui, l'année de référence, eh bien, c'est 1991. Et vous allez devoir nous dire si Vanessa Paradis a sorti Joe le Taxi avant ou après 1991.

0: Alors Nicole, selon vous, c'est avant ou après 1991?
1: Avant 1991.
0: Oh là là, sans aucune hésitation, mais trop forte Nicole, 1987, c'est gagné pour vous, bravo.
1: Ah ben c'est très gentil.
0: Génial, est-ce que vous connaissez la ferme florale Les Joyeux Lupins, vous, de base?
1: Non, pas du tout.
0: Ah bah c'est trop bien en plus, mais vraiment vous allez voir. Et là je suis très sincère quand je dis ça, il faut vraiment ce qu'ils font, ça fait partie des plus beaux bouquets que j'ai vus de ma vie. Donc là, je suis très heureuse qu'on puisse vous les offrir ces cadeaux, c'est eux hein, qui vous les offrent, direction Plouane donc pour récupérer ce superbe bouquet. Et en plus on vous rajoute deux entrées pour la fête des plantes de Card Rock, c'est le dimanche 7 juin, donc Nicole vous embarquerez la personne de votre choix, ça c'est un cadeau de printemps pour la fête des mères. Nicole, merci beaucoup d'avoir été avec nous, on finit la journée toujours en musique. Louis Bertignac et les visiteurs, ces idées-là.

0: 7h32 avec Issy Armorique. Ces idées-là, c'était Louis Bertignac et les visiteurs sur Issy Armorique.
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0: Allez, là, c'est le moment de se détendre. Fin de journée, on va changer les idées. Aussi, toujours en Bretagne, on vous emmène découvrir un lieu chaque soir. Un lieu où ça bouge, où on a envie de sortir. Et moi, ce soir, c'est le lieu culturel Ars Mael à Ploermel qui m'a donné envie de bouger. France Clairet, vous en êtes la programmatrice. Bonsoir.
3: Bonsoir.
0: Alors, dites-nous, comment est-ce qu'on va pouvoir se changer les idées chez vous, justement ?
3: Oui, alors effectivement, on vous invite à participer, à découvrir un festival qui s'appelle le festival Se passer le mot, qui est un festival consacré au slam et aux arts de la parole, qui a lieu du 2 au 6 juin sur notre territoire de Ploermel Communauté.
0: Alors, qu'est-ce qu'il va y avoir exactement sur le festival ? J'imagine des spectacles, qu'est-ce qu'on va pouvoir découvrir ?
3: Alors, il y a différents moments avec une compagnie qui est un peu en fil rouge, qui s'appelle la compagnie Mouton Major.
0: Ah oui.
3: Qui va proposer effectivement un spectacle qui s'appelle Identifiant 56 2024-25 et qui est autour du fait de devoir toujours s'identifier, quelles que soient les démarches que l'on doit entreprendre. Et effectivement, avec un côté absurde aussi de cette situation. Donc, il propose ce spectacle le 5 juin à Josselin, mais aussi un atelier d'écriture le 2 juin. Et également propose une restitution d'un spectacle qu'ils ont mené à l'issue d'ateliers, en fait une restitution d'ateliers qui d'un projet d'action culturelle avec un centre médical de Ploermel. Et donc effectivement il y a ce projet Osons le théâtre qui est restitué aussi le 3 juin.
0: Donc la compagnie Mouton Major, hein, je le précise, c'est une très très bonne compagnie, ils sont excellents, ils font de super pièces. Si vous avez l'occasion d'aller les voir jouer, ils sont trop top et en plus les spectacles sont généralement très accessibles. J'ai vu aussi une chose qui m'a pas mal intriguée, ça me branche plutôt pas mal je crois, peut-être parce que c'est une sieste poétique, qu'est-ce que c'est exactement ?
3: Exactement. Alors oui, donc ce festival qui donc existe là, on est sur la 7e édition sous cette forme-là, mais c'est un festival et le slam est présent sur le territoire depuis bien plus longtemps, et notamment grâce à une association qui s'appelle l'association Au Slam etc. avec qui on co-organise donc cette édition du festival. Et donc elle propose, c'est l'association qui propose ce temps de sieste poétique le samedi 6 juin à 15h à Josselin également. C'est une invitation vraiment à prendre le temps d'écouter des textes avec parfois une présence musicale, mais vraiment d'être sur un temps de relaxation via les mots. Donc en fait, c'est un temps qui est sur inscription, toutefois, c'est à noter, puisqu'on est sur un temps un petit peu cocooning, donc à petite jauge.
0: Donc, mais gratuit, ça on le précise, c'est important pour vous d'avoir un festival accessible au plus grand nombre ?
3: Exactement, il y a différents temps gratuits au cours du festival, il y a celui-ci, et puis on a aussi notre temps de mise en bouche, qui est un peu un temps inaugural, on va dire, du festival, le jeudi 4 juin, avec là l'association à nouveau, qui, en présence de ses slameurs et slameuses, va énoncer des textes, donc des slams, autour d'un verre, donc c'est un peu ce temps de partage, et puis qui le souhaite, finalement, pourra aussi énoncer un texte. Et puis on continuera cette soirée effectivement avec le Cercle des Poètes Disparus, donc toujours le 4 juin, donc là à 20h30, avec un rendez-vous tenu secret, c'est un petit peu le principe, où les gens qui le souhaitent, de tout âge, l'idée c'est vraiment d'être dans le partage de textes, soit écrits par soi, soit qu'on a envie de partager, ou même simplement d'écouter. Et donc on est vraiment sur ce temps de partage ensuite du Cercle des Poètes Disparus, qui est là aussi un temps gratuit.
0: Et donc là c'est un temps fort, on peut le dire, hein, de votre programmation, le festival Se passer le mot, qui a lieu début juin, mais je crois qu'il y a un deuxième temps fort, et là c'est d'une certaine manière un autre conte, c'est Pinocchio, le spectacle qui va avoir lieu, c'est bien ça ?
3: Oui, tout à fait. Donc Pinocchio, oui, c'est un spectacle, tout à fait, une adaptation en fait de Pinocchio de Carlo Collodi, proposé par la compagnie Le Théâtre de Papier. Et effectivement, c'est un spectacle, une adaptation, donc cette histoire de Pinocchio qu'on connaît tous finalement, et qui est fait pour la cour d'école. Donc on le propose en effet en cour d'école, du coup le 16 juin.
0: D'accord. Eh ben écoutez, ça c'est un petit mot justement pour les personnes, on va dire les enseignants peut-être qui auraient envie de voir ce spectacle dans leur cours d'école. Et eh ben vous contactez directement Ars Mael, saison culturelle Ploermel Communauté. Et là vous avez toutes les informations sur ploermelcommunauté.bzh. En tout cas, merci beaucoup France de nous avoir ouvert les portes. On vous dit à bientôt. Et nous on continue de se changer les idées sur Issy Armorique. Il est 18h26. On a l'agenda des sorties dans un instant. Mais avant Florent Pagny, il arrive.
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1: Grandeur Nature, c'est le nom du nouvel album de Florent Pagny sur lequel on retrouve la dernière chanson du monde à l'instant sur Ici Armorique.
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1: 18h30, passez ces moments d'ici express avec des idées sorties et des idées pratiques autour de chez vous, toutes les heures. Et voilà une belle idée de sortie hein, ce samedi à l'Embalarmor pour qui aime le patrimoine et le grand air. Une sortie pesca-tourisme, une visite sous forme d'immersion dans le quotidien des femmes et des hommes qui travaillent sur les bouchots de la baie de Saint-Brieuc. Pédagogie pour tout savoir du métier de mytiliculteur, action et sensations fortes au programme pendant 2h30 grâce au panier Lodé. Donc c'est samedi à 11h45 et le tarif de base est fixé à 16€. On fait appel cette fois à votre générosité cette semaine à Rennes où la boutique solidaire L'Équipière, spécialisée dans le matériel de sport de seconde main, a besoin de tout ce qui roule, sauf les vélos. Vous êtes un particulier, un club, une école, une association, une entreprise, vous n'avez plus l'utilité de vos rollers, skates, trottinettes encore en bon état et propre. Déposez-les au 24 avenue Jules Manier à Rennes de mercredi jusqu'à vendredi entre 11h et 13h30 et 14h30 à 18h30 ainsi que samedi après-midi. Lui aussi, il roule, mais tout en évitant les flaques d'huile et les pots de banane. Un tournoi de Mario Kart vous est proposé par l'heure du jeu de Cléguérec dans le 56. Ce samedi 30 mai, adepte du jeu vidéo ou novice, vous devez impérativement vous inscrire au plus vite pour participer à ce tournoi sur grand écran prévu au centre culturel Pérenne. D'autant plus que c'est gratuit hein, et ouvert également aux enfants à partir de 7 ans.
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1: Fin de journée, on continue de se changer les idées ensemble, hein, avec l'actu local, la bonne humeur et vos drôles de chansons sur Ici Armorique. C'est Véronique Sanson.

0: Trop belle voix, Damien et David, Next Summer, ça on le sent bien hein, l'été déjà. Vous écoutez ici Armorique.
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0: 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Et tant qu'on parle musique bretonne, bah écoutez, c'est Zebra et le Baguette Carrez sur Ici Armorique, le pouvoir des pierres.

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0: Et à 18h42, on prévoit déjà la soirée devant la télé avec Patrice Gascoigne. Aujourd'hui, Patrice, vous avez choisi de nous parler d'un hommage à Coluche sur TMC, un documentaire signé d'une personnalité qui le connaît très bien, Michel Denisot.
3: Nous sommes le 19 juin 1986. Michel Denisot, alors sur Canal+, présente son émission Zénith avec la voix qui tremble.
4: Bonsoir à toutes et à tous. C'est donc un Zénith spécial que je vous présenterai avec Philippe Gildas et Marie pour nous rejoindre ce soir. Je pense qu'on sera pas trop de froid. Pardon.
5: Si aucun d'entre nous ne peut parler, on n'a aucune chance de continuer. Donc Coluche est mort.
4: Alors je vous propose de revoir le Coluche qui était donc à Zénith lundi dernier, juste après sa participation au Stockeur de Montlhéry.
3: Il y a des émissions où rester professionnel est un défi aux larmes. Celle de Michel Denisot qui vient de perdre son pote, un autre Michel, Coluche. 40 ans plus tard, ce soir sur TMC, Michel Denisot nous propose un documentaire passionnant et émouvant intitulé « Mon Coluche à moi ». Un document où il se souvient de cette amitié, de leurs moments de télévision partagés, mais où il rencontre aussi les proches de Coluche et les artistes d'aujourd'hui que l'humoriste a inspirés. J'ai appelé Michel Denisot pour lui demander si cette émission de juin 1986 fut la plus difficile de sa vie, Michel Denisot.
6: Oui, ça a été l'émission la plus difficile de ma vie. J'en ai des émissions, j'en ai fait des milliers, mais celle-ci était vraiment, c'est la seule fois où j'étais fauché et cueilli par l'émotion, où j'annonçais la mort de quelqu'un que je connaissais, que j'avais vu la veille ou l'avant-veille et avec lequel j'avais un lien particulier. Et donc après avoir, non pas dominé cette émotion, mais il fallait continuer. Donc j'ai continué grâce à Philippe Gildas et Maryse, qui étaient aussi très proches de Coluche, et on a pu faire l'émission comme on devait la faire ce jour-là, qui était une émission très difficile, effectivement.
4: Et alors là, tu travailles donc depuis un certain temps sur la Côte d'Azur pour revenir en juillet avec un spectacle totalement neuf. Et donc, ça sera tout nouveau ou on va retrouver des...
7: Ah non, tout nouveau. Non, moi, je ne les sais plus, les anciens.
4: Les thèmes, ça sera quoi? Ça sera la politique, le...
7: Ah ben, la politique,
4: qui va faire peur aux hommes politiques.
7: Les hommes politiques, ils vont recevoir un peu, oui. Il y en aura pour tout le monde, comme on disait à la radio. C'est-à-dire que je me suis trouvé dans une situation avec les Restaurants du Cœur où ils m'ont tous fait des promesses, tu vois. Et puis maintenant, je les vois, quoi, les promesses, tu vois. Donc, si tu veux, je vais les régaler. Donc, il y aura un concours de maxi-tête.
3: Extrait de Zénith, l'émission hommage à la disparition de Coluche le 19 juin 1986. Ne manquez pas ce soir sur TMC, Mon Coluche à moi par Michel Denisot. Quant à moi, si je ne trouve pas le chenille public, demain, je vous fais de nouvelles coulisses télé.
0: Et pourquoi pas sur TF1, retrouver le film d'action Balles perdues à 21h10 avec Alban Lenoir et Stéphie Selma. Sur LCP, la chaîne parlementaire, le docu Les combats méconnus de Simone Veil à 20h39. Et sinon sur TFX, Prête-moi ta main, une comédie sentimentale à 21h10 avec Alain Chabat et Charlotte Gainsbourg. En attendant, on rentre en musique. Alex Warren, c'est de la nouveauté, Fever Dreams, juste après Bernard Lavilliers. Bon début de soirée à vous, avec ici Armorique.

0: Fever Dreams, c'est la dernière sortie d'Alex Warren. Vous la découvrez avec Issy Armorique, 18h52. Fin de journée, on souffle, on passe tout ça ensemble et on se change les idées aussi. Le soir, j'aime bien vous écouter, vous. On vous tend le micro pour connaître vos petits plaisirs.
1: Les oiseaux, de la vie, de la biodiversité. Voilà, mais avec un étang à côté, on devrait avoir ce qu'on... Moi, c'est Sylvia, fromagère à Chavagne, à la fromagerie Maligen. Et mon petit plaisir, c'est le matin. Quand je pars au travail, la lumière du matin, voilà, le soleil qui se lève sur la route, toutes les couleurs fabuleuses du ciel, voilà, c'est tous les camaïeux d'orange, de rose, de violet, de bleu nuit, c'est magnifique. Et on voit passer les saisons comme ça, avec on vit le décalage horaire de la nuit qui s'allonge ou de la nuit qui raccourcit tout au long de l'année. Et c'est super. On habite du côté de Montauban de Bretagne et on a 25 minutes de route pour arriver jusqu'à Chavagne. Donc on a le temps de bien profiter de l'horizon.
2: Les oiseaux, de la vie, de la biodiversité.
1: On aura un peu moins de temps dans quelques mois parce qu'on va déménager le labo de production à Passé. Pour l'instant, nous sommes localisés à Haut-Cramou, à Chavagne. Et dans quelques mois, nous nous installerons à la Grande Touche à Passé.
0: Des petits plaisirs des Bretons, des passionnés, des histoires du coin et des rencontres que vous entendez aussi dans les reportages d'Issy Armorique. C'est tous les matins à 6h30 et 8h30. L'actu fait son retour dans un peu moins de 7 minutes. Et juste avant, voilà un duo entre Andrea Bocelli et Hélène Segarra. Vivo per lei, ça arrive juste après ça.
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0: Andrea Bocelli, Hélène Ségara avant votre 100% années 80. C'est tous les soirs entre 19h et 20h. Ce qui arrive, Elsa, Alain Souchon et Genesis sur Essir Mauric.
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0: Bonne soirée à l'écoute d'Ici Armoric, il est 19h. Votre journal présenté par Marine Legénie.
2: 37,8 degrés près d'Angoulême. En Charente, c'est la température la plus chaude recensée aujourd'hui. Un nouveau record battu pour un mois de mai. Et dans ce contexte, évidemment, attention quand vous travaillez dehors. On le répète, dans la Drôme, un ouvrier de 19 ans est mort.

0: après une journée de travail sur une toiture. L'hypothèse du coup de chaud, Alexandre Berthaud, est privilégiée.
1: En fin d'après-midi, le jeune homme s'est senti mal sur le chantier sur lequel il était, à Ponet et Saint-Auban, à quelques kilomètres de Die. Toute la journée, il avait travaillé sur les toits et mardi, à l'ombre, la température dépassait les 31 degrés. Le jeune ouvrier était suffisamment mal en point pour qu'on décide de le conduire à l'hôpital le plus proche, à Die. Une fois arrivé, son état de santé s'est dégradé. Il est décédé dans la nuit de mardi à mercredi. Alors la chaleur est-elle la seule responsable de ce décès? Pour l'instant, on ne peut pas l'affirmer. Une enquête en recherche des causes de la mort a été ouverte. Une autopsie doit donc avoir lieu. Du côté de la responsabilité de l'entreprise, on sait qu'il s'agit d'une société bien implantée dans le secteur depuis une dizaine d'années maintenant, spécialisée dans la charpente. On ne sait pas pour l'instant si l'inspection du travail va se saisir du dossier.
0: Alexandre Berthaud, ici de Romardèche. La vague de chaleur au cœur d'une réunion aujourd'hui à Matignon, avec une dizaine de ministres autour de la table qui ont planché essentiellement sur la préparation des prochaines canicule. Parmi ces ministres, le ministre de l'Éducation, Édouard Geffray, qui vient de publier un plan de gestion des vagues de chaleur destiné aux recteurs et aux directeurs académiques, mais certains établissements décident tout simplement de fermer leurs portes. Ce sera le cas demain au collège Jean Moulin à Coulounier-Chamier, près de Périgueux, où 30 degrés ont été relevés dans les classes. Aujourd'hui, impossible de faire cours dans ces conditions, Louise Forbin.
2: Dans les classes situées à l'étage, les températures montent très vite, raconte Loris, un élève de 3e.
3: Ça commence vers 11h, 11h30 avant de manger, la chaleur. Elle est imposante, donc ça fatigue. Et surtout, on a beaucoup de mal à se concentrer.
2: Pour soulager les collégiens, les professeurs ont fait ce qu'ils pouvaient.
4: Dans la cour, on a eu plein de verres d'eau glacée. Ils disaient oui pour qu'on se mette de l'eau sur le visage.
5: Il y a aussi des classes qui sont descendues dans la récréation, à l'ombre, parce qu'ils ne pouvaient pas faire cours à l'intérieur.
2: Car dans certaines classes, les températures ont atteint les 40 degrés dans l'après-midi. Une chaleur qui a causé de nombreux passages à l'infirmerie, selon les élèves.
6: Beaucoup, beaucoup de personnes qui avaient mal à la tête et au ventre.
7: Moi, tellement qu'il faisait chaud, j'arrivais pas à rester debout. Je me suis endormie en classe. J'arrivais pas à me concentrer, il faisait beaucoup trop chaud.
2: La proviseure de l'établissement a donc pris la décision d'annuler les cours, un soulagement pour les collégiens.
8: J'étais contente, je préfère ça qu'avoir cours et avoir super chaud dans les classes.
9: Et on va rester bien au frais chez nous. Hein.
2: Un accueil sera tout de même assuré pour les familles qui n'ont pas de solution.
0: Louise Forbin, ici Périgord. 17 départements de la façade ouest et d'Île-de-France sont toujours en vigilance orange, mais demain, la canicule va régresser par le nord-ouest. Les Côtes d'Armor, le Finistère et la Manche basculeront en vigilance jaune. Carte et prévisions en détail sur ici.fr. Patrick Balkany ne retournera pas en prison. L'ex-maire de Levallois-Perret, reconnu coupable dans 2 affaires de détournement de fonds publics, mais compte tenu de son âge, 77 ans, le tribunal correctionnel de Nanterre ne délivre pas de mandat de dépôt. Il aura donc un aménagement de peine. Une grosse baisse des effectifs à prévoir chez Michelin. Le leader mondial de fabrication de pneus annonce la mise en place d'un plan de départ volontaire pour supprimer jusqu'à 1500 postes en 3 ans uniquement sur la base du volontariat. Michelin évoque à la fois un contexte international chahuté et des coûts jugés trop élevés en France. Et puis il l'a fait, à 17 ans, Moïse Kouamé réalise l'exploit à Roland-Garros. Le jeune prodige français du tennis s'est qualifié cet après-midi pour le 3e tour au terme d'un match fleuve contre le paraguayen Adolfo Daniel Valero. Victoire au tie-break 18 après 5-7 très très accroché, 4h56 précisément de jeu. Moïse Kouamé, 318e mondial, acclamé sur le Langlène sous un soleil de plomb, a tenu à remercier son public.
10: Les gars, j'ai juste un mot à dire. Merci. Elle vous revient cette victoire. Elle vous revient cette victoire. Merci parce que, franchement, très honnêtement, sans vous, j'aurais jamais gagné ce match. Je pense que vous ne vous rendez même pas compte à quel point vous m'avez porté, les gars. Je pense que physiquement, vous êtes encore plus mort que moi. À force de crier, à force de donner toute votre vie pour moi, pour ce match. Et les gars, merci parce que ça a fonctionné. Merci.
0: La seconde surprise du jour, c'est la sortie du grand favori, l'Italien Yannick Sinner, numéro 1 mondial, accablé physiquement par la chaleur, éliminé dès le 2e tour. Chez les femmes, la Française Diane Paris s'est qualifiée pour le 3e tour face à l'Américaine Anne Li. Et puis en ce moment, une autre Française, Elsa Jacquemot, affronte la numéro 1 mondiale, Arina Sabalenka. Et pour l'instant, elle tient plutôt bien le coup dans le premier set, 6-5 pour Sabalenka. C'est à suivre en direct sur ici.fr.
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2: Allez, ça y est, demain on amorce une baisse des températures. On débutera la journée avec un ciel voilé de nuages élevés. Voile qui se densifiera l'après-midi par les côtes d'Armor et le Morbihan. Il y aura même un petit vent de nord-nord-ouest qui fera du bien au milieu de cette chaleur. Et du coup, du côté de vos températures, on l'a dit, ça commence tout juste à baisser. Vous le ressentirez déjà cette nuit. Le matin, on attend entre 15 et 18 degrés. Et l'après-midi, les maximales seront proches de 20 degrés sur le littoral de la Manche, 25 sur le centre-Bretagne, 30 à Rennes, 32 à Vannes et 33 pour Redon. Bonne soirée avec Issy Armorique.
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14: Bonsoir à tous, bienvenue si vous êtes là pour la première fois, vous n'allez pas le regretter, jusqu'à 20h, on se balade en musique dans les années 80, vous les avez peut-être vécues un peu, beaucoup, pas du tout, bah du coup c'est pas grave, ce ne sont que des tubes et ça commence comme ça.

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1: Extrait du 13e album du groupe, un triomphe mondial. Rien qu'aux États-Unis, 6 millions d'exemplaires écoulés en quelques mois. Et quand on pense que cette chanson, comme toutes les autres, a été improvisée dans le studio, ils adorent ça, les Genesis. Invisible Touch est né grâce à un riff de guitare de Mike Rutherford, donnant à Phil Collins l'idée d'une touche invisible. Le texte a été écrit en quelques minutes. On appelle ça le talent. Et chez nous, bah, le talent, il a pour nom Alain Souchon. Je veux du cuir, ça tombe bien.
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0: Un roman d'amitié, Glenn Medeiros et Elsa. Ah, ils étaient jeunes, ils étaient beaux. Lui venant d'Hawaï, elle de Paris. Ils se rencontrent lors d'une émission de télé Sacrée Soirée. Du coup, une maison de disques se dit: tiens, si on leur faisait un tube sur mesure, ça ferait rêver le public. Bien vu. Roman d'amitié se retrouve numéro 1 en France, en Belgique. Et comme ici les numéro 1, on adore ça. Dans la suite de 100% années 80, David Hallyday arrive avec son premier numéro 1. Son premier tube, ce sera High.
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1: Le week-end, on a un petit peu plus de temps que d'habitude. On peut donc s'adonner davantage à la lecture. Et si vous, vous partagiez vos coups de cœur? À Torigné-Fouillard, samedi, un café au livre est organisé à la médiathèque Alfred Jarry à 10h30. Le but, échanger, découvrir des romans, des essais, d'autres ouvrages sur les recommandations de tout un chacun autour d'un café. Un moment convivial et gratuit. De la nourriture spirituelle, on passe maintenant à une rando gourmande servie samedi à Locmaria-Care dans le Morbihan. Une première étape de 2,4 km avec huîtres ou tartines de la mer. Une deuxième de 3,8 ou 6,7 km à base de galettes saucisses. Et une dernière de 1,2 km pour le dessert, moyennant 15 euros par adulte, 7 euros pour les moins de 12 ans. Terminons en musique avec des stages de violon et de danse organisés à Trémeur dans le cadre de la fête du violon populaire en Pays Gallo. Quant au grand public, il pourra assister à deux temps forts en fin de journée, un apéro-concert de 18 à 20h et un bal trad gallo au violon à 21h.
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1: Et c'était le succès du nouveau groupe créé par Jimmy Somerville. On est en 86. Allez, du coup, petit rappel historique. 1986, annonce de la construction d'un tunnel sous la Manche par le président Mitterrand. Naissance de la 5, nouvelle chaîne de télé. Mort de Coluche dans un accident de moto. Et 86, c'est aussi Jeanne Calment qui devient doyenne des Français. Cette même année, le groupe Bill Baxter compose une comédie musicale, Embrasse-moi idiot, d'après un film hollywoodien. Et voilà ce que ça donne.
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0: Michael Sambello. Ah, la BO du film Flashdance qui a donné envie à toute une génération de s'inscrire à un cours de danse, c'était en 83. Dans un instant, Décibel sur Ici Votre Radio, présenté par Émilie Mazoyer, qui reçoit ce soir le plus talentueux pianiste du monde, Sofiane Pamart, à l'occasion de la sortie de son nouvel album. Mais en attendant, on reste dans les années 80. Dans un instant, Daniel Balavoine, La vie ne m'apprend rien.
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3: 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C'était quand même mieux avant. 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
1: Et la soirée continue sur votre radio locale. Ici, il est 20h.
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9: Bienvenue à la Rabine, soir de demi-finale de Pro D2 pour le RC Van qui vise, on le sait et on l'espère, une montée en top 14 un an après avoir quitté l'élite du rugby français. Les Vannetais ont dominé la saison régulière, mais c'est le charme de ce sport du rugby. Malgré cette première place, on n'est pas certain de monter. Il faudra déjà battre Oyonnax ce soir, des Oyomens qui sont en grande forme et qui ont largement dominé Valence Roman en match de barrage pour espérer rejoindre Toulouse en finale du championnat. Ce sera le 6 juin prochain, Van Oyonnax. L'avant-match, c'est parti sur Ici Armorik.
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9: Bonsoir à tous et bienvenue à Vannes pour ce soir de fête à la Rabine. À mes côtés pour faire vivre ce match, le responsable de la formation dans le secteur, Wilfried Lahaye. Comment ça va, Wilfried?
10: Ah, bonjour François.
9: Chaud, Wilfried?
10: Ouais, c'est un match qu'on attend avec impatience. Hein. Un an de disette, entre guillemets, hein, de phase finale. Donc aujourd'hui, c'est un moment
9: important. Un moment très important pour nos Vannetais. En plus, Wilfried, avec cette particularité d'avoir dominé le championnat, je le disais, validé une première place très tôt et de fait de ne pas avoir disputé réellement de match en jeu depuis un certain temps. Il va falloir se remettre dans le bain de la vraie compétition ce soir.
10: Ouais, François, vous avez complètement raison par rapport à ce que vous êtes en train de citer. On va dire que les derniers matchs en jeu qui ont été effectués, c'est les matchs à l'extérieur. Peu d'équipes se sont déplacées. On peut peut-être citer au final le Roazhon Park avec Grenoble. C'est le dernier match qu'on a dû peut-être un petit peu au couteau, voilà, entre guillemets. Et aujourd'hui,
9: c'est vrai que les équipes sont venues ici. Je dis ça parce que pour expliquer aux auditeurs, souvent avec des équipes B, en se disant de toute façon on prendra pas de points à Vannes, donc
10: c'est exactement ce que vous êtes en train de citer. Donc comment va réagir le rugby club de Vannes aujourd'hui sur un match non pas de gala mais un match de phase finale, hein, qualificatif, sur un match direct pour la finale? Et vous l'avez cité aussi en préambule, on n'est pas monté. Le manager Jean Spitzer disait tout est remis à zéro, et aujourd'hui tout est remis à zéro.
9: C'est ça, c'est le charme de cette Pro D2 de rugby, avec d'ailleurs des dirigeants cette saison qui ont dit un peu parfois c'est quand même un peu dérangeant de ne pas être certain de monter, puis qui sont revenus aussi des fois sur cette position. On a entendu parfois Olivier Clorac et Martin Michel dire quand on domine autant, quand on doit préparer aussi le top 14, qui est le championnat le plus dur du monde, on anticipe en rugby particulièrement, où on fait souvent les signatures très tôt, contrairement à d'autres sports. Ne pas pouvoir se projeter, c'est parfois problématique, mais voilà, il y a des gens qui aiment ça. Je sais que par exemple le staff, je crois, je sais pas vous Wilfried, mais apprécie ce côté.
10: Ouais, après c'est la dramaturgie du sport et notamment du rugby à travers ces phases finales, la Pro D2, le top 14, c'est ce qui fait le charme et l'essence même de notre activité. Donc aujourd'hui, écoutez, Il va falloir qu'on assume le statut, tout simplement.
9: Voilà, parce que Van, évidemment, est favori. On en parlera, on entendra Jean-Noël Spitzer, notamment, nous dire que non, Van n'a pas tout à perdre, contrairement à ce qui se murmure un peu. Au contraire, Van a tout à gagner. C'est ce que pense le manager. On l'entendra tout à l'heure. Mais juste avant ça, on regarde les compositions des deux équipes.
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9: Une grosse équipe pour nos Vantais, même s'il y a quand même quelques absents. On pense notamment à Pedemonte, à Stevenson aussi, qui n'est pas sur la feuille de match, et les Anglais qui a fait une grosse saison.
10: Ouais, c'est toujours compliqué de se priver de ces deux joueurs que vous venez de citer, mais aujourd'hui le Rugby Club de Vannes est plutôt assez riche en termes d'effectifs et capable de surmonter ça. Ces deux joueurs qui vont j'espère pouvoir postuler en cas de victoire aujourd'hui.
9: Et vous allez l'entendre justement, la profondeur de cet effectif avec le 15 aligné par Jean-Noël Spitzer et son staff ce soir à la Rabine, la première ligne avec Mako Vunipula qui sera titulaire à gauche. C'est un peu la surprise, vous nous direz pourquoi, Wilfried, dans un instant. Le talonneur, ce sera Théo Béziat. Le pilier droit, c'est Santiago Medrano. La deuxième ligne sera composée de l'allemand Eric Marx et de Matteo Desjeux. Une troisième ligne avec sur les ailes Simon Ogri et le capitaine Francisco Gorisen. Le troisième ligne centre, ce sera Sione Calamafoni. La charnière, c'est la charnière légendaire de cette équipe du RC Vannes, j'ai envie de dire, avec Michael Roux qui, vous allez l'entendre dans la composition adverse, va vous croiser le fer avec son frère. Aux côtés de l'ouvreur Maxime Lafage, sur les ailes Paul Surano et Enzo Benmegal, la fusée de ce 15 Vantais, Pierre Boudéon et Robin Tacola que vous connaissez bien, mon cher Wilfried, au centre, et à l'arrière l'international français Anthony Boutier sur le banc. Thierry De Meneditis et Bourgeois pour les premières lignes. Mézou, Edwards et Boulier pour le reste des avants. Deux arrières sur ce banc avec le demi de mêlée Richard Jude et le trois quarts Francis Saïli. Cette composition, Wilfried, ce qui vous a étonné, vous me l'avez dit, vous, c'est la titularisation notamment de Mako Vunipula qui, on le sait, va quitter sans doute le club.
10: Ouais, elle est étonnante, mais au final, pas si étonnante que ça, François, quand on connaît au final l'histoire de Mako, ce qu'il a pu produire dans le rugby international. C'est un grand joueur et on le sait, les grands joueurs sont tout le temps là pour les grands rendez-vous. Donc je pense que Jean-Noël le connaît parfaitement. Il s'est préparé depuis un mois très durement pour être au rendez-vous de ce match-là. Il n'y a pas de hasard si aujourd'hui il est sur la feuille de match.
9: Voilà, il poussera à gauche Mako Vunipula à côté de Béziat et Medrano. On va parler aussi de cette charnière. Je disais charnière légendaire. On a l'impression qu'ils sont là depuis toujours, quasiment, Michael Roux et Maxime Lafage. C'est un secteur fort, il n'y a que des secteurs forts, j'ai envie de dire, quasiment dans cette équipe du RCV, Wilfried, mais cette charnière notamment.
10: Ouais, c'est une charnière expérimentée, vous l'avez souligné. On ne présente plus ces deux joueurs, tellement qu'ils sont importants dans la performance du rugby club de Vannes. Aujourd'hui, ils ont été économisés quand même globalement sur les derniers matchs. Donc aujourd'hui, la seule incertitude qu'on pourrait avoir globalement, c'est ce qu'ils vont être dans le rythme. Mais ils ont tellement d'expérience, François, ces deux joueurs, qui seront forcément dans le rythme comme Mako que je viens de citer.
9: Ouais, et puis il y a aussi la formation qui est représentée, ça vous parle, Paul Surano et Robin Tacola notamment, des joueurs que vous avez connus.
10: Ouais, Paul Surano qui a été formé à Rouen, mais Robin Tacola, il est dans la continuité de ce qu'il a pu vivre sur les deux dernières années de Coupe du Monde. Avec l'équipe de France des moins de 20 ans, le joueur le plus capé en top 14 l'an dernier malgré son jeune âge, et aujourd'hui c'est très logiquement qu'il est associé à Paul
9: Pierre
10: sur, Paul, à Pierre sur les
9: Paul, c'est que le j'ai eu chez les jeunes aussi. Français, je sais, hein, l'international français, voilà, le frère Pierre Boudéan, avec ce profil notamment. Boudéan, les deux c'est des bûches, hein, je crois qu'on peut le dire comme ça, Wilfried. Et c'est vrai qu'il pourrait jouer partout quasiment, on pourrait presque se dire qu'il pourrait jouer troisième ligne presque.
10: Ouais, je trouve que sincèrement la saison de Pierre cette année est exceptionnelle. Voilà. C'est vraiment, vraiment l'émergence là d'un garçon là qui est en train de retrouver toutes ses compétences et pour le bien-être et le bonheur du rugby club de Vannes.
9: Voilà, on verra cette ligne de trois quarts à l'action, à n'en pas douter dans cette rencontre. Côté Oyonnax, le 15 des Oyomènes avec son entraîneur Fabien Sibray, une première ligne avec à gauche Maïko Vivas, talonneur Julien Ratajzak, pilier droit Christopher Vaotoa, une deuxième ligne avec Victor Lebas et le capitaine Félix Battier, une troisième ligne avec sur les ailes Kevin Le Breton et Cyriac Guilly, le troisième ligne centre ce sera Usair Kassiem. À la mêlée, un Rourou peut en cacher un autre, c'est le frangin, le petit frère Jonathan Rourou qui dirigera le pack des Oyomènes avec à ses côtés l'expérimenté Zach Holmes, très très bon joueur. Zach Holmes fera s'en méfier sur les ailes Mohamed Karim Kadiri et Gavin Stark des trois quarts centres, ce sera Danny Toala et Edward Sawailao et l'arrière Justin Bourreau sur le banc, la première ligne avec Sacha Longchamp, Antoine Abraham et Ali Oz, le reste du banc Alban Roussel, Wandry Picot, Vasile Lobzanidze, François Joly et Enzo Rébier. Zach Holmes, c'est un joueur dont il va falloir se méfier. Hein.
10: Ouais, ils ont une charnière, on a évoqué celle du rugby club de Vannes, François, mais celle de Yona quand même, c'est pas rien non plus. Hein. Le petit frère de Mike qui est plus à citer. Holmes qui a fait les beaux jours du Stade Toulousain, donc attention. Hein.
9: Ouais, quand on a joué au Stade Toulousain, a priori, c'est qu'on sait jouer au rugby. Et qu'on doit
10: jouer. Oui, a priori, juste avant de venir, j'étais avec le président de Yona, François de Galbet-Jambala, qui est un Breton, hein, sur lequel j'ai eu son fils. Et la première question que je lui ai posée, j'ai dit comment vous allez préparer le match à Yona. Il m'a répondu, il me dit, vous savez, tu sais, personne ne voit gagnant. On a tellement été critiqué dans la presse sur le fait que d'aller à Vannes, ça allait être compliqué. La motivation est toute prête. Donc attention à cette équipe de Yona.
9: Les équipes qui viennent ici n'ont rien à perdre. Elles sont données perdantes quasiment à chaque fois. Donc ils ne peuvent que créer la surprise quelque part. On va écouter tout de suite le Brogoz Mazadou ici à la Rabine, interprété comme chaque soir de match par Philippe Leray. Le silence se fait. 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

0: que c'est beau, un peuple qui vibre et qui chante son hymne à l'unisson. Vous l'avez entendu avec cette superbe partie, comme à chaque fois, a cappella. L'ambiance est posée, les frissons sont sur les bras. Wilfried, je le sens, vous aussi, vous avez été touché par cet hymne breton. C'est pas votre région d'origine, mais on ne naît pas breton, on le devient. Vous êtes devenu breton, vous aussi.
1: Ouais, c'est un moment important de communion. La dernière fois qu'on a eu ce dispositif, François, c'était au Rosen Park, hein, ouais, avec ce tifo géant là en plein milieu de la pelouse, les supporters qui sont en train de se positionner aussi. C'est la fête du Rugby Club de Vannes, mais on sait très bien que c'est le club des Bretons, François, et c'est la fête au final d'une région.
0: Voilà, c'est la fête. Mais c'est aussi un match en jeu. Il est 20h59, les équipes sont encore au vestiaire. On poursuit cet avant-match sur Ici Armorique.
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0: Wilfried, match à enjeu. On l'a dit, Ivan voilà, a largement dominé la saison régulière. Oyonnax a terminé quatrième. Mais attention, les Oyonnax, ils sont sur une très belle forme. Ils ont terminé quatrième. Ils n'ont perdu qu'une fois sur leurs sept derniers matchs. Ils ont quand même largement dominé Valence-Romans lors du barrage, 39-14, mine de rien. Il faudra quand même se méfier hein, de cette équipe, très clairement, qui ne vient pas du tout pour faire de la figuration. Ouais.
1: Aujourd'hui, clairement, hein, comme Jean-Noël l'a cité, tout est remis à zéro. Il ne faut pas s'attendre à un match facile, François. La règle d'or, peut-être, si on pouvait se permettre sur ce match-là, ne pas rentrer dans Money Time, ne pas rentrer dans les cinq dernières minutes et lâcher Oyonnax avant. Il faut se rappeler de ce qui s'est passé il y a 3 ans contre Bézan, contre
0: Béziers. Ah oui, non, pardon.
1: Où on était encore en contact, ils étaient encore en contact. Un coup de sifflet de l'arbitre a sifflé la fin, mais dans des conditions qu'on se rappelle aussi, donc attention.
0: Quelle ambiance ici à la Rabine avec toutes les tribunes et tous les supporters en train de sauter qui ne sautent pas. N'est pas Vente Antoné. Il y a 3 ans, si 2023, souvenez-vous, la demi-finale, c'était Oyonnax. Vannes,
1: ah, j'y étais,
0: et dans une autre configuration, parce qu'à l'époque c'est Oyonnax qui avait largement dominé cette phase régulière, 111 points quand même ils avaient.
1: Exactement,
0: terminé,
1: ouais. Qu'on avait gagné dans Money Time, qu'on avait gagné, je m'en rappelle à l'époque, et je m'en rappelle, j'avais fait le déplacement sur cette demi-finale à l'époque.
0: Non, on a perdu 26-21 celle-ci, c'est celle qu'on perd, 26-21 à Oyonnax, Charles Maton, c'est celle qu'on perd, mais du coup Vannes est prévenu, parce que Vannes avait quand même vraiment titillé cet ogre qui était Oyonnax à l'époque.
1: Je vais vous faire une confidence, hein. Il y a 3 mois, quand j'avais demandé à Jean Espider quelle équipe tu redoutes, et au final, il m'avait cité le nom de Oyonnax à l'époque, et c'était à 3 mois.
0: On va l'écouter justement, Jean-Noël Spitzer, parce qu'on lui a posé la question, voilà, avec une telle domination tout au long de la saison régulière, finalement, est-ce que le risque, c'est pas un petit peu de gamberger, de se dire on a beaucoup à perdre avec cette demi-finale? Écoutez l'entraîneur du Rugby Club de Vannes.
4: On est plutôt dans l'idée d'avoir tout à gagner. C'est les phases finales, nous d'être à la hauteur, d'être bon. On a exprimé toute la saison notre capacité à être bon, je pense. Donc,

0: notre niveau et de montrer notre meilleur visage. C'est notre focus et notre mantra est vraiment là-dessus. Une forme d'impatience décuplée par le fait que on a été un petit peu en phase d'attente là sur cette fin de saison. Donc là, c'est les meilleurs moments. C'est le moment, l'endroit, c'est-à-dire le stade de l'Armin chez nous. On voulait depuis tellement longtemps, c'est tellement long ce championnat de Pro D2. Donc on est hyper satisfait et hyper excité à jouer ce match.
1: Ouais, Jean-Noël Spitzer, hyper excité, l'arbitre de la rencontre, Tual Tranini, un arbitre connu, j'ai envie de dire, tu vois faire la moue, qu'est-ce que vous pensez de Tual Tranini? C'est un arbitre spécial, je dirais quand même. Il a du caractère, cet arbitre, non?
2: Ouais, bien sûr, hein. Ils ont... La Ligue nationale de rugby a choisi M. Tranini pour arbitrer cette demi-finale, c'est pas pour rien.
1: Ouais,
2: dans un contexte au Rugby Club d'Auvergne qu'on connaît bien.
1: Le coup d'envoi donné par oula, le premier gros carton là, attention, il a été pris très très fort là, le 27 qui avait réceptionné ce ballon, un ballon là qui est sur la ligne des 22 mètres du RCV après le coup d'envoi donné par les joueurs d'Oyona. C'est Mako Vavinipula qui a mis le premier ballon, Mike Roux derrière le petit paquet d'avant qui met un long ballon dans les airs réceptionné par les Oyomen qui ont un premier ballon d'attaque dans le camp Vent. Oui, Gorissen là, qui plaque un vis-à-vis. Attention, il y a eu un déblayage un petit peu violent.
2: Jean-Marc.
1: Zach Holmes là qui joue au pied, c'est récupéré, bien récupéré par Anthony Boutier qui va jouer long, qui va trouver une bonne touche dans le camp d'Oyona. Wilfried, il y a eu un premier contact là qui vous a fait
2: qu'on peut dire un peu un peu limite, hein. Un joueur qui est en l'air, qui a pas les pieds au sol, quand il se saisit du ballon, donc effectivement.
1: Ouais. Allez, une première touche pour les joueurs de Yona et pour Julien Ratajczak. Avec combien de joueurs dans l'alignement? Ils sont 6. C'est bien pris en touche par les joueurs d'Oyona. Le plaquage là, on a dépassé la ligne médiane. On est dans l'axe légèrement sur le côté droit. On va ressortir ce ballon du rec avec Jonathan Roux qui, comme son frère, va taper haut en l'air. Hein. C'est la patte Roux.
2: Oui, un petit mot hein, peut-être sur...
1: Oui, bien joué, le ballon pris dans les airs par les Vanterres.
2: Un petit mot sur la stratégie qu'ils avaient employée au match aller.
1: Ils ont joué très.
2: Ils avaient souhaité vraiment mettre du jeu au pied pour ne pas se positionner sur cette défense nantaise quand même qui est performante.
1: Allez, le ballon sur la ligne des 22 mètres est en possession du RC Van. C'est Mike Kourou qui va utiliser encore une fois son pied gauche pour remettre le jeu dans le camp d'Oyona. Il y a un gros plaquage là sur la ligne médiane. Et on va essayer de contester ce ballon. Est-ce qu'il est récupéré par les Venten? Non, c'est toujours Oyona qui va pouvoir ressortir ce ballon. On enchaîne les points de contact là dans le centre du terrain, aux abords de la ligne médiane. Jonathan Roux pour sortir ce ballon derrière ses avants. On va essayer de le contrer. Il a pu jouer très haut. C'est à destination d'Enzo Benmegal qui récupère bien ce ballon. Les liés dans les airs. Pour l'instant, les Ventest, une bonne nouvelle. Wilfried, assez impeccable hein, dans le jeu aérien. Ça n'avait pas forcément été le cas lors de la dernière demi.
2: Ouais, effectivement, François, sur les standards techniques, là, sur les trajectoires aériennes, on est plutôt en place. Je remarque hein, la stratégie de cette équipe d'Oyona qui va forcément essayer de jouer sur le troisième rideau et de provoquer la faute technique chez les joueurs.
1: Ouais, pour l'instant, il n'y a pas beaucoup de passes dans le jeu, ni d'un côté ni de l'autre. L'énorme placard de la part des Vantel là, et on est en train de chasser là les joueurs d'Oyona qui ont du mal à se sortir de ce truc mais qui sont toujours en possession du ballon. Jonathan Roux là qui est à 30 mètres de sa ligne, est-ce qu'il va réussir à sortir ce ballon? Il va pouvoir donner à ses avants. Là on va cogner à l'avant avec Christopher Vaotoa qui est au sol. Nouveau ballon pour Jonathan Roux qui va encore une fois utiliser le pied.
2: Aucune prise de risque dans la tête d'Oyona.
1: C'est Boutier qui récupère ce ballon, qui ne franchit pas sur la ligne médiane. Là, on est au bord de la touche sur le côté gauche de l'attaque des Vantes. On a ressorti ce ballon avec Calamafoni qui va essayer de faire parler sa puissance, mais il est rapidement stoppé. Le troisième ligne centre du RCV. Nouveau ballon pour Mike Kourou. Et on va encore aussi beaucoup utiliser le pied. Hein. Pas beaucoup de passes pour l'instant. C'est pas très spectaculaire, on va dire, ce début de match. C'est encore un énorme plaquage en avant d'Oyona et une bonne mêlée à venir pour les Vantais. Et oui, monsieur Tranini qui fait signe en avant. Mêlée c'est pas spectaculaire, mais on a bien compris ce que les deux équipes avaient mis en place. C'est le même plan de jeu d'un côté et de l'autre. On va jouer.
2: Ouais, on est sur une gestion, on est sur une gestion géographique, tout simplement du terrain et essayer de provoquer la faute technique de l'adversaire.
1: Qui est-ce qui a mis ce plaquage? C'est Boudéon, non?
2: Il est limite.
1: Monsieur Trévini, en plus, qui regarde un peu l'écran. Comme l'air correct, est-ce qu'il met bien le bras? Il n'y a que l'épaule, c'est ça qui vous inquiète un peu?
2: Oui, là, c'est un petit peu la même action qu'on a eu sur le joueur de Vannes.
1: Il arrive
2: François,
1: fort.
2: Un joueur qui est pas en l'air, un peu qui est en l'air quand même, qui n'est pas sur ses appuis au sol. Et aujourd'hui, au Big Club de Vannes, enfin maintenant, à la position qu'elle voulait, c'est-à-dire à la hauteur des 30 mètres sur un lancement de jeu de gauche à droite.
1: Exactement, on est quasiment au bord de la touche, là, sur le côté gauche de l'attaque. Vantaise, les premières lignes se mettent en place, c'est parti. On pousse pour l'instant. Non, ça s'écroule là sur le côté droit de la mêlée. Côté Vantaise, c'est Santiago Medrano qui est opposé à Maiko Vivas. C'est un petit peu écroulé de ce côté-là. J'ai l'impression que c'est Medrano qui a. C'est pas Medrano qui a pris le dessus là-dessus, j'ai pas le sentiment, non? Mais le fait, c'est un peu dur à dire d'ici.
2: On est à 5 minutes du début de match. On peut dire que les défenses se neutralisent et aussi que les rapports se neutralisent, et y compris sur la mêlée. Les joueurs sont pas fatigués.
1: Et d'ailleurs,
2: c'est plutôt frais.
1: On n'a pas lancé le chrono sur l'affichage du stade. Allez, c'est une nouvelle mêlée. Ça a l'air un peu plus stable et Mike Roux va pouvoir introduire. Voilà qui est fait. Le ballon dans les pieds de Calafoni et la pénalité en faveur du RCV, domination des avants. Vante Wilfried sur ce premier combat.
2: Ouais, exactement. Sur un pied gauche qui ne garde pas ses appuis, qui va vers le sol. Et le rugby club fidèle à son engagement. C'est-à-dire qu'on ne prend pas les points. On essaye de marquer physiquement et psychologiquement cette équipe de Yonard en prenant la touche, François.
1: Ouais. Allez, une bonne touche à venir là pour le RCV. Ce sera à 10 mètres.
2: Ça y est,
1: à 15 mètres. Allez, 10 mètres de l'embu d'Oyonnax. Première grosse situation d'attaque. Gorissen qui récupère bien ce ballon et le maul qui se met en place côté Vante. Tout est légal, signale Tuval Tranini. On peut jouer, on peut pousser, mais ça défend bien. Côté Yona, on n'avance pas énormément. Allez, voilà, quelques mètres de gagné par les avant Vente. Mais attention, ce ballon est oui, il est récupéré, je crois, par les joueurs de Yona. Et il est bien, il a été très très bien défendu, Wilfried, ce maul par les Oyomen. Malheureusement, il est un peu trop isolé, le porteur, je crois, sur cette poussée.
2: Ouais, vous avez raison, François, une infiltration, là, plein cœur, sur le ballon porté permet à un joueur de Yona de s'infiltrer, se faire infiltrer, il est important. C'est ce qui lui permet de récupérer le ballon.
1: Jonathan Roux et le ballon dans les mains de Yona. Il y a un petit en avant, je pense, là, de Michael Roux. Ouais, c'est ce qui est signalé. Alors attendez. Oui, si, c'est bien un en avant du demi de mêlée Vante qui est signalé. Et cette fois, ce sera une mêlée pour les Oyomen. Avec Tuval Tranini encore une fois qui place les premières lignes pour l'instant. Voilà, il y a eu un premier ballon de marque sur cette touche et ce maul, mais qui a été mal négocié, on va dire, par le RCV, qui généralement est assez efficace quand même dans ces zones du terrain.
2: Ouais, une première possession pourtant sur les standards plutôt impeccable avec Simon Hongri, et derrière on a eu du mal à travailler et à alterner les couloirs de pression sur lesquels on est plutôt performant dans ce domaine.
1: Allez, on va encore donner quelques consignes aux premières lignes. Là, monsieur Tranini n'est pas satisfait pour l'instant du comportement, et c'est notamment le côté de Mako Vanipula qui fait face, lui, à Christopher Vautoa. Monsieur Tranini est allé leur donner quelques consignes pour bien se positionner dans cette mêlée. Jonathan Rourou va pouvoir engager. Et alors, je crois que c'est Thibaut Debesse qui est titulaire. Je sais pas ce qui s'est passé avec Maxime Lapage. Non, j'ai l'impression que le 10 me semble reconnaître Thibaut Debesse. On n'a pas eu d'informations. On a le nom de Maxime Lapage sur la feuille de match. Je rêve, Wilfried, ou me semble voir Thibaut Debesse.
2: Ouais, vous avez raison.
1: Je ne sais pas ce qui est arrivé à Maxime Lafache, parce qu'il est indiqué, il est indiqué titulaire sur la feuille de match. C'est vrai que tout à l'heure, dans un ralenti, il m'a semblé voir Thibaut Demaz. Donc, désolé de nous en rendre compte seulement maintenant, on va dire, mais il a dû arriver quelque chose à Maxime Lafache à l'échauffement, sans doute. En tout cas, on n'a pas eu de formation de la part du club, je crois. Je vais aller vérifier. Ah, c'est dommage quand même ça, parce qu'on avait parlé à Wilfried de cette charnière, mais...
2: Alors effectivement, François, il n'est pas sur la feuille de match. Ça veut dire qu'on a une blessure à l'échauffement et c'est pas rien.
1: Ben non, ouais, sans Maxime Lafache, c'est pas la même limonade, même si voilà, Thibaut Demaz a beaucoup joué cette saison. Il y aura une.
2: Et au-delà de ça, dans la préparation de l'équipe, François, de perdre un joueur majeur sur l'échauffement, c'est toujours ultra important. Maxime, c'est plus qu'un joueur, hein. C'est le métronome tout simplement de cette équipe et bien sûr en plus le buteur.
1: Ouais, c'est le buteur et on sait sa précision au pied. Il va falloir donc se passer. Ouais, ça, c'est pas une bonne nouvelle, hein, si vous nous rejoignez sur ici Armorique. Toujours 0-0 entre le RC Van et Oyonnax. Peu de jeux, on va pas se mentir pour l'instant. Plutôt un combat d'avant et pas mal de jeux dans les airs. Aussi mis en place par les deux équipes. On n'a pas vu beaucoup de passes dans ce match, en tout cas, Wilfried.
2: Ouais, bah, c'est-à-dire aucune.
1: C'est
2: François,
1: ça,
2: on a 54 minutes. Une équipe de Vannes qui est dominatrice sur le plan territorial. À nouveau sur une mêlée plein centre du terrain.
1: Allez, bien joué, de base. Sur le côté, avec un 2 contre 1 joué sur l'aile pour les Vannetais. Boutier qui peut donner à Surano. Sur l'aile, il est passé dans les 22, il est repris. Paul Surano, le ballon dans les mains de Mike Roux qui est stoppé. Calamafoli qui perce dans l'axe. Un regroupement. On va donner le ballon dans les mains des Vannetais. C'est bon, on va réussir à conserver la balle. On va essayer de fixer plein axe avec Théobéziat qui essaye de passer. Le ballon va être récupéré par les The Human. Il a été mal protégé, le ballon côté Vannetais, un peu gardé aussi par Béziat là dans le cœur du terrain. Oui.
2: Première offensive, hein, de cette équipe du rugby club de Vannes, hein, trois passes latérales. Un joueur qu'on connaît comme Anthony Boutier, hein, qui a réussi à être dominant dans son duel. Voilà. Donc effectivement, on a un petit en avance entre terrain qui ne permet pas d'avoir de la continuité sur cette action.
1: Ouais, dommage. Et un nouveau ballon récupéré par les. Zoyumen, c'est pas un excellent début de match, même si on va dire que territorialement les Vannetais sont pas inquiétés pour l'instant.
2: Ouais,
1: c'est
2: un
1: pas
2: point,
1: passé grand chose dans leur moitié de terrain.
2: Un point à noter quand même, François, sur cette action quand même. Le fait vraiment d'être dominant sur la gestion des contacts. À chaque fois que le rugby club de Vannes est rentré au contact de l'adversaire, au final ils ont été dominants, ils ont proposé une avancée. C'est dommage que par rapport à cette faute technique entre terrain, on n'ait pas de continuité.
1: Ouais.
2: Mais c'est plutôt de bon augure.
1: Ils sont un peu plus frais, les Vannetais.
2: Cette première offensive.
1: Ouais, ils sont aussi forcément sans doute un petit peu plus frais. Parce qu'on a quand même pu faire beaucoup de gestion, hein, du côté du staff de Jean-Noël Spitzer ces dernières semaines avec cette première place obtenue depuis un mois et demi maintenant en championnat. Un peu plus que ça. Après le succès face à Béziers, la mêlée dans les 22 mètres de Yona. Ce sera une introduction pour les joueurs d'Oyo. On est plein axe là, à une quinzaine de mètres des poteaux et de l'embu d'Oyo. Ils vont devoir se dégager, les Oyonnais. Est-ce que la mêlée n'aurait pas été gagnée? Ouais, pénalité pour les Vannetais exactement. Encore une domination du pack Wilfried des Morbihanais. Et ça, c'est une bonne nouvelle. Ça fait deux mêlées assez nettement dominées par nos Vannetais.
2: Ouais, on a eu trois mêlées, François, depuis le départ. La première pénalité, rappelez-vous, 22 mètres à gauche. Une mêlée qui a été interrompue par monsieur l'arbitre qui a repositionné les piliers. Et cette troisième là qui nous permet de prendre les points. Toujours compliqué, on est centre terrain, on est à 15 mètres des poteaux, c'est presque une obligation. Et je trouve que ça aussi, ça positionne le rugby club de Vannes par son début de match. Hein.
1: Vous avez entendu le chute, vous le savez, c'est une tradition. Ici, au stade de l'Arabine, on respecte le buteur et on fait silence. C'est Thibaut de Basse qui va taper cette pénalité pour marquer le premier point du RCV. Les voilà, 3-0 pour le RC Vannes grâce à cette pénalité réussie par Thibaut de Basse.
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1: Allez-y Wilfried.
2: Ouais, François, je vais simplement revenir sur la blessure de Maxime Lafarge. C'est aussi un choix fort du staff de pas positionner pour l'instant Anthony Boutier sur le poste de 10, voilà, avec Paul Signorano qui aurait pu glisser aussi à l'arrière.
1: Ouais.
2: Donc ça veut dire que pour l'instant ils font confiance à Thibaut, tout simplement.
1: Le ballon dans les mains Van Tez après ce renvoi. Les Oyumens, on est sur la ligne des 22 et Mike Rourou va aller remettre le ballon au pied, loin si possible, ou en tout cas dans les airs. Il va y avoir peut-être un duel à jouer, non, ça va être tranquillement dans les mains de Justin Bourreau. Jonathan Roux qui peut ressortir ce ballon avec Ouzaïr Kassiem sur la ligne médiane. On va ressortir ce ballon, encore une fois un point d'impact là, et on avance côté Yona. Il y a un déblayage encore une fois un petit peu limite, en tout cas je sens que Mike Roux faisait signe à Atuel Tramini. Un contact à la tête peut-être.
2: Non, et Mac réclame un en avant. Hein.
1: D'accord, il réclamait un en avant. Allez, encore un ballon pour Oyona qui est rentré là dans le camp du RC Van. Jonathan Roux qui va aller mettre le ballon sur la ligne des 22 avec Anthony Boutier qui récupère ce ballon. Oh, le petit crochet externe d'Anthony Boutier qui est plaqué là. Et ça siffle dans les tribunes Van Tez. Mike Roux.
2: Et un plaqueur qui sort pas,
1: François. Nipoula avec effectivement un plaqueur qui était resté dans ce ruck. Un nouveau ballon à sortir pour Novente avec Gorissen qui va protéger ce coup de pied de Mike Roux. Il va être tapé juste derrière la ligne médiane dans les mains de Bourreau qui est pris là par les arrières Vente. Le ballon dans les mains de Kevin Le Breton. Il y a des gros impacts là avec un ballon plein axe toujours dans les mains d'Oyona avec Jonathan Roux encore une fois qui va utiliser le pied. Il n'y a pas de projet de faire des passes hein, dans ce jeu d'Oyona. Boutier qui récupère le ballon au pied, qui va jouer long, loin, la 50-22. Oh là là, non, elle ne sort pas, c'est dommage. Si, elle sort, il est énorme, il est incroyable, c'est sa spécialité, Anthony Boutier. Quelle longueur, quelle précision, Wilfried. Il était en plus, il avait très peu d'angle, Anthony Boutier. Il était proche là de la ligne de touche sur le côté droit. Il était complètement dans son camp. Il allait trouver une touche dans les 5 mètres de Yona.
2: Quel angle, François, par ce jeu au pied qui permet d'avoir une possession du rugby club de Vannes à 5 mètres de la ligne avec une vraie occasion. Le public l'a bien compris, François.
1: Eh oui, ça pousse dans les tribunes de la Rabine avec Théo Béziat qui va annoncer à Mako Vunipula une combinaison en touche. Un alignement avec beaucoup d'avance. Ce sera pour Gorissen qui va sortir son rouleau pour Moudéan. On va fixer dans l'axe le ballon. Ah, est perdu encore une fois. Il y a des erreurs techniques là de la part de Novente. Est-ce qu'ils vont réussir à s'en sortir les joueurs de Yona là dans leur en but? Ils en sont sortis, repris sur la ligne des 5 mètres avec Jonathan Roux qui va essayer de donner un peu d'air à son équipe. Et il va trouver une petite touche le néo-zélandais là, ça va être sur la ligne des 22. Ce sera une nouvelle occasion de remettre la pression sur cette défense de Yona. 3-0 en tout cas pour l'instant après 15 minutes de jeu ici à la Rabine. Wilfried, et dommage, encore une petite erreur là, sur
2: François,
1: ce lancement après la touche.
2: Manque de précision sur le jeu au sol, voilà, notamment sur la conservation du ballon, porteur et premier soutien.
1: Béziat dans les mains Calamafoni qui peut donner à Boudéan qui tape fort. Boudéan, Roux avec Boutier.
2: C'est Tacola.
1: Allez, on va fixer là 5 mètres encore une fois de la ligne. Et encore un ballon un peu cafouillé par les Vantais. Allez, Mike Roux qui va pouvoir renvoyer un petit peu de jeu avec Surano, repris à 7-8 mètres de la ligne pleine. Axe Mike Roux à nouveau qui a voulu donner le ballon à Tuel Tranini, mais il ne joue pas avec Novente. On s'en sort bien avec Vunipula qui a réussi à reprendre le contrôle de ce ballon. La nouvelle charge de Pierre Boudéan.
2: Ah, un échafouré, centre terrain.
1: Ouais, ça se bat là, ça se bat. Attention, il va falloir arrêter le jeu. Il y a une grosse bagarre là, effectivement, entre avec le jeu qui se poursuit. Il y a un assistant qui est venu s'en prendre à
2: Matteo Desjeux.
1: Deuxième ligne, c'était Matteo Desjeux et Victor Lebas côté Yonnais. Allez, on est à 3 mètres de la ligne, plein axe pour Novante qui continue à pilonner dans l'axe du terrain. Mike Roux qui va sortir ce ballon, qui va aller jouer avec ses arrières. La belle passe de Thibaut Debas sur le côté avec Enzo Benmegal. Non, c'était Boutier. On est à 1 mètre de la ligne. Est-ce qu'on va pouvoir mettre ce ballon dans l'embut? Toujours pas. On va ressortir là. On a reperdu un petit peu de chance, rapproche de la ligne. Est-ce qu'il aplatit ce ballon? On ne voit pas grand chose. Il y a du monde là autour de la zone d'impact. Il est tenu. Tuel Tranini arrête le jeu.
4: Et ça siffle dans les tribunes. Est-ce qu'il va y avoir un rappel à l'ordre pour les deux deuxièmes lignes, notamment Victor Lebas et Mathéo Desjeux, là, qui sont filés quelques châtaignes dans le cœur du terrain.
2: Après, ce qu'on peut dire, François, hein, 17 minutes et 22 secondes, le match est lancé,
4: ouais, voilà.
2: Clairement.
4: Ouais, là, il y a de l'enjeu, on sent. Là, c'est une demi-finale.
2: Le RC vient de prendre la mesure de cette demi-finale sur le fait de pouvoir investir ce camp de Yona, investir ses hommes de marque. Et maintenant, il manque effectivement de concrétiser tous ces efforts avec un tout petit peu plus de justesse sur le jeu au sol.
4: Ouais. Il manque des points, mais la domination, elle est nette et elle est incontestable pour l'instant pour les hommes de Jean-Noël Spitzer dans cette demi-finale de Pro D2. On a dépassé un peu les 17 minutes de jeu. On a rappelé à l'ordre les deux deuxièmes lignes du côté de Cialtranini. Et nouvelle pénalité pour les Ventes qui vont encore prendre les points. Oui. Ouais, ça a l'air d'hésiter. J'ai l'impression que les avants voudraient une mêlée. Mais je pense qu'on va partir en mêlée, non ?
2: François, vous avez
4: ils ont dominé pour l'instant ce secteur de jeu. Et j'ai l'impression que la première ligne, là, elle a envie d'en découdre. La première ligne Ventes, Wilfried, on a vu. Les avant, même si j'ai un petit doute. On va jouer à la main finalement, je crois.
2: Ils sont clairement en train d'imposer un rapport de force.
4: On va jouer à la main, ce ne sera pas une mêlée, mais on va envoyer les avant. Ils sont à 10 mètres et c'est une combinaison avec Mike Roux qui va lancer au gris à l'intérieur. Oh, il n'est pas passé Boutier, si. Il aplatit, je crois. Est-ce qu'il a réussi à mettre ce ballon au sol? Non, il est tenu, Anthony Boutier. Aïe, aïe, on a du mal à concrétiser cette énorme domination pour l'instant du côté des Vantais. Hein. On est quasiment systématiquement dans les 5 mètres de Yona, mais on n'arrive pas à marquer cet essai, Wilfried.
2: Ouais, une équipe de Yona qui est dominée, hein, territorialement et sur les contacts, mais qui aujourd'hui résiste.
4: Ouais.
2: Donc, passer deux fois à la ligne, une fois à gauche, passe entre terrain, elle était très bien jouée, hein, tactiquement. C'est plutôt encourageant pour la suite.
4: Il y a déjà eu un changement côté Oyonna. C'est François Joly qui est rentré. Attention, le ballon a été renvoyé depuis l'en-but, mais pas très loin là par les joueurs d'Oyonna. On est sur les 22 mètres à l'intérieur avec de basse vers l'aile gauche. Ah, il est encore perdu ce ballon, que d'imprécision. Encore un en avant. Vente, on a les mains un petit peu savonneuses aujourd'hui. C'est peut-être aussi là. La chaleur, elle est suffocante, Wilfried. Voilà. Est-ce que avec transpiration, après vous me direz, il transpire.
2: Peut-être aussi.
4: Allez, le ballon pour Jonathan Roux. Hey, il relance les joueurs de Yona pour la première fois de cette rencontre. Ils sont dans leurs 30 mètres. Là, on va ressortir ce ballon derrière le paquet d'avant. Oh. Ouh là là, quel impact encore une fois. Il était un peu haut. J'ai l'impression aussi cet impact un peu à l'épaule là. Avec, me semble Francisco. Non, c'était pas Gorisani. Il n'était pas dans ce secteur de jeu, mais il y a eu un gros impact. C'était
2: Ils ont quand même peu de solutions à l'heure d'aujourd'hui.
4: Oh, attention, ce ballon qui est directement tapé en touche. Et donc, ce sera une touche à l'endroit du coup de pied pour les Vantais à 30 mètres de la ligne d'en but. Petite erreur technique au pied, cette fois-ci, de joueurs de Yona.
2: Ouais, après, la pression Vantais est tellement forte, François, que forcément, ça pèse sur la dextérité des joueurs.
4: Allez, il faudrait marquer pour les Vantais, une bonne touche encore. Fond d'alignement avec Gorisen à l'intérieur pour Boudéan qui est stoppé net. Mike Roux sur sa gauche. On est encore une fois plaqué. Oh là, il y a un joueur qui vient sur le côté dur avec là quand même côté Yona. Le ballon dans les mains à Vantes avec Eric Marx à 30 mètres de la ligne d'en but. On va repartir à gauche. Et un nouveau rec avec Mike Roux qui
2: a un peu de mal à retrouver de l'avancée sur cette phase de jeu, François.
4: Un peu de rythme.
2: Exactement.
4: Allez, le ballon encore une fois dans les mains des avant Vantes. Ouais, on a réussi à gagner du terrain là sur cet impact. Et Boudé encore une fois qui envoie des grands coups d'épaule. Et encore un en avant Vantes là sur cette passe à l'intérieur de Basse.
2: Ah, il va revenir à la faute, monsieur Travigny.
4: Il y avait un avantage pour les Vantes.
2: Exactement.
4: Et ce serait une pénalité. Je pense que cette fois on va reprendre les points, non? Quand tout à cette distance, on est plein axe. L'occasion
1: de prendre 6 points d'avance et donc de se mettre à l'abri d'un essai non transformé éventuellement.
2: 20 minutes de jeu, François, une équipe d'Oyonna qui est restée dans ses 30 mètres, qui subit la pression de cette équipe Vantaise, les contacts qui vont avec, qui va être, j'espère, avec ces 3 points là que Thibaut va transformer.
1: Il est à 27-28 mètres, une nouvelle fois plein axe, un tout petit peu plus loin que sur sa première tentative, l'ouvreur Vante, mais il a évidemment largement la longueur nécessaire pour aller marquer cette pénalité. Allez, Thibaut Debes
4: a ajouté 3 points au Capital Vante. 6-0, c'est réussi évidemment par Thibaut Debes. 6 points d'avance pour Van après 21 minutes de jeu ici à la Rabine.
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1: Pause fraîcheur à la Rabine, il fait très chaud dans le Morbihan, dans toute la Bretagne depuis plusieurs jours. Je ne vous apprends rien, chers auditeurs d'ici Armorique. Et les acteurs vont se rafraîchir. Ça va être aussi un des enjeux de ce match, cette chaleur très lourde. Wilfried, est-ce qu'il va falloir coacher plus tôt peut-être qu'à l'habitude, avec des corps qui pourraient se fatiguer plus vite éventuellement?
2: Certainement. Après, la composition des bancs est aussi stratégique, François, pour bien finir les matchs. Je vous l'ai dit en aparté, le banc du Rugby Club de Vannes est absolument monstrueux en termes de puissance. Donc,
1: quand même un international écossais sur le banc, un Wayan de Benedettis qui a fait une fin de saison énorme.
2: Exceptionnel, Dev qui est présent, Mathé, le petit Mézou qui est là aussi pour féliciter. Exactement, de notre région.
1: Joseph Edwards, Léon Boulier, enfin c'est des Francis Seyni quand même, hein. Il y a des joueurs qui
2: des gros porteurs de balles. Exactement, on a des gros porteurs de balles. Aujourd'hui au final, à la 21e minute, ce qu'on peut dire, François, c'est qu'on a quand même une équipe Vantaise qui est rentrée dans sa demi-finale, je trouve. Voilà. Au moins d'un point de vue territorial, il nous manque le fait de concrétiser sur la ligne de marque.
1: C'est
2: voilà,
1: ça. Si on
2: avec un peu plus de justesse.
1: Si on veut être un petit peu pointilleux, mais vous avez raison, Wilfried, de le dire, la domination est totale et Oyonna a beaucoup de mal à s'extirper de son camp, de son embut quasiment. Mais voilà, il manque cet essai peut-être pour les Vantais qui ont eu les occasions mais qui n'ont pas réussi à les transformer.
2: Rapidement, gars, prendre le score, ils l'ont fait. Maintenant, il faut faire grandir son score. Pour ne pas faire apparaître, d'envie de la part de Yona.
1: C'est ça. Le renvoi de Zach Holmes avec Calamafoni, une grosse charge du 8 Vante. Le ballon sur la ligne des 22. Un ballon axial pour Mike Rourou qui va faire parler son pied gauche. Un ballon sur la ligne médiane, bien récupéré par Mohamed Kadiri pour les Oyonnaxiens. Allez, le ballon dans les mains de Jonathan Rourou qui va donner à Kevin Le Breton qui, comme son nom ne l'indique pas, n'est pas breton. Mais il est chez lui, évidemment, Kevin.
2: Un secteur du jeu qu'on pourrait peut-être souligner, François, qui est, je trouve, ultra positif, hein, c'est les coups de pied de renvoi. On a zéro faute technique. Rappelez-vous le match à Valence, comment ça s'est passé dernièrement. Et même contre Dax, aujourd'hui, je crois qu'on est pertinent.
1: Voilà, suffisait de le dire. Une faute, alors j'ai pas bien compris là. C'est un en avant qui a été signalé, non?
2: Ouais, règle d'hors-jeu, un rebond reprise par un joueur qui est devant, donc tout simplement
1: Paul Surano en l'occurrence. Et un ballon pour Zach Holmes qui va pouvoir mettre ce ballon en touche, une touche qui sera à l'avantage des Oyonnaxiens qui vont avoir un premier ballon d'attaque dans les 22 mètres du RCV.
2: Première possession, François, pour cette équipe d'Oyonna qui, après 22 minutes 50, rentre dans cette partie du terrain. Ça va être intéressant de voir comment le Rugby Club de Vannes va contrer
1: leur premier
2: cette
1: ballon
2: touche.
1: Dans les 22 mètres. Début d'alignement pour les joueurs d'Oyonna. C'est un maul qui se forme. Les avants oyonnaxiens qui poussent, mais qui n'avance pas énormément. Attention là sur la gauche, il est complètement.
2: Il y a une infiltration d'un joueur Vante. On va aller sur une.
1: Alors, qu'est-ce qui s'est passé là? Je vous avoue que j'ai pas bien vu le signal qu'a fait Tuel Trenini, mais ce sera encore une fois une pénalité pour Oyonnax.
2: Ouais, monsieur Travigny dit simplement que sur le ballon porté, on n'est pas rentré dans l'axe et sur D'accord. les côtés, et qu'à partir de
1: l'infiltration, c'est illégal.
2: Exactement.
1: Allez, attention, hein, ils vont et ils sont ambitieux ces joueurs de Yona, hein, parce qu'ils auraient pu ramener le score à 3 points là, et ils vont encore une fois aller chercher une touche. Ils veulent marquer un essai dans après cette première.
2: Ouais, la stratégie de cette équipe de Yona, c'est de faire douter tout simplement cette équipe Vantes, voilà, et de rester au contact le plus longtemps possible.
1: Attention, cette touche sur la ligne des 5 mètres, Vantes milieu d'alignement, c'est bien pris là par le deuxième ligne de Yona, c'est encore un de Yona et encore un. Une belle poussée, ouais, ça n'avance pas beaucoup, pardon, mais en tout cas il est bien formé ce môle. Il y a du monde, il y a beaucoup d'avant, mais on n'avance pas énormément. Jonathan Roux, attention, on essaie de Yona entre les perches. Ouh là là, attention, la climatisation, la rabine, parce qu'ils vont passer devant très certainement les joueurs de Yona avec cet essai entre les perches. Un énorme trou là dans la défense Vantes. Un petit oubli, 6-5 et très certainement 6-7 dans quelques instants. Ils ont voulu jouer la touche pour faire douter Van et ils l'ont bien fait, malheureusement.
2: Ouais, magnifique lancement de cette équipe Oyonnax après un ballon porté avec simplement une passe latérale. Plutôt un jeu dans le dos qui permet aux trois quarts centre, un peu naïf là, si je peux me permettre, François, sur cette défense près des lignes.
1: C'est Sawailou, me semble, ou Dani Toala qui a marqué. Pas vu l'identité du marqueur s'est transformé. Évidemment, et Oyonnax passe devant. C'est un petit peu la surprise ici à la Rabine. On va pas se mentir, Wilfried Lay, c'est pas forcément un scénario auquel on pouvait s'attendre. Pardon, c'est Mohamed Kadiri qui a marqué cet essai pour Oyonnax. Et ouais, surprenant quand même, parce qu'après 25 minutes de jeu, Van est mené. C'est pas arrivé énormément.
2: J'ai pas souvenir cette année, François, d'avoir été mené.
1: Franchement, à la maison. Allez, retrouver les chiffres. Attention, ils ont eu du mal à récupérer ce coup de pied de renvoi d'Anthony Boutier, les joueurs de Yona, mais ils s'en sont sortis avec un contrôle de footballeur. Allez, la charge là de Kevin Le Breton sur la ligne des 22 de Yona à nouveau. On va ressortir ce ballon derrière le ruck avec Jonathan Roux.
2: C'est une demi-finale,
1: à l'inverse de son frère, et qui renvoie ce ballon dans les mains d'Anthony Boutier, qui va essayer de fixer à plein axe. Attention, qui va peut-être se faire arracher le ballon. Non, on s'en est sorti. Mike Roux, oulala, attention, ils ont tous regardé le ballon là. Levante, Paul Surano qui s'en saisit finalement. Le travers un peu là de Paul Surano, pas beaucoup de solutions. Finalement, Anthony Boutier qui improvise un jeu au pied rasant, qui est récupéré par Justin Bourriaud. Il va aller jouer loin l'arrière de Yona dans le camp. C'est Thibaut Debaez qui va rejouer plein axe là dans les 22 de Yona. C'est à nouveau récupéré par les Oyonnais et par Zach Holmes qui va remettre du jeu au pied.
2: Un peu de ping-pong rugby là. Hein.
1: Avec Anthony Boutier qui a récupéré le ballon. Thibaut Debaez qui va tenter une 50-22. Ah, trop courte. Il manquait de puissance ce coup de pied. Attention parce que là, il y a peut-être un bon ballon à jouer pour les Oyonnais qui franchissent la ligne médiane. Ils sont stoppés là avec le bon plaquage de Pierre Boudet en le nouveau point de contact là. Et un en avant des Oyonnais. On va jouer à l'avantage avec Mike Roux. Qui va occuper au pied et qui va trouver une 50-22 peut-être. Oui, magnifique, Mike Roux, le pied gauche magique du demi de mêlée néo-zélandais du RCV, voilà, qui va ramener aussi un peu de la confiance dans cette équipe. Une action positive, très positive même, avec ce jeu au pied qu'on n'avait pas forcément vu venir, hein, qui ressemblait un petit peu à son traditionnel coup de pied avec cet angle. Il a le corps quasiment tourné vers ses poteaux à lui, Mike Roux. Et il est allé trouver une superbe touche qui sera.
2: François, il faut pas se contre, hein, cette opportunité qu'a eu Oyonnax puisse faire douter cette rugby club de Vannes, cette équipe. Hein.
1: C'est ça.
2: Rapidement, il faut revenir au score, reprendre l'avantage.
1: Allez, Béziat, début d'alignement pour Francisco Goris. Et un nouveau maul, Calamafoni avec Béziat, il va tarder.
2: Oui,
1: l'essai de Théo Béziat en bout de ligne, combinaison superbe là en touche de la part des hommes de Jean-Noël Spitzer avec un ballon en début d'alignement pour Francisco Gorissen qui a remis ce ballon à Calamafoni. Il a fixé, il a redonné à son talonneur Simon Théo Béziat qui était sur le bord de la ligne puisqu'il venait jouer la touche comme un ailier. Il est allé marquer en force là, il a fait qu'une bouchée de son vis-à-vis sur
4: ce bord de touche et il est allé marquer en bout de ligne. Ça va pas être simple à transformer, ceci dit, pour Thibaut de Baes, mais ça fait 5 points de plus pour l'instant pour le RC Van. 11 à 7 pour les Vantais qui n'auront pas été menés longtemps dans cette rencontre après 28 minutes de jeu.
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4: Et la transformation va être tentée par Thibaut Debaes. Il est complètement sur le côté droit. Lui, le droitier, il a très peu d'angle pour essayer d'aller ajouter deux points supplémentaires. Et ça va passer à droite. Malheureusement pour Thibaut Debaes, il avait, je le disais, très peu d'angle hein, sur ce côté-là pour son pied droit. C'est raté, mais on est devant Wilfried avec cet essai. Qu'est-ce qui...
2: Je trouve qu'on se rend coup pour coup. Je trouve qu'il y a une analyse tactique et stratégique des deux équipes à travers les ballons porteurs. On l'a vu avec Yona, une passe centre-terrain et vice-versa. On l'a vu aussi avec cette équipe de Van hein, qui a choisi d'innover et d'aller jouer petit côté avec une petite passe. Ouais, et il y a une recherche. Exactement, ça veut dire qu'on est en train d'exploiter là les points faibles potentiellement de l'équipe.
4: Zach Holmes pour ce renvoi, Francisco Gorisen qui se saisit du ballon avec des porteurs pour l'assister. Est-ce que ce ballon va pouvoir être libéré par les Levantes? C'est un petit peu fouillis là, il va falloir réussir à le sortir. Tentative de grattage de la part des Zoyomen. Le ballon est ressorti, immédiatement remis au sol. On n'est pas dans une position très favorable. Là, est-ce qu'on va réussir à bien protéger ce ballon pour que Mike Rourou puisse le ressortir? Voilà qui est fait. Le Néo-Zélandais et son pied gauche. Ballon haut dans le camp des Oyomen, récupéré par Justin Bourreau qui est bien plaqué là immédiatement après avoir capté ce ballon. Le ballon récupéré par Paul Surano sur le côté. Paul Surano qui avait tenté de se ramener le ballon avec un petit coup de pied sur le côté, bien défendu. Tentative de grattage, Tualtradini qui aurait pu là, je pense, donner le ballon au Vantais. Quand même, il n'est pas libéré ce ballon par les Oyomen. On avait bien défendu là de la part des Vantais. Bon, il a été sympa l'arbitre là-dessus et les joueurs de Yona s'en sortent avec un nouveau rack là dans l'axe du terrain avec Santiago Medrano qui a essayé de mettre la pression. Jonathan Roux va sortir ce ballon avec son pied droit. On est dans les 22 mètres de Yona. Le ballon sur la ligne des 40. Anthony Boutier, bien joué, qui a réussi à capter ce ballon. Attention, on va essayer de le pousser en touche là, mais il a réussi à garder les pieds dans le terrain, l'arrière du RCV. Mike Rourou avec le ballon dans les mains de l'imposant Sione Calamafoni. On est revenu dans l'axe du terrain. On va repartir petit côté, semble-t-il, avec Mike Rourou qui a voulu fixer là avec Théo Béziat qui est encore une fois dans cette position déliée aux côtés de Paul Sourano. On repart dans l'axe cette fois avec Makovuni Poulaou qui est bien arrêté par Vautoa. Toujours possession Vantaise avec des sifflets dans les tribunaux. Bien joué, le ballon par-dessus de Thibaut de Baes pour Anthony Boutier. Boutier pour Mounir, magnifique. Quel essai de Vantaise, quelle action incroyable. C'est du rugby de très haut niveau. Quelle inspiration géniale de Thibaut de Baes qui montre à Jean-Noël Spitzer qu'il ne s'est pas trompé de lui faire confiance. C'était Maxime Lafarge qui devait débuter ce match. On ne sait pas ce qui est arrivé à l'ouvreur titulaire habituel du RCV. Reste que Thibaut de Baes là vient de nous sortir une inspiration magnifique avec un petit coup de pied par-dessus la défense de Yona, récupéré par Boutier dans l'axe. Une passe à l'intérieur pour Pierre Moudéan qui n'avait plus qu'à aller à dame et aplatir entre les perches de Yona. 16 à 7 pour le RCV après 32 minutes de jeu ici à la Rabine.
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4: Quelle action Wilfried Lair.
2: Ouais, une belle action. On s'aperçoit que sur le schéma défensif de Yona, on a Rourou qui est souvent dans le premier rideau dans les 15 mètres. Ils ont peur de ses retours dans les 15 mètres. D'ailleurs, c'est une des raisons sur laquelle Thibaut, tout à l'heure, notre numéro 2 Béziers a marqué. Donc là, au final, c'est très bien exploité. Hein. On a un deuxième rideau qui n'est pas du tout garni de la part de Yona. Ils en ont tellement peur du premier rideau Vantaise qu'ils mettent tous leurs joueurs. C'est-à-dire qu'ils défendent à 15 joueurs pratiquement.
4: Il y avait un joueur qui s'est fait fixer sur la passe de Boutier pour Boudéan. C'était Bourreau, je pense, l'arrière de Yona. Mais il y a aussi la précision de ce coup de pied parce qu'il était juste dosé ce qu'il fallait pour que justement Bourreau soit trop court pour pouvoir intervenir aussi.
2: Ouais, on connaît la dextérité technique hein, de Thibaut, hein, son point fort à ce garçon.
4: C'est un créatif, Thibaut de Baes.
2: Exactement, François, c'est un créatif qui aime jouer dans les espaces.
4: Allez, le renvoi a été tapé par les Oyomen. Mike Rourou qui met ce ballon au pied sur la ligne des sur la ligne médiane. Pardon, le ruck là, tentative de grattage illégal de la part du RCV. C'est joué rapidement par Jonathan Rourou. Il est un petit peu seul effectivement. Et le soutien va arriver. Est-ce qu'on a réussi à gratter ce ballon? Non, il y a une faute. Vantes estime Tuel Tranini sur cette intervention. Un joueur qui serait intervenu une fois qu'il ne se serait pas relevé après.
2: Ouais, le plaqueur, le plaqueur plaqué, hein, voilà. Le plaqueur qui sort pas de la zone, le tout simplement. En l'occurrence, Thibaut Bézia.
4: Et ils vont avoir une nouvelle occasion. Elle ressemble à celle sur laquelle ils ont marqué leur premier essai, les Oyonnais. 18 à 7 pour.
2: C'est un petit regret, François, sur cet essai qu'on a marqué. Hein, on reprend de suite la pression. On n'a pas réussi un petit peu à.
4: Continuer à
2: gérer ce moment de temps. Hein, c'est le premier décrochage. Voilà. Donc, Oyonnax le sait, ne pas laisser cette équipe de Vannes s'installer dans le temps et dans le score.
4: Et une bonne touche pour le talonneur d'Oyonnax, Julien Rataïssac, fondamentalement. C'est contesté par les Vannetais. Bien joué. C'est des jeux, il me semble, là, qui est allé. C'est Simon Augry, ouais, qui est allé mettre la main juste ce qu'il fallait. Et le ballon est récupéré par nos Vannetais qui sont sur la ligne des 5 mètres, là. Et qui joue avec les avants. On va sûrement envoyer du pied là pour se dégager de cette zone d'inconfort. Mike Rourou et son pied gauche. Voilà qui est fait. Et personne pour récupérer ce ballon. Un rebond, il est haut et Bourreau qui est plaqué là par Francisco Gorisen, l'Argentin, qui a bien pris. Et oui, bien joué, l'énorme grattage derrière. Et ça continue à se chauffer là. Attention, hein, il y a. De l'électricité dans l'air. Francisco Gorisen est venu faire la police, mais énorme grattage derrière. C'est Surano en plus.
2: Le début de match de Paul Surano est exceptionnel, à la fois dans les airs et au sol. François.
4: Et là, il nous a fait du jeu d'avant, Paul Surano, sur le grattage. Il est venu assister Francisco Gorisen qui avait.
2: Exceptionnel.
4: Chippé, qui avait accroché la jambe de Justin Bourreau. Il s'est mis sur ses appuis comme il fallait. Il a empêché. Le joueur de Yonad récupère ce ballon. Grattage validé par Tuel Tranini. Et on a joué en touche pour les Vannetais. Ce sera sur la ligne des 40. Des Oyomen. Toujours 18 à 7 pour le RCV. Si vous nous rejoignez sur Issy Armorique dans cette demi-finale de Pro D2, la touche est jouée et récupérée par.
2: Ils vont pousser l'adversaire à la faute. François est sur la zone des 40 mètres. Il cherche clairement une pénalité à travers le ballon porté.
4: Et ballon porté sur la ligne des 40 mètres. Et en avance, il y a un joueur qui est.
2: Le 7.
4: Qui est un peu seul là. Bien avantage, bien joué. C'est ça, Wilfried Lahaye avait tout vu. Et Tuel Tranini. Qui siffle cette pénalité sur cette faute du numéro 5 d'Oyonnax, le capitaine Phoenix Battier.
2: Ah, on va rentrer sur les 4 dernières minutes, François. Le RC Vannes qui va imposer un renfort de force à nouveau près de la ligne de marque de Oyonnax. C'est certainement déjà un des premiers tournants. Hein.
4: Ouais, il épingle l'arbitre de touche sur cette touche trouvée par Thibaut Debesse. En tout cas, au goût du public vannetais, il la donne quasiment sur la ligne des 22. Je pense que dans
2: il pouvait certainement un peu pousser 10 mètres en plus vers le golfe du Morbihan. Ça aurait été parfait, François.
4: Ça nous aurait fait plaisir, en tout cas. Voilà, c'est à son appréciation. Attention, Béziat, très axial ce lancer, mais bien récupéré par Francisco Gorisen. Et nouveau ballon porté pour les avants vannetais avec Surano qui est venu assister les copains faire un match.
2: Ça travaille bien, François.
4: Ça travaille bien. De ce ballon porté, Mike Rourou avec le ballon pour Robert Takola qui va fixer dans l'axe. Attention, il y a un possible bon grattage des Oyomen. Non, c'est récupéré par Rourou. Eric Mars qui va.
2: On un petit peu en retard dans la circulation.
4: Attention, il y a encore un ballon cafouillé à la sortie du ruck.
2: Mais carton jaune.
4: Jaune pour,
2: bien sûr.
4: Enfin. C'est Jonathan Rourou, non, qui. Non. Si, c'est Jonathan Rourou, il semble, qu'a pris le jaune. Hein,
2: exactement.
4: C'est le demi de mêlée, le frère de Mike qui prend
2: alors, comment...
4: la porte pour 10 minutes.
2: Ah, c'est clairement identifié. Hein.
4: C'est quoi? C'est une action cynique, là, Wilfried, je l'ai un petit peu raté. Qu'est-ce qui nous a fait, Jonathan Rourou, si vous pouvez nous expliquer un petit peu.
2: C'est exactement la même faute que tout à l'heure. Hein. C'est-à-dire qu'on a une situation plaqueur-plaqué, il a pu à mettre les mains.
4: Ah oui, d'accord.
2: Et à partir de ce principe-là, et c'est le premier arrivé, premier servi, comme on dit dans le jargon rugbystique, au niveau de l'arbitrage, François.
4: Ouais, et Tuel Tranini n'a pas hésité, il a dégainé l'arbitre.
2: Ah, c'était devant ses yeux, il était à un mètre, t'es bien ciblé.
4: Il ne pouvait pas la rater. Et la possibilité d'ajouter 3 points supplémentaires pour Thibaut Debasse et prendre
6: s'il marque cette pénalité extrêmement simple pour lui, puisqu'elle est à 10 mètres, plein axe en face des poteaux. Ça donnera 14 points d'avance. 14, ça fait 2 essais transformés d'avance pour le RCV. C'est réussi par Thibaut de Baez. 21-7, il va rester 2 minutes à jouer dans cette première période ici à l'Arabine.
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4: Ça commence à tourner comme il faut. En tout cas, on a eu cette petite frayeur avec Oyonnax qui a pris l'avantage quand même, on le rappelle, dans ce match autour de la 20e minute avec l'essai de son ailier Kadiri. Mais là, Van a passé la seconde, la troisième et la quatrième aussi peut-être.
2: Ouais, on a deux marques d'écart maintenant, François. Ouais. 14 points. Alors c'est à la fois beaucoup et pas grand-chose dans l'activité rugby.
4: C'est loin d'être fait, mais en tout cas, voilà, le RCV, on le sent
2: installé.
4: En tout cas, a mis les points qui correspondent, on va dire, à sa domination sur cette première période de cette demi-finale de Pro D2. L'énorme plaquage de Takola, une nouvelle fois, me semble-t-il. Le ballon va être sorti par les joueurs de Yona. Qui est-ce qui sort les ballons? Du coup, est-ce que ce serait pas Joly qui est entré en jeu tout à l'heure, puisque on le rappelle, Jonathan Roux est sorti du terrain pour 10 minutes sur l'action qui a amené à la pénalité inscrite il y a quelques secondes par Thibaut de Baez. Le ballon dans les airs. Ah, il est récupéré par qui? Par Gorissen, qui était peut-être un petit peu en position de hors-jeu, non, l'Argentin. Le ballon pour qui? On n'arrive pas à le contrôler. C'est pour les 20. Et Mike Roux qui va aller taper dans le dos là des arrières d'Oyonnax. Attention, est-ce que ce ballon va rentrer dans l'embut? Non, ils sont obligés de le jouer. Les Zoyomen, ils ont bien fixé, mais il est un peu seul là. Leur
2: joueur, trois quarts.
4: Il est bon, Stuart là, Stark. Il a réussi à gagner des mètres et en plus à ne pas s'isoler trop, parce que c'était aussi le risque là sur ce ballon qui...
2: Mike Roux, hein, qui repousse l'adversaire systématiquement par son jeu au pied. Il est précieux, hein, Mike, sur cette première mi-temps, François.
4: Depuis qu'il est au Arsenal, même sur cette première mi-temps particulièrement, voilà, les Oyomen n'ont pas pris de risque, au plus grand déplaisir du public de l'Arabine qui avait envie de voir du jeu sur cette fin de première mi-temps. Vous avez entendu la bombarde, le bignou, et ça veut dire que c'est la pause ici à l'Arabine. Et derrière le rec, on a tapé directement en sortie d'en but pour les Oyomen. C'est la mi-temps et Van est devant 21-7 grâce notamment à des essais signés Béziat et Boudéan pour les Morbihanais.
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4: Un essai transformé, un non transformé, ajouter à cela 3 pénalités, ça fait 21, on est bon pour Oyonnax. C'est Kadiri qui a marqué l'essai qui avait mis les Oyomen devant. Cette première mi-temps, Wilfried, qu'est-ce que vous en avez pensé pour l'instant? Qu'est-ce que vous en décryptez?
2: Ouais, je trouve qu'on a quand même une équipe de Vannes qui maîtrise son sujet, François, dans, on va dire, les fondamentaux, hein, les sorties de camp. Ils sont plutôt ultimement propres, les renvois c'est propre derrière. Effectivement, on peut dire qu'on a une faute d'inattention au centre terrain là sur ce lancement de jeu. Mais est-ce que c'est une faute ou c'est très bien joué? J'ai quand même le sentiment de dire que c'est très bien joué.
4: Ouais, c'est bien joué.
2: Voilà. J'ai pas le nombre de temps passé dans les 25 mètres par cette équipe du Rugby Club de Vannes, mais c'est certainement ultra imposant.
4: Les Vannes qui se sont réunis en cercle après le coup de sifflet de Tuel Trenini pour la pause, pour discuter. On a vu notamment Thibaut de Baez prendre la parole. On a essayé de se renseigner à la pause, hein, sur les raisons de sa titularisation. Wilfried Lahaye, merci. On se retrouve dans un instant, Wilfried, pour la deuxième période de cette rencontre. On se retrouve aussi sur ICI Armorique dans une grosse dizaine de minutes. Petite pause musicale dans cette demi-finale de Pro D2 pour l'instant, à l'avantage de nos 21-7 à l'Arabine. À tout de suite.
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5: On est de retour à la Ravine, toujours en compagnie de Wilfried Lahaye, notre consultant rugby, ancien adjoint de Jean-Noël Spitzer, désormais en charge de la formation dans le secteur ICI. Wilfried, 21-7 pour nos Vantais, deux essais signés Béziat et Boudéan, une première mi-temps bien maîtrisée pour l'instant par les hommes de Jean-Noël Spitzer. Une petite frayeur à la 20e minute de jeu quand Yona est passé devant et puis les Morbihanais ont déroulé derrière.
6: Ouais, une équipe de Vannes, hein, François, qui domine son sujet comme sur cette première mi-temps et qui marque les 21-7, hein, deux marques d'écart. Je trouve que c'est plutôt bien maîtrisé et plutôt mérité.
5: Il en faudra une de plus pour être.
6: Ouais, on va débuter le match à 15 contre 14, François. Donc oui, pourquoi pas sur ces 5 dernières minutes là. Ouais. En supériorité numérique.
5: Effectivement, en profiter de ce jeune de Jonathan Rourou avant la pause. Et c'est reparti à la Rabine avec un coup d'envoi de cette deuxième mi-temps donné par Thibaut de Baes.
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5: La percée au centre du terrain d'Anthony Boutier. Le ballon ressorti par Mike Rourou avec Surano sur l'aile pour Boudéan. Qui est pris avec Rourou sur la droite qui va redonner au niveau de la ligne médiane dans l'axe à Eric Marx qui est repris. Mike Rourou à nouveau au niveau de la ligne médiane derrière son pack. Mako Vunipula qui va venir le protéger, mettre de la longueur derrière ce rec. On va lancer le jeu là de la part du demi-mêlé néo-zélandais. Le coup de pied de Robin Takola. Ouais, le ballon repris par Enzo Benmegal au pied. Là, c'est football. Enzo Benmegal qui fait parler les cannes à l'intérieur du jeu. Là, il a pu passer les bras. Il a réussi à donner après contact. Le ballon va repartir sur le côté gauche. Voilà, passe sur l'aile avec Eric Marx en position d'ailier. Et l'essai du deuxième ligne allemand.
6: C'est Simon Ogry.
5: Il m'a semblé que c'était Eric Marx, pardon. Simon Ogry, là, qui était en position d'ailier avec un jeu un peu tout fou, là, avec ce coup de pied qui a été un peu contré par une main d'un joueur d'Oyonnax qui est arrivé sur Simon Ogry. Il y a quand même une interrogation, semble-t-il, de la part de Tuel Trenini. Est-ce qu'il a bien d'accorder cet essai d'ailleurs? Il va aller regarder les écrans, en tout cas.
6: Il a interrogé par l'arbitre vidéo, François.
5: Je pense qu'il se demande si Enzo Benmegal, quand il récupère le ballon à la main, n'a pas fait un petit temps d'avant, avant de se relever avec le ballon.
6: C'est possible, on va regarder ça avec attention sur les écrans.
5: Ah, est-ce que Ogry a bien aplati sur tout? Il n'avait pas le contrôle. Non, il y a en avant, il n'y aura pas d'essai. Il n'avait pas le contrôle du ballon. Très très bizarre. Là, qu'est-ce qu'il nous a fait, Simon Ogry, là-dessus? Je vous vois faire la moue, Wilfried, et je vous comprends parce qu'il était seul. Il n'avait plus qu'à aller dans l'embut. Il a un peu perdu ses appuis avant d'arriver sur la ligne d'embut. Il est tombé au sol avec le ballon avant cette ligne d'embut et en tombant au sol, il a perdu le contrôle du ballon en avant.
6: Ouais, c'est exactement ça, François, hein, sur plan moteur là.
5: Ouais.
6: Oui. On va dire 5 cm avant la ligne, le ballon qui lui échappe en avant dans l'embut. Au final les possibilités qu'on a de franchir la ligne, et quand on peut le faire à 1 contre 0, c'est toujours plus simple. Voilà.
5: Ah oui, d'autant que là, il était quand même assez seul. Il avait réussi à se faufiler, en plus, parce qu'il avait fait une jolie action là, en récupérant le ballon sur la gauche. Après, ce ballon, je le disais, joué au pied, touché par une main d'un joueur de Yona. On va revoir ça, voilà. Ogri qui récupère le ballon entre les deux joueurs de Yona. Il 4 deb quasiment, 4 deb déliés presque de la part de Simon Ogri entre les deux défenseurs de Yona. Et derrière, malheureusement.
6: Course positive de Simon qui permet de passer sur un couloir qui est entre deux joueurs. Malheureusement, il ne peut se. J'irai pas se saisir, mais garder le ballon près de la ligne de marque.
5: Changement pour Oyonna. J'ai cru voir le. Est-ce que c'est pour Oyonna ou pour Van West et Oyonna? On a changé Stark qui est sorti.
6: Exactement.
5: Il y a une Stark remplacée par Enzo Rébier. Allez, la mêlée pour les joueurs de Oyonna devant leur en but là à 5 mètres, légèrement sur la droite des poteaux. C'est bien joué au pied là par Zakholm, s'il me semble.
6: Aéroro qui a l'échauffement, François. On va retomber sur
5: un
6: 15 contre 15, exactement. Et c'est bien dommage que sur cette première minute, on n'ait pas pu scorer, comme vous l'avez cité.
5: Il reste encore.
6: Ça reste certainement tué un peu le match.
5: Il reste un petit peu de temps. Il reste, si j'en crois, en tout cas, les images de nos confrères de Canal, même si on est un petit peu en décalé, il doit quand même rester 3-4 minutes avant que Roux ne revienne en jeu. La touche Van Tez en le fond d'alignement. Attention, le ballon n'est pas très bien maîtrisé. Il est joué au pied par Thibaut Debes. Il est repris par un joueur de Yona. Et il y a un arrêt de jeu.
6: Thibaut qui s'excuse sur son lancé.
5: Ouais, Théo Béziette qui a lancé un poil trop long, non? Il a quand même réussi à le toucher en fond d'alignement.
6: Un petit peu court ce lancer.
5: Ouais. Ah oui, un petit peu trop. Ouais. On revoit là, c'est effectivement cette action de Simon Ogri. Ouais,
6: incroyable.
5: Ouais, espérons qu'on n'ait pas à la regretter. Pour l'instant, a priori, c'est pas le cas. Van a un pied à Toulouse, si je puis dire, il faut mettre le deuxième maintenant.
6: On est loin, François. Hein.
5: Ah,
6: simplement
5: bien sûr,
6: de marque,
5: c'est
6: vous
5: ça
6: savez.
5: Que je dis un pied, pas les deux. Quoi.
6: Exactement, on a commenté des matchs ensemble
5: oui,
6: en
5: ici,
6: top 14 l'an dernier.
5: On a connu un scénario ici.
6: Quelques dénouements.
5: C'était Perpignan ici ou
6: exactement, on a connu la Rochelle aussi, rappelez-vous.
5: Ah, oui. Mais moi, le Perpignan avec les deux ballons, les deux renvois cafouillés, les deux essais en deux minutes, on est traumatisé celui-là. Allez, le ballon plein axe là pour les joueurs de Yona qui sont toujours dans leur camp, qui ont quand même touché extrêmement peu de ballons dans le camp Vantet dans cette rencontre. Ils ont quand même réussi à marquer, mais c'est les Oyomen. Allez, un ruck là, et on va ressortir le ballon avec Zakholms qui fait demi-mêlée et ouvreur en l'absence de Jonathan Roux qui devrait pas tarder à revenir en jeu. Oh, attention, le gros duel aérien, le ballon récupéré par les joueurs de Yona dans les 22 mètres et heureusement le petit en avant parce qu'en plus il avait réussi à passer les bras Enzo Rébier, mais là son partenaire c'est Kevin Le Breton, je crois, ouais, c'est Kevin Le Breton derrière qui cafouille un petit peu ce ballon, heureusement, mais frayeur et superbe duel aérien, si je puis dire. Les deux joueurs se sont engagés pleinement là entre Boutier et Rébier, Wilfried. Et c'est
6: Regardez les comportements des deux joueurs, les regards sont centrés sur le ballon.
5: Ouais, ouais.
6: Et Anthony est bien passé, si ce n'est qu'il a l'arrêt et qu'on a un joueur d'Oyonna qui est en avance, voilà, sur son impulsion.
5: Allez, nouvelle mêlée. Cette fois, introduction Ventez. Et Ventez dans leur moitié de terrain. On est à 38 mètres de la ligne d'embut.
6: Le public qui sent, qui commence à repousser François, parce que au final, la feuille de route est relativement simple. Hein. L'équipe de Van marque et certainement l'équipe de Yona prendra un grand coup sur la tête et à vice versa. Hein, si elle remarque qu'on va les laisser dans le match et ça va pas être du tout la même partie, François.
5: Vous avez raison, Wilfried. C'est vrai que le prochain qui marque peut prendre
6: le
5: momentum. Exactement, le ballon dans les mains de Pierre Boudéan. C'est bien joué. Là, on va au large avec Anthony Boutier qui donne à Paul Surano. Il va mettre les cadres ailiers. Vente, il va jouer au pied, rasant là devant la ligne des 22. Oh, en avant de Bourreau sur l'aile. Il s'en veut. L'Oyomen, ça c'est une bonne nouvelle pour nous.
6: C'est cadeau.
5: Là, c'est pas Bourreau d'ailleurs, c'est notre ami Kadiri qui a été auteur de premier essai des Oyomen dans cette rencontre, qui là vient de faire un en avant sur la ligne des 22 avec ce coup de pied un peu piégeux. C'est ballon en rasant. Et il a tenté un geste. Il n'est pas Thomas Ramos qui veut, si je puis me permettre. On le sait, lui capable de ses contrôles au pied pour. Ouais, après, il faut récupérer le ballon, il a essayé derrière, il a raté le ballon.
6: En situation pour le Serrano, hein, qui pousse l'adversaire à la faute d'un point de vue technique pour obtenir un lancement de jeu qui est plutôt avantageux sur la main droite sur une mêlée dans les 22 mètres, François.
5: Ouais,
6: intéressant de voir comment ils vont la négocier.
5: Quasiment sur la ligne des 22 avec introduction Mike Roux. On est complètement sur la droite là, de l'attaque Vantes. Donc on va ouvrir dans le côté, le grand, très grand côté gauche, certainement. Si cette mêlée se joue, et on va mettre du 109 d'ailleurs en première ligne du côté d'Oyonnax avec les entrées d'Antoine Abraham et d'Ali Oz, les gauchers et les droitiers qui sont le
6: Abraham qu'on connaît bien au rugby club de Vannes, François, car il a porté les couleurs pendant deux ans
5: du RCV.
6: Et il faut s'attendre à ce que Oyonnax, en fonction de la physionomie de la rencontre, puisse re-rentrer leur numéro 3, c'est à peu près sûr même.
5: Ouais, vous pensez Christopher Vautour.
6: Ah, et là, il a un principe d'économie, il reprend un peu d'oxygène.
5: Et en tout cas, sorti, c'est une. Ce sont deux piliers tout frais qui vont pousser du côté d'Oyo pour cette mêlée sur les 22. Allez, les deux packs là, qui se font face. On attend le commandement de Tual Trenini. C'est parti, Mike Roux qui ne peut pas introduire, et pénalité contre le RCV, un peu dur je trouve, pas semblé très clair là cette on va dire domination.
6: Il faut revoir la vidéo sur l'impact, on a un joueur qui perd ses appuis.
5: Et le ballon va être récupéré par les Oyonnax. C'est quand même une nouvelle balle de marque manquée après celle d'Augry. Faudra pas les accumuler, on va dire. Il y en aura eu dans ce match quand même pour les Vantes.
6: Ouais, je suis assez d'accord avec vous, François. Le manque de réalisme potentiellement de cette équipe Vantes. Rappelez-vous, hein, deux fois on passe la ligne en première mi-temps, une fois en début de deuxième mi-temps. On est à la 46e. Oyonnax déjà coaché.
5: Allez, le ballon en touche pour les Oyonnax. Là, le ruck sur la ligne médiane, sur le côté gauche de l'attaque pour les joueurs d'Oyo, avec le ballon qui est mis haut dans les airs. Un duel aérien en avant, je pense, d'Oyo. Il y a un en avant Vantes derrière. Est-ce que Monsieur Trani, il n'a pas signalé le premier? C'est, il n'y a qu'un en avant Vantes, donc il y a un avant. Non, pardon. Le ballon est bien dans les mains Vantes. Il n'y a rien eu de signalé par Tuel Tranini et Mike Roux. Qui est derrière ses avants là pour un nouveau jeu au pied. Ça va être derrière la ligne médiane là, avec Hall, de joueurs de Oyonnax qui se gêne, et le bon plaquage derrière de pression de la part des Vantes pour empêcher le ballon d'avancer pour les Oyonnax, avec une nouvelle percée, enfin tentative de percée repoussée. Le ballon toujours dans les mains d'Oyo sur leur ligne des 40. Avec Jonathan Roux qui va remettre ce ballon haut dans les airs de la rabine. Le ballon gagné dans les airs par les Vantes. Allez, peut-être un ballon de relance. Ah, dommage, la passe vers Enzo Benmega est un peu ratée. Et c'est Takola là qui va jouer au pied. C'est récupéré par les joueurs d'Oyo. La petite chandelle, attention, il faut de la couverture. Mike Roux est là. Il y a peut-être eu un petit bloc là sur le jeu au pied du joueur de Oyonnax, j'ai l'impression. Mais
6: ouais, puis surtout je trouve qu'on est un peu pressé là, on rend les ballons sur chaque opération.
5: Là, un jeu très long, attention, hein. Parce que là il y a eu un beau jeu au pied des joueurs de Oyo. Ça arrive dans les pieds d'Anthony Boutier. On connaît la longueur du coup de patte là aussi de l'ancien international français. Et voilà, elle va aller dans les 5 mètres des Oyonnaxiens. C'est récupéré. Oh. Où il a un petit peu raté ce coup de pied. Le ballon est en vie. Mike Roux sur la ligne médiane qui va relancer. Il n'y a pas beaucoup de solutions là. Thibaut de Baez qui va essayer de se faufiler. Attention, il était un peu gêné par Sione Calamafoni là, qui était sur sa route. Gorissen avec Boutier sur l'aile gauche. Il est bien repoussé. L'arrière du RCV. Mike Roux qui ressort ce ballon. Il va essayer d'aller à l'intérieur. Bien joué. Ah, il a mis le pied en touche. Enzo Benmegal. C'est dommage. Et il n'est pas d'accord avec la décision de l'arbitre. C'était extrêmement bien joué de la part de Mike Roux qui a fixé, qui a feinté et qui est revenu sur le petit côté pour servir Enzo Benmegal. Et on sait que Benmegal, une fois qu'il a pris un peu de vitesse, qu'il a mis les cannes, on peut ne pas le revoir, mais semble-t-il il avait le pied en touche. C'est en tout cas ce qu'a estimé l'arbitre de touche.
6: Mais c'est pas très clair, hein,
5: il a pas du tout le pied en touche, mais c'est une erreur grossière en plus. Il est il y a 40 cm d'écart entre le pied d'Enzo Benmegal et la ligne de touche. Non mais vraiment, je ne rigole pas, il y a un écart extrêmement net. énorme erreur d'appréciation là de l'arbitre de touche. Ah, je pense qu'il sait qu'il est merdé, le monsieur là, il revoit comme nous les images.
6: Ah, je suis surpris, François, quand même.
5: Tourne dans les grands écrans.
6: Telle interprétation.
5: Et surtout que c'est un ballon d'essai derrière, hein. Franchement.
6: Bien sûr,
5: c'est
6: on un est à 30 cm.
5: Ben Megan, il avait mis les cannes, il avait un contre un à jouer. On sait qu'il peut les gagner, les liés du RCV.
6: Il serait intéressant vraiment de revoir l'image à l'écran par le diffuseur.
5: Non, mais c'est une folie cette erreur, pardon.
6: Ah, il le cite, hein, le stade, hein, qui.
5: Vidéo, demande le stade de l'arbitre. Après, s'il y a vidéo, qu'est-ce qu'on donne? Le jeu a été arrêté, on peut pas
6: il
5: faire
6: va
5: de
6: pas
5: vidéo
6: destituer
5: là-dessus.
6: Son,
5: il pas de... oui, et puis...
6: son arbitre de touche, mais... c'est sûr.
5: Qu'est-ce qu'il donnerait dans ce cas-là, puisque bon, s'il venait à revoir l'action, qu'est-ce qu'on fait? On redonne le ballon dans les mains de Ben Megal, on prend l'action où elle était.
6: Je suis surpris, François, c'est que l'arbitre de vidéo l'a pas appelé tout simplement pour remettre en cause potentiellement cet essai. Il revient une pénalité.
5: Essai après, il n'y avait pas essai. Enfin, on ne sait pas s'il y avait essai. Il y avait
6: de
5: la défense. Il y avait un défenseur quand même. Mais en tout cas, le public de l'Arabine, vous l'entendez, qui est plutôt fair play là et colère contre l'arbitrage. Toujours 21-7 si vous nous rejoignez sur ici Armorique. Dans cette demi-finale de Pro D2 entre Vannes et Oyonnax.
6: C'est clairement des faits de match, François, qui peuvent sortir une équipe du cours de match.
5: Voilà. Ouais. La frustration peut gagner les joueurs.
6: Exactement, exactement. Et la contagion émotionnelle qui peut en dégager peut être importante.
5: Allez, le ballon dans les airs, Ben Megal qui le touche, ça revient sur Anthony Boutier. Il a un peu d'angle pour allonger le pied, Anthony Boutier. Superbe touche trouvée par Anthony Boutier. On n'est pas sur une 50-22 à quelques centimètres, mais
6: il joue rapidement
5: les joueurs de Yona. Attention parce qu'il n'y a pas de couverture de l'autre côté. Oh, Boutier qui est parti. Il y a quand même la défense, les petits crochets d'Anthony Boutier. Il ne va pas pouvoir donner après contact le jeu et relancer la par Mike Rourou. Allez, sur le côté, il y a peut-être un surnombre à jouer. Non, ils se sont bien repositionnés, les Oyonnax. Même le ballon sur le côté droit de l'attaque, on est aux abords des 22 mètres des joueurs de Yona pour les Ventes qui sont à l'attaque. Allez, il ne faut pas se laisser gagner par la frustration. Allez, rater cette passe, attention au ballon de contre là des Oyonnax. Monsieur Tranini qui arrête le jeu, est-ce que c'est pas une petite compensation ça pour l'erreur de son assistant tout à l'heure, parce que je ne sais pas bien ce qui est le signal l'actuel Tranini. En tout cas,
6: il y a un hors-jeu de ligne là qui est quand même assez flagrant de la part de
5: sur la passe
6: de Thibaut Deves.
5: Occasion peut-être d'ajouter 3 points et là de se mettre à l'abri. On a plus de 2 essais transformés d'avance et je crois que c'est la décision qui a indiqué Francisco.
6: Vous l'avez cité sur la reprise à deuxième mi-temps, François, qu'au final l'équipe qui allait scorer allait soit prendre un avantage psychologique dans un sens comme dans un autre. Bien sûr, on est devant maintenant, ils ne sont pas décrochés, hein, voilà.
5: Non. Allez, le silence va se faire dans l'Arabine. Elle n'est pas mise d'avance. Elle est un peu désaxée sur la droite, encore une fois, plutôt en angle de gaucher, même s'il y a quand même un peu de marge par rapport à la ligne de touche. Une bonne dizaine de mètres pour Thibaut Deves. Juste à la sortie des 22 mètres pour le pied droit du buteur Vente. L'occasion, s'il marque cette pénalité, de prendre 17 points d'avance. Et ça passe pour Thibaut Deves. 24-7, 17 points d'avance, plus de 2 essais transformés d'avance pour Novante après plus de 50 minutes de jeu ici à l'Arabie.
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5: C'est important ces 3 points, Wilfried, alors que Jean-Noël Spitzer est en train de coacher.
6: Ouais, traditionnellement on arrive à la 51ème.
5: On a vu rentrer Joe Edwards notamment. Je crois qu'on a changé la deuxième ligne, hein. Il me semble avoir vu. Oui, c'est ça. Mezou et Edwards qui sont rentrés. Attention, hein, le ballon, le renvoi récupéré par les Vantais, mais le ballon est vivant et a été récupéré par les Morbihanais. Mike Rourou qui va jouer au pied dans le camp de Yona. Le ballon récupéré par Zakom Sala sur le côté. Il va essayer de fixer le bon contre-ruck là des Vantais. Bah, ils vont sortir le ballon avec Enzo Rabier. Rébier là qui a été pris juste avant la ligne médiane. Nouvelle percussion. Et l'Arabine qui pousse derrière son équipe. On le disait, Wilfried, ils sont importants, hein, ces 3 points.
6: Ça permet de sortir des deux marques, hein, qu'on possédait. Donc maintenant,
5: Ben Megal à la réception du coup de pied. Oh là là, attention, il a été plaqué un peu haut, même si lui aussi était bas, me semble-t-il. Là, l'épaule un peu haute, j'ai l'impression.
6: Les contacts sont rudes, on peut pas dire que cette équipe Oyonnax ne soit pas revenue en deuxième mi-temps avec des attentions.
5: Non, ils sont au combat, les Oyonnax. Ils n'ont pas abdiqué dans cette demi-finale. Le coup de pied de Mike Roux par-dessus. On rappelle aussi que oula, il y aura une autre demi-finale évidemment à jouer demain. Ce sera du côté de Colomiers Provence pour l'autre place en finale à Ernest Vallon le 6 juin prochain. Ernest Vallon, lieu de tant beau souvenir, Wilfried, pour nos invités.
6: Ah oui, il y a toute une région qui attend de repartir pour soulever nos couleurs à Toulouse.
5: Le temple du rugby français avec le ballon qui est parti sur le toit de la rabine. Et une touche à venir pour les Oyonnax dans le camp Vanter.
6: Je peux même faire une petite confidence si vous le souhaitez.
5: Dites-moi, Wilfried,
6: sur le nombre de places qui a été vendu à Toulouse.
5: D'accord.
6: Et donc on a quand même 80% qui ont été achetés par
5: des
6: personnes originaires de la Bretagne.
5: Ah oui, d'accord.
6: Donc ça montre.
5: C'est une marée bleue si Van venait à garder cet avantage au score dans cette demi-finale le 6 juin prochain. Ce n'est pas encore fait, il faut valider cette victoire. 24-7 pour le Morbihanais, mais c'est un ballon d'attaque là, cafouillé par les Oyonnax. Joué, dit monsieur Tranini, qui finalement arrête le jeu. Une petite confusion, l'arbitral et revient à l'en avant.
6: C'est Tranini qui n'est pas forcément aidé, je trouve, aujourd'hui par ses adjoints, que ce soit le juge de touche, vous l'avez cité. Je pense aussi à l'arbitre
5: à la vidéo.
6: Ouais, qui est, sur lequel, au final, il n'a pas été du tout consulté depuis le début.
5: Sur l'essai de bruit.
6: Exactement, de Simon.
5: Changement de talon côté de Yona avec Sacha Longchamp qui remplace Julien Ratachsak. Les Halles qui descendent, une tentative de Ola là qui se fait. Je vois pas. En tout cas, on entend des Halles dans les tribunes de la rabine. Le jeu est toujours à l'arrêt avant mêlée à venir. Dans le camp Vanter, faudrait s'en sortir de ce camp. On n'est pas beaucoup joué dans le camp Vanter sur l'ensemble de la rencontre.
6: On est sur un temps faible, je trouve,
5: ouais,
6: François. Depuis cette action un peu.
5: Mais depuis cette erreur arbitrale.
6: Hein, exactement. Je trouve que ça a troublé au final l'ensemble des acteurs sur le terrain.
5: Ouais. C'est plus confus depuis. Allez, l'introduction de Mike Rourou.
6: Ah, mêlée au centre.
5: Ah,
6: comment ils vont la jouer
5: ligne, est-ce qu'on va privilégier... Elle est bien stable cette mêlée, en tout cas elle est belle. Mike Rourou qui
6: il la joue, ouais.
5: Sur sa droite avec Anthony Boutier. Le coup de pied rasant de Boutier qui va sortir en touche
6: bien,
5: au niveau des 40 mètres. Un drôle d'effet, il partait tout droit, puis le ballon finalement a pris une orientation un peu extérieure là sur sa droite pour
6: très bien joué d'un point de vue tactique de la part de Anthony Boutier.
5: Il faut dire que le garçon s'y connaît, quoi.
6: Ah, petite il a un peu d'expérience, il est dans son jardin. Il faut se rappeler ce qui s'est passé il y a 10 ans.
5: Eh oui.
6: On ne fera pas l'histoire, mais c'est un terrain qu'il maîtrise, qu'il connaît.
5: Eh oui. Et qu'il a eu envie de retrouver après ces belles années du côté de Montpellier.
6: Une chance exceptionnelle d'avoir Anthony Boutier.
5: Ouais, c'est vrai, c'est... Le ballon dans les mains Ventez, là, avec Boudéan qui fixe dans l'axe du terrain. On va repartir côté fermé avec Mike Rourou pour Gorissen. Rourou à nous, on repart côté fermé. Allez, un décalage peut-être. Non, c'est bien coulissé du côté de la défense d'Oyonnax. Le ballon dans les mains Ventez. Bon plaquage, là. Il faut bien protéger ce ballon. Est-ce qu'il ne serait pas récupéré par les joueurs d'Oyonnax? Non, c'est Rourou. Ouais, le bon lancement de jeu, là, peut-être, avec Boutier qui va jouer au pied. Attention, il est contré le pied de Boutier. Boudéan qui essaye de s'en saisir. Rourou, le petit par-dessus, c'est dans les bras d'Oyo. Arrête de voler dans les 22 mètres et on va pouvoir renvoyer le ballon.
6: Alors,
5: là,
6: une situation,
5: c'est bien joué,
6: une situation de transition qu'on aurait certainement pu mieux exploiter, je trouve, dans l'avancée dans laquelle on était.
5: Pas certain que ce jeu au pied par-dessus là, s'imposer. Surtout dans cette zone-là où effectivement il offre un peu le renvoi de volée aux Oyonnais. Thibaut Debes qui va jouer haut dans les airs sur la ligne des 40 d'Oyonnais. Ils sont à disputer les duels aériens. Les joueurs y vont franchement. Il n'y a pas d'erreur, je trouve. Il y a vraiment des intentions hein, chez les sauteurs. D'un côté et de l'autre, on a des beaux duels dans les airs. On en a beaucoup alors que vous entendez la rabine
6: breton, hein.
5: Entonner l'hymne breton. Que c'est beau. Que c'est beau. Écoutez, on va écouter un peu la rabine. Pas fait le Blaise Mabro, il fallait faire le refrain, mais oui, ça jouait pendant ce temps-là aussi. Mais c'était très très joli, disons, ce public qui nous impressionne à chaque fois. C'est un ballon. Oh là là, l'arbitre de touche, il est.
6: Ah, il viendra pas en vacances dans le golfe du Morbihan.
5: Il va pas revenir dans le Morbihan parce que là, si encore une fois, je pense qu'il nous a carotté 10 mètres. Là,
6: ah oui, et le terme carotté. Et assez posé, on dira.
5: Parce que le coup de pied de Boutier était, j'ai l'impression, quasiment dans les 22 hauts. C'est joué court là sur Vunipula et on va écarter le jeu avec De Baez pour Calamafoni. La percussion dans l'axe du terrain. Il a gagné des mètres le troisième ligne centre du RCV. Le ballon, oh, il est rendu à Enzo Benmegal. Il a mis les cannes, Benmegal. Il va redonner à l'intérieur avec un ballon dans les 22 mètres de Yona. Il est rattrapé. Là, le 20 plein axe.
6: Pénalité. Confus, hein. Là. Il y a une... François, monsieur Travini. Hein.
5: Il a indiqué une pénalité, donc c'est un avantage pour les plaqué. Allez, on va pousser, il faut aller marquer l'essai là qui s'est tiré. Bon, la victoire. Le ballon dans les mains de Pierre Boudéan qui va en costaud là, l'épaule en avant un petit peu de la part du troisième, du trois quarts centre. On va revenir à cette pénalité.
6: Alors quel choix, François?
5: Moi je le jouerai à la main.
6: Ah d'accord.
5: Ou la mêlée. Non mais la dernière mêlée a été perdue, hein.
6: Deux possibilités. Est-ce qu'ils veulent tuer le match?
5: Bah, les 3 points de plus, finalement.
6: On sera à 27-7, on aurait 20 points d'écart. Points.
5: Ouais.
6: Et au final, c'est la décision qui choisit. Exactement.
5: Écouté,
6: on passe à 20 points.
5: 20 points d'avance, sans trop de doute, sauf grosse erreur de Thibaut Debes, plein axe. Face au perche.
6: Ah, et puis là, je vois.
5: Les joueurs d'Oyo, ils vont commencer à avoir mal à la tête. Là,
6: je vois Simon Bourgeois qui est en train de se. De se préparer.
5: Wayan de Benedettis également.
6: Ouais, exactement, gauche et droite.
5: Ouais.
6: C'est pas rien là. Les joueurs qui vont rentrer.
5: Avec également Léon Boulier qui va rentrer aussi. Ça fait mal à la tête là quand vous êtes joueur d'Oyo. Vous vous dites on va encore avoir des contacts rudes. À venir, ça passe pour Thibaut Debes, 20 points d'avance pour le RCV, 27-7 à l'heure de jeu ici à l'Armorique.
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5: Et les voilà les changements avec le gaucher et le droitier qui sortent, enfin qui sont changés. Et Léo Boulier qui va rentrer en troisième ligne. J'ai pas vu qui sortait pour Léon Boulier. C'est Ogri peut-être, je sais pas.
6: Ouais, Calamafoni, je pense.
5: Calamafoni, bah ouais, possible.
6: Et ouais, mais François, on va rentrer, on est à la 59e, on va rentrer dans une période et un momentum crucial, on va rentrer sur la 60e. Généralement, c'est quand même une période où les équipes prennent l'avantage l'une sur l'autre. Journal Spitzer profite pour rentrer des vrais porteurs de balles.
5: Ouais.
6: Pied gauche, pied droit, numéro 8, c'est pas rien, les joueurs qui rentrent aujourd'hui.
5: Ils auront des ballons. A priori, ces joueurs-là pour essayer de faire mal à la défense, pour percuter. Alors qu'une nouvelle pause fraîcheur est en cours ici à la rabine.
6: Ouais.
5: Si vous nous rejoignez sur ici Armorique, ça commence à sentir bon pour Novante. C'est quand même 20 bonnes minutes. Donc on ne va pas vendre la peau de l'ours avant de l'avoir tué. Mais 27-7 dans cette rencontre, malgré un paquet aussi d'occasions. Un peu manqué, un peu cafouillé, un peu mal arbitré aussi pour
6: Le réalisme au final est à la fois pour les joueurs et potentiellement aussi sur le corps arbitral, François.
5: Et pour l'instant, il n'y a pas de conséquences en tout cas. Et le jeu va reprendre. Les acteurs se sont rafraîchis. La sortie de Mako Volipoula, c'était sa dernière à la Rabine. À Mako, très certainement, il est chaudement applaudi là par. Pas forcément d'ailleurs, en fait. Parce qu'il pourrait...
6: Il a face à mi-temps, François.
5: Il a face à mi-temps. Il pourrait y avoir encore un match à la Rabine. Je rappelle quand même.
6: Exactement.
5: Ce qui peut se passer d'ici la fin de saison.
6: Ça serait pas forcément bon signe, François.
5: Ce serait pas bon signe. On préfère
6: ça qu'elle voudrait dire. Que l'Olympique des Clubs de Vannes potentiellement ait perdu la finale, même si on n'y est pas encore. Mais aujourd'hui, on est tellement loin de tous ces scénarios.
5: Oui. Mais on rappelle les règles, en tout cas, de la Pro D2. Si vous gagnez votre demi-finale, vous avez deux chances à minima de tenter votre accession en top 14. La première, la finale de Pro D2, le champion de Pro D2, le vainqueur de la finale monte. Le perdant a une deuxième chance avec l'access match face au 13e de l'élite du rugby français, en l'occurrence Perpignan.
6: Ah oui, ça sera forcément Perpignan. Par contre,
5: Perpignan qui viendra.
6: Et sur les quelques sources que j'ai pu avoir dans le sud de la France, je vous dis de suite que Perpignan n'a pas envie de rencontrer le club de Vannes à Vannes.
5: Ah ben, je pense que personne n'a envie de rencontrer le club de Vannes. Très clairement.
6: Dans son manque à la Rabine.
5: C'est une équipe de top 14 quand même, hein, cette équipe du RC Vannes.
6: Ah, c'est plus fort que l'an dernier potentiellement.
5: Ouais, c'est ça, ça
6: sans faire injure aux joueurs.
5: Si monté il y a, on sera sans doute un peu plus solide, même si ça reste à voir. Et en avant là sur cette sortie de balle. Et celui-là, il va faire très mal à la tête là au joueur de Yona de perdre ce ballon d'attaque.
6: Pas n'importe quel joueur qui fait en avant non plus, François. Hein. Rourou qui est quand même le maître à jouer d'Oyo, ça veut dire qu'il donne aussi des signes de faiblesse sur les comportements, les attitudes. Voilà.
5: Ouais, effectivement. Ouais, ça c'est à ce moment-là pour. Et Yozanaxien, ça peut faire mal à la tête. Allez, une mêlée à venir. Donc, ce sera dans le camp 20 sur la ligne des 40 mètres. Introduction. Rourou, grand frère, Michael.
6: Ça doit être particulier comme François.
5: Mais oui,
6: sur une demi-finale d'accession, hein, de rencontrer son petit frère. C'est quand même exceptionnel. Et tout ça au bout du monde. Hein. Faut se rappeler que c'est deux joueurs néo-zélandais qui ont grandi ensemble.
5: Exactement.
6: Rentrée des deux joueurs qu'on a vu là. Simon Bourgeois qui est en train de vraiment mystifier son vis-à-vis.
5: Ouais, ça chauffe là entre Gorissen et un joueur de Yona. Il n'est pas allé en rajouter le capitaine Vantel. Là, ça c'est bien front contre front, mais on n'est pas allé plus loin dans la bagarre. Et pénalité pour les Vantel qui ont gagné cette mêlée. Boutier a trouvé une touche. Ouais, le 40, encore quelqu'un qui arbitre de touche. Bon, après, il a un meilleur angle de vue que nous, sans doute, pour juger d'où le ballon est sorti. Ce sera une touche sur les 40 mètres de Yona. Mais oui, c'est vrai que ce duel fratricide, je ne sais pas quelle est la nature de leur relation, s'ils sont fusionnels ou pas, on ne sait pas forcément non plus. Mais moi, je sais que j'ai un frère avec lequel je suis très fusionnel. Je me dis, si j'étais dans cette situation-là, je pense que c'est. Enfin, il y a quand même des émotions qui doivent être particulières.
6: Ouais, j'ai une pensée aussi pour.
5: Ah, il l'a touche perdue par les 20. Ouais, bah oui, pour les parents aussi, exactement, vous avez raison. Monsieur. Parce qu'il y aura un heureux et un malheureux. Donc, à la fois, vous êtes heureux pour celui qui va gagner, puis en même temps, vous ne l'êtes pas pour celui qui va perdre. Allez, le ballon a été récupéré.
6: Du coup, ils ont partagé les maillots, on m'a dit.
5: Mais voilà.
6: J'ai le papa qui porte le maillot du club de Vannes et la maman
5: vous les avez vu
6: de Yona.
5: Non. C'est ça, il est. Ils ont un maillot de chaque. Oh, le bon ballon récupéré par Ben Megal dans les airs. Il n'est pas grand, mais il saute haut. L'ailier du RCV. On est sur la ligne des 40 mètres de Yona. Rourou pour Joe Edwards, là, qui met une première percussion. Le troisième ligne du RCV. Rourou avec De Baez qui va aller taper haut dans les airs pour alerter ses ailiers. Attention, il ne faut pas le perdre ce duel où on s'est un petit peu loupé là dans les airs. C'était Tacola, je crois. Et le ballon est récupéré par Oyona.
6: J'aurais quand même tendance à dire qu'il faut qu'il continue à jouer cette équipe Vantes sur les opportunités, de ne pas donner trop le ballon.
5: Attention, un ballon sur l'aile là avec bien joué par Ben Megal et Bourgeois là qui sont allés fermer la porte. Et le ballon, ouais, bien joué, le contre-rug des Vantes, il est récupéré ce ballon par nos Morbihanais. Qui ont été derrière le son touche et ça chauffe là sur le bord de la touche, il y a bagarre. Là, ça se ticote sur le bord du terrain. Les staffs sont pas loin, les remplaçants aussi.
6: Ça ne va pas remuer un petit peu l'effet de la première mi-temps, mais ça se passe encore devant l'arbitre de touche, même si c'est pas le même.
5: Le speaker de la rabine ne s'y trompe pas, c'est des moments chauds, il faut aussi en profiter, jouer avec le public qui pousse. Allez, il y aura donc
6: l'équipe
5: pénalité.
6: De Yona là, quand même, qui est dominée sur la mêlée fermée, François,
5: oui.
6: qui est dominée sur les contacts. On sent là vraiment que le rouleau est vraiment en train de se positionner là, de la 60e à la 80e. C'est ça qui va être intéressant de regarder vraiment dans cette équipe vantaise, comment ils vont être capables d'imposer leur force.
5: Allez. Est-ce qu'il va la juger au bon endroit, celle-ci? Alors, but de touche, ouais, elle est pas la mieux tapée par Boutier. Il ne veut pas sortir des 22 non plus.
6: Ah, voyons.
5: Attendez, on est à 3 mètres des 22. Il le tape à une dizaine de mètres. Bref. Allez, la sortie de Mike Roux, remplacée par Richard Job. Et la touche pour le Vante et pour l'Écossais Dave Cherry. Entrée en jeu, hein, au talon, longue touche, bien jouée, elle est magnifique en fond d'alignement, elle est bien contrôlée. Ouais, il y a un joueur qui gêne un petit peu l'avancée des Vantem, mais oh là là, quelle percée dans ce ballon porté des avants morbihanais. On est à 5 mètres de la ligne désormais, on va sortir vers les arrières avec De Baes, le petit ballon par-dessus, sur l'aile, et l'essai d'Enzo Benmegal, je crois, en bout de ligne, sur le côté droit avec une. Magnifique passe au pied de Thibaut De Baes qui a remplacé Maxime Lafage au pied levé. Un problème d'infiltration, paraît-il, pour Maxime Lafage qui joue infiltré, qui a des petits problèmes de mollets. Et enfin, ouais, voilà.
7: Je vais pas le dire.
5: Pardon. Bon, bref. Et donc Thibaut De Baes, là, qui, après le ballon sorti par Mike Rourou, a tapé au pied sur Enzo Benmegal en bout de ligne, qui est allé terminer. Dans l'embut, ça fait 32-7. Ça peut faire 34, ça sera pas simple.
6: Ouais, là, mais... franchement, on commence à prendre l'avantage numérique, François, qui commence à être important. Vraiment, le vent, on l'avait dit, commence vraiment à faire très très mal à cette équipe de Yona.
7: Ouais, l'addition commence à être salée, mais bon, c'est souvent le cas ici à Rabine, donc pas non plus extrêmement surpris. Allez, Thibaut De Baes, est-ce que ça passerait pas ça?
5: Est-ce que ça passerait pas? Magnifique ce transformation de Thibaut De Baes, avec très très peu d'angle, collé à la ligne sur le côté droit. Ça passe, ça fait 34-7, 27 points d'avance pour le RCV après quasiment 65 minutes de jeu ici à la Rabine.
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6: Et n'en dis pas trop.
5: On vous entend quand vous faites ça. Mais vous me direz après. Apparemment, il y a une histoire drôle. Vous me raconterez ça. Enfin, je ne sais pas si c'est drôle, non, mais la sortie.
6: Oh, la sortie de Thibaut De Baes.
5: Thibaut De Baes.
6: Bravo à Thibaut. Hein.
5: Applaudi par la rabine, remplacé par Saïli, j'imagine.
6: Ouais, Thibaut, et attention, ça va être Anthony Boutier en numéro 10.
5: Ouais, Boutier
6: et là, vous le connaissez, attention.
5: Ça va envoyer du jeu.
6: Exactement.
5: Magnifique, hein, Thibaut De Baes. Quel match il nous aura fait dans ces circonstances si particulières. Il n'était même pas sur la feuille de match, hein, Thibaut De Baes, je le rappelle.
6: Ouais,
5: il
6: n'était
5: même pas sur le banc
6: ça.
5: À la base. Hein, donc, il faut être prêt à remplacer au pied levé, même si on avait quand même...
6: Il a fait l'échauffement. Peut-être
5: quelques doutes. Hein, oui. Allez, le ballon mis haut dans les airs par Richard Judd. Oh, il est mal contrôlé par les Oyomens qui s'en sortent finalement avec Enzo Rabeyeo là, qui casse un plaquage, peut-être deux. Il avance, le petit ailier d'Oyona. On va remettre ce ballon dans le cœur du jeu pour les Oyomens, hein, qui ont quelques percussions intéressantes là, qui vont tenter de rendormir du jeu. L'interception de Francis Saïli qui a eu du mal à contrôler le ballon. Enzo Benmegal, le crochet intérieur, pardon, mais il est bien repris, l'ailier. C'est dommage que Francis Saïli ait eu un peu de mal. Alors, il a tenté une belle interception, il a réussi une belle interception, mais il s'est un peu coincé entre ses jambes,
6: ouais,
5: la balle, et derrière il
6: n'a
5: pas pu lancer sa course parce que, je pense que sinon ça aurait pu faire essai pour Novente. Et le ballon est désormais dans les mains de Yona de l'autre côté du terrain, sur le côté gauche, sur leurs 40 mètres, les Oyomen qui se réaxent un petit peu là, nouveau point de regroupement. On va ressortir ce ballon au pied vers le camp Vante. avec Surano là,
6: qui Surano, hein, récupère qui rentre à l'arrière.
5: Ce ballon avec Boutier.
6: Allez, attention, allez, ça
5: Boutier,
6: va aller vite là.
5: Qui peut donner à Ben Megal. Ben Megal, il peut prendre de la vitesse. Oh là là, il a tenté le plaquage est un peu haut. Il a tenté de se glisser dans un trou de souris. Enzo Ben Megal, le jeu se poursuit avec Richard John.
6: Là, il n'a pas les bras là, franchement. Bonjour, c'est clair. C'est très limite.
5: Un plaquage à l'épaule quand même, très clairement. Wayne de Benedictis qui donne à Léon Boullier. On va essayer de fixer. Là, il est bien tenu. Attention, Boullier. C'est bon, le ballon va être ressorti par Richard Judd avec Boutier pour Saïli. Allez, on envoie du jeu à la côté 21. On est en train de dérouler le petit ballon Gorissen, mal contrôlé par Francisco Gorissen.
6: Exactement.
5: Une position d'attaquant, c'est pas son registre préférentiel, la troisième ligne, elle, du RCV.
6: On sent une équipe d'Oyonna quand même, François, un petit peu à l'agonie là, hein, quand même. La rentrée des joueurs à la 500e les a complètement étouffés. Et on ressent moins de vilité de cette équipe-là à s'imposer dans les contacts, dans les espaces. Et en plus, ça devient complexe.
5: Et en plus, on sent Devante qui commence à prendre plaisir à envoyer du jeu. Là, il y a des redoublements de passes et on a envie. Quoi.
6: Dès qu'on met Anthony Boutier sur ce poste de 10, on sait qu'il y aura du danger dans son couloir et dans les espaces. Et j'aurais quand même salué encore une fois ce qu'a fait Thibaut Deves sur ces 60 minutes-là. Il a été précieux. Dans sa gestion, précieux dans les outils techniques, même Pierre, bravo à lui.
5: Allez, une mêlée à venir sur le côté droit dans le camp d'Oyo. Désolé, j'ai une crise d'allergie là qui me prend d'un coup. Je préfère prévenir nos auditeurs. J'ai pas de mouchoir sous l'eau, donc ça peut être un peu pénible. La mêlée donc sur le côté droit dans le camp
6: de Montréal.
5: Simon Gaillet, on va faire rentrer Mathéo Desjeux qui revient.
6: Il me semble.
5: Qui rentre en jeu. Alors, j'ai raté un carton jaune pour un joueur de Yona, semble-t-il. On a raté un carton jaune, je crois, pour un joueur de Yona, Wilfried.
6: On est tellement focalisé sur la prestation de Rugby Club de Vannes, François.
5: Je pense que c'est sur la faute avant l'essai d'Enzo Ben Megal. Il y avait un avantage effectivement qui avait été laissé par Tuel Tramini. Allez, la mêlée. Les Oyomènes qui ressortent ce ballon dans leur camp.
6: Ah, c'est bien défendu.
5: Plaquage, quelle défense. Ils n'avancent pas, les Oyomènes. Ils sont coincés là sur leurs 40 mètres, leurs 22 mètres même quasiment. Allez, on va peut-être relancer alors qu'il y a une haut là qui passe dans les tribunes de la Rabine.
6: Ça, c'est un ballon donné.
5: Le jeu et ils nous rendent le ballon avec Paul Surano qui peut relancer sur Robin Tacola. Il n'y a pas de couverture là-bas et c'est un troisième ligne là qui était en couverture. Allez, on va revenir, est-ce qu'on va réussir à prendre ce ballon? Francis Saïli qui vient mettre la pression, un gros plaquage là dans les 22. Oyonna le ballon mais peut-être pas pour longtemps, est-ce qu'ils vont réussir à le ressortir là sur le côté gauche? Oui, voilà qui est fait. Ouh là, attention, la prise de risque de Rourou avec ce ballon au pied là sur son ailier sur la droite, il va déborder. Ouais, il rate son coup de pied à suivre derrière, c'était Enzo Radeillé, je crois. C'est ça, dommage pour eux. Mais ce sera une bonne touche à venir pour le RCV.
8: Ce soir, je lui demanderai de ne pas envahir le terrain. Nous risquons une forte amende. Merci de ne pas envahir le terrain.
5: Vous entendez derrière nous les commandements.
6: Ah, du speaker du temps final.
5: Ouais, après, j'aime pas trop ce genre de. Bon,
6: après, après ce qu'on peut noter, François.
5: Il faudra pas envahir le terrain.
6: On est à 34-7. Derrière, il reste 10 minutes. Est-ce que le Rugby Club de Vannes n'est pas en train d'envoyer un signal fort déjà
5: à son futur adversaire là,
6: pour le week-end au prochain en disant on est là.
5: S'il avait devant la télé.
6: Exactement.
5: Ce soir, avant leur match de demain, et à mon avis, ça va claquer un peu des dents là quand même. Bon, ils en ont vu d'autres, hein, mais. Mais effectivement, la prestation est d'envergure de la part de Novante qui ont un ballon porté là sur les 22 et qui avance et qui avance. On va sortir ce ballon avec Dave Cherry sur la gauche de ce ballon porté qui va essayer de s'échapper. Richard Judd avec Wayne de Benedettis, plein axe qui va réussir à ressortir ce ballon. On avance côté 20. On est sur la ligne des 5 mètres quasiment. On envoie les avant. Ça défend côté Oyo. On n'avance pas énormément. Une nouvelle tentative de percer. On est aux abords de la ligne et on va passer par les trois quarts avec Saïli. Saïli vers Boutier. La passe vers Tacola. Le ballon intérieur. Hein. On s'est un petit peu raté dans la combinaison. Deuxième chance. On redonne intérieur et l'essai. Non, c'est bien défendu de la part des Oyomènes. Là, on joue un peu facile aux abords de la ligne du côté du RCV. Est-ce que ce ballon est aplati? Il y a des supporters qui célèbrent, mais monsieur Cialtranini ne lève pas le bras. Cette fois, oui. Et c'est en force du capitaine Cisco Goristen qui est allé aplatir. Un essai de plus pour le RCV en démonstration ce soir à la Rabine. 39-7 après 71 minutes de jeu.
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5: Ouais. Bon. C'est un score sans appel. Une.
6: Prestation XXL pour cette équipe du rugby club de Vannes, qui aurait mis un petit quart d'heure à rentrer dans le match avec la totalité de son effectif.
5: Vous entendez les chants, Wilfried? On est en finale.
6: Ah, ils peuvent le siffler, sincèrement.
5: Je crois que là, il n'y a pas trop de risque à chanter à 8 minutes de la fin avec, en l'état, 32 points d'avance.
6: Le rugby club de Vannes, François, va se retrouver 2 ans après.
5: Boutier, est-ce que ça passe pour Boutier? Ça passe pour Boutier, 41-7.
6: C'est
5: une fessée ici à Vannes.
6: On est dans les standards.
5: Ils n'ont pas tergiversé, hein. Les Vannetais. On avait cette interrogation avec le dernier match en jeu avait été disputé il y a bien longtemps, puisque la première place était assurée depuis très longtemps, même si ça reste des compétiteurs, les joueurs, et que bon, tous les matchs sont en jeu. On a envie de gagner quand on est joueur de rugby professionnel, hein, par essence, mais il y avait cette interrogation. Et bien, tout va bien.
6: On est dans les standards, hein, à la Rabine. C'est une surprise quand même pour une demi-finale championnat de France professionnel, d'avoir un écart au score aussi dense.
5: Olivier Cloarec peine à masquer son sourire en tribune. On l'a vu dans les écrans géants du stade, le président du RCV. Le ballon est dans les mains Vantes, là, après le renvoi des Oyomen. Richard Judd qui va mettre un coup de pied gauche là au niveau de la ligne médiane. Le ballon récupéré par Oyona. On est sur les 40 Vantes. On va y du jeu là. Les 40 à nouveau. Mais ça n'avance pas et ça gratte avec Joe Edwards, là, je crois, qui est allé gagner ce ballon pour Novente.
6: Ouais, une équipe un Yomen qui est en train d'abdiquer complètement. Et on a 7 minutes, ils ont tout contre eux. Hein.
5: Mais
6: ils ont
5: pris des points. Tu l'envies, c'est que ça se termine. Hein.
6: Ah, ils ont pris vraiment des contacts très forts. Le public qui scande, on est en finale.
5: Ouais, ouais, ça fait mal à la tête aussi, mais en même temps, bon, c'est un fait. Hein. Je crois que bon, des fois on essaye un peu de ménager le suspense, mais là, c'est même, je pense, impossible temporellement en fait de revenir.
6: Ouais, ça me semble compliqué là.
5: Les Oyomen, ouais. Parce que 41-7, ça fait 34 points d'avance. Il faut mettre 5 essais transformés en 5 minutes. Et on saute dans les tribunes Vantes. Écoutez la belle ambiance de la Rabine. Le public breton sera au rendez-vous à Toulouse le 6 juin prochain. Et pendant ce temps-là, les joueurs du RCV continuent à envoyer. Ils sont rentrés dans les 22 d'Oyona. On va fixer plein axe. Une énorme percussion. Là, on a gagné des mètres. Richard Jett qui sort ce ballon. Boutier qui redonne à l'intérieur à Eric Marx. Il est repris, l'Allemand. Nouveau ballon.
6: Commotion.
5: Il y a une commotion.
6: Ah ouais, ce joueur-là, il faut qu'il sorte. Là, ça y est.
5: Ah, c'est Boutier.
6: Non,
5: c'est un joueur de chez eux. Ah oui, oui, il est pas bien là.
6: On est en train de mettre une intensité sur les contacts.
5: Oula, oui, oui. Oula, il tient pas debout, il faut arrêter le jeu. Je pense parce que.
6: Ah, il l'a vu. Ouh,
5: il est pas bien du tout. Oh, effectivement.
6: Ouais, ça va pas bien du tout.
5: Ah, ouais, ça, c'est pas des images qu'on aime voir. Ouais, c'est lui qui a pris l'impact. C'est Edwards, non, qui est venu, ou ça y est, lui. J'ai pas vu qui est-ce qui était allé.
6: Ouais, je me demande, c'est pas Calamafoni.
5: Calamafoni ?
6: Ouais.
5: Il est revenu, Calamafoni. Il y a tellement de changements, je m'y suis un peu perdu. Il était sorti tout à l'heure, mais effectivement, il y a eu du.
6: Mais
5: good coaching. Mais ouais, là il y a un joueur quand même qui est au sol et qui est.
6: Là on est en train de les marquer physiquement, ouais. À un point. Et ce public, François, hein, qui chante.
5: Le public
6: il va retrouver ce stade Ernest Vallon, hein, qu'il a quitté, qui nous a réservé un accueil exceptionnel. On va revoir ce stade.
5: Cet envahissement de terrain après ce titre en Pro D2.
6: On va revoir ce stade, François, qui habituellement habite des rouges et noirs, avec le stade toulousain qui va être encore exceptionnellement pour cet après-midi en noir et blanc, chez les couleurs de notre territoire et les couleurs de notre région. Sincèrement, ça va être magnifique.
5: C'était Joe Edwards qui était allé percuter sur le contact. Et le joueur de Yona reste au sol, quand même, sur la ligne des 22. Alors, je vois pas des visages trop inquiets non plus autour de la part de ses partenaires. Donc,
6: il a du mal à se relever.
5: C'est rassis quand même. Non, mais bon, l'ouvert, il se meut déjà. Il bouge un peu. C'était une bonne.
6: Il bouge. C'est bien. Pas de civière.
5: C'était François Joly.
6: Très inquiétant quand même. Hein, François.
5: La saison est terminée pour Rio. Donc, il pourra se reposer. Mais
6: le chaos était quand même très impressionnant.
5: Et on le voit là, il est à bout de force. Là, il marche et on sent qu'il est à gare. Encore François Joly. Qui va quitter le terrain. Là, il a les mains sur les hanches.
7: Le joueur de Yona.
5: Et en attendant, ce sera une mêlée. Production Vantes.
6: Anthony Boutier qui sort.
5: Dans cette rencontre, la sortie d'Anthony.
6: Ouais, c'est pas rien de faire entrer Thibaut Desbès. Hein.
5: Et la standing ovation pour Anthony Boutier. Acclamé par la rabine. Salué par son coach, Jean-Noël Spitzer, à sa sortie du terrain.
6: Et écoutez les Boutiers, rabine,
5: les Boutiers qui descendent des tribunes. Quel joueur Anthony Boutier, Wilfried, vous qui.
6: Ah, il est revenu à Vannes pour retrouver le top 14.
5: Hein. Spécialiste des arrières. Enfin, des lignes arrières.
6: Un jeune joueur qui arrivait des Landes. Que Dax n'avait pas voulu garder à l'époque, entraîné par Jérôme Daray, qui a été champion
5: olympique. Allez, le ballon d'essai encore là pour les Vantes. Il arrive à passer les bras, Saïline. Ah, il est repris à 5 mètres, mais le ballon sera toujours Vantes. On va envoyer les avant là pour une nouvelle percussion stoppée par la ligne de défense Vantes. Gorissen qui essaye d'avancer. On s'est réaxé,
6: on leur fait mal quand même.
5: On sent que tous les impacts, ça souffre
6: ça, hein.
5: Côté Oyo. Allez, toujours à 5 mètres, toujours du travail d'avant. Pour l'instant, on plie, mais on ne rompt pas côté Oyo. Et on va envoyer cette fois les arrières. Et l'essai de Paul Surano, non ? C'est Surano qui est allé à l'essai, je crois. Ouais, la passe à l'intérieur, là, on avait consommé tellement de joueurs sur les points de regroupement côté Oyo qu'il n'y avait plus personne pour défendre quand le ballon a été ressorti par notre demi de mêlée. Paul Surano n'a eu qu'à se pencher pour aplatir ce nouvel essai. 46-7 ici à la Rabine après 76 minutes de jeu.
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5: Eh bien, ça n'arrête pas. Hein. Cette fin de match est une torture pour les Oyomènes, un régal pour nous et pour les supporters de la Rabine.
6: Mais... Rappelez-vous, tout à l'heure, j'avais dit, quand les remplaçants sont rentrés à la 60e, ça va être un momentum. Eh bien, écoutez, j'ai pas compté le nombre de points qu'ils ont pris de 60 à 76. Je pense qu'il y a au moins 3 essais. Il y a 21 points, un peu plus même. Peut-être que j'en ai oublié un dans l'histoire.
5: Une petite info aussi, elle est moins heureuse, notre rennais d'adoption, Arthur Hilderknecht, qui jouait en session de nuit à Roland-Garros, s'est incliné en 3-7, 6-4, 6-4, 6-4 face à Matteo Berrettini. Arthur Hilderknecht, grand supporter notamment du stade rennais, je vais vous donner, alors que ça a été transformé par Thibaut Debaes, pardon, 48-7. Combien de points vous me dites après l'heure de jeu, c'était ça la question.
6: Ouais. Je pense qu'on a 3 essais, on a 21 points. Ouais, nouvelle... Peut-être avec une pénalité, on doit être à 24 points même.
5: Ouais, alors après, si le. D'accord. Si t'es pas du tout à jour. Hein. Allez, le coup de pied de Richard Judd, on va vous dire ça dans quelques instants.
6: Il est propre aussi. Sur les standards.
5: Quand vous avez aussi, en demi de mêlée,
6: un néo-zélandais. Pour un néo-zélandais, on sait que sur la qualité technique, quand même, c'est exceptionnel.
5: Oui, c'est sûr. Allez, le ballon au niveau de la ligne médiane, la tentative de coup de pied. La deuxième mètre, c'est pas mal joué dans une zone plus couverte. Oula, et on a bien dévissé là. C'est Surano, je crois, qui. Complètement raté son coup de pied. L'ailier Vantes, ce sera une touche sur la ligne des 22 pour Rio.
6: Ah, une équipe de Vannes, franchement, qui a dominé son sujet. François, sur cette demi-finale, le score est fleuve, match SXL. Sincèrement, je trouve en plus bien conduit.
5: Ouais. Alors, la touche pour les joueurs de Yona. Ça va bientôt être à la fin, bientôt un immense bonheur, bientôt la validation d'un voyage vers Toulouse le 6 juin pour une finale de Pro D2. On connaîtra l'adversaire de Vannes demain soir. Ce sera Colomiers ou Provence Rugby. Allez, un dernier ballon à jouer pour nos Vannetais peut-être avec Thibaut Debesse qui va aller occuper le terrain.
6: Ballon donné.
5: Dans les mains de Yona.
6: C'est cadeau.
5: Et un point de fixation qui vous a été rendu. Il va rester quelques secondes dans cette rencontre pour valider ce succès.
6: Magnifique.
5: Et ouais, on voit les flashs là qui s'allument dans les tribunes.

0: c'est sifflé par Cialtrenini. Van sera au rendez-vous de la finale de Pro D2. Ce sera samedi 6 juin. Ce sera à vivre évidemment sur ICI Armorique. On sera à Toulouse pour faire vivre cette rencontre. Et les consignes n'ont pas été respectées. On a des supporters qui sont en train d'envahir le terrain là sous les yeux de la sécurité pour célébrer cette victoire.
1: Ça vaut une demi-finale, là, François. Hein.
0: 48 à 7.
1: Ça vaut une demi-finale, ça vaut une demi-finale. C'est pas rien ce qui vient de se passer au Rugby Club de Vannes aujourd'hui.
0: C'est magnifique parce que là, on sent que cette équipe quand même, elle est sûre de sa force. Et bon courage à celui qui devra la défier en finale samedi prochain.
1: Ouais, je suis tout à fait d'accord avec vous, même si chaque match est différent, François. Et que derrière, on sera sur un autre match, un autre rapport de force et notre équipe.
0: Ouais.
1: Mais profitons du moment présent.
0: Ce sera un autre adversaire et voilà, ça y est, là c'est la fête ici à la Rabine et les tribunes se vident. Le terrain, lui, se remplit. Les consignes du speaker n'auront pas eu d'effet. La joie des Vannetais est trop grande pour cela. Ils ont envie de retrouver le top 14, ces supporters du RCV. On les comprend, ils sentent que ce club est en train de se structurer, de progresser, que ce soit sur le terrain et ailleurs pour peut-être, on l'espère, s'installer durablement en haut dans le rugby français.
1: Ouais,
0: il y aura des matchs, il y aura une finale encore à jouer, mais avec quand même un élan, clairement.
1: C'est un club qui mérite le top 14, voilà, tout simplement par l'engagement, par les hommes qui l'ont construit. C'est juste magnifique la communion aujourd'hui entre le public et les joueurs.
0: Ah, c'est génial, là on voit les supporters en train de sauter au milieu de la pelouse parce qu'il doit y avoir des joueurs au milieu de tout ça qui doivent être un petit peu perdus. Wilfried, mais image magnifique ici à la Rabine avec le peuple Vannetais qui est allé rejoindre ses héros sur la pelouse pour célébrer ce très large succès.
1: Alors attention hein, parce que aujourd'hui c'est un soir de fête. Mais on n'a rien gagné, François.
0: Ouais.
1: On a juste gagné le droit de continuer une saison parfaite qui se jouera sur un match maintenant. C'est celui qu'on a voulu. Le RC Vannes est à l'endroit, François, qu'il souhaitait être il y a un an, tout simplement.
0: Ouais, effectivement, c'était l'objectif annoncé, affirmé après cette descente la saison dernière qui s'est jouée à pas grand chose en plus. Hein. Ils ont failli y rester en top 14, les Vannetais pour leur première dans l'élite. Ils ont quand même fait une saison admirable quand on voit, sans leur faire offense, mais ce que donne Montauban cette année, voilà. Vannes avait déjà d'autres arguments la saison dernière pour exister dans l'élite du.
1: Ça avait été déjà la surprise du rugby. Du championnat hein, de top 14 l'an dernier, cette équipe de Vannes, parce qu'elle avait surpris. Hein. C'est pas rien de s'imposer au Stade Rochelet, double champion d'Europe. Hein. C'est pas rien d'aller gagner au Racing. Aujourd'hui, ils se sont donné le droit d'y recouter, tout simplement. Et tout le travail de Jean-Yves Fizer et son équipe, de la gouvernance du club, aujourd'hui commence à porter ses fruits. Donc, hâte de voir cette finale, François, et hâte de voir le peuple breton à nouveau à Toulouse.
0: Et vous nous le disiez, Wilfried, 80% du stade a priori sera.
1: Ouais, les stats sont pour nous.
0: Mais en même temps, je veux dire, cette équipe était tellement forte que on pouvait prendre ces tickets avec plus d'espoir sans doute que pour les supporters des autres clubs d'y voir le RCV le 6 juin, quoi.
1: Ouais,
0: en amont.
1: Vrai qu'on aurait pu dire que c'était une surprise contre Béziers il y a 2 ans, on ne s'attendait pas. Là. On y avait goûté, on ne savait pas trop comment se préparer, on ne savait pas comment y aller. On avait été la surprise. Aujourd'hui, on y retourne avec une étiquette qui est complètement différente, François. Mmh. Voilà, parce qu'on va être une étiquette de favori.
0: Ah ouais, d'ultra favori. Mais ce statut, le RCV l'a porté sur ses épaules ce soir et le RCV l'a assumé. Il faudra le faire la semaine prochaine. Merci Wilfried Lahaye d'avoir
1: C'était
0: été.
1: C'était un plaisir, François.
0: À mes côtés pour faire vivre ce match aux auditeurs d'ICI Armorique. Plaisir partagé. Merci à Mégane Mélanger à la réalisation de cette rencontre. On vous donne rendez-vous le 6 juin prochain pour la finale de Pro D2 et demain dans la matinale d'ICI Armorique pour écouter les réactions des héros du soir qui seront à Toulouse le 6 juin prochain. Bonne soirée à tous.
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3: Salut Brice Zizel.
4: Comment il s'appelle déjà ?
5: Je m'appelle David Pasquet, j'ai 55 ans.
3: C'est le musicien alors ?
5: Je suis talabardeur, musicien, compositeur.
3: Ça c'est terrible, les musiciens, ça branche toujours beaucoup les femmes. C'est dur pour les autres.
4: Mais qu'est-ce que tu fais là ?
5: Je suis dans les petits bonheurs.
6: À la fin, la musique !
5: Vous habitez où, vous m'avez dit ?
7: Alors, moi j'habite à Vannes, je viens du centre-Bretagne, du Saint-Nicolas-du-Pélem.
3: Comment t'as fait pour te retrouver là-bas ?
7: Parce que je suis arrivé par la rencontre d'une fabuleuse femme qui a finalement m'a déplacé de mon centre-Bretagne.
8: J'ai jamais vu un homme avoir autant d'égards pour une femme.
7: J'habite là-bas depuis 95. Il y a la mer, il y a la ville, il y a la campagne pas loin. Bon, il y avait une culture vantaise aussi à Saint-Nicolas, c'est-à-dire que c'est quand même le Pline qui est roi à Saint-Nicolas-du-Pélem. Et finalement, d'aller à Vannes, c'était pas aller tellement l'étranger pour moi.
4: Oui, enfin, en somme, tu n'as jamais quitté le département.
9: Pour ainsi dire.
10: J'ai acheté un petit 45 tours. Regarde.
7: Mon premier 45 tours, c'est un Titi et Gourminet qui se parle avec une petite musique derrière.
11: Gourminet, veux-tu jouer avec moi ? Gourminet, Gourminet.
7: Ouais, voilà. Oh, Gourminet, non. Bah, j'écoutais ça tous les jours, hein. D'ailleurs je crois qu'il restait toujours sur l'électrophone. Ça me rendait plein de joie et en même temps un peu de méfiance quand même, parce que Titi, il faut qu'il fasse attention à Gourminet. Et Gourminet, c'est un malin.
12: Vas-y, fais nous rire.
4: Raconte-nous une histoire, allez.
7: Une blague courte.
13: Bon, vous y allez, oui.
7: Un jour, la plage, celle-ci voulait toucher mon coquillage. Je lui ai dit, oh, fais-moi l'amour si tu veux, mais touche pas à ma coiffe.
3: Très drôle.
10: Ça va pas l'air.
14: Ce matin, exercice d'expression orale.
7: N'est que tout de la variant, hein.
10: Ce qui signifie ?
7: Ce qui signifie, c'est pas le tout de raconter des conneries.
10: Ah non, je confirme.
15: Oh, bon, dites pas de conneries.
7: Allez, salut, canabou.
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16: Et pour ce nouveau reportage, je vous propose de me suivre. On part à Vouneuil-sous-Biard, retrouver Badr, il gère la société Black Sheep. Bonjour.
17: Bonjour.
16: Alors vous, votre spécialité, c'est les vannes aménagées.
17: Ouais, c'est ça, vannes aménagées. On fait de la location de vannes aménagées et de la vente également.
16: Alors, c'est quoi

0: Aujourd'hui, les vannes aménagées, parce que depuis le Covid, le confinement, il y a énormément de gens qui ont acheté de vannes aménagées, ça a la cote, et il y a de plus en plus de nouveautés, de petites choses qui simplifient la vie.
1: Ouais, bah en fait, depuis le Covid, on a une très grosse demande parce que les gens veulent chercher la nature. Le van aménagé, c'est vraiment le bon produit puisqu'il est à la fois compact et à la fois spacieux à l'intérieur. Et en plus, bah comme on peut le voir, il a un toit relevable, donc du coup, c'est un produit qui marche pour 4 voire 5 personnes. Donc on a pas mal de familles, de couples ou d'amis qui viennent nous voir pour des week-ends, des semaines, etc. Donc et puis dedans, bah ouais, il y a tout ce qu'il faut pour cuisiner, pour se restaurer. Donc c'est ça qui plaît.
0: Génial. Voilà, donc là je viens de récupérer le van aménagé et on va donc pouvoir partir et profiter de ce van aménagé direction le lac de Saint-Cyr. Allez hop, me v'la garer au lac de Saint-Cyr. On éteint le moteur. Première chose à faire, il m'a dit, si je veux bien dormir, fermer les espèces de stores en les mettant comme ça. Nickel. J'ai plus qu'à déplier le lit. Et normalement, tac. Hop, ça c'est fait. On n'a plus qu'à mettre un peu de chauffage. Hop, l'écran tactile. Chauffage stationnement. Chauffage permanent. Activé. Franchement, je vais bien dormir. J'ai plus qu'à dormir. Et à vous souhaiter une bonne nuit. À demain. 5h45. Bon, que dire. J'ai bien dormi. Je pensais avoir froid. J'ai eu chaud. J'ai même dû baisser le chauffage dans la nuit. Mais rien à dire. Un van, c'est vachement bien foutu. On dort bien. On a de la place. Franchement, rien à dire. Bah, je vais vous épargner ma morning routine d'aller se doucher dehors avec le tuyau et tout et tout. Mais pour le reste, franchement, nickel. Je me prépare et je retourne au travail. Bon, bah voilà, c'est validé.
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3: Si le pantalon fait fureur de nos jours chez les filles comme chez les garçons, qu'en est-il de la braie ? B-R-A-I-E. Son ancêtre, le pantalon de l'Antiquité, qui pouvait être serré au niveau des chevilles, serré ou bouffant au niveau des cuisses. La braie a été inventée par les Gaulois. C'est grâce aux Gaulois que les Romains apprirent à connaître la braie. Le mot s'est répandu après dans toutes les langues romanes avant que le personnage de Pantalone de la Commedia dell'arte, le costume du riche Vénitien qui porte un pantalon, ne fasse sensation et répande le mot pantalon sur tout le territoire français. Enfin, sauf un territoire qui résiste toujours à l'envahisseur, les pays occitans, où le pantalon se dit toujours comme les Gaulois, l'obraille ou l'obraso. Ne dit-on pas que ce gouya est toujours débraillé ? Cela vient de la même origine, mal pantalonné, mal fagoté. Tu pouvais pas tourner à monter ta braguette, t'es prise ? Tu ne peux pas remonter ta braguette, je te prie. Même origine. Oups, pardon. Année à Diou.
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1: C'est quand même un rêve pour moi parce que c'est vrai que je ne pensais pas en arriver à ce stade-là.
2: Vous êtes fière de vous ?
1: Un petit peu, oui, quand même.
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1: Donc, je m'appelle Marie-Pierre Poulet, j'ai 70 ans. Je viens d'être titrée au championnat d'Europe de natation qui se sont déroulés en Pologne à Lublin sur le 100 mètres 4 nage. Je nage à jouer les tours, au club de jouer les tours, à jouer natation.
2: Vous êtes championne d'Europe.
1: Disons que pour moi, c'est un petit peu impressionnant. Je ne réalise pas trop pour l'instant. C'est une compétition qui s'est passée comme une autre compétition. J'adore faire des compétitions. Et c'est vrai que plus on m'en parle et plus je me dis ah oui, quand même.
2: Parce que vous avez toujours été nageuse.
1: Ah oui, ça, j'ai toujours été nageuse. Depuis l'âge de 9 ans, j'ai été nageuse. J'ai commencé dans un club de la Sarthe. Ensuite, j'ai suivi mes parents. On a été mutés en Indre-et-Loire. Et j'ai fait les championnats de France en 97 à Saint-Pierre-des-Corps. La piscine de Saint-Pierre a brûlé. Donc, je me suis dit, il faut quand même qu'on trouve un club pour continuer à nager parce que c'est quand même pas ma raison de vivre, mais beaucoup quand même. Puis en fait, je me suis orientée sur jouer. Très contente également de rapporter ces titres pour le club de jouer les tours, bien sûr. L'endroit où je me sens bien, c'est dans le sport. Parce que j'ai fait énormément de sport, donc j'ai touché à beaucoup, beaucoup de sport. Et c'est vrai que l'ambiance a été magnifique et c'était franchement époustouflant au niveau organisation, au niveau...
2: Vous avez dû entendre pas mal de langues.
1: Énormément.
2: C'était qui vos adversaires?
1: Il y avait beaucoup de gens des pays de l'Est, hongrois, Tchécoslovaquie. On est toujours en attente dans les chambres d'appel, comme on voit aux Jeux Olympiques et tout. C'est vrai que c'est impressionnant de voir ça. Entre nous, parfois, il y a des regards qui sont un petit peu... On se dit, mince, celle-ci, elle est un peu plus forte, ou celle-là, il faut que je me méfie, il faut que je surveille et tout, parce qu'on sait à peu près quels seraient nos adversaires, si je puis dire.
2: Et elles savaient que vous alliez être leur adversaire?
1: Alors, moi, je ne parle pas anglais, enfin, très peu. Je ne sais pas. Les numéros de place, on se dit, celle-ci, elle est un peu plus forte et tout, donc il faut que je surveille, etc.
2: Médaillée d'or en Pologne, il y a quelques jours, Marie-Pierre est aussi fidèle depuis 43 ans.
1: Tous les jours, je travaille.
2: Vous nous donnez un peu du fil à retordre en ce moment avec tout ce qu'on parle sur la retraite? Ou vous dites non, moi 70 ans c'est bon, qu'est-ce que vous faites de beau?
1: Je travaille au Crédit Agricole. Pour moi, ça a toujours été un leitmotiv aussi, le travail, parce que ça m'a créé du lien social.
2: Et puis un certain goût de l'effort, peut-être, parce que ce fameux 100 mètres 4 nage...
1: Je l'ai fait en 1:38.04.
2: L'année prochaine, vous y retournez?
1: L'année prochaine, peut-être, si je suis encore apte à pouvoir faire des compétitions, pourquoi pas, oui. Je sens l'adrénaline monter, et j'ai à cœur de vouloir satisfaire le club. Après, pour moi, ça coule de source, on va dire.
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4: Bonjour Johan.
5: Salut Manu.
4: Merci de nous recevoir ici, au garage, à Issoudun, devant une boîte. Une boîte à courrier?
5: Une boîte à courrier. Alors là, Manu, il faut dire que t'es gâté, t'es privilégié. Merci. Parce que là, je peux te dire qu'on voit pas ça tous les jours. C'est une boîte à courrier qui est d'époque Napoléon III. Elle est entièrement en bronze. Tu peux voir ici sur sa face avant une représentation d'un portrait de Louis XIV, ce qui nous indique qu'on est dans une école qu'on appelle l'école Boulle. Pour les gens qui connaissent un petit peu, référence pour l'ébénisterie, pour le décor. Donc cette boîte à courrier entièrement ciselée en bronze avec ses pieds griffes. Ici, la représentation de Louis XIV en médaillon sur la face avant. Et puis regarde quand tu l'ouvres un petit peu.
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5: Quand tu l'ouvres, il y a des compartiments pour ranger les lettres et les courriers. Et elle est entièrement garnie de son velours de couleur pourpre qui est entièrement d'époque Napoléon III. Cette boîte à courrier en bronze qui fait à peu près 35 cm de haut, on va dire, se referme comme ça, tu vois. Elle est dans un état d'origine, d'époque extraordinaire. Moi, j'invite vraiment, mais rien que par curiosité, j'invite nos amis Berrichon à venir voir des objets dans les boutiques. C'est important d'apprendre des choses. Ça, c'est une curiosité. Moi, j'invite nos amis chineurs et amateurs à venir voir un objet comme celui-là parce que c'est très rare. Ça, c'est vraiment très, très beau.
4: Alors, c'est rare, c'est beau, le prix?
5: Mais c'est accessible quand même, c'est autour de 1000 euros. Mais c'est vrai que si tu veux un objet de cette qualité-là, une boîte à courrier comme ça, j'en avais jamais vu.
4: Elle est discrète, elle est élégante, je la valide.
5: Tu la valides? Eh ben voilà, écoute, on verra si tu auras reçu du courrier, ta lettre du Père Noël peut-être.
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9: Bonjour à toutes et tous, Thierry Sagarloïteau pour Affaires Classées, le podcast. Nous sommes en juin 1884. Un vieil homme habitant le village sous le teint d'Escul est sauvagement assassiné dans une auberge du village voisin de Lannes en Barétous. Qui lui en voulait donc et pourquoi? Réponse dans un instant.
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9: Au village sous le teint d'Escul vivait naguère un certain Joseph Larras. Cet ouvrier d'origine espagnole, âgé de 58 ans, était vaillant, bien que de santé assez faible. Sa sobriété et ses habitudes économes le rendaient, disait-on, à l'abri du besoin. D'origine modeste, Joseph n'hésitait jamais à faire état du fruit de son labeur, des espèces sonnantes et trébuchantes qu'il trimballait fièrement dans sa ceinture. Le soir venu, au troquet du coin, cela devenait même un sujet de plaisanterie. Combien avait-il exactement dans sa poche? 1600, 1800 francs? Nul ne savait vraiment. Nous sommes en 1884 et pour l'époque, ce joli pécule a de quoi susciter l'admiration, la jalousie, voire même aiguiser l'appétit de sujets peu fréquentables. Joseph eut un jour le malheur de prêter une somme d'argent à une certaine Madeleine. L'intéressé était connu dans les environs et pour cause. Elle tenait dans le village de Lannes en Barétous un cabaret où les hommes du canton venaient volontiers s'encanailler lorsqu'ils le pouvaient. Des dames de joie y servaient de l'alcool à volonté avant de faire commerce de leur charme. Ladite Madeleine flaira sans peine le pigeon. Malgré son inconduite notoire, elle put approcher Joseph et le convaincre de lui prêter une petite partie de son bas de laine. Les mois passèrent et le brave ouvrier eut toutes les peines du monde à se faire rembourser. Le 1er juin, il finit par se rendre chez sa débitrice, laquelle, pas gênée pour deux sous, le reçut très amicalement en lui offrant à boire et à manger. La nuit suivante s'avéra cauchemardesque pour le pauvre Joseph qui fut pris de fortes douleurs au ventre.
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9: Trois jours durant, Joseph fut contraint de garder le lit, incapable de tenir sur ses deux pieds. Quand son médecin se présenta, il diagnostiqua sans mal une tentative d'empoisonnement. Un crime très en vogue à l'époque. Il lui fallut une bonne semaine pour se rétablir. Une fois remis, le brave ouvrier aurait fort bien pu s'empresser de déposer plainte à la gendarmerie. Sauf que, en agissant ainsi, il risquait de faire une croix sur sa créance. Joseph choisit donc de ne rien dire afin de revenir de plus belle à la charge auprès de la vilaine Madeleine, laquelle ne fut guère rebutée par l'insuccès de son premier essai de l'empoisonner. Excitée par la convoitise du magot de Joseph, elle se décida cette fois à l'assassiner, non sans voler au préalable, le pognon avant de faire disparaître sa dépouille. Un projet préparé 13 jours durant. Le 10 juin 1884, comprenant que Joseph rechignait à se présenter au cabaret, Madeleine eut l'idée de solliciter l'aide d'un certain Bidard. Et selon le plan ourdi par la maquerelle du village de Lannes, le Basque devait se rendre au domicile du vieux Larras afin de lui demander un petit service. Bidard, recherchant soi-disant un guide connaissant comme sa poche les routes du royaume d'Espagne, devait accompagner deux dames qui se disaient désireuses de faire un pèlerinage à Saint-Jacques-de-Compostelle. L'idée consistait donc à mettre le marché en main à Joseph. Ah, la belle histoire. Sachant la perversité de sa voisine, Bidard eut un mauvais pressentiment et il se garda bien d'honorer la mission. Deuxième échec pour Madeleine, qui ne songea pas un instant à lâcher prise. Elle revint à la charge le lendemain, mais Bidard ne bougea pas.
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9: Peu importe, le 22 juin, la tenancière de cabaret change son fusil d'épaule. Elle recrute cette fois deux autres acolytes. Thérèse et Jeanne-Marie qui iront frapper séance tenante à la porte du vieux Larras afin de lui demander de l'aide. Prétextant se rendre demain à Raqqa, les deux dames ont pour mission de convaincre le futur pigeon de leur montrer la route. Moyennant finance, évidemment. Flairant l'entourloupe, Larras refuse. Il profite de cette visite inattendue pour leur demander de passer le mot à Madeleine, qu'elle se dépêche d'éteindre sa dette, sans quoi il n'hésitera pas à la traduire en justice au tribunal d'Oloron. Ne voyant rien venir, l'ouvrier espagnol se présente le lendemain dès 7h chez la Madeleine, laquelle l'envoie promener au motif qu'elle dort et qu'il vaudrait mieux qu'il revienne à 16h. Assurée que Jo Larras se pointera ce soir, la tenancière de cabaret lui prépare cette fois un comité d'accueil plutôt musclé. Elle sollicite une nouvelle fois ses deux complices, Thérèse et Jeanne-Marie, afin qu'elles lui prêtent main forte. Et le plan fonctionnera à merveille. Tout commence vers 15h30. La fille aînée de Madeleine, postée en sentinelle sur le chemin, court à l'auberge afin de prévenir les trois mégères de l'arrivée imminente du vieil homme. Quelques instants plus tard, Larras frappe à la porte de l'auberge. L'endroit a l'air désert. Il entre. À peine franchit-il le seuil que Madeleine se rue sur lui afin de le jeter au sol, tandis que Jeanne-Marie claque la porte et ferme le loquet intérieur. Les deux dames empoignent violemment Joseph, le tirant dans une chambre de la maison. Mais vous l'avez compris, le pire est à venir.
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9: Thérèse, la troisième comparse, les rejoint. Elle s'empare des jambes de Joseph tandis que Jeanne-Marie lui maintient les bras. Madeleine exulte. Elle peut enfin faire la peau de son créancier et pour cela, elle l'étrangle de toutes ses forces avant de s'emparer d'une corde qu'elle a préparée pour l'occasion. Quelques minutes plus tard, le vieux Joseph pousse son dernier souffle. L'horrible Madeleine va enfin pouvoir s'emparer de la fameuse ceinture qui recèle les économies du malheureux. Le fameux magot caché n'était donc pas une légende. La tenancière sans scrupule arrache les liasses de billets. Elle en distribue quelques-uns à ses deux complices. 35 francs pour Thérèse, 25 francs pour Jeanne-Marie et le reste pour Madeleine. Leur bonheur sera pourtant de courte durée car et elle ne l'avait pas prévu. Il y avait un témoin dehors et c'est très gênant. Marc, un domestique trentenaire, a scruté le manège depuis la maison voisine. Il a vu l'arrivée du vieux Larras, il a surtout entendu ses cris et, ne le voyant pas reparaître, il a décidé d'aller jeter un œil dans l'auberge de l'horreur. Madeleine l'accueille, pas gênée pour deux sous. Aucune émotion ne traverse son visage. Marc jette un rapide coup d'œil, sans résultat. Il quitte les lieux, puis fait un rapide tour de maison, quand soudain, il aperçoit par une fenêtre le corps du malheureux gisant au sol d'une chambre du rez-de-chaussée. Le jeune domestique fait part de la macabre découverte à sa maîtresse, laquelle s'empresse d'alerter monsieur le maire. Le soir même, les gendarmes rappliquent à l'auberge de l'âne, suivi du juge de paix et du procureur. La perquisition commence. Elle durera toute la nuit.
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9: Après de longues recherches, on finit par retrouver le cadavre du vieil homme. Il a été enveloppé dans un sac de toile, dissimulé entre le matelas et la paillasse d'un lit où dormait, détail macabre, le plus jeune fils de la maîtresse des lieux. Surprise en quasi flagrant délit, croyez-vous que les trois femmes avoueraient leur forfait? Même pas! Elles commencent par nier effrontément l'assassinat de leur proie, avant de se rejeter mutuellement les responsabilités les unes sur les autres. Les gendarmes n'auront pourtant guère de mal pour les confondre. Les trois mégères n'ont même pas eu le temps de dépenser l'argent qu'elles ont volé et qui traîne dans leur poche. La fouille des lieux livrera un autre indice. L'arsenic utilisé lors de la tentative d'empoisonnement du vieux Jo repose dans une boîte en métal. Détail accablant. Embarrés tous, comme en Soule, l'arrestation des trois mégères criminels sème l'émoi. On savait certes que Madeleine traînait une sale réputation de mère maquerelle, mais de là à assassiner de sang-froid un vieil homme sans défense parce qu'il a eu le tort de réclamer le remboursement d'un prêt, somme toute modeste, il y a un pas. Voilà 10 ans que Joseph habitait la France. Le décès de son épouse n'a sans doute rien arrangé à son tempérament radin. N'ayant plus de contact avec ses trois enfants, il tuait donc le temps dans les troquets du coin, parlant sans doute beaucoup trop de ses économies planquées dans sa ceinture. Moralité, ton secret est ton sang, et si tu le partages, tu meurs. Le procès s'ouvre à Pau, devant la cour d'assises des Basses-Pyrénées, en décembre 1884. Verdict, Madeleine finira ses jours en prison, au bagne. Ses deux comparses purgeront, elles, 20 ans au cachot.
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9: Trois mégères dans le box. Nous étions en 1884 sur les hauteurs de Soule et aux confins avec la vallée du Barétous. Je vous propose dans un prochain épisode d'aller dans la cour de l'hôpital de Bayonne un après-midi de mars 1980. Soudainement, en milieu d'après-midi vers 16h, une voiture explose. C'est la voiture du sous-préfet. Pourquoi cette explosion et par qui? Réponse dans un prochain numéro intitulé « Cheval de Troie ». À bientôt.

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1: Monter un jour sur scène et chanter devant le public. Vous en rêvez, mais osez, c'est le mot d'ordre. Josiane Leroy a osé rejoindre les Intemporels et met tout son cœur dans ce cœur. Josiane Leroy, légende ici.
2: Bonjour, je m'appelle Josiane Leroy, j'ai 69 ans, je suis née à Alfortville en région parisienne et j'habite au Mans depuis 60 ans déjà. Et ma particularité, c'est que je suis choriste dans le collectif des Intemporels. Comment je me suis construit moi-même? Bien justement, enfant dans un commerce. On voit beaucoup de monde, on est habitué au relationnel en fait. Et puis bah, ça a duré ensuite toute ma vie. J'ai fait des métiers toujours dans le relationnel pour aider les gens en fait, pour les rendre heureux. Puisqu'en effet, j'ai eu une agence matrimoniale. Les personnes qui venaient me voir étaient en attente. Il y a eu énormément de couples de formés, j'espère beaucoup de bébés. Alors, comment suis-je devenue choriste? À la maison, quand j'étais petite, on chantait tout le temps. C'était vraiment la joie par rapport au travail du commerce, justement, de chanter et de danser dans l'arrière-boutique. Et puis, à la retraite, je me suis dit, il faut que je fasse quelque chose. Donc, j'ai commencé à Sargelles-le-Mans, à faire du théâtre chanté avec les Imaginaires et Cyril Mudry. J'ai connu les Intemporels grâce à Marie-Thérèse Brebion, notre chef de chœur. Quand on connaît Marie-Thérèse Brebion, chef de chœur, on ne part plus. Non, je n'ai pas pris de cours du tout. Non. Parce qu'en fait, ma voix ne compte pas. Ce qui compte, c'est de savoir ses textes, avoir de l'oreille, puisque je ne sais pas lire la musique, donc c'est ouvert à tout le monde d'être choriste. Et puis, ce qui compte aussi, c'est qu'on se sent vraiment porté quand on chante à 400, puisque nous sommes 400. Il y a une énergie collective énorme et on se sent porté par toutes les voix et c'est facile, en fait. C'est très facile. Quelle voix ai-je? Je suis soprane, donc je chante dans les aigus. Le matin, c'est pas facile, hein. Je vais vous chanter quelque chose de plus bas, du coup. Donc, je vais vous chanter « Méfie-toi des puissances, des vierges sans défense, au jeu du corps à corps, l'esprit est bien plus fort. » Alors, je fais choriste, mais pas que ça. Un jour, Marie-Thérèse Brebion m'a dit « L'année prochaine, tu vas t'occuper de la communication. » Et bien voilà, on a créé une page Facebook. Et puis, petit à petit, ça a monté. Et puis, ça arrive au fait que je suis là aujourd'hui pour vous parler des Intemporels. Voilà, c'était Josiane Leroy. J'étais très heureuse de vous parler de mon parcours. Et pour terminer, je vous dirais, quoi qu'on fasse, la solidarité s'invite partout.
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3: 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J'ai testé, j'ai adoré, c'était Delphine. Je vous retrouve très vite pour une nouvelle découverte locale.

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1: Le principe des petits bonheurs, c'est d'aller au petit bonheur, donc au hasard, faire des rencontres avec le micro ici à la main, le tout à l'improviste, sans rendez-vous, sans se présenter. Alors, je vous en ai trouvé un en Savoie. Nous sommes au pied du massif de la Chartreuse.
2: Oui.
1: C'est à vous cette maison ?
2: Oui.
1: On est à Saint-Jean-de-Coux ici, c'est
2: oui,
1: ça ?
2: Oui, le hameau de Côte-Barrière.
1: Côte-Barrière.
2: Oui.
1: Et alors, cette maison, je l'ai déjà repérée.
2: Ah bon ?
1: Parce que derrière les vitres, on voit plein de coupes, de trophées divers et variés.
2: Bah oui, parce que je suis un ancien motard, champion de France de la montagne en 1983. Et là, actuellement, je roule en moto ancienne. Je fais des démonstrations avec une 2,5 TZ de 86.
1: Et donc, je suis passé plein de fois, il y avait personne. Et là, vous êtes en train de sortir une moto du garage.
2: Voilà. Donc, c'est la moto d'une copine que je vais passer au contrôle technique. C'est pour ça que j'ai pas trop le temps, mais j'ai 5 minutes.
1: Oui, parce que là, pour le coup, c'est pas une moto de compétition, celle-là.
2: Non, c'est pas une moto de compétition, c'est une moto classique, une 125 Suzuki. Voilà. Donc, je m'appelle Monsieur Gomez Manuel. J'ai été motociste pendant 45 ans. Et j'ai fait de la compétition pendant 12 ans en championnat de France la montagne. Et donc, j'ai eu le titre en 1983.
1: Motociste, ça veut dire quoi ?
2: Ben, j'ai un magasin de moto.
1: Une passion depuis toujours ?
2: Ah ben oui, depuis l'âge de 15-16 ans, dans la moto, et j'ai toujours fait que ça.
1: Bon, maintenant, vous n'êtes plus un perdreau de l'année ?
2: Non, parce que je suis retraité depuis 3 ans.
1: Voilà. Et vous roulez encore à moto ?
2: Ah ben bien sûr, oui. Je roule en moto dès que j'ai l'occasion, quoi. Et là, j'ai fait un mécanicien au Bol d'Or pour un équipage. Et j'ai fait les 24 heures de Barcelone aussi en tant que mécanicien.
1: D'accord.
2: Voilà.
1: Et là, des motos, il y en a plein le garage ?
2: Non, j'ai plus rien. J'ai que mes deux motos de course, mais je peux pas vous les faire voir. Elles sont dans la remorque du camping-car et du coup, il faut que je sorte tout. Faudrait que... Ouais.
1: Et parce que vous tournez toujours ?
2: Bien sûr, je fais des démonstrations. J'étais au Sunderice Classic en 2024-2025. C'est au circuit Paul Ricard. J'ai roulé avec des grands champions, c'est le Christian Sarron, Giacomo Agostini, puis tous ceux que j'oublie, quoi.
1: Des démonstrations de quoi ?
2: De vitesse, sur le circuit du Paul Ricard. Au Castellet.
1: Sinon, là, aujourd'hui, vous faites plus de moto au quotidien ?
2: Si, j'ai une moto pour rouler tous les jours, hein, mais bon, je dois faire 500 km par an parce qu'on n'a pas le temps. On est retraité, on n'a pas le temps.
1: Ah oui, c'est ça. Bon, et sur la route, vous astiquez un peu ?
2: Oh, ça m'arrive, mais en faisant attention au radar comme celui qui est là.
1: Hein. Oui, alors, la nationale, celle qui amène de la route des échelles là, jusqu'à
2: Chambéry. Voilà.
1: Et donc là, il y a un radar tourelle, là, on le voit bien depuis chez vous.
2: Ouais, bien sûr. Donc là, avec des trucs comme ça, on fait attention. Voilà.
1: Bon, ben merci de m'avoir accordé un petit peu ce temps. Eh ben, juste cette question, parce que finalement, c'est ça qui m'amène.
2: Oui.
1: C'est quoi le dernier petit bonheur de Manuel ?
2: Ben là, ça va être encore au Bol d'Or là, cette année, faire le Bol d'Or en tant que mécanicien, puis avoir des amis de partout. Voilà. Et ça, il n'y a pas de souci. Parce qu'on m'appelle encore tous les jours, ben, tiens, j'ai un renseignement de demande.
1: Ben, d'ailleurs, ça sonne, on vous entend à la radio.
2: Voilà, ça sonne.
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3: Sur Dijon, pas de chichi chez Duclos Maillard. On pense vite quartier et vin de Bourgogne. Un amour du terroir partagé par la clientèle. En voici la preuve avec Jeff, client fidèle chez Duclos Maillard.
4: Ça fait un an que je vais régulièrement ici. J'ai aménagé dans le quartier déjà. Et puis c'est vrai qu'ici, on est bien accueillis. Et on trouve des vins à des prix corrects, notamment parce qu'ils mettent quand même plus l'accent sur le produit que sur le marketing pour la boutique, par exemple. Moi et ma compagne, on est amateurs de vins. Et puis ici, on achète essentiellement des vins de Bourgogne.
3: Qu'est-ce que vous avez bu récemment ici qui vous a bien plu, qui vous avait été conseillé alors ?
5: Le Bourgogne Chardonnay bio.
3: Oui.
5: Voilà, le château de Chemilly, ouais.
3: Qu'est-ce qui vous a plu dans ce vin ?
4: Il est vraiment bien rond, puis il se rapproche d'un vin de très grande qualité de vin blanc de Bourgogne, quoi. Et puis il est à 25 euros.
3: Ah oui. Effectivement.
4: Oui.
3: Bonjour, messieurs, dames.
6: C'est pas mal, c'est assez élégant. Pour les fêtes, ça irait bien avec tout ce qui est viande blanche et tout, puis le chapeau. Mais il y a aussi le Montclis. J'aime bien le Montclis rouge 2022.
7: Alors, c'est dans les 25 euros.
4: Je pense que je vais faire un mix de quelques années bouteilles que vous avez évoquées.
7: Donc,
4: le Côte de Nuit Village, deux comme ça, deux Chaurelles-les-Bonnes et deux Montélis rouge 2022, s'il vous plaît.
7: Le Chauré, faudra bien le placer parce que c'est un 2023 et les deux autres, c'est des 2022. Donc le Chauré, vous le mettrez avant ces deux vins-là.
4: Ah oui.
7: Il faut savoir aussi les placer parce que si on met les vins trop prononcés devant les vins qui sont un petit peu plus légers et qui ouvrent le tiroir, la bouche, quoi. Et ben les autres, on peut pas les savourer.
3: S'ouvrir le tiroir, ça c'est vrai que j'avais jamais entendu. Hein. Et c'est l'expression qui sent le terroir à la cave du Clos Maillard rue de Senove à Dijon.
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8: Pour changer, je ne vais pas vous apprendre un mot, mais vous apprendre quelques subtilités pour écrire en breton. Et ensuite, place à un prénom pour changer aussi.
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8: Ouais, c'est la journée du changement. Alors, je vous apprends chaque jour des mots. La pratique orale, c'est bien, mais l'écrit, c'est important aussi. Alors, dans l'alphabet breton, il y a deux ou trois petites choses à savoir. En premier, vous verrez une lettre que vous connaissez, mais que vous ne prononcez pas bien. C'est le C'H qui sert à écrire le son RE, et donc pas CHE ni QUE, c'est RE. C'est un gros H aspiré. Pensez à un hangar, hein, voilà, comme ça, ça va vous aider. Ensuite, une autre chose à savoir, pas de bol, le Q n'existe pas en breton, on parle pas de Q, mais à la place, nous avons le K, qui sert à remplacer donc le Q, mais aussi le C, et ça sert à faire le son que. Un K, tout simplement. Donc avec ça, vous ne devriez plus confondre C'H, c'est le HE, le hangar, hein. Et si c'est un K, eh ben là, vous pourrez dire K. Ça paraît bête comme chou, mais c'est important à connaître pour pouvoir écrire, mais aussi lire et retrouver la bonne prononciation. À vous de répéter, ou alors écrivez-le quelque part pour vous en souvenir.
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8: Et pour changer des noms de lieux de famille, un prénom aujourd'hui qui est sûrement parmi les plus répandus, ou du moins dans le top des prénoms bretons, c'est Maël, avec sa variante Maëlan. Alors Maël, c'est un très vieux prénom, commun à d'autres langues celtiques. Maël, ça vient du Moyen-Âge, de l'époque du vieux breton, et ce nom était celui des princes ou des chefs de clan, à l'époque où la Bretagne était clanique, évidemment. Mais ce joli prénom est resté. Maël, c'est un prénom masculin, féminisé depuis peu, mais Maël, c'est le chef de clan, et dans Maëlan, eh bien là, on a une contraction de Maël et Tan, qui donne Maël Dan. Et ensuite, Maëlan, c'est-à-dire le chef de feu, donc au caractère bien trempé. C'est lissé en Maëlan. Voilà. Il est temps pour moi de vous laisser, de vous dire à demain, même heure, Canevarhouas.
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1: Cette petite dame qui est sur une petite voiturette rigolote, qu'est-ce que c'est ?
2: C'est une machine pour laver le sol.
1: Ah, sympa.
2: C'est sympa, c'est sympa. Et on se fatigue pas.
1: C'est difficile à conduire ?
2: Pas du tout.
1: Pas du tout. Essayer ?
2: Je n'ai pas le droit de vous faire essayer ma machine. Il vous arrive quelque chose, je suis en tort.
1: Ah oui, je comprends. En même temps, je risque pas grand-chose quand même.
2: Si elle s'en va, elle s'en va, la machine.
1: C'est vrai ?
2: Ah oui, oui, oui. Alors regardez, j'ai le pied sur le frein.
1: On roule un peu toutes les deux ensemble ?
2: Allez.
1: C'est maniable ?
3: Ah oui, très maniable.
2: Vous voyez, si je lâche, la machine, elle s'en va. Vous voyez ?
1: Toute seule.
2: Hop.
1: Allez pas vous faire le tram.
2: Non, non. Et là, vous avez les brosses, le suceur, le klaxon.
1: Ouais, avec ça,
2: hein, on entend
1: pas faire
2: bien.
1: Peur à personne.
2: Voilà.
1: Ah ben voilà, elle est en rade.
2: Non, non, j'avais laissé le frein. J'avais laissé le frein. Et ça fait 36 vous... ans que je suis dans le centre jaune. Bientôt la retraite.
1: Dit-elle avec un grand sourire.
2: Ah ouais, j'en ai marre là. Là, je commence à en avoir marre.
1: Vous avez dû en voir, vous, hein, en 36 ans dans le centre jaune.
2: Oh que oui, j'en ai vu des directeurs, j'en ai vu des gardiens, j'en ai vu du monde. J'ai fait des connaissances. Comme je fais avec vous, on discute. Mais le monde a énormément changé. Hein. Beaucoup, beaucoup, beaucoup. Il n'y a plus personne, c'est mort. C'est mort, c'est mort, c'est mort. La preuve, regardez la place. Il n'y a personne. Hein.
1: Ah bah c'est vrai qu'en même temps, c'est fermé, là, à cette heure-ci.
2: Oui, ça ouvre à 10h.
1: C'est peut-être pour ça qu'il y a personne.
2: Mais même.
1: Et les gens, ils vous arrêtent un peu pour discuter, ça arrive ?
2: Ça arrive, on me félicite sur le travail. J'ai eu des cadeaux par des gens qui passaient.
1: C'est pas vrai.
2: Ah oui, on m'a offert du parfum, on m'a offert une plante. Ah oui.
1: Mais ça, c'était des amoureux discrets,
2: non,
1: des amoureux transités.
2: Des dames. Mais c'était génial. Et là, maintenant...
1: Geneviève, je vous remercie beaucoup pour cette petite conversation sympathique. Je vous laisse avec votre engin, il n'a pas de prénom ?
2: Non, il n'a pas de prénom.
1: Un petit coup de klaxon et on se quitte, toutes les deux ? Ah oui, c'est vrai que je m'entends presque pas.
2: Au plaisir.
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4: Les médias, les réseaux sociaux, les moyens aujourd'hui sont multiples pour connaître une célébrité mondiale, mais fut un temps où l'arc était loin de posséder autant de cordes.
5: En plein dans le milieu.
4: 8 septembre 1886, des cordes, cette fois vocales, retentissent dans la maison de Félix-Philippe Valin, clerc de notaire à Montalieu-Versieux. Cette voix, c'est celle de Joséphine Eugénie, que l'on surnommera plus tard Ninon, et si c'est la première fois qu'on l'entend, ce ne sera certainement pas la dernière. D'ailleurs, la première fois qu'elle l'emploiera en spectacle, ce sera chez nous. En 1909, après un passage au Conservatoire de Lyon, sa première expérience de soliste, c'est à Bourgoin, pas encore jumelée à Jallieu à l'époque.
6: Quelle histoire, ça aussi.
4: Une histoire de maladie, figurez-vous. La première chanteuse de l'Opéra de Lyon tombe malade et Ninon la remplace pour le premier rôle et c'est un triomphe. Cette réussite, elle poussera son entourage à l'envoyer à Paris pour tenter sa chance, mais les débuts sont difficiles. Ninon s'aguerrit, fait des rencontres, notamment l'un de ses premiers fans, un certain Claude Debussy. Et puis en 1912, c'est le tournant grâce à un deuxième fan de la voix si particulière de Ninon. Elle auditionne à l'Opéra Comique.
7: T'es un comique, toi, tu regardes les Simpsons le soir.
4: Et Albert Carré, le directeur, est séduit. Il l'engage aussitôt. Mais l'idylle ne durera pas. Pierre-Barthélemy Gueusi succède à Albert Carré à la tête de l'Opéra Comique.
7: Ça va trancher, chérie.
4: Il déteste Ninon et lui fait subir des crasses en tout genre. C'est le cauchemar.
8: Personne ne peut être aussi con que ça.
4: Son salut viendra d'un gala. En 1916, elle chante au profit des blessés de guerre. Le destin aura voulu que dans la salle soit présent le directeur du Colonne de Buenos Aires, une salle aussi prestigieuse que la Scala de Milan ou l'Opéra de Paris.
8: Ça, c'est énorme.
4: Et Ninon, elle lui a tapé dans l'oreille au directeur. La chanteuse n'hésite pas. Elle casse son contrat avec Gueusi et s'embarque dans le plus grand voyage de sa vie.
9: Oh, ça fait du bien, ça.
10: C'est bon, ça.
9: C'est bien.
4: Pour la Montalieu-Lande, c'est le début d'un triomphe de 10 ans en Argentine qui lui assure une célébrité mondiale.
11: C'est Darty mon kiki.
4: Ninon Valin est accueillie comme une star en Grèce, en Turquie. Elle donne un récital privé à la Maison Blanche pour le président Roosevelt. La reine-mère d'Angleterre réclame au président Lebrun de l'entendre pour sa venue diplomatique en 1938.
12: Soit on est quelqu'un, soit on est personne.
4: Les tournées s'enchaîneront jusqu'en 1945, date à partir de laquelle Ninon préférera rester dans sa propriété lyonnaise de Millery. Héroïne dans les opéras qu'elle interprète, Ninon Valin le deviendra aussi dans la vraie vie. Pendant l'occupation, elle cachera des juifs et sauvegardera, en la soustrayant aux Allemands, la collection inestimable de François Lang, l'un de ses amis, pianiste et mécène français qui décédera en déportation.
6: C'est des commandos anti-char, des P-51.
9: Ce sont nos anges gardiens.
4: Si sa carrière a fait d'elle une voix incontournable à l'étranger, son héritage dépasse la simple performance. Elle est à l'origine de la création du conservatoire de Montevideo, en Uruguay. Elle a tourné les cinéphonies, les premiers clips de l'histoire. Elle a été l'artiste la plus radiodiffusée dans les années 20 et 30.
10: Enfin, c'est fou.
4: C'est également à Ninon Valin que l'on doit l'éclosion de jeunes talents comme Georges Guettari ou encore un certain Luis Mariano. Mexico. Comme un symbole ou une reconnaissance ultime du destin, Ninon Valin décède le 22 novembre 1961, jour de la Sainte Cécile, patronne des musiciens. La plus grande cantatrice du monde a été pendant longtemps Ninon Valin, une iséroise, illustre iséroise.
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1: Vous écoutez Camille Perrer avec T'as eu vent de nous deux.

0: La chanson parle de la passion pour l'écriture, la musique, le partage. Et la jeune artiste de Romans-sur-Isère s'est inspirée du roman d'Alain Damasio, La Horde du Contrevent. Camille Perrer, t'as eu vent de nous deux. Un coup de cœur ici de Romardèche.
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3: Victor Hugo est venu à Reims à plusieurs reprises, et notamment lors du sacre de Charles X, le 29 mai 1825. Charles X qui a succédé à son frère, Louis XVIII, quelques mois plus tôt, en octobre 1824. Depuis 10 ans, en fait, les Bourbons retrouvaient le trône après la chute de Napoléon et l'entrée dans la période dite de la Restauration. Louis XVIII n'avait pas souhaité renouer avec la tradition du sacre. La Révolution restait présente dans les esprits, puis sa santé fragile rendait une longue cérémonie difficile pour lui. Charles X, lui, choisit l'option inverse. Le souverain entend affirmer la légitimité monarchique par un retour aux rites ancestraux. La cathédrale Notre-Dame de Reims accueille la cérémonie et c'est une véritable parade en ville. Un cortège royal avec bannières, soldats, les dignitaires du royaume et les membres de la famille royale qui composent donc cette procession spectaculaire. Parmi les invités figure un jeune écrivain de 23 ans, Victor Hugo. Et il est invité officiellement à cet événement car il ne cache pas son penchant royaliste. Mais il n'est pas dupe, hein. S'il est convié au sacre royal, c'est pour en écrire tout le bien qu'il en pense. Le roi a demandé si j'étais ici. Je suis effrayé de ce qu'ils attendent de moi, précise-t-il à sa femme Adèle dans une lettre. Il en profite tout de même pour faire un peu de tourisme. Et comme tout écrivain qui se respecte, il observe et prend des notes. Il passe notamment rue de Venise et tombe sur une jeune femme dans une cour de la rue Folpen. C'est une gitane qui danse. Il poursuit sa balade dans le quartier Saint-Remy et s'arrête devant la basilique pour en faire la découverte. Il croise un petit homme d'une trentaine d'années. Il est bossu. C'est en fait le sonneur de cloche de la basilique. Tout cela inspire Victor Hugo pour l'écriture des personnages principaux de son roman Notre-Dame de Paris, publié en 1831. Le bossu sera Quasimodo et la gitane devient bohémienne sous le nom d'Esmeralda. Les héros de Notre-Dame de Paris, imaginés à Reims, c'est l'un des trésors de Champagne-Ardenne.
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4: La nature.
5: Aux gens qui habitent à côté.
6: Moi, je sais pas, mais il y a monsieur le maire. Dans son prénom, il y a le maire. Il y a la mère. Du coup, je pense que c'est à lui.
7: Ah, tu penses que monsieur le maire est le propriétaire de la mer?
6: Oui.
7: Et comment on appelle les habitants de la mer?
6: C'est ceux qui habitent dans les îles.
7: Et est-ce que vous savez combien elle mesure, la mer? Est-ce que vous savez jusqu'où ça peut descendre?
6: 60 mètres.
8: 3 kilomètres.
6: 100 mètres.
7: Quels sont les animaux qui vivent tout dans le fond de la mer?
6: Une raie.
9: Une pieuvre.
6: Une tortue.
10: Les étoiles de mer,
11: les corails,
12: les requins,
13: les poissons.
14: Et avec ceci,
15: oui,
14: ce sera tout.
15: Non,
14: ce sera tout.
15: Non,
14: ce sera tout.
15: Non,
14: ce sera tout.
15: Non.
7: Comment ils font pour voir?
6: Ils ont une vision plus adaptée dans l'eau.
5: Ils ont des gros yeux.
7: Mais des fois, il fait vraiment très nuit, hein. Vous avez vu des images des fois?
6: Parce qu'en fait, il y a des poissons qu'ils ont une antenne où il y a une petite boule qui fait de la lumière.
7: Mais ils n'en ont pas tous. Alors comment ils font?